0: Je sais pas si beaucoup de gens sont comme ça. Quand j'arrive en Ardèche, je rentre dans une maison.
1: C'était où?
0: Qui, à Erillac, exactement, qui est un petit hameau de Lussas. Ouais. Il y a le festival du documentaire bien connu maintenant là-bas, mais c'est un tout petit village. Et dans cette maison, 350 ans d'histoire familiale. Et puis, quand on retrace l'histoire, on s'est rendu compte que les Chabannes avaient fait peut-être 25 kilomètres en quelques siècles. Donc, on est vraiment de là-bas, côté paternel.
1: Il y a Montélimar.
0: Montélimar, puisqu'après l'Ardèche, c'est quelques mois à Montélimar.
1: Vous allez vivre à Montélimar ?
0: Ouais, très rapidement, en fait. Je peux même pas vous dire aujourd'hui pourquoi on est passé par Montélimar. Peut-être une question d'école, parce que le village, c'était la toute petite école. À Lussas, il y avait une école primaire. Peut-être que c'était un début de collège à Montélimar. Et ensuite, rapidement, Carpentras, où là, je retrouve la ville où notre grand-père, qui était sous-préfet à Carpentras après la guerre, les résistants étaient un petit peu finalement récompensés par le fait de devenir sous-préfet ou préfet. Et lui avait comme ça eu la sous-préfecture. Enfin, il avait été nommé à Carpentras. Donc c'était sa ville à lui, c'est devenu la nôtre.
1: Il y a des lieux comme ça, un endroit, une image qui vous revient avant Carpentras, du côté peut-être de Montélimar. Vous parliez de l'école, vous souvenez d'une rue, d'une ambiance, de quelque chose en particulier, d'un endroit qui vous a marqué.
0: C'est toujours très, très personnel, mais quand on fait l'exercice, je ne me rappellerai pas d'une journée entière à ces âges-là, puis je me rappelle de petits flashs dans les cours, évidemment, de récréation, dans les salles de classe. Si vous avez fait ce voyage incroyable des années après, qui consiste à revenir dans une des salles de classe de votre enfance, je l'ai fait. Et là, je pense qu'on est assez nombreux aussi à l'avoir fait. On découvre que ces robinets qui au début finalement devaient nous obliger à nous mettre sur la pointe d'épée pour arriver à boire sont quasiment à ras du sol. Donc il y a une espèce comme ça de sensation un peu à la Gulliver, de retrouver une échelle complètement différente de la nôtre. Et on se dit, j'étais là à l'échelle de mon enfance dans une salle qui me paraissait si grande.
1: Voilà, et ça, donc, c'était où du coup?
0: Ça, c'était à Carpentras. Où effectivement on a retrouvé ça. Et puis on est juste repassé à Montélimar.
1: Vous avez des attaches, on découvrira que vous vivez au pied du Mont Ventoux, mais vous repassez de temps en temps à Montélimar ou pas loin?
0: Oui, pour aller en Ardèche, donc ça nous permet de repasser par des endroits, et de temps en temps, c'est pas tout le temps, on fait un petit crochet, on arrive devant des maisons, on a avec nos frères et sœurs dans la maison où on a passé vraiment toute notre adolescence. Là, c'est la maison où on se construit en sortant de l'enfance, avant d'aller faire des études, notamment à Paris. On a mis un tout petit mot derrière un petit interphone, on s'est dit un jour, ils vont peut-être le réparer, ce mot tombera, et ils sauront qu'ici, il y avait une famille qui était heureuse.
1: J'ai repéré, du côté de Montélimar, s'il y avait des forêts, j'ai trouvé le bois de Lyon, la forêt de Saou, la forêt de Marsanne, ou encore la forêt d'Allan. Je vous parle de forêt, vous me direz dans un instant si c'est un endroit dans lequel vous sentez bien, parce qu'on va retrouver Benoît Prospero pour la Revue des Merveilles, et aujourd'hui, Benoît nous emmène en Occitanie. On est dans les Pyrénées-Orientales, au pied du Canigou, à Corneillat de Conflans.
2: Une école dans la forêt. Dit comme ça, on se croirait au pays des merveilles, et pourtant, on est bien dans la Revue des Merveilles, avec ici Roussillon, et plus précisément en Occitanie, donc dans les Pyrénées-Orientales, au pied du Canigou, à Corneillat de Conflans. Est-ce que vous avez vu le film La Belle Verte de Colin Serrault? C'est dans ce film qu'on peut entendre notamment la fameuse réplique:
3: quand on a marché 2 heures dans une montagne, on est plus intelligent.
2: Eh ben oui, et ça, quelque chose me dit qu'Angélique Malo et Magali Panuel l'ont bien compris, et elles ont créé l'école La Belle Verte. Et comme l'explique Magali:
4: le cœur du projet, c'était vraiment le lien à la terre. Donc ce qu'on voulait, c'était que les enfants puissent être au quotidien en lien avec la nature, avec les saisons, avec le temps qui passe.
2: Et c'est pour ça qu'elles ont donc créé cette école, qui est une école adaptée au potentiel et à la personnalité de chaque élève. En fait, l'idée de l'approche pédagogique, c'est de s'adapter à l'enfant. Concrètement, ça veut dire que, oui, il y a un socle commun de connaissances et de compétences, maths, français, sciences, etc. Mais ça veut dire aussi que tous les vendredis, donc, c'est l'école dans la forêt.
4: Et c'est parti. Ouais. On a mis les chaussures, on prend les gourdes, le sac à dos, et puis on part à pied pour un petit quart d'heure de marche. Alors la carriole, elle transporte le matériel pédagogique dont on a besoin, la trousse de secours et le bidon d'eau pour se laver les mains. Là on est sur l'ancienne route de Fiols, qui est entre Corneillat de Conflans et Fiols. qui est vraiment entouré d'un côté de champs et de l'autre côté de la forêt. Au fond, le Canigou, qui est vraiment pas si loin.
2: Et c'est ainsi que chaque vendredi, hiver comme été, tous les enfants partent passer la journée dans la nature. Et puis, alors il y a aussi les parents qui peuvent, s'ils le souhaitent, participer. Par exemple, une fois c'est une maman qui vient jouer de la harpe, une autre fois c'est un papa qui fait du pain bio qui vient expliquer son métier de boulanger, ou encore un papa spécialiste de la forêt transmet ses connaissances.
5: Donc devant vous, vous avez 10 empreintes d'animaux. Et c'est des empreintes qui sont à taille réelle. C'est-à-dire que si vous vous promenez en forêt et que vous en trouvez, elles seront exactement comme ça.
2: Et oui, ici, la classe a lieu dans l'herbe. On est assis par terre, on est en cercle dans une forêt de chênes. Et excellente nouvelle, si au début, seuls les enfants de maternelle étaient accueillis, aujourd'hui, l'école La Belle Verte accueille désormais les élèves jusqu'au CM2.
6: Peut-être.
2: Ah, on en rêve, hein. Eh oui, c'est une merveille.
1: Merci, c'est vrai que c'est beau comme tout, Benoît Prospero et les équipes d'ici Roussillon. Nicolas Chapelle, vous auriez aimé aller dans une école comme celle-ci ?
0: Absolument. Et d'ailleurs, ça nous montre à quel point on a quitté un autre monde, quoi. C'était le monde quand même de notre enfance. Et puis ces forêts qui me rappellent quand même, et qui nous rappellent à tous, ce que disait le couple bourguignon, vous savez, sur cette agriculture avec énormément de pesticides, de produits, ouais, pour essayer de faire grandir des plantes artificiellement dans une forêt. J'ai jamais vu le moindre produit. Il y a les arbres les plus puissants et il y a la plus belle des végétations du monde. Voilà les deux images qui me viennent à l'esprit.
1: Nicolas Chabanne, votre invité sur ICI ce soir jusqu'à 21h, chef d'entreprise. On lui doit entre autres la marque qui est sous nos yeux avec ce lait qui rémunère au juste prix son producteur. C'est qui le patron ? On continue de se balader partout en France parce qu'il y a encore plein de choses à vous raconter ce soir.

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2: Et soyez les bienvenus sur ICI. Je suis très heureux que vous soyez avec nous. Vous allez peut-être découvrir cette émission pour la première fois. Elle s'appelle « Il n'y a pas que Paris dans la vie ». Et on y répond bien, hein, d'ailleurs, depuis 20h avec notre invité, Nicolas Chaban, entrepreneur, chef d'entreprise. On lui doit la marque C'est qui le patron ? Un soutien essentiel à la protection des producteurs en France. On a parlé, pour ceux qui nous rejoignent, de son enfance à Madagascar, de sa naissance notamment à Moulins, du côté de sa maman, passage très court à Montélimar, les parcours de sa vie continue jusqu'à 21h et nous sommes pour l'heure à Carpentras. Vous y arrivez à quel âge? Vous posez à quel moment? 7, 8, 9 ans, quelque chose comme ça?
3: Ah, écoutez, je pense que c'est à 8 ans, ouais. 8 ans.
2: Ouais. 8 ans, 8 ans. Quelle première image comme ça, si moi je ne connais pas Carpentras, bon, ce qu'il faut, hein. Mais imaginons, première image qui vous vient comme ça.
3: On visite, je crois, en arrivant, parce que c'était un souvenir pour mon père, la sous-préfecture, où lui avait passé son enfance. Où était donc mon grand-père.
2: Votre grand-père sous-préfet.
3: Et c'est le premier souvenir comme ça de cette maison un peu hors norme, un peu d'un autre temps. Et puis après, très rapidement, l'école. Le bonheur de se connecter tous les jours à des gens qui viennent, que vous retrouvez, que vous aimez, les copains. Enfin, moi, ça a toujours été des journées qui me passionnaient.
2: Et alors, il y a aussi des odeurs, des senteurs, des saveurs qui reviennent.
3: Ah oui.
2: Il y a ça aussi.
3: Ah bah oui.
2: Est-ce que vous avez le sentiment d'être un peu pagnol quand vous arrivez là-bas, vous balader dans les allées comme ça?
3: Ben on est, je crois qu'on n'est pas dépaysé parce qu'il fait chaud comme à Madagascar, il faisait très chaud en Ardèche, il faisait chaud et puis très vite quand on est enfant, on est cette éponge naturelle qui va s'adapter rapidement et qui va aimer d'ailleurs son environnement. Et puis vous avez le phare qui se met au bout comme ça de toutes les journées, de tous les moments où vous sortez de Carpentras, c'est le Mont Ventoux. Et ça, quand on dit que c'est un phare, c'est pas une espèce comme ça de vision un peu de proximité ou chauvine. C'est que c'est vraiment un point de repère. Quand on est de là-bas, on va pas bien si on reste trop longtemps sans voir le Mont Ventoux.
2: Ouais. Vous parliez de l'école, on va aller faire un tour à rue Moricelli. Moricelli, c'est pas
3: ouais,
2: comment on le
3: prononce. C'est bien dit comme ça.
2: Moricelli. Alors j'ai vérifié, Isidore. Je me suis dit, qui est ce Moricelli? C'est évidemment là que vous êtes à l'école. Il est devenu un riche minotier marseillais. Il a vécu au 19e siècle. Il a fait énormément pour la ville de Carpentras. Et c'est dans cette rue que vous allez à l'école, en fait, Nicolas
3: voilà,
2: Chaban.
3: C'est le centre-ville, là, donc le centre-ville de Carpentras. Et puis un souvenir, je suppose que c'est très glorieux, mais finalement, on s'est rappelé ça avec j'ai deux frères et une sœur, et on était si proches de l'école qu'on entendait la sonnerie. Il y en avait trois, donc on essayait de rester le plus longtemps possible dans une nuit qui se prolongeait, et on allait quasiment à la deuxième sonnerie en courant, on dévalait les escaliers, et on était dans cette école. Voilà, donc je me rappelle que vraiment, c'était très proche du lieu qui occupait nos journées, l'école primaire et le collège.
2: Qui est monsieur Brenu?
3: Ah, Brenu, mais oui, c'est...
2: Il faut mettre des accents partout, en fait, tout à l'heure, je me suis tombé des... Donc, Brenu.
3: Brenu.
2: Qui est ce monsieur Brenu qui vous a marqué?
3: Monsieur Brenu, c'est un professeur d'histoire. Vous savez, je crois qu'on en a tous un ou une
2: qui nous a marqué
3: dans nos vies, où on se dit, waouh, ce lien, il n'est pas celui comme ça d'arriver, d'écouter quelqu'un qui nous explique des choses qu'on doit essayer d'apprendre et de restituer. Lui, il avait cette magie, et il nous avait fait faire une espèce de voyage dans 1968, inoubliable, avec de l'humour, avec quelque chose qui fait que vous avez envie de revenir le lendemain. Et très longtemps après, j'ai reçu un appel qui était très touchant de ce professeur. Et
2: il s'est intéressé à votre parcours.
3: Oui, il s'est intéressé voilà, au parcours, mais c'était étonnant parce que là, vous retrouvez, en étant un adulte lui-même, alors que vous étiez plus un enfant comme ça, avec cette figure un peu magistral là, du professeur qui vous expliquait des choses. Mais c'était une belle rencontre à l'époque et nos retrouvailles étaient très belles aussi.
2: Quels sont les autres endroits dont vous auriez envie de parler? Parce que vous êtes installé à Carpentras, c'est tout le Vaucluse. Il y a plein de villes magnifiques. Vous avez peut-être envie d'évoquer certains lieux comme ça qui ont pu marquer votre enfance, votre adolescence aussi.
3: Près de Carpentras, il y a tous les villages. Il faut imaginer, je sais pas comment sont les régions de passion de tout le monde, mais vous avez cette ville un peu centrale. Mais après, plus vous allez vers le Mont Ventoux, maintenant j'habite plus au pied du Mont Ventoux, plus vous avez des villages. Et là, quand je travaille à Paris, j'y viens 3 ou 4 jours par semaine, vous mesurez une chance incroyable. Je me rappelle d'un ami parisien qui me dit « Mais tu te rends compte, entre chez toi et Carpentras, il n'y a pas un feu rouge et un stop. » C'est-à-dire qu'on est dans quelque chose qui est libéré.

0: même de ces petites contraintes, même si elles sont nécessaires, bien sûr. Et puis après, on a la chance d'habiter près d'une rivière. Et quand vous vous immergez...
1: Ça s'appelle comment, cette rivière?
0: C'est l'Ozon, ouais. qui prend sa source pas très loin. Et puis, c'est notre région d'enfance. On connaît chaque coin. On accroche chaque moment en passant en voiture et on se rappelle qu'il s'est passé quelque chose. Récemment, Jean-Louis Aubert... donc leader et créateur du groupe Téléphone.
1: Ouais.
0: Je savais pas, je découvre qu'il est sa ville natale, c'est Ville-sur-Ozon, tout à côté. Et donc il raconte que c'est sa première enfance, ses premières émotions, ses premiers moments de guitare, ses premiers endroits, ses premiers lieux. Et je redécouvre à travers lui et cette proximité à ce lieu d'enfance à quel point ces premiers villages, ils nous construisent sans doute jusqu'à nos années futures.
1: Et puis il y a Cavaillon, il y a Apt.
0: On n'allait pas trop à Cavaillon, étonnamment, pas trop à Avignon.
1: Fontaine-de-Vaucluse.
0: On était plutôt tourné à Fontaine-de-Vaucluse.
1: C'est magnifique, ça.
0: Magnifique, mais bien évidemment magnifique endroit. Crillon-le-Bras, pour ceux qui connaissent pas, il y a des lieux magnifiques autour du Vaucluse. Mais le Mont Ventoux, qui est pas le Luberon. Vous avez le Luberon, ouais. qui attire énormément de touristes. Alors je sais pas, ça va faire plaisir à tous les gens de chez moi, parce qu'à la fois, il faut que le tourisme vienne essayer d'éclairer, notamment économiquement, des endroits. Et puis, moi, je suis dans un petit village où je crois que les gens ne veulent pas trop voir de monde. C'est très
1: Comment
0: étonnant.
1: Comment s'appelle votre petit village?
0: Mormaron. Je vais me faire engueuler par la moitié du village qui va me dire, mais pourquoi tu as dit ça? Et puis, il y a une autre partie du village qui va dire, tu as raison. C'est pas qu'ils veulent pas voir de monde, mais c'est cette espèce de tranquillité. Alors que juste à côté, il y a Bédouin, qui est à 6 kilomètres,
1: ouais.
0: qui est sans doute le village du pied du Mont Ventoux le plus connu et le plus visité.
1: Nicolas Chaban, avant d'entreprendre et faire tout ce que vous avez fait, on va en parler dans un instant, vous avez fait des petits boulots. Il y a la récolte des cerises, il y a le melon d'été. C'est ça, vous faisiez
0: ça? Le tri du melon, ouais. C'était, on est, le Vaucluse, c'est le jardin de la France, même si aujourd'hui on lui conteste un peu ce nom. Il y a tellement de produits, de producteurs. C'est tellement extraordinaire en été. C'est des fruits magnifiques, le melon de Cavaillon, la fraise de Carpentras, la cerise des Monts de Venasque. C'est incroyable d'être entouré de produits comme ça. Et donc, on allait travailler pour donner un coup de main. Mais j'allais pas que l'été. C'est ce qui, sans doute, m'a rapproché aussi un peu de la vie des producteurs. C'est que j'allais chez eux, aussi chez les copains le week-end. Les fils de producteurs, qui étaient copains de classe, quand j'allais chez eux le week-end, on bossait, surtout eux, mais on bossait.
1: Je vous parle de ça, Nicolas Chaban, parce que on va parler des petits jobs d'été, ou en tous les cas, la façon dont on peut se faire parfois un petit peu de l'argent de poche en travaillant pendant les vacances. C'est le quotidien de nombreux adolescents, d'étudiants, à la recherche donc d'un job saisonnier. On va aller à Béthune. Vous connaissez Béthune?
0: Pas bien.
1: Pas assez. On est dans le Nord. Le dispositif argent de poche porté par la ville séduit de nombreux jeunes cet été. C'est encore l'été, on va en parler avec Robin Bernot.
2: Très vite, le dispositif a affiché complet.
3: J'ai sauté sur l'occasion.
2: En effet, de nombreux adolescents, à l'image de Mathis, 17 ans, que vous venez d'entendre, ont répondu à l'offre de la ville de Béthune. Cette offre, elle est toute simple. La commune a proposé à des jeunes âgés de 16 à 25 ans de leur verser de l'argent de poche en échange de petits travaux pour la commune. Et lorsque Juliette Penn d'ici Nord est allée à leur rencontre, elle est tombée sur Iron, 17 ans.
4: On est en train de travailler sous bassement et puis ça se passe bien pour l'instant.
2: Iron, s'il est là, c'est grâce à sa maman et aux réseaux sociaux.
4: C'est ma mère qui a trouvé ça sur Facebook avec l'annonce de la ville de Béthune qui cherchait des jeunes. Donc ma mère m'en a parlé vu que j'ai 17 ans, je viens d'avoir le bac et puis c'est un peu compliqué de trouver un job d'été. J'ai vu parler de ça et puis je me suis dit pourquoi pas.
2: Parmi les activités, il peut y avoir une matinée de nettoyage, du désherbage ou de la peinture. Et en échange, les jeunes sont rémunérés à hauteur de 20 euros. Pour Capucine, 16 ans, c'est l'occasion de mettre de côté.
5: C'est la première fois que je fais une activité l'été. Je me suis dit, pour me lancer, ça peut être bien. En plus, on aide à embellir la ville. Ça va payer mon permis, rembourser un petit peu le code que je viens de passer. Donc voilà, c'est cool.
2: Vous venez de l'entendre, ici ça marche. Mais alors vous, qu'en pensez-vous? Je suis venu vous voir dans la rue et je vous ai montré l'article sur notre site. Je vous ai demandé votre regard sur cette initiative.
6: Allez,
2: on commence par Lucie.
6: À chaud. Je trouve que c'est une bonne initiative pour les jeunes, parce qu'on sait qu'il y a beaucoup de jeunes qui sont en précarité en ce moment.
2: Lily, quant à elle, est un poil plus dubitative.
7: Faut pas oublier que tout ça, c'est du travail. Et du coup, argent de poche, c'est un petit peu minimisant. Après, j'imagine que du coup, ils sont bénévoles, mais c'est sûrement des petits jeunes qui ont besoin vraiment d'argent et qui n'ont pas trouvé de travail pour l'été.
2: D'ailleurs, sur ce dernier point, j'ai rencontré Jazz, qui est complètement d'accord.
8: Ça permet aux jeunes d'avoir un peu d'argent pour financer différents
3: projet.
2: Et vous, tiens, est-ce que vous auriez pu vous inscrire à ce type de dispositif dans votre ville ?
3: Oui, carrément. Je suis issue d'une famille de 5 enfants et mon père était seul à travailler, donc ça aurait pu mettre un peu de beurre dans les épinards.
2: Au total, cette année, dans le Nord, à Béthune, une 60aine de jeunes a bénéficié de ce dispositif.
1: Ici, Nord pour les équipes et Robin Berdeau. Nicolas Chaban, vous écoutiez le reportage. On a parlé un petit peu de ces jobs d'été. Vous, on était sur voilà, plus un engagement qui viendra aussi par la suite de votre vie, la récolte des cerises, le melon, on l'a dit. Vous êtes papa, hein, je crois, vous avez des enfants, ils sont peut-être grands aujourd'hui.
0: 3 enfants.
1: Job d'été, c'est des choses qu'ils ont fait, qu'ils font encore, je ne sais pas quel âge ils ont.
0: Oui, qu'ils ont fait, bien qu'en naturiste, pas loin de chez nous.
1: Ah ouais ?
0: Certains, ils font des périodes à la réception. Enfin, je vous dis la première chose qui.
1: Et où
0: qui
1: ce camp naturiste ?
0: C'est à Bélaizy, énorme camp naturiste européen, c'est un des plus grands d'Europe, ah ouais, à Bédouin. Et j'ai connu très tôt parce que le professeur de musique que nous avions au collège, c'était un des fondateurs, donc il nous en parlait régulièrement. Alors je sais pas l'endroit que j'ai le plus fréquenté, mais il y a énormément de monde et il y a des jobs d'été.
1: Nicolas Chaban est votre invité ce soir jusqu'à 21h. On va continuer de se balader. On va monter à Paris parce qu'à un moment donné, vous êtes arrivé à Paris et notamment à la Sorbonne avec un camarade de fac qu'on connaît tous. Pour le savoir, restez bien avec nous sur ICI. J'espère que je vous ai fait un bon teasing là.
0: Oh, magnifique.
1: À tout de suite.

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14: Excellente soirée, merci d'écouter ici. Nicolas Chaban est mon invité ce soir jusqu'à 21h. C'est un chef d'entreprise, on découvre son parcours à travers les lieux qui ont évidemment marqué, inspiré son parcours, façonné son existence. Il est avec nous jusqu'à 21h. On a parlé des petits boulots, Nicolas Chaban. Votre parcours vous pousse à Paris. Vous cherchez un peu en fait, parce que vous savez pas trop, j'imagine, à 17-18 ans, ce que vous voulez faire.
15: Ben je réussis par miracle à avoir le bac et puis à arriver à la Sorbonne, c'est pareil. Je suis passionné de théâtre, donc j'essaie de faire du théâtre, mais là je découvre que c'est un vrai métier avec un talent.
14: C'est ça que je vous dis que vous cherchez finalement.
15: Ouais, ben c'est un âge. Alors, ce qui est merveilleux quand on se cherche, c'est que tout est absolument ouvert. Enfin, on a un regard à 360, on se laisse toutes les possibilités. Puis après, quand vous voyez des vrais copains comédiens, vous vous dites, ok, ça, c'est quand même un vrai métier, c'est pas pour moi.
14: Ouais, vous êtes super à l'aise. On voit beaucoup la télévision. On sent qu'il y a, je sais pas si les cours de théâtre, même de moi, ça jouait un peu quand même.
15: J'essaie de pas faire un teasing à l'envers, mais on parlera de la personne qui m'a donné ce conseil un jour, qui est un copain qui lui est devenu évidemment tellement célèbre et qui a gardé toute son humanité. On va peut-être vous en parler.
14: Attendez, Nicolas, on va en parler tout de suite. Vous arrivez à Paris, vous êtes à la Sorbonne, vous allez aller à la fac et vous rencontrez Nikos Aliagas.
15: Voilà, Nikos Aliagas. Et c'est vrai qu'au moment où ses aventures deviennent de plus en plus connues, où les journalistes me sollicitent, moi, c'est pas mon histoire de départ. Je fais pas une émission comme je ferais une pièce de théâtre parce que ça parle tellement de la vie de producteur. Il y a des enjeux énormes. Vous êtes dans quelque chose qui doit être absolument vrai. Mais il m'avait dit, parle avec ton cœur. Vaut mieux dire un peu spontanément quelque chose qui peut être pas forcément le mieux choisi, mais dans la vibration de ce que tu vas dire. Ça va s'entendre que tu dis quelque chose qui a du sens pour toi et ça en aura pour les autres. Parle aux gens. Voilà ce que m'avait dit Nikos Aliagas. Parle aux gens. Alors, adresse-toi à eux. Ne t'adresse pas à des businessmen.
14: Évidemment, Nico, je sais pas si c'est avec lui, mais alors, on est à la maison de la radio et de la musique. C'est un lieu que vous avez un peu fréquenté plus jeune. Vous avez arpenté les couloirs. Vides.
15: J'en parlais avec Louise qui prépare cette émission et on s'est rendu compte, vous êtes au 6e étage lorsque vous préparez l'émission. Eh bien, je venais. On était à la Sorbonne avec Nikos, on se rencontre dans la bibliothèque, on a un même sac d'écoliers, ça nous permet de nous adresser la parole. Et après, on passe vraiment des journées et des soirées ensemble. Et le soir, pour financer ses études, il est dans la salle des Telex, c'est au 6e étage. Je me rappelle ce numéro d'étage qu'il m'a souvent raconté, je l'avais un peu oublié. Les nouvelles du monde arrivent sur des petits Telex avec des codes de 1 à 5. Et on est les premiers petits étudiants à découvrir des nouvelles comme la mort de Yasser Arafat ou des choses absolument incroyables. Lui courait dans le couloir vide jusqu'au rédacteur en disant « Voilà une info qui doit retenir votre attention ».
11: On va le saluer, Nikos, parce que c'est resté un copain, hein, je crois, ah, aujourd'hui.
15: C'est, ouais. Non, c'est plus qu'un copain. Je sais, dans ces cas-là, qu'il ne faut pas verser dans le trop de compliments, ouais, et de pathos. Mais ouais, surexposé comme il l'est, être à ce point, comme ça, dans la, ouais, lumière, avoir cette notoriété aussi grande, et pas avoir écorné un gramme de cet ami qui était le mien il y a 18 ans, avec sa simplicité, ouais, sa loyauté et son humanité. Ouais, c'est un beau parcours de vie.
11: Nicolas Chabanne, vous faites des allers-retours entre Paris, où vous essayez aussi au journalisme, il y a le Figaro, vous faites des piges à 17 euros la pige. Bon, c'est pas votre truc, encore une fois, vous trouvez ça un peu trop parisien, il n'y a pas que Paris dans la vie, comme vous l'avez compris. Vous allez croiser des copains, et à un moment donné, vous allez voir qu'il y a des copains qui jettent un peu des fruits et légumes, qui ont un peu un mauvais aspect, et vous dites, c'est quand même dommage. Et c'est là que vous avez le déclic, c'était où? Vous vous souvenez du jour où il y a eu ce déclic des gueules cassées que vous avez créé?
15: Absolument, c'était dans le Luberon, hein, juste avant. C'est ce qui m'avait connecté, notamment au distributeur. On avait fait des centres de lavage solidaire pour, ouais, notamment les copains qui étaient en galère juste avant. Mais comme les distributeurs, bah, finalement, on arrivait à leur parler, on découvre qu'ils jettent des fruits ou des légumes, notamment là, c'était des abricots, mais il y en a bien d'autres, pour des mini-défauts d'aspect. Des cahiers des charges faits toujours par des gens tellement savants qu'ils font des choses que notre bon sens ne ferait pas, décident qu'il faut que ce soit parfaitement rond, que la couleur doit être, ouais, absolument comme celle-là. Et je vois, c'était la famille dans le Luberon Saint-Michel, je vois Thierry Saint-Michel qui jette sous l'établi des abricots parfaitement mûrs et très bons, alors qu'ils auraient, moi, je les aurais pris immédiatement pour les amener chez moi. Et là, c'est sa maman, je crois, qui me dit, s'il y a un seul fruit qui n'est pas parfait dans la palette, on peut avoir un refus de toute la palette. Mmh. Et là, on se dit, si ça devient du gaspillage, alors que c'est parfaitement bon, il faut qu'on les sauve. Voilà comment.
11: C'est comme ça qu'on est les gueules cassées, ouais.
15: Alors, il
11: y a eu le label Le Petit Producteur, ça c'était juste avant. Et puis la marque de l'équitable, on va en dire un mot, qui est arrivée dans votre vie. On est en 2016. Les premières briques de lait, c'est qui le patron, qui sont produites. Il y a un endroit particulier d'ailleurs où elles sont produites. Je crois qu'on est dans la Bresse, on est à Pont-de-Vaux.
15: Ça c'est le moment où naît effectivement la brique de lait avec les producteurs. Mais la laiterie qui est importante aussi, elle est à Orléans. Il y a deux lieux, mais il y a cette laiterie qui va accueillir et ramasser le lait. Je me suis remis effectivement tout ça en tête puisque il y a une production qui a décidé de raconter l'histoire dans un long métrage et elle nous a fait repasser par toutes ces étapes. Et c'est vrai qu'il y a une scène dans ce qui deviendra un film, la scène de la mairie de Pont-de-Vaux, c'est absolument incroyable. Il faut imaginer en 2 secondes les producteurs, 80 familles, à qui il restait 2 mois avant de mettre la clé sous la porte. Chaque matin, quand ils tournaient, ouais, non, le bouton de la machine à faire, 120 euros par jour, perdu. Et quand ils arrivent dans la salle, je me rappelle très bien de ce moment-là, nous on est un peu en retard, il y a le responsable de la laiterie, l'acheteur de Carrefour, Marc Delage, ils arrivent, dernière chance, nous les consommateurs, parce qu'on est consommateurs et toujours aujourd'hui, ouais, on leur dit on va pas vous laisser tomber. Et c'est le moment clé où, alors que Carrefour et la laiterie se demandent combien de litres ils peuvent, ouais, récupérer, ils avaient 26 millions de litres à vendre, Carrefour et la laiterie disent 5 millions peut-être, mais pas plus. Nous, en tant que consommateurs, et merci à eux d'avoir entendu, on leur a dit, vous voyez, si vous prenez pas les 26 millions, ils vont disparaître. Si vous prenez 5 millions, vous allez un petit peu améliorer, mais leur vie ne va pas changer. Nous, consommateurs, si on est sûr que leur vie change, on achètera les 26 millions. Vous vendrez plus facilement les 26 millions de litres, si vous les sauvez, que 5 millions si vous les aidez un peu. Ils se sont tapés dans la main, et c'est qui le patron est né.
11: Nicolas Chabanne, vous recevrez 2 fois le prix de l'audace marketing, c'est pas rien, en 2015 pour les gueules cassées, en 2018 pour C'est qui le patron, vous avez les éloges du New York Times, du Guardian, je sais pas comment on réagit à Carpentras quand l'enfant du pays comme ça réussit, vous nous le direz peut-être dans un instant, il y a même l'ONU hein, qui s'est intéressé à vous. Nicolas Chabanne est notre invité, vous êtes gourmand Nicolas
15: Ça se voit, je
11: oui,
15: crois.
11: Oui, non, bah, je suis pas du tout, ben voilà. Je vous parle de ça parce que c'est avec beaucoup de gourmandise qu'on va retrouver Catherine Cricandon et qu'on va parler de cuisine. Parce que pour cuisiner, il y a 2 écoles. Tout à l'heure, on était dans l'école de la forêt, là, on est dans l'école de la cuisine. La cuisine au beurre ou la cuisine à l'huile. Ça fait penser au film avec Fernandel, tourné dans le sud d'ailleurs. Alors Catherine Cricandon, elle, a peut-être une solution à nous proposer aujourd'hui. Écoutez.
16: À Jaune, un petit village de 800 habitants du Loir-et-Cher, il y a une usine qui reçoit 3 tonnes de piments par jour. Mais pourquoi donc ? Eh bien, pour faire des sauces piquantes, pardi. La Maison Martin sort 8000 produits par jour, 600 000 par an, et cela demande un immense investissement de son cofondateur, Jean-Baptiste Martin.
17: Pour ma part, il faut savoir que les 2 premières années en Loire-et-Cher, je dormais dans l'usine pendant 5 nuits par semaine. Ma famille est du côté de Versailles. En ce moment, c'est plus que deux nuits par semaine. Voilà, il y a un rapport aussi charnel en fait à la fabrique, pas qu'au piment. Donc on se donne beaucoup. Maintenant, on est hyper heureux et surtout très heureux en fait d'emmener avec nous toute une équipe, de voir en fait qu'on a des clients aussi qui sont très contents en fait de découvrir que le piment c'est pas juste quelque chose qui brûle, mais quelque chose qui peut avoir un vrai sens gastronomique dans l'assiette. Donc la complétude, si je puis dire ainsi, de tout ça fait que ouais, c'est ultra kiffant.
16: Une équipe d'une quinzaine de personnes trie, lave et équeute à la main les piments. Ceux-ci sont ensuite réduits en purée avant d'être cuisinés seuls ou avec d'autres ingrédients. Il y a actuellement près de 25 références différentes et le mariage des saveurs est parfois étonnant. Framboises, algues, ananas et il y a même des éditions limitées avec du pastis et du vin. Les sauces ou salsa picante sont vendues dans plus de 1500 endroits en France et dans le monde. Pour en arriver là, il faut remonter 15 ans en arrière. Jean-Baptiste est chef cuisinier aux États-Unis. Il travaille avec une brigade composée entièrement de Mexicains qui venaient tous les jours au travail avec des petits piments à grignoter. Jean-Baptiste décide alors de s'intéresser à ce fruit. Oui, c'est un fruit, même si en cuisine on l'utilise comme légume ou condiment. De retour en France, il s'associe à sa femme Anna et son cousin Benjamin et il nous explique pourquoi et comment leur usine est maintenant en centre Val-de-Loire.
17: Alors on arrive ici mais vraiment totalement par hasard. Notre aventure elle a commencé dans notre école de cuisine en fait à Viroflay qui est juste à côté de Versailles. Il y a une tellement grosse demande en fait qu'il a fallu passer à un stade artisanal mais peut-être un peu plus industrialisé avec quelques machines. Et donc du coup on a cherché en région parisienne, il n'y avait pas chaussure à notre pied et en visant au sud on a trouvé un local en fait du côté de Jaune. C'était un ancien abattoir à volailles qu'on a transformé en paradis du végétal pour sa rédemption. Et là on est arrivé surtout dans un endroit très accueillant avec des gens très accueillants et une région vraiment hyper accueillante à notre écoute.
16: Plus d'infos sur m-martin.fr. Merci à Nathanaël Bruni d'ici Orléans pour cette idée piquante mais qui marche. Ici, ça entreprend Martin Hot Sauce de la maison Martin, des sauces fabriquées et cuisinées dans le Loir-et-Cher.
11: Merci beaucoup Catherine Quicandon, m'a dit à famille Martin, il y en a une aussi dans le sud de la France.
15: À Carpentras, pour le concassé de tomates.
11: Ouais, alors on parle le poivre vert avec votre grand-père, le piment là à l'instant, ça vous a inspiré ce sujet de Catherine Quicandon?
15: Ouais, c'est très important, tout ce qui d'ailleurs fait notre gastronomie. C'est un patrimoine tellement important. Tous les jours, on se lève, nous, l'équipe, en se disant qu'il faut qu'on défende ceux qui nous nourrissent tous les jours.
11: Nicolas Chabanet, votre invité ce soir, encore pour quelques minutes. On va s'intéresser à votre quotidien dans un instant. Peut-être ce très bel endroit, je ne vais pas en dire plus, où vous vivez au pied du Mont Ventoux. Et puis on continuera voilà, de sillonner ce beau pays que vous défendez à travers la production, entre autres. Nicolas Chabanet, votre invité jusqu'à 21h.

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2: Chaque jour, autour d'un invité, je vous invite à découvrir un parcours inspirant avec ce soir un chef d'entreprise venu du Sud, venu d'un peu partout, il l'a dit d'ailleurs tout à l'heure, c'est un peu réducteur d'ailleurs de vous dire qu'il vient du Sud. Nicolas Chaban qui revient sur les lieux qui ont marqué sa vie, qui ont fait qu'il est aujourd'hui à la tête d'une belle histoire collective, familiale aussi, on va en parler. Nicolas, il y a une confrérie, comme il y en a beaucoup hein, partout en France, de la fraise. Alors vous êtes quoi? Comment on dit?
3: Membre de la confrérie.
2: Président non même?
3: Non. Il y a des présidents et des présidentes très actifs. Membres de la confrérie, c'est-à-dire que dans une confrérie, il y a les producteurs. Ils sont très importants pour défendre le fruit la fraise de Carpentras. Mais vous avez aussi des transporteurs, des emballeurs. Et moi, j'avais le rôle du communicant. Voilà comment j'ai intégré cette très belle équipe de la confrérie de la fraise de Carpentras.
2: Je m'éloigne un tout petit peu de quelques kilomètres. On a parlé tout à l'heure un petit peu de quelques villes comme Fontaine de Vaucluse, comme Avignon, Plan Campagne, Plan de Cuc. Vous me voyez arriver où?
3: À Marseille.
2: Les
3: femmes
2: de l'OM?
3: Ouais, comme tous les gens. En fait, vous voyez, j'ai une mini... Je renierai jamais cette passion infinie pour ce club merveilleux.
2: Ouais.
3: Mais comme on est une communauté de gens et qu'on dédie toute notre énergie collective aux producteurs, on essaye de pas trop fragmenter et de créer comme ça des gens qui seraient plus pour un club. On ne parle jamais de politique, par exemple, c'est qui le patron. Ouais. On accepte de parler un peu de foot.
2: Qu'est-ce que ça représente Marseille pour vous? La ville en elle-même, qu'est-ce que vous aimez dans cet endroit?
3: À Marseille, vous avez alors le stade Vélodrome.
2: Hein, bon, d'accord, ça.
3: Et là,
2: c'est le centre-ville, quoi.
3: Oui, c'est le centre du monde, même, on pourrait dire. Le centre
2: bon,
3: du monde. Non, mais vous avez cet écrin, si vous voulez comprendre, sans qu'il y ait de mots, de récits, par juste une sensation, une impression, ce qu'est cette région et cette ville, vivez au stade Vélodrome. Quelques minutes avant le match et quelques minutes après, tout ce qu'est Marseille. Voilà. Et c'est autre chose que du foot et des chants. Il y a une âme dans ce lieu et dans cet endroit tellement important pour ceux qui sont issus de cette région, mais aussi pour tous ceux qui ne la connaissaient pas.
2: Pour vous, c'est le lieu des copains?
3: Ah, ben oui, c'est le lieu des copains parce que avant le match, on arrive, on se parle. On va manger un sandwich, je crois que ça s'appelle le Daïlala, et puis c'est toujours le même patron, et puis on comprend toujours la même chose, et puis il y a toujours le même nombre de gens, et puis il y a toujours le même timing, et puis il y a une bière qui est bonne comme aucune autre bière, quelques minutes avant le match. Voilà, c'est tout ça autour du match, ouais. C'est retrouver des amis dans ce qui nous rassemble, cette ville, Marseille.
2: Alors aujourd'hui, on l'a un peu évoqué, vous vivez au pied du Mont Ventoux. Dans un endroit complètement atypique, je vous ai un peu parlé de Pagnol tout à l'heure, j'aurais pu citer Alphonse Daudet, parce que vous vivez dans un ancien moulin.
3: J'ai une chance incroyable, parce que en rencontrant ma femme Martina, j'ai découvert en même temps que tout ce qu'elle est, ce lieu qui était sa maison, un moulin de 1000 ans, au bord d'une rivière, et c'est pour tous ceux qui ont pu venir... un lieu qui dépasse le cadre comme ça de la simple maison, c'est un lieu de vie chargé de 1000 ans de vibrations et de, on se dit à chaque fois, mais qu'est-ce qui s'est passé dans ce lieu? Combien d'histoires se sont nouées, dénouées ici?
2: Alors pour quelqu'un qui est né à Moulins, vivre dans un ancien moulin, c'est un mauvais jeu de mots, vous avez une vie à rebours.
3: J'avais pas pensé à ça.
2: C'est une vie à rebours.
3: Il reste plus que Don Quichotte. Et...
2: la boucle est presque bouclée. Hein.
3: Ouais, c'est vrai, non, c'est vrai, j'avais pas pensé à ça, effectivement.
2: Bah, oui.
3: Mais je souhaite à tout le monde d'avoir une adéquation entre ce bonheur familial, bonjour à Martina, et puis ce lieu de vie tellement magique.
2: Alors, je vais vous demander, par exemple, si on va à la montagne avec vous. On n'a pas beaucoup parlé de la montagne. Vous allez me dire que le Mont Ventoux, c'est montagneux, évidemment, mais vous voyez ce que je veux dire. Si on se balade en France et que on va faire du ski, déjà, je ne sais pas si vous aimez la neige, mais la montagne, ça vous parle ou pas du tout?
3: C'est très dur pour moi parce que vous allez être déçu et je vais vous parler que du Mont Ventoux, mais nous, c'est le Mont Ventoux. Donc ouais. Après, on s'est retrouvé évidemment dans d'autres destinations parce qu'on suivait des copains. La vallée de Chamonix. Alors, je sais pas si on dit Chamonix ou Chamonix.
2: Ouais, je crois qu'il y a plusieurs écoles, mais.
3: Ouais, je crois qu'il y a qu'une façon de le dire, mais j'ai jamais
2: su. Comme Avoria, est-ce qu'on dit Avoria ou Avoriaz?
3: Voilà, ça c'est évidemment tellement beau et magnifique, mais parce qu'il y a aussi des copains, hein, c'est pas simplement pour le tourisme. Mais le Mont Ventoux, si vous allez là-bas, je vous donne en 30 secondes une raison d'être heureux pour toujours. Vous allez un matin, vous arrêtez à une barrière qui vous empêche en hiver d'aller plus loin, vous regagnez la crête, vous marchez un kilomètre à peine, vous vous calez derrière des buissons et un peu de pierre, et vous attendez le lever de soleil. Et vous ressentirez ce que peu de gens, et finalement tellement de gens sur Terre ont ressenti, ce moment où le jour se lève.
2: vous entendez la plage, la mer, les vagues, on va où ?
3: Madagascar.
2: Ah ! Il n'y a pas que Paris dans la vie, il y a Madagascar aussi.
3: Ouais, parce que...
2: Dans l'océan Indien. Ouais, je vais vous demander une plage française quand même, après.
3: Alors, pour une plage française...
2: Non, mais allez-y, si vous voulez développer les plages de...
3: Non, mais il y a tellement de belles plages à Madagascar. Mais parlons de la France. Je ne pensais pas tomber aussi amoureux en étant du sud, d'une région autre et tellement différente, mais pas tant que ça finalement, la Bretagne.
2: Que vous connaissez peu.
3: Voilà, que je connais peu, j'y vais de plus en plus, mais j'ai envie d'y être beaucoup plus souvent. Quelle région extraordinaire, pour des raisons différentes de celles du sud, bien sûr. Mais c'est étonnant parce que c'est une mer dans laquelle on se baigne peu quand on vient du sud. Mais on va donc à la mer en Bretagne, mais on est tout aussi heureux, même sans s'y baigner. Ça veut dire à quel point... Vous imaginez, si on se baigne pas dans une région où une mer est présente et qu'on est heureux, c'est qu'il y a de belles choses à côté.
2: Normalement, ça dépend, mais ça peut être à 18, 19, 20. Moi, je me suis baigné dans l'archipel des Glénans à 14. Et c'est vrai que quand je dis aux copains du sud « viens », il rigole. Ah oui, si elle n'est pas à 24, vous n'y allez pas.
3: C'est, alors, vous le ferez volontiers pour le bonheur d'être dans cette belle mer. Il y a des plages magnifiques.
2: Mais où,
3: mais,
2: où
3: les copains
2: vous,
3: du sud,
2: vous connaissez
3: pas 24,
2: un peu, du coup, la Bretagne. Vous avez évoqué, il y a déjà des endroits que vous connaissez en Bretagne.
3: Ouais, parce qu'il y a une magnifique histoire là-bas aussi, liée aux producteurs. C'est Ronan Evin qui est à côté d'Auré, qui est un passionné de bons produits, de bons fruits. Payé au juste prix, lui aussi. Ça s'appelle Gustatif et Solidaire. Faisons aussi de la pub, si vous m'y autorisez, à autre chose que c'est qu'il patron. Et il défend des variétés qui ont du goût, cueillies à maturité, fait dans les règles de l'art, fait dans un mode de production respectueux des sols. Et donc voilà comment je me suis retrouvé très souvent là-bas, parce que il me racontait comment il était important de protéger les sols pour protéger... Ouais. Ces fruits et ces légumes merveilleux qu'on a en France.
2: Notre chef d'entreprise, Nicolas Chaban, votre invité ce soir sur ICI. Nicolas Chaban, encore quelques minutes pour profiter de vous et de cette balade un peu partout en France. On a parlé de plage, on a parlé de montagne, on a parlé de bons produits, vous avez évoqué le fait que vous étiez gourmand, je vais vous poser la question que je pose un peu tous les jours, qui est très dure, est-ce qu'il y a une région particulière où on mange le mieux en France ?
3: Écoutez,
2: et quel plat ? Faites-moi saliver, il est presque 21h.
3: Non, c'est très facile.
2: Pour ceux qui ne sont pas passés à table, là.
3: Je crois que là, c'est facile de répondre. Je vous renverse la question. Si vous deviez partir au bout.
2: Je vous donne l'envers,
3: sur une autre planète. Quel est le seul plat que vous amèneriez ?
2: Oui.
3: Eh bien, évidemment, moi, deux plats me viennent à l'esprit. C'est un résumé qui n'est pas très original, mais c'est. Alors, trois plats. Le pâté à la patate, on l'appelle comme ça. Un moulin,
2: bien sûr,
3: un bourbonnais, avec une salade et seulement avec la sauce faite par ma mère,
2: salade,
3: évidemment,
2: hein.
3: Mais oui, une salade capitale.
2: Bien sûr.
3: L'adobe des choses, voilà, faite avec ce qu'il faut de pommes, de carottes, presque sucrées, dans un jus absolument unique. Et ensuite, faite par mon cousin Bernard. Et ensuite, le romazaf, c'est beaucoup moins connu, c'est le plat à Madagascar, qui est un plat qui permet en une seconde, de se retrouver dans son enfance.
2: Avant de se quitter, 10 ans, bel anniversaire pour C'est qui le patron ? Un film, vous l'avez évoqué, d'autres choses à venir, d'autres projets autour de cette marque.
3: Oui, et je crois que je peux vous annoncer quelque chose qui va beaucoup compter. On a parlé de Nikos Eliagas récemment. Il est arrivé, il est venu dans la Bresse par amitié parce qu'il voulait rendre hommage à tous ces gens qui bossent tous les jours, les producteurs, pour nous nourrir. Il a fait des photos extraordinaires. Il y a un grand magazine qui en a publié certaines. Ça a beaucoup fait parler. Et ça va devenir une exposition.
2: Wow.
3: Et je sais pas si je peux le dire. J'ai peut-être, je vais dire un truc un peu rapidement, mais on a un partenaire qui, tout de suite, en ayant vu ces photos, la SNCF, Gare et Connexion, qui nous a dit, on est un lieu, nous, quand on prend un train, on traverse ces paysages. Il n'y aurait pas de tourisme, on ne serait pas la première destination mondiale du tourisme si les producteurs ne façonnaient pas ces paysages. Et donc, dans les grandes gares, et beaucoup de gares en région, on va pouvoir voir le visage de ceux qui nous nourrissent tous les jours à travers ces photos de Nikos Eliagas, et on le remercie pour cette très belle exposition, et on remercie ceux qui accueilleront cette exposition.
2: Un dernier clin d'œil à l'association Solidarité Paysan, je sais que ça vous tient. à cœur.
3: Il y a des fois où on sait pas quelle association choisir. Il y en a qu'une vraiment à mettre. Enfin, il y en a plusieurs, mais ouais. Mettons en avant Solidarité Paysan, des producteurs souvent à la retraite qui viennent au chevet bénévolement de gens en extrême difficulté, des gens qui sont capables de s'arrêter, voire pire. Il faut leur rendre hommage. Ils ont besoin de moyens et ils les utilisent tellement bien.
2: Longue vie à C'est qui le patron et à tous vos beaux projets. J'étais ravi que l'on se balade dans votre vie. C'est pas trop dur de regarder dans le rétro, ça va.
3: C'est merveilleux. Ça se dit pas normalement dans les émissions, mais quelle belle idée cette émission.
2: Merci.
3: Au-delà du voyage qu'on refait nous-mêmes, vous ponctuez évidemment de moments et de reportages qui étaient passionnants.
2: Merci beaucoup, Nicolas Chabanne. Ça touchera l'équipe que je remercie d'ailleurs. Mathilde Mallet à la réalisation de cette émission, Louise Morin à la préparation. Je souhaite une excellente soirée. On se retrouve avec un autre invité, d'autres chefs d'entreprise dans les prochains jours d'ailleurs, dès demain à partir de 20h. Merci Nicolas encore.
3: Merci.

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2: Salut à toutes, salut à tous et bienvenue, c'est Décibel en direct jusqu'à 20h. J'espère que la journée a été bonne et que la rentrée n'a pas été trop pénible, les enfants. Et oui, c'est l'avantage d'être une vieille. Moi, la rentrée, ça ne me fait rien. Mais vous, comment ça s'est passé? J'espère vraiment que c'était pas trop compliqué. Et puis, je m'occupe de vos petites oreilles, c'est promis, avec amour et dévouement pour l'heure qui vient. Ce soir, nous célébrerons l'anniversaire de Barry Gibb, la voix de Fossé des Bee Gees, qui fête aujourd'hui ses 80 ans. On va aussi, ce soir, vous donner des nouvelles de Matmata en mode reprise et même reprise surprise. Et puis, notre invité du soir, Sa Majesté Hélène Ségara, qui célèbre ses 30 ans de carrière. Ah, il y en a eu des tubes, hein. Allez, au hasard.
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2: Comment va-t-elle célébrer ses 30 ans de carrière, Hélène Ségara? Eh bien, en partant en tournée, évidemment, très bonne nouvelle. Et puis en sortant un nouvel album disponible depuis vendredi. Il s'appelle Hélène Ségara and Friends. Hélène a eu la bonne idée d'avoir des amis charmants, genre Julien Doré, Garou, Philippe Catherine, Florent Pagny, ou encore le rappeur Dinos et les chanteuses Anne Silla et Joyce Jonathan, ou encore Julie Zenati. Elles sont toutes, ils sont tous avec elle sur cet album Hélène Ségara and Friends. On en parle ce soir avec Hélène Ségara dans Décibel. 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Et allez, on démarre l'émission avec l'actu musique du jour. C'est le grand Stevie Wonder, un des génies musicaux de notre siècle et du précédent, qui sort de sa réserve et qui annonce un nouvel album après plus de 20 ans. Alors, il a sorti quelques chansons ces dernières années, notamment au moment des élections américaines. À chaque fois, il essayait de contrer l'essor politique de Donald Trump. Bon, ça n'a pas fonctionné. Mais en tout cas, Stevie Wonder n'a pas proposé d'album depuis 2005 et il a dit qu'il sortirait l'an prochain un nouveau format Through the Eyes of Wonder. Des chansons nouvelles et d'autres composées dans les années 70, au moment où il préparait l'album Songs in the Key of Life. Il y a cette chanson-là, par exemple, sur Songs in the Key of Life. Donc on a hâte de découvrir les chutes de ce studio-là. Ça devait être quelque chose. Voici Sir Duke.

0: cette merveille à une cinquantaine d'années, Sir Duke de Stevie Wonder, qui rend hommage à Duke Ellington, et aussi dans les paroles à Count Basie, Glenn Miller, Louis Armstrong ou encore Ella Fitzgerald. Que du beau monde. Le nouvel album de Stevie Wonder, Through the Eyes of Wonder, sortira en 2027. Et ça, mes enfants, c'est une très bonne nouvelle.
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0: On pouvait pas se priver de la fin, je suis désolée, c'était trop beau. Allez, 19h12 avant l'arrivée de Sa Majesté, Hélène Ségara. Je suis excitée comme une puce. Avant son arrivée, notre petit instant indé, le label La Wash Productions, c'est le label du groupe de rock Matmata. Bah oui, ils sont passés en indé parce que là, au moins, ils peuvent faire ce qu'ils veulent. Par exemple, un album de reprise complètement dingue, intitulé Lambardé, où Matmata reprend du Étienne Dao, du Joy Division, Renaud, John Lennon, Louis Chédid, The Cure et même This Is La Peste. Matmata reprend également cette merveilleuse chanson de Johnny Hallyday. Vous la reconnaissez pas encore, mais ça va venir. Pour moi, la vie va commencer.

Lombardé, c'est le nom de l'excellent album de reprise de Matmata que je vous recommande. Matmata qui sera ce vendredi au festival du Chant du Gros à Noirmont avec notamment Big Flo et Oli et Hélène Segarra qui est notre invitée ce soir. Elle arrive Hélène, à tout de suite, à tout de suite.

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1: Hélène Segarra est en studio. Bonsoir Hélène.
2: Bonsoir, ça va?
1: Ça va et vous?
2: Oui, ça va.
1: Bon anniversaire, 30 ans de carrière.
2: Oui, oui.
1: 30 ans de succès.
2: De haut et de bas aussi, et il faut les assumer, et je les assume volontiers, parce que je pense qu'on peut apprécier les hauts que quand on a touché un peu plus bas.
1: Ceci dit, vous êtes une artiste qui ne se plaint pas, et en lisant le petit texte que vous avez écrit pour accompagner la sortie de cet album anniversaire, Hélène Segarra and Friends, pour la première fois, je vous ai vue, alors pleine de pudeur, hein. C'est l'histoire d'un rêve, dites-vous, auquel j'ai cru sans relâche, durant les moments difficiles que je voulais réaliser pour une date anniversaire, celle de mes 30 ans de carrière. Donc, vous évoquez vous effleurez des moments difficiles. Il y en a eu beaucoup.
2: Je le fais avec pudeur, c'est vrai. Et d'ailleurs, c'est vrai que mes proches le savent, je ne me plains jamais. C'est pour ça que ça m'agace un peu quand les interviews reviennent là-dessus avec insistance. Ou par exemple, hier, j'ai fait une émission et puis ils ont fait un montage où ils ont gardé que les moments difficiles qu'ils ont essayé d'aborder avec moi.
1: C'est
2: ils ont résumé
1: ça.
2: Le montage qu'à ça. Et je me dis, mais pourquoi moi, mon principe de vie, c'est de dire, ça ne m'empêchera pas de sourire. Ouais. Voilà, c'est ça mon principe. Et je crois que c'est ce que je vais répondre à chaque fois qu'on me pose la question. Oui, il y a eu des moments très difficiles. Ça ne m'empêchera pas de sourire et de vous sourire aujourd'hui.
1: Formidable. Et de décréter la joie. Ça peut se décréter, la joie.
2: Oui, la joie, c'est très important dans la vie. Mais il faut aller la chercher parfois.
1: Alors là, pour le coup, vous avez des amis qui vous accompagnent sur cette route de la joie. L'album, donc, s'appelle Hélène Segarra and Friends. Il y a 11 duos et un trio. 12 chansons que l'on connaît, évidemment, mais que l'on redécouvre. Elle, tu l'aimes, par exemple, avec Dahlia, que je ne connaissais pas, que je découvre grâce à vous.
2: Qui est connue chez elle.

0: casting génial sur cette chanson Elle, tu l'aimes, qui avait toujours ce petit goût oriental.
1: Oui, c'est ce que je voulais vraiment depuis
0: longtemps.
1: Bien joué,
0: ouais. C'est magnifique dans cette version-là.
1: La voix, la chaleureuse, la voix orientale très chaleureuse, et à la fois on n'imagine pas que cette femme, on entend cette voix mature et chaleureuse, et pourtant c'est une très jeune femme d'une grande beauté.
0: Ouais.
1: Elle est envoûtante, et j'avais chanté avec elle sur une émission culturelle, j'avais chanté avec elle en Arabie Saoudite, puisque je chante en 10 langues, et notamment en arabe, et c'est vrai que j'avais été charmée, envoûtée par sa voix, ses yeux, sa beauté, et puis on a gardé contact, un contact très

0: il devrait y avoir la sororité partout, ouais. Et surtout dans notre métier, parce que c'est un métier qui est merveilleux, où on a beaucoup de chance et en même temps où on traverse des longs déserts où il faut être accompagné. Et puis moi, mais j'ai beaucoup de copines dans ce métier parce que j'ai jamais eu l'esprit de compétition, bien au contraire, j'ai tendance à m'effacer pour les autres.
1: Alors là, on vous célèbre et vous n'êtes pas effacée. 30 ans de carrière, de succès, Hélène Ségara, et cette voix absolument sublime que l'on redécouvre sur Vivo Perleil avec Florent Pagny.
0: Enfin.
1: Racontez-moi. Oui,
0: mais oui,
1: enfin,
0: ce que je disais en ce moment. Bon, et voilà, je suis dans mon marathon de promotion pour présenter cet album, faire découvrir aux gens comment il est né, le choix des artistes, etc. Mais c'est vrai que Florent, je dis toujours, il venait manger les lasagnes chez moi, mais on n'avait jamais chanté ensemble, quoi. Donc il y a un moment où faut pas déconner. C'est un type tellement formidable humainement et puis tellement fort vocalement. Et cette chanson, elle est très populaire. Les gens, elle accompagne la vie des gens et je crois que pour eux aussi, c'était un rêve d'entendre Florent la chanter.
1: Ah oui, nous on l'avait découverte grâce à vous avec Andrea Bocelli. Et voici donc la version Hélène Ségara and Friends de Vivo Perleil. C'est hyper émouvant de vous entendre tous les deux et de vous imaginer manger des lasagnes aussi.
0: Très excitant ça.
1: Hélène Ségara est l'invitée de Décibels.

0: version Hélène Ségara and Friends en duo avec Florent Pagny. C'est beau. Vous êtes heureuse de ce
1: Oui. On s'est fait plaisir en plus avec un orchestre symphonique c'est un moment. Pour moi, c'est bien d'avoir ce souvenir avec lui. Vraiment, c'est important.
0: Et puis, ça vous rappelle aussi ce moment. Alors, cette chanson, vous l'avez beaucoup chantée pendant votre carrière, mais 96, Je vous aime, adieu, 97, Vive au Perlet, 98, Notre-Dame de Paris, 99, Il y a trop de gens qui t'aiment, 2000, Elle, tu l'aimes. Il y a eu évidemment des succès après, notamment L'amour est un soleil.
1: Mais là, ça a été des années.
0: Mais cet enchaînement-là, finalement, il faut le recul, il faut 30 ans de carrière. Regardez ça.
1: C'est bien ce que tu dis parce que je n'ai eu aucun recul à ce moment-là. Tout a été très vite. Ouais. J'avais le temps de rien. Et puis, on a enchaîné Notre-Dame de Paris. Donc, il s'est passé 5 ans de ma vie où j'ai rien compris à ce qui se passait. Et je pense vraiment que j'ai loupé des tas d'opportunités, que j'ai rien compris à ce qui m'arrivait, même dans le business, etc. Parce que j'avais pas le temps et que j'étais émerveillée par ce qui se passait et à la fois épuisée, il faut le dire quand même. Je dormais à la télé et sur scène, quoi.
0: Alors, il y a sur ce disque des petites sorties de zone de confort que j'ai beaucoup appréciées, des duos inattendus, parce que oui, on vous attend avec Florent Pagny, évidemment, et on se réjouit quand ça arrive. On vous attendait moins avec Dinos,
1: qui
0: est rappeur.
1: Et pourtant.

0: Alors, c'est le rap en général ou Dinos en particulier que vous aimez?
1: Alors, c'est marrant parce que j'ai rencontré beaucoup de rappeurs depuis le début de ma carrière et beaucoup d'eux adorent la grande variété française, les grandes mélodies. Je connais vachement de rappeurs qui sont des fans de Aznavour, par exemple, de grandes chansons. Après, on a des gens comme IAM que j'ai toujours admiré, Solar qui est un copain, qui est un type génial, absolument génial, avec une plume, voilà. Mais c'est vrai que Dinos, ça a été une de mes belles surprises, une de mes belles rencontres ces dernières années. C'est lui qui m'a contacté parce qu'il voulait faire un projet avec moi, etc. Et puis j'ai rencontré quelqu'un de solaire, de profond, de à la fois costaud et tendre à la fois. Donc c'est vraiment une très jolie rencontre.
2: Et Philippe, Catherine alors?

0: Votre duo avec Philippe Catherine, sans doute un des moments les plus tendres de l'album.
1: Oui, c'est
0: une
1: tendresse. Exactement le mot que j'ai employé quand on a terminé l'enregistrement. Il a chanté cette chanson avec beaucoup de tendresse. En fait, je crois que ceux qui ne connaissent pas Philippe n'imaginent pas à quel point cet homme est fin, délicat. C'est vraiment un petit amour. Il est plein d'amour.
0: Plein de gens l'ont vu peint en bleu, tout nu, au JO.
1: Oui, et... c'est tout ce qu'on retient. Mais bon, pourtant, il a fait beaucoup de choses. Et c'est un artiste. Il fait des sculptures, il écrit. Et puis il est original, il en a fait sa marque de fabrique. Je crois qu'il se fout des différences et ça c'est vachement bien. Lui, il n'a pas attendu tout ce qui se passe aujourd'hui. Il avait fait une chanson qui s'appelle Juif, Arabe, et le refrain disait Ensemble.
0: Ensemble. Ouais.
1: Et je pense que le mec a tout compris et il est désolé de tout ce qui s'agite autour de lui parce que lui, il est comme ça, il est sensible, il est chouette.
0: Et ça fait un casting vraiment inattendu. On a des surprises en écoutant cet album. Hélène Segarra, il s'appelle Hélène Segarra and Friends.
1: Ça aurait pu s'appeler Hélène Segarra et Copinou, hein, je trouve.
0: Copinou.
1: Franchement, je suis tellement touchée par l'accueil de cet album, c'est-à-dire que ceux qui prennent le temps de l'écouter me laissent des messages, y compris dans le métier, pour me dire leur surprise, qui réalisent le travail accompli, qui réalisent qu'on a quand même réussi à revisiter ces titres de manière différente, avec des artistes inattendus. Et ça a été un gros boulot, mais merci pour l'accueil vraiment, et à la fois du métier et à la fois du public fabuleux. Quoi.
0: Il est sorti vendredi, l'Olympia à Paris, ça sera le 21 mars, la tournée est annoncé pour 2027. On n'a pas encore les dates, mais on sait que ça va être grandiose.
1: Ah oui, il va y en avoir un paquet. Ouais. Et puis l'Olympia, il y aura des belles surprises, vraiment.
0: Et puis l'interview des choix cornéliens pour Hélène Segarra, c'est dans une minute. À tout de suite. Ah.

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3: Sa Majesté Hélène Ségara est avec nous. Si. J'ai décidé de vous mettre une petite couronne sur la tête. Et puis, je ne suis pas la seule. Hein. Angèle, que nous adorons toutes et tous et qui prépare son retour, elle a bien dit que vous étiez sa chanteuse préférée.
4: Wow, c'est trop mignon. Mais
3: c'était mignon de rencontrer Angèle.
4: Oui. Pardon, je suis en train de faire un post en direct parce que je voulais montrer nos petites images.
3: C'est bien, vous êtes très réseaux sociaux.
4: Non, mais je pense qu'il y a beaucoup de gens qui nous écoutent et que j'embrasse très fort. Angèle et toute la nouvelle génération, comme Clara Luciani, même comme Julien, puisqu'il est plus jeune que moi, ou Dinos, qui a une trentaine d'années, et toute cette nouvelle génération que je rencontre et qui sont dans mes bras comme ça. Et pour moi, c'est ça le plus joli truc de mon métier, c'est le public et ce genre de rencontre.
3: Et ça, on ne peut l'avoir évidemment qu'au bout de 20 ans, 30 ans de carrière.
4: Quand on devient un petit peu, quand on fait partie des meubles, quoi.
3: Oh, donc, Hélène,
4: sans problème, ça, le temps qui passe ne fait que me combler, donc.
3: On lutte pas.
4: On essaie quand même. Moi, j'aime bien sortir avec mon maquillage et tout ça, hein, parce que j'aime pas trouver une photo où je suis moche, ça c'est sûr. Mais on lutte pas contre l'expérience, contre les expériences vécues, contre les moments de vie, etc.
3: Évidemment. Les choix cornéliens pour vous, Hélène Ségara. Attention, c'est parti. Pour le même nombre de spectateurs, vous qui préparez une tournée, vous préférez faire un Stade de France ou 40 Olympias?
4: Alors, la question se pose pas. J'ai toujours fait ça. Je me souviens avoir fait des 15 Olympias d'affilée plutôt que... Parce que, en fait, je vais vous dire pourquoi. Les gens viennent dans mes concerts pour m'écouter, mais je sais pas pourquoi ils veulent aussi me voir. Et par exemple, quand on met des concerts en place, à partir du moment où toutes les places devant moi sont, s'ils pouvaient s'asseoir tous sur les genoux les uns des autres pour être tous devant, ils le feraient. Donc, je préfère avoir des salles un peu plus intimes où les gens, il y a une vraie rencontre, parce que moi aussi j'aime les voir. Mmh. Une grande salle, ils vont me regarder sur un grand écran. Alors, ça peut arriver, bien sûr, mais je pense qu'on perd un peu d'intimité.
3: Donc, 40 Olympias plutôt qu'un Stade de France.
4: Oui, j'aimerais bien en faire 50, même. Tiens, voilà, allez.
3: Chanter en français ou en italien?
4: Chanter dans toutes les langues. Je chante en 10 langues, mais je pense que la musique est un langage universel. La musique n'a pas de frontières et il faut laisser ça comme ça. Il faut arrêter de politiser les artistes. Il faut laisser la musique libre. C'est un message de paix, d'amour. Donc je chante dans toutes les langues où je peux chanter. Le français, bien sûr, la France est le pays où je suis née. Donc forcément, et moi j'adore la littérature, la poésie, donc je trouve qu'on a quand même une langue très riche, pleine de poésie. Mais l'italien est une langue chantante, l'espagnol est une langue passionnée. On va dire que chaque langue apporte quelque chose. L'anglais est peut-être plus phonétique pour un chanteur. Là, dernièrement, je me suis mis à chanter en chinois. C'est intéressant aussi, hein, mais c'est très dur.
3: Si je vous donne une baguette magique, vous faites revenir Whitney Houston ou Aretha Franklin?
4: Oh waouh, c'est dur, c'est vilain, c'est vilain.
3: Si c'est trop vilain, vous passez.
4: Non, je fais revenir pas que des stars. Je fais revenir. Je fais un petit dîner avec des philosophes, avec des prophètes, avec.
3: Waouh. Mais ouais, sacrée lasagne, hein, ce soir-là.
4: Grosse lasagne. Mais je crois que j'aurais quand même vraiment adoré connaître Aretha.
3: Aretha Franklin.
4: Whitney aussi, bien sûr, mais je pense qu'Aretha, il y a une histoire de vie aussi qui est intéressante.
3: Vous préférez rien manger dans Koh-Lanta ou manger des insectes gluants dans Fort Boyard?
4: Mais j'ai fait une mission humanitaire au Laos, j'étais dans la jungle et j'ai vu des gens qui becquetaient des petites bébêtes là. Je dois dire que j'ai pas réussi moi perso, j'ai mangé des petites bananes parce que je voyageais à dos d'éléphant et donc j'ai mangé les bananes de mes éléphants. J'ai partagé avec eux. Alors bien sûr que c'est plein de protéines et il paraît même qu'il y a des trucs qui sont pas dégueux et que c'est l'avenir de la protéine. Voilà. Mais je suis pas encore prête. Je suis pas encore prête. C'est culturel, hein, je pense. Mais non, il y a des Français qui bouffent des escargots, des grenouilles. Donc pourquoi pas manger des gros vers blancs. Mais je vous les laisse pour l'instant.
3: Ça marche. Et allez,
4: des lasagnes aux vers blancs, j'en ferai.
3: On termine avec le choix le plus difficile, avec deux invités de votre album Hélène Ségara and Friends. Vous préférez être habillée comme Philippe Catherine ou coiffée comme Julien Doré?
4: Coiffé comme Philippe Catherine. Non, je plaisante.
3: C'est Philippe, c'est un concept. Oui, c'est ça, il y en a plus partout, je crois.
4: Je pense que Philippe, il a lâché prise. Mais non, coiffé comme Julien Doré, j'aime bien quand même. Mais Philippe est original dans les fringues. D'ailleurs, le jour où on a enregistré en studio, il était venu avec un petit haut marin rayé, etc., matelot, comme ça. C'était très mignon.
3: Allez, on vous écoute avec Julien Doré. Donc, en attendant que vous fassiez les bouclettes, c'est un très très beau duo. C'est une chanson emblématique de votre répertoire. Il y a trop de gens qui t'aiment. On parlera après de votre relation avec Julien Doré.

0: Hélène Segarra et Julien Doré. Il y a trop de gens qui t'aiment sur l'album sorti vendredi. Hélène Segarra and Friends, un album qui célèbre vos 30 ans de carrière dans la joie, on l'a dit, avec des amis, des copinous que vous aimez. Alors Julien Doré, est-ce qu'il vous a demandé de chanter cette chanson avec vous? Est-ce que vous aviez choisi cette chanson pour
1: lui? On avait déjà fait un projet ensemble. J'avais chanté ça, l'appel Ketty Amo, sur son album Imposteur.
0: Allez, on a l'extrait. Ça rappelle Ketty Amo. C'était la première fois que vous enregistriez ensemble.
1: Ensemble, ouais. Mais on avait déjà fait, je lui avais fait des surprises sur des télés. On avait, parce qu'il a toujours dit dans ses interviews que Trop de gens qui t'aiment était sa Madeleine de Proust, ses souvenirs amoureux de jeunesse, etc. Et ça m'avait beaucoup touchée. Donc un jour, on s'était rencontrés. Je lui avais dit, oh, c'est mignon ce que vous dites. Et donc à chaque fois qu'on m'a appelé pour lui faire une surprise, bah, j'y vais. Et puis quand on a fait ça, l'appelle Ketty Amo. Bon, moi, c'est une Madeleine de Proust pour moi aussi, cette chanson de souvenirs italiens quand j'étais enfant. Et je lui avais dit, ben moi, je suis sur un projet, mais je lui ai dit, tu sais, il faudra du temps pour que je lui donne vie, parce que voilà, etc. Et puis, il avait entendu toute mon histoire et il m'avait dit, tu peux compter sur moi, je serai là. Voilà. Et ça, j'oublie jamais, moi. J'oublie jamais les gens qui m'ont fait du bien. Julien, c'est quelqu'un qui se protège beaucoup. Il a bien raison, parce que souvent, notre vie privée est jetée en pâture. Mais c'est quelqu'un qui a de vraies valeurs, de fidélité. Et il reste quelques dates sur son spectacle. Bon, c'est toujours full, mais c'est un très, très beau spectacle. Si, c'est pour ceux qui n'ont pas vu encore les baleines dans les airs, etc. Je crois que c'est un spectacle où il a eu des millions d'idées, où il se passe vraiment des choses. Et même musicalement, c'est très, très bien. Où il se donne à 100% et je crois que où il se connecte à sa maman qui doit être super fière de lui.
0: Ouais. Ah, c'est beau de dire ça. Est-ce que sa scénographie, particulièrement spectaculaire, vous a donné à vous des envies, puisque on parle de cette tournée 2027. On sait d'ores et déjà que vous serez à Paris, à l'Olympia, le 21 mars, mais on vous attend évidemment dans d'autres endroits de France. Est-ce que vous avez déjà dans
1: est-ce
0: votre
1: que vous
0: tête l'idée
1: si
0: d'une
1: baleine dans les airs?
0: Alors, peut-être, pas
1: baleine,
0: mais... peut-être pas une baleine.
1: Alors bien sûr qu'il y a plein de choses que je, enfin il a eu plein d'idées ingénieuses et tout est sorti de sa tête en plus, c'est ça qui est génial. Moi je dois reconnaître que je, malheureusement, enfin moi il y a plein de choses donc que j'aurais envie. Il y a peut-être des choses où je vais être un peu limitée au niveau de ma vision. J'ai moins de liberté quand je suis sur scène qu'avant, avec une vision qui est limitée. Mais ça m'empêchera pas de m'amuser, de chanter. Il va falloir que je me mette à faire des petites chorégraphies. Je sais que Danse avec les Stars veulent que j'aille faire l'émission depuis longtemps. J'attends de m'habituer à mes nouveaux sens et à tout ce que je possède. Mais c'est un vrai challenge et c'est tellement beau de danser. C'est quelque chose. J'aimerais avoir plus d'énergie pour et de repères pour le faire. Quand je suis sur scène, mais en même temps je suis focus sur ma voix et sur mon émotion, donc en fait ça dépend des moments du concert, mais oui, je voudrais faire tout sur scène, je voudrais faire comme Julien, avoir un quad déroulé avec un paysage derrière, j'adorerais faire tout ce qu'il a fait, je voudrais sortir de nulle part en panda, enfin voilà quoi, en croco, enfin
0: et bien moi je vous souhaite de danser, de virevolter sur scène l'année prochaine et de bien profiter du succès et du bel accueil, c'est vrai, de cet album Hélène Segarra and Friends. Merci beaucoup
1: d'être venue nous voir pour votre accueil.
0: À bientôt.
1: Au revoir, un gros bisou à tous les auditeurs, évidemment.
0: Merci.

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1: Il est temps de jouer au Blind Test, les amis. Bah oui, on a envie de jouer pour vous offrir l'album d'Hélène Ségara dont nous parlions avec elle à l'instant. Et pour jouer avec nous, il y a Caroline et Gilles. Bonsoir à tous les deux.
2: Bonsoir Émilie, bonsoir Caroline.
1: Coucou.
3: Salut.
2: Coucou Caroline, ça va?
3: Ça va bien et toi?
1: Et là, vous vous dites, c'est drôle, ils se disent bonjour en riant,
2: oui,
1: comme des adolescents, une veille de Saint-Valentin.
2: C'est grâce à vous, Émilie, que j'ai connu Caroline.
1: Mais oui, je sais, vous vous êtes rencontrés en direct dans Décibel. Moi, je trouve ça magnifique. Est-ce que enfin vous vous êtes vus dans la vraie vie?
2: Non, avec la canicule de cet été, malheureusement.
1: Alors ça,
2: non.
1: Quand même, la canicule vous a empêché d'avoir un rencard?
2: Eh ouais.
1: Oh, c'est terrible.
3: J'ai une canicule, mais non, on ne s'est pas encore vu.
1: Bon, j'espère que ça ne va pas tarder. En attendant, vous allez pouvoir jouer ensemble. Mais sachez que d'ores et déjà, vous avez gagné chacun un exemplaire de l'album d'Hélène Ségara. Et en plus, il me semble que je la vois là tout de suite dans la régie en train de signer vos albums, de vous les dédicacer.
2: Ah, mais super, super. Voilà. J'adore en plus dans la porte un incroyable talent.
1: Voilà. Alors, mais c'est vrai qu'on n'a même pas parlé.
2: C'est un plaisir de vous retrouver, Émilie.
1: Oh, merci. Ah, mais c'est très gentil.
3: Aussi. Moi aussi.
1: Merci, Gilles et Caroline.
3: Il y a trop de gens qui vous aiment.
1: C'est vrai.
2: C'est pour ça, Caroline, à chaque fois, elle me disait vivement que Caroline, que Émilie revienne. Comme ça, on pourra jouer ensemble.
3: J'étais trompée.
1: Ah bah voilà, vous jouez ensemble. Le thème de ce soir, c'est l'or, gold en anglais. Ce métal précieux qui fait de jolis bijoux. Je dis ça, je dis rien, hein, pour votre premier encart, pourquoi pas. Caroline, oui, et Gilles, des chansons qui parlent d'or. On cherche le nom de l'interprète de cette chanson. Et à tout moment, évidemment, vous interrompez le jeu pour vous faire une déclaration d'amour en direct. On veut suivre au plus près votre aventure, évidemment. C'est parti, première chanson, dites-moi, qui chante ça?
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2: Gilles.
3: Caroline.
1: Ah, Gilles.
2: Gilles, Céline Dion.
1: Oui, mais Caroline, elle l'a dit avant.
2: Ouais, c'est vrai, le point, il va à Caroline.
1: L'or des hommes, Céline Dion, qui est arrivée en France. Et alors, vous voyez, vous pouvez l'attendre hein, en bas de son hôtel, le Royal Monceau à Paris.
2: Oui, il y en a plein qui font ça. Hein.
1: Tous les jours, elle s'arrête, elle discute. Hier, elle a chanté une chanson, une berceuse. Enfin, elle est
2: ouais,
1: très détendue. Elle est vraiment géniale, Céline. Donc voilà, elle est sur place. Et dans 10 jours, bah, ça sera le premier concert. Non, dans 11 jours exactement, le 12 septembre. Premier. Gilles 0, 0 pointé, 0, 1. Caro 1. Allez,
2: point.
1: On continue, toujours en or, un chanteur anglais.
2: Aïe.
1: Aïe, qu'est-ce qu'il y a Gilles? On est raciste, on n'aime pas les anglais, c'est ça?
2: Non, absolument pas, je parle toujours pas anglais. Hein.
1: Ah. Ok, so this is a singer that used to be in a band called The Police.
3: Ben, Police.
1: Ouais, mais lui, comment il s'appelle? Ça rime avec ding. Caro, ça rime avec ding.
3: Sting,
1: oui. When we walk through fields of gold. Voilà, Fields of Gold de Sting. Un point de plus pour Caroline. Ça fait deux.
2: Caroline, ouais.
1: Gilles, rien du tout. Gilles, c'est catastrophique. C'est catastrophique.
2: Catastrophique, hein.
1: Qu'est-ce qui se passe, Gilles?
2: Je ne sais pas.
1: Ça fait cancre un peu.
2: On est...
3: Je ne sais pas.
1: Allez, une dernière. On tente un truc. Chanteur français, engagé, chanson. Oh, magnifique. Chanteur voyageur, explorateur, aventurier. Son petit nom, c'est Bernard.
2: Ah, Gilles, ben, allez.
1: Ouais, Gilles.
2: Ouais, un point, j'ai trouvé l'honneur.
3: Travailler encore.
2: Comment elle l'a dit avant?
1: Les mains d'or. Alors, Caroline, je t'adore, mais là, vraiment, tu peux pas dire que tu l'as dit avant. On a entendu que Gilles, tu n'as même pas parlé.
3: J'ai dit Lavilliers avant.
1: T'as dit Lavilliers?
2: En plus, il est vers chez moi, Bernard Lavilliers.
1: Ben, Saint-Étienne, évidemment. Saint-Étienne, comment on dit là-bas.
2: Je suis au Puy-en-Velay.
1: Bah voilà. Bon, mais Gilles, après, tu sais, oui. Si tu veux gagner le cœur de Caroline, t'as intérêt à pas la contrarier et à dire qu'elle a...
2: Ah non, mais si elle veut, elle a le point.
1: Hein. Et bah voilà, 3-0, c'est comme ça qu'on gagne, c'est comme ça qu'on a gagné la Coupe du Monde. Ouais. Et 1, et 2, et 3-0. On souhaite le meilleur à Gilles et Caroline pour la suite de leurs aventures. On leur envoie évidemment avec plaisir l'album d'Hélène Ségara, Hélène Ségara and Friends, dédicacé. Et je vous propose de découvrir... Une nouvelle chanson qui parle d'or, d'or et d'étain. C'est la nouvelle chanson de Vianney. Et bah, mes amis, cette petite retraite dans sa cabane au fond des bois, ça lui a fait un bien. Je trouve que la prod est géniale, les guitares sont canons. C'est le nouveau Vianney, d'or et d'étain.

0: Voilà, c'est comme ça qu'on fait. Bravo Vianney, d'or et d'étain. La tournée de Vianney commencera le 24 mars 2027 à l'Arena de Reims. Grosse tournée, une cinquantaine de dates. La billetterie est ouverte.
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0: Et la chanson anniversaire du jour va vous faire danser les amis. On va écouter les Bee Gees puisque c'est l'anniversaire d'une voix unique au monde. La voix de fausset des Bee Gees, l'Himalaya des chanteurs de karaoké. C'est celle de Barry Gibb, 80 ans aujourd'hui. Happy birthday!

0: Staying Alive des Bee Gees pour souhaiter un joyeux anniversaire à Barry Gibb, 80 ans aujourd'hui. Allez, Décibel, c'est terminé pour ce soir. Je vous présente l'équipe de l'émission. Il y avait à la technique Iki, au standard Alexandra Sackberg, à la réalisation Iris Guitoni et à la programmation des invités et au web Mélodie Chaïb.
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0: Bonjour à tous, que je suis heureuse d'être sur votre radio Ici. Comment ça va tout le monde? Je salue d'ailleurs chaleureusement toutes les locales d'ici, partout en France, qui font un boulot fabuleux. Gros bisous, oui, je me permets. Bienvenue dans votre nouveau rendez-vous Ici. On parle bon plan, vie quotidienne, arnaque à éviter, santé, animaux. Nous sommes là pour vous rendre service parce qu'on vous doit bien ça. C'est le titre de ce nouveau rendez-vous quotidien sur votre radio Ici. Nous sommes ensemble jusqu'à 13h. Moi, je suis Enora Malagré et voici la joyeuse bande qui m'accompagne. Aude Razo, madame anti-arnaque. Coucou Aude.
2: Bonjour Enora et coucou tout le monde.
0: Valère Coréard et ses bons plans conso. Bonjour Valère.
3: Salut Enora, bonjour à toutes et tous.
0: Elsa Wolinski et ses petites astuces au quotidien. Coucou ma chère Elsa.
4: Bonjour à tout le monde.
0: Et alors, je ne vous le cache pas, mon préféré. Pierre Fabin, le retour de notre vétérinaire que vous connaissez très bien sur votre radio Ici. Bienvenue Pierre.
5: Merci, bonjour à tous.
0: Parce que oui, je vous l'ai dit, on parle aussi animaux parce qu'on sait que c'est aussi votre préoccupation. Alors aujourd'hui, on va vous parler, gros dossier, on va vous parler piratage. Quand les escrocs piquent nos données. Vous voulez nous en toucher deux mots? Eh bien, appelez-nous ou laissez-nous un message vocal sur notre WhatsApp. C'est gratuit, hein, je le précise, au 0810 055 056. Nous sommes là pour vous, on vous doit bien ça. Posez-nous vos questions, comme l'a d'ailleurs fait Catel aujourd'hui.
6: Bonjour Enora, bonjour à tous. Je cherche un bon plan pour acheter un PC à ma mère.
0: Ah.
6: Si vous avez ça pour moi, je suis preneuse. Merci beaucoup.
0: Ah bah moi aussi, je suis preneuse. Moi Valère, aussi. Ça c'est ouais. Une question pour vous, Valère.
3: Oui, on peut trouver ça autour de 150-200 euros, c'est faisable.
0: Ah bon?
4: Ah, ah, les deux.
0: Ah oui, avec Elsa Wolinski, nous sommes toutes oui. Et le meilleur, voilà, que je garde pour la fin. 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On vous doit bien ça, bienvenue sur votre radio Ici. Il est midi 7 et je vous l'ai dit, aujourd'hui, gros dossier piratage ou quand les escrocs piquent nos données. Moi, ça me fait extrêmement peur et c'est Aude Razo, madame anti-arnaque, qui va nous en parler avec sérieux et audace. Je sais pas trop, j'ai envie de dire ça.
2: Et on va essayer de rassurer aussi un petit peu, même si je suis d'accord avec vous, c'est quand même assez effrayant.
0: Ouais.
2: D'ailleurs, j'ai une pensée là ce matin pour les profs et pour les enfants qui ont fait leur rentrée là ce matin.
0: Bonne rentrée
2: scolaire.
0: À tous et toutes. On pense effectivement énormément aux professeurs, aux pions, à tout ce personnel dans l'éducation à qui on doit tant.
2: Et vous savez que l'éducation nationale a été victime de piratage, puisqu'on parle de piratage, tout à fait, ça a été annoncé cet été, victime d'une cyberattaque.
0: Mais oui, c'est vrai.
2: Effectivement.
0: Sûr, vous vous en souvenez,
2: ça, ça a pas mal perturbé la rentrée, là, par endroit. Les, les derniers jours ont été un
0: peu compliqués. Ils ont piraté quoi, les données des enfants?
2: Ils ont piraté les données des enfants, des profs, etc. Et pire que ça, il y a eu des problèmes d'emploi du temps, des problèmes d'affectation.
0: D'accord.
2: Donc on espère, on croise les doigts, que c'est rentré dans l'ordre
0: ils
2: à temps.
0: Ils sont partout.
2: J'ai envie de commencer par un petit tour de table. J'ai envie de faire un petit exercice. Est-ce que autour de cette table, il y en a qui ont déjà reçu un mail, alors des impôts, d'une enseigne ou autre, qui vous dit oups, désolé, on a été victime d'une cyberattaque, vos données ont fuité.
4: Oui, moi j'ai eu.
2: C'était quoi?
0: Vous avez vu Elsa Wolinski?
4: On m'a dit. Alors, je sais plus quelle était l'enseigne, mais j'ai eu ça.
0: Valère,
3: ouais, moi aussi, ça m'est arrivé avec la salle de sport. Ils m'ont dit, on a piqué vos données, mais j'ai pas eu de nouvelles. J'ai trouvé d'ailleurs, c'est un peu abusé, parce que non seulement ils sont nuls, ils sont piqués leurs données, mais en plus c'est les miennes. Et enfin, je sais pas la suite.
0: Ouais.
2: Et moi, alors, j'ai eu Intermarché cet été. Ça m'a pas fait plaisir du tout non plus. Intermarché m'a écrit, j'ai une carte fidélité Intermarché, et donc on m'a dit, on a été piraté. Donc votre nom, prénom, votre adresse postale, votre téléphone, est entre les mains des escrocs. Donc il faut faire attention. Ces mails, on les a beaucoup reçus et on va les recevoir beaucoup.
0: Mais
2: parce
0: pourquoi
2: que
0: on va les recevoir beaucoup?
2: Parce qu'il y en a beaucoup aujourd'hui des piratages, on en parle tout le temps. Franchement, il n'y a pas une semaine où on n'annonce pas un piratage de données de quelque chose.
0: Bien sûr.
4: Mais est-ce que c'est des vrais mails? Enfin, je veux dire, est-ce qu'on les prend au sérieux, ces mails?
0: Oui, Pierre Fabin.
7: J'ai peur que ça soit du phishing.
0: Pierre Fabin, qu'est-ce que c'est que du phishing? Pardonnez-moi.
7: Il y a un faux mail qui va nous pousser à faire des actions sur Internet.
5: sous une,
2: ça,
5: sous une
2: la
5: fausse enseigne.
2: Conséquence du piratage. Attention, voilà. C'est pas tout à fait la même chose. Okay. Là, je vous parle d'un vrai mail, okay. d'une vraie enseigne qui vous dit que vous avez été victime d'une fuite
0: d'accord.
2: de données.
0: Ils vous préviennent.
2: Ils vous préviennent en vous disant attention, on a été piraté, donc vos données sont entre les mains des escrocs. Donc, je vais bien expliquer parce que je vois bien effectivement parfois j'ai on beaucoup d'auditeurs qui me disent mais j'y comprends rien, ouais, c'est très
0: absolument.
2: Compliqué. Voilà, piratage, fuite de données, une cyberattaque, c'est donc quand un pirate informatique s'introduit dans un système, un site, une plateforme, et que, là, dans le cas qui nous préoccupe aujourd'hui, il pique les informations qu'il trouve dessus. C'est vraiment de ça dont on parle quand on parle de fuite de données. Ce sont des données qui fuitent, et généralement, ce sont nos données, puisque c'est nous qui sommes inscrits sur ces sites. Voilà, donc je vous donne un exemple. Piratage du fisc, vous avez subi ça cet été, c'était vraiment, retentissant.
0: Oui, oui.
2: Le fisc piraté, donc le pirate est reparti sous le bras avec les données fiscales de 700 000 particuliers et professionnels, peut-être des gens qui nous écoutent, qui en ont été victimes. Et ça, ça fait pas plaisir du tout. La conséquence, je peux vous donner un exemple de conséquence du piratage du fisc. Une image que je trouve assez parlante, c'est qu'en fait, quand vos données fuitent comme ça d'une manière générale, que ce soit le fisc ou la salle de sport, Valère, en fait, vous avez une cible dans le dos. Petit exemple, on a les avis de taxes foncières qui arrivent en ce moment pour les proprios. Mettons que je suis l'escroc qui a récupéré vos données fiscales et Nora, grâce au piratage du fisc. Je peux vous envoyer un faux avis de taxes foncières, ultra crédible. Bonjour Enora, vous qui habitez telle commune avec le numéro, l'identifiant fiscal numéro tant. Merci de cliquer ici pour payer votre taxe foncière. Hop, vous payez et c'est l'escroc. Et c'est pour ça qu'on parle de phishing. Merci Pierre, d'accord. C'est exactement ça. C'est l'escroc qui se met votre taxe foncière dans la poche.
0: Alors, on va vous donner des solutions sur ce sujet. On va même recevoir un ancien hacker repenti qui est devenu expert en cybercriminalité. Il s'appelle Marwan Warab. Il est avec nous dans un instant, juste après Daniel Balavoine. Dieu que c'est beau. Il vous doit bien ça sur la radio. Ici, à tout de suite.

0: C'est beau, Daniel Balavoine sur votre radio, ici. 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
0: Midi 15, de retour dans votre nouveau rendez-vous quotidien, on vous doit bien ça. Et nous sommes au cœur d'un énorme dossier sur le piratage, quand les escrocs piquent nos données. Et c'est Aude Razeau, notre damoiselle anti-arna, qui nous faisait un petit brief là-dessus et qui était en train de nous parler juste avant de faux mails qu'on recevait, de faux taxes, avis de taxes foncières. Ça fait partie des piratages. Alors du coup, ma question, comment on reconnaît un vrai avis de taxes foncières pour ne pas plonger dans l'arnaque?
2: Effectivement, à faire un petit point, puisque les avis de taxes foncières, ça ne vous a pas échappé, arrivent en ce moment. Déjà, donc, vous allez recevoir un petit mail, impots.gouv.fr, vous connaissez bien l'adresse, etc. Un vrai mail des impôts, et Nora, il ne vous demande rien, en fait. Un vrai mail des impôts ne vous demande jamais rien. Il vous dit juste, votre avis de taxes foncières est disponible. Vous pouvez le consulter sur impots.gouv.fr.
0: D'accord.
2: Par contre, si c'est écrit, cliquez ici pour payer, cliquez ici pour remplir ce formulaire, là, vous arrêtez tout. C'est pas un vrai mail des impôts. Donc là, c'est tout bête. Comme ça, vous allez très bien reconnaître le vrai avis de taxes foncières du faux. Et donc, si vous cliquez malheureusement sur le faux, vous allez atterrir sur un site qui ressemble au site des impôts, qui n'est pas le site des impôts, qui va vous demander votre numéro de carte bleue pour payer cette fausse taxe foncière. Ne donnez jamais non plus de coordonnées comme ça de carte bleue aux impôts, en fait. Et ils ne vous demanderont
0: aucune raison
2: jamais.
0: Qui nous demande ça.
2: Raison. Dernière petite astuce, coup d'œil à l'adresse mail qui vous écrit quand les impôts vous écrivent.
0: Très bien.
2: Ça doit toujours se terminer par dgfip.finance.gouv.fr. Toujours.
0: Parfait.
2: dgfip.finance.gouv.fr. Si c'est pas ça, c'est pas les impôts.
0: D'autres astuces pour se sortir comme ça du piratage qui vont nous être données par un expert, un ancien hacker repenti qui est aujourd'hui donc expert en cybercriminalité. Nous accueillons Marouane Ouara. Bonjour Marouane, merci d'être là.
3: Bonjour Enora, merci pour votre accueil.
0: Merci beaucoup pour votre expertise. Alors là, qui mieux que vous, pardonnez-moi, pour nous alerter, pour nous aider. Aude Razeau, qui vous connaît bien, qui a même lu votre ouvrage. Hein. Vous avez écrit un livre, me semble-t-il.
2: Qui s'appelle Hacker.
3: Tout à fait.
0: Hacker aux éditions, pardon.
3: Hacker aux éditions.
0: First, absolument. Aude Razeau, il est à vous.
2: C'est vrai que Marouane Ouara, on parlait de ces piratages qui sont absolument effrayants et on se sent très impuissant, puisqu'en fait, nos données fuite un peu partout et que c'est pas trop de notre fait, même pas du tout. Est-ce que nous, à notre échelle, c'est ce que je voulais vous demander, on peut faire quelque chose, nous, pour éviter ça?
3: Eh ben malheureusement, on peut pas faire grand-chose lorsqu'il s'agit de fuite de données étatiques comme celle des impôts ou alors du cadastre qui ont fuité récemment ou du SIA par exemple. Mais lorsqu'il s'agit de tiers privés comme des magasins, comme on a eu des fuites de données sur Free, Boulanger, Darty, là on peut être tenté de plus souvent mentir dans les données qu'on leur renseigne afin de se protéger en cas de fuite de données.
2: On peut faire on peut mentir même pour s'inscrire pour une carte de fidélité ou autre.
3: On a complètement le droit de le faire, évidemment. Maintenant, il faut comprendre une chose, c'est que si vous mentez aux impôts, vous allez avoir de gros problèmes. C'est ça. On ne peut pas mentir à des services étatiques. Et il est bien là le problème, c'est que lorsque ce sont des services étatiques qui se font cyberattaquer, le seul moyen de se protéger contre ça, c'est de s'éduquer. Vraiment, de se protéger soi-même en passant par avant tout l'apprentissage des us et coutumes des arnaqueurs et des cyberdélinquants. Et en se protégeant, comme le disait Aude Razeau juste avant, en ne cliquant pas sur des demandes de paiement faites par mail, en vérifiant toujours le nom de domaine de l'adresse mail.
0: Tête baissée,
4: Juste une question.
0: Alors Valère Correa a une question pour vous.
4: On disait tout à l'heure que ça nous était arrivé là, que nos données étaient volées, mais on peut pas engager la responsabilité de la plateforme en question. Je sais pas, moi je trouve ça quand même hallucinant qu'il y ait.
0: D'accord avec vous.
4: Enfin, je sais pas.
0: Marouane.
3: Depuis la fuite de données, justement, qui a touché les impôts, un certain collectif de citoyens a décidé de se retourner contre l'État directement. Donc, il est possible, il y a des recours qui existent justement pour se retourner contre les tiers qui sont victimes de cyberattaques, pour leur reprocher, entre autres, leur négligence de cybersécurité. Mais il est complètement possible de le faire, évidemment.
2: D'accord. Et ça apporte quoi, juste, très brièvement?
3: Comment, pardon?
2: Ça nous apporte quoi? On va, je sais pas, gagner de l'argent? On va avoir une compensation?
3: Alors, c'est une procédure collective. Peut-être que les gens vont gagner de l'argent. On ne sait pas du tout à l'avance ce que les gens peuvent espérer de ce type de procédure, mais potentiellement, le nombre de victimes est tellement nombreux qu'il n'y aura pas forcément d'indemnisation des victimes systématiques.
0: Très bien. Une question d'Elsa Wolinski?
5: Oui, Marouane. Alors, je sais que vous êtes un repenti, mais je me demandais quand même, ça rapporte combien un hacker sans cœur?
3: Hacker sans cœur, c'est très bien tourné, très joli.
0: Très bien tourné, elle est si polie.
3: Alors, un hacker sans cœur, honnêtement, ça peut, par exemple, on va reprendre l'exemple de la fuite de données des impôts.
4: Ouais.
3: Le groupe de cyberattaquants qui a fait fuiter cette base de données revendait la base de données des impôts, donc c'était 0 byte qui les ont cyberattaqués.
4: Ouais.
3: Ils les revendaient 3000 euros. Il faut savoir que des données, c'est une valeur qui peut être copiée, collée à l'infini.
0: Eh oui,
3: c'est-à-dire que c'est 3000 euros fois un potentiel infini.
5: Mais alors donc vous, par exemple, vous avez pu gagner jusqu'à combien ?
0: Oh, qu'elle est curieuse.
3: Alors moi, j'étais un bien piètre cyberdélinquant, mais en tant qu'escroc, il m'est déjà arrivé de gagner jusqu'à 100 000 euros. Mais oui, c'est vraiment des choses.
0: C'est quand même pas un métier d'avenir. Hein. On ne vous le recommande
3: pas. C'est pas un métier d'avenir du tout.
0: Ouais,
3: et
0: non,
3: les problèmes que j'ai eu derrière m'ont premièrement fait tout perdre,
0: ouais.
3: Et voire plus.
0: Donc, c'est bien pour ça que vous êtes repenti. Audrazo.
3: Totalement.
2: Marwan Ouara, vous parliez d'éduquer, qu'on s'éduque nous les uns les autres. Comment on fait pour s'éduquer? Peut-être les gens se posent la question. Comment moi je fais pour, à part m'écouter moi, Audrazo, tous les jours, qui parle d'arnaque à longueur de journée. Il y a des choses qui existent autour de nous où on peut s'inscrire quelque part, peut-être, pour s'éduquer?
3: Alors, il y a des organismes, justement, qui font de la formation, de la prévention.

0: On My Soul, Bruno Mars sur votre radio, ici. Très bizarre ce que je viens de faire. On vous doit bien ça, c'est votre nouveau rendez-vous quotidien sur votre radio, ici avec ma voix parfois qui fait des siennes, et pourquoi pas. On est très très heureux de vous accueillir, et n'hésitez pas à réagir, on me dit au standard qu'il y a énormément d'appels au sujet de ce gros dossier sur le piratage, sur les hackers qui piratent nos données. Réagissez avec nous, envoyez-nous aussi des messages vocaux, vous pouvez le faire, c'est gratuit, sur notre WhatsApp au 0810 055 056, et nous accueillons une auditrice, elle s'appelle Fernande. Bonjour Fernande.
1: Bonjour Enora, bonjour à toutes et à tous.
0: Nous sommes ravis de vous accueillir, vous appelez de Saint-Louis, je crois, du Haut-Rhin, c'est ça ?
1: Oui, du Haut-Rhin, oui, exactement.
0: On embrasse très fort ici, Alsace, qu'on adore. Alors Fernande, qu'est-ce qui vous est arrivé ? Une histoire de fou, j'ai l'impression.
1: Oui, effectivement, et assez troublant en fait.
0: Ouais, dites-nous.
1: Donc, comme des milliers de personnes ont franchi donc actuellement les portiques des péages.
0: Oui,
1: donc
0: on parle piratage alerter. Encore, hein, je rappelle à nos auditeurs, c'est encore une histoire de piratage, racontez-nous. Donc,
1: oui,
0: vous avez franchi le portique du péage, et donc ?
1: Oui, et donc nous avons fait l'aller-retour Mulhouse-Besançon. Mm-hmm. Évidemment, nous avons payé au portique, hein, comme
0: sûr,
1: tout le monde.
0: Bien sûr.
1: Donc, un bon mois plus tard, mon mari reçoit un premier SMS avec son nom exact, la marque, le type et la plaque d'immatriculation de notre véhicule qui a passé au péage. Mmh. Avec rappel Vinci impayé de 6,71 €, et un règlement requis le lendemain, faute de quoi des pénalités seraient applicables
0: et un lien,
1: évidemment, pour cliquer et payer. Ce que nous avons évidemment pas fait.
0: Bah bravo.
1: Et donc,
0: moi je l'aurais fait. Je vous cache pas, oui. Fernande, je pense que je serais tombée dans le panneau. Bravo.
1: Oui. Donc, deuxième SMS le lendemain,
0: oui,
1: avec son nom, les coordonnées exactes de notre second véhicule,
0: oui,
1: marque, type, plaque d'immatriculation. Hein.
0: La bonne. La bonne plaque, oui, c'est ça.
1: Ah oui, deux fois la bonne, la première et la deuxième.
0: De deux véhicules différents, en plus, dis donc, le gars était méga renseigné. Mais c'est fou, non ?
2: Alors,
1: oui.
0: Oui,
1: et donc, un deuxième impayé de 6,76 €.
0: Rebelote.
1: Ce véhicule n'a jamais...

0: jamais passé au péage. Hein. Donc, je vous rassure, on n'a jamais été à Besançon avec ce dernier.
1: Oui, oui, donc c'est pour ça que vous n'êtes pas tombé dans le panneau, comme j'ai dit, parce que là, vous êtes dit, il y a un loup.
0: Oui, effectivement, mais même le premier, hein, puisqu'on avait payé. Donc, et les deux fois, donc un lien où il fallait cliquer
1: oui.
0: Donc, pour payer.
1: Alors, qu'est-ce que c'est que cette histoire, Aude ? Qu'est-ce que c'est que cette histoire ?
2: Déjà, Fernande, bravo de ne pas avoir payé, parce que ces faux textos de péage, il y en a plein, plein qui l'ont reçu et qui sont tombés dans le panneau, comme vous dites, Enora. Et ce qui est intéressant dans ce que raconte Fernande, c'est qu'effectivement, c'est cette plaque d'immatriculation que l'escroc connaissait, les deux plaques d'immatriculation. Eh bien, on revient à notre sujet cyberattaque et piratage.
1: Ouais.
2: Ça veut dire qu'un jour, Fernande a peut-être, je sais pas, fait un contrôle technique. Et donc, du coup, elle a laissé ses données à l'entreprise, au garage, qui va faire le contrôle technique.
1: C'est un loulou malveillant qui
2: se fait pirater et il récupère les plaques d'immatriculation des gens qui étaient clients de cette entreprise. Là, on est vraiment là-dedans. Et ça veut dire qu'en fait, à chaque fois finalement qu'on a une tentative d'arnaque, souvent l'origine, c'est un piratage.
1: Mais
2: c'est
1: si
2: nos données
1: plonge,
2: qui ont fuité quelque part.
1: Et si on plonge, là, on se retourne contre qui ?
2: Ah ben, ça va être compliqué de retourner.
1: Voilà,
2: je vous dis tout de suite. Et même, vous aurez du mal à vous faire rembourser, parce qu'on va dire que c'est de votre faute. Hein,
3: mais on peut quand même voir avec la banque. Hein. Il y a des assurances, renseignez-vous quand même. Ça peut arriver qu'on vous couvre.
2: Et attention, parce que la banque traîne des pieds maintenant pour rembourser beaucoup.
1: Hein. Valère, je voudrais juste un petit mail que vous avez quand même pour nous aider également un autre bon plan.
3: Oui, c'est un site
1: en
3: internet. cybermalveillance.gouv.fr. Des infos, mais aussi de l'assistance H24 avec des gendarmes et des policiers qui peuvent vous aider si vous pensez avoir été victime.
1: Merci beaucoup. Vous avez des problèmes, on vous le dit, on a des solutions parce qu'on vous doit bien ça, votre nouveau rendez-vous sur votre radio ici. Attention, c'est très sérieux. 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Et nous avons, je crois, une gagnante. Allô, Nathalie ?
4: Allô, bonjour.
1: Bonjour, Nathalie. Oh, quelle voix joviale. Comment allez-vous, très chère Nathalie ?
4: Ici Nord, j'adore. Je suis une fidèle auditrice d'Ici Nord. Alors, je fais un bonjour à Pascal Todt, Zeph et toute l'équipe d'Ici Nord.
1: Eh bien, vous faites bien parce qu'on les embrasse très, très fort aussi. On les adore. Vous êtes manager en poissonnerie.
4: Également.
1: Vous avez 3 grands enfants. Et je pense que les 200 euros vont vous aider. C'est gagné. Oui, Nathalie, on vous écoute.
4: Merci. En plus, en ce moment, en période de braderie, vous voyez, la moule de bouchon, c'est la moule qu'il vous faut.
1: C'est vrai que c'est la braderie de Lille en ce moment. Oh, vous allez bien vous régaler.
4: Oui, c'est la braderie. Moi, je suis une manager poisson, donc je vends des moules, du poisson. Je suis passionnée par mon poisson, bien sûr.
1: Eh bien, c'est super. On vous embrasse très fort, très chère Nathalie. Vous voyez, c'est très simple. Vous vous inscrivez sur la plateforme ici.fr et vous repartez avec 200 € de pouvoir d'achat.

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1: 33 sur votre radio ici, bienvenue, nous sommes au cœur de votre nouveau rendez-vous. Ici, nous parlons bons plans, vie quotidienne, arnaques à éviter. On parle aussi des animaux avec notre vétérinaire Pierre Fabin qui est arrivé dans la bande aujourd'hui. Cette émission s'appelle « On vous doit bien ça ». Il y a également Aude Razo, Valère Coréard et notre rayon soleil Elsa Wolanski qui va nous dire comment faire face à ce qu'on appelle les brouteurs. Alors déjà, qu'est-ce que c'est? Je vous pose la question, chère Elsa. Vous allez y répondre, exactement. Oui. Et puis Pierre Fabin, eh bien, vous nous donnerez des astuces sur la rentrée de nos animaux.
2: Effectivement, on parle tous de notre rentrée à nous, mais peu de celle de nos animaux.
1: Exactement, mais pour l'heure, c'est notre Valère qui répond au vocal de notre auditrice Catel qui nous a posé une question tout à l'heure au 0810 055 056. C'est le numéro de notre WhatsApp. C'est gratuit, on l'écoute, Catel.
3: Bonjour Enora, bonjour à tous. Je cherche un bon plan pour acheter un PC à ma mère. Vraiment un petit ordi, pas trop cher, parce qu'elle n'en fera pas un usage professionnel. Si vous avez ça pour moi, je suis preneuse. Merci beaucoup.
1: Alors sachez déjà qu'Catel, j'ai beaucoup d'affection pour elle parce qu'elle est bretonne. Et je le suis aussi, elle nous a laissé un message de Lorient et j'embrasse très très fort ici Breizh-Izel. Je viendrai vous faire un petit coucou d'ailleurs là-bas, les copains de Bretagne. Alors Valère, oui. Un ordi pas cher.
4: Oui, parce que nous aussi,
1: parce
4: on
1: que
4: veut
1: nous,
4: savoir.
1: Savoir ce qu'il y a, moi, extrêmement...
5: Attendez, déjà on va répondre à Catel et après je réponds à vous. Bon, si j'ai bien compris, la maman de Catel n'a pas d'ordinateur, ouais, donc on part du principe qu'il n'y en a pas. Mm-hmm. En ce moment, c'est la rentrée, il y a beaucoup de promos de rentrée. Donc si on veut se diriger vers du neuf, ce qui n'est pas forcément mon premier conseil, mais disons-le, ça existe.
1: Okay.
5: Là, il y a pas mal de stocks et il y a de bonnes affaires. Il faut comparer dans les grandes enseignes, la grande distribution. Je ferme cette parenthèse, mm-hmm, et je vous emmène tout de suite sur l'occasion parce que c'est évidemment là qu'on va trouver les meilleurs prix. Mm-hmm. Il faut pas confondre occasion et reconditionné d'abord. Occasion, je vais par exemple sur Le Bon Coin et j'achète à un particulier un ordinateur.
1: Très bien.
5: Reconditionné, c'est un professionnel qui a remis en état un ordinateur d'occasion, mais qui garantit qu'il est en bon état.
1: Pas mal ça.
5: Pas là, oui.
4: C'est mieux.
5: C'est beaucoup mieux.
2: Mais c'est pas le même prix, j'imagine.
5: Ah, alors ça, c'est effectivement pas le même prix. Vous avez raison, mais c'est pas le même service. C'est-à-dire que vous allez avoir un ordinateur qui est garanti 12 mois, qui a été revu au niveau de la batterie, au niveau des composants et qui fonctionne. À ce sujet, j'ai une petite pépite pour vous.
1: Oula.
5: Ça vient des ateliers du bocage.
1: J'adore quand
5: c'est une association d'insertion,
1: voilà. Ouais.
5: Qui fait aussi du travail pour des personnes en situation de handicap. C'est une asso, c'est vraiment top. Là, en ce moment, par exemple, j'ai trouvé à 239 € livré en 3 jours chez vous, un ordinateur Dell, 256 Go de stockage. Je pense, ouais, que ça peut très bien aller. 239 €. C'est juste que cet ordinateur, on revient aux fruits et légumes, il est moche. Qu'est-ce que ça veut dire? Ça veut dire qu'il est un petit peu abîmé, la peinture est un petit peu écaillée, il y a peut-être une touche qui est un peu effacée, mais il marche nickel. Il, j'adore, est garanti 12 mois, il est livré chez vous en 3 jours.
1: Parfait.
5: Et ça s'appelle, mm-hmm, les K-Bosses. Un K et Bosses, B-O-2-S-E-S.
1: Ah, voilà, les, voilà, bons plans.
5: Ça, c'est un bon plan.
1: De, ouais, papa, pas mal. Valère, Coréa. Ouais,
2: ce qui est génial, c'est vraiment la garantie dans ce cas.
1: On vous doit bien ça. Et ce qui est génial, effectivement, oui, c'est la garantie sur ces ordinateurs, Pierre Farbin.
2: Oui, parce qu'en fait, sur un particulier, on ne sera jamais sûr de ce qu'on, et va, non, avoir, alors que là, c'est, il y a une garantie 12 mois.
5: Et n'oubliez pas qu'elle bonus réparation, pardon, juste un instant là-dessus, ça existe, 50 € pour faire réparer votre ordinateur, la batterie, l'écran, ça marche et peut-être que vous pouvez simplement garder votre ancien.
1: Merci beaucoup, on vous dit bien ça, oui, sur votre, bien, radio ici, on écoute Alain Souchon, pardon, j'ai 10 ans et juste après on va parler brouteurs, animaux et leur rentrée, oh, il s'en passe des choses.

0: J'ai 10 ans, Alain Souchon sur votre radio, ici. 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
0: 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Il est midi 39, on est toujours en direct et on est ensemble jusqu'à 13h. Vous êtes ici, chez vous, ce nouveau rendez-vous quotidien est là pour vous rendre service car on vous doit bien ça. Il faut que je vous dise quelque chose hier, parce que dans un instant, Elsa va nous parler des brouteurs. Hein, c'est une nouvelle forme aussi de piratage amoureuse, va-t-on dire. Après, nous aurons Pierre Fabin qui nous parlera de la rentrée de nos animaux. Mais avant, hier, il s'est passé quelque chose de fou. Elsa Wolinski, notre madame astuce au quotidien, nous parlait des réunions parents-prof et comme quoi c'était un bon plan pour faire des rencontres amoureuses. Écoutez ce qui s'est passé hier.
2: C'est le seul endroit où tu peux parler de tes enfants sans crainte et repartir avec un numéro de téléphone pour un date. Eh oui.
3: Ça peut changer, c'est honteux.
2: Devant un professeur de philo, tout peut arriver.
0: Et décidément, nous sommes déjà très écoutés puisque Madame Wolinski a reçu sur ses réseaux sociaux un message de qui ?
2: D'un petit professeur de maths. Mais t'es professeur de maths de mes deux filles.
0: Qui a écouté notre émission et qui vous a dit un coucou, me voilà.
2: Oui, enfin qui m'a fait un petit message très gentil en me disant que j'avais été toujours effectivement assez séduisante à chaque rencontre.
0: Est-ce qu'il est joli garçon ce monsieur professeur de maths ?
2: Il est joli garçon, effectivement.
0: Suite au prochain numéro.
2: Il est très jeune. Il est très jeune.
0: Une love story à suivre tout au long de cette saison dans On vous doit bien ça.
2: En tout cas, j'avais raison. Vous voyez, bon, les dates à l'école.
0: Voilà. Par contre, alors, il y a des choses un peu moins glorieuses. Des dates qu'on vous promet qui n'en sont pas. C'est ce qu'on appelle les brouteurs. Vous allez nous en dire un mot, Elsa Wolinski.
2: Mais oui, tout à fait, parce qu'on parlait d'arnaque tout à l'heure. Moi aussi, je me suis fait avoir en amour. Et oui. Non, mais parce qu'en vrai, j'en ai marre quand même d'être toujours la célibataire de service de 52 ans, ouais. Même ici, à la radio. Alors, on m'a dit, mets-toi sur les sites de rencontres.
0: Ouais.
2: Bah, alors, j'y vais, évidemment.
0: Gaiement.
2: Et puis là, gaiement, bien sûr. Et là, je tombe sur un cardiologue. C'est pas exactement mon fantasme. Moi, c'est plutôt les philosophes. Mais bon, vas-y. Il est très beau. Il vit à Rome. Mmh. Il m'écrit tout le temps. Mmh. Il me dit tout de suite tout ce que j'ai envie d'entendre. Je tombe littéralement dans le vortex de la séduction. Parce que vous savez, Valère, ça va très vite avec moi.
0: Un regard. Et hop, Valère est son voisin de table. C'est pour ça qu'elle le regarde souvent et elle lui parle souvent.
2: Il m'annonce qu'il va venir. Là, tout d'un coup, il me dit, je viens.
0: Wow.
2: Sauf que là, il me dit, mais j'ai un problème, j'ai besoin d'argent pour le billet.
4: Un cardiologue, enfin.
2: Non, mais évidemment.
0: Un cardiologue qui a besoin d'argent, déjà, il y a un loup.
2: Non, mais il y a un gros loup. Non, mais ça va pas. J'en parle à une amie qui me dit, ah bah oui, tu t'es fait avoir, c'est un brouteur. Moi, eh ben, je suis un peu naïve, excusez-moi. Je dis, quoi ? Qu'est-ce que ça veut dire, un brouteur ? Aude, je vous pose la question, qu'est-ce que c'est
0: quoi
5: brouteur, c'est un arnaqueur amoureux, on peut dire arnaqueur C-O-E-U-R peut-être, ouais. À la fin. C'est quelqu'un qui fait semblant d'être amoureux de vous pour siphonner votre compte en banque.
0: Tout ça me rappelle cette histoire, vous savez, de cette dame qui était amoureuse de Brad Pitt. Brad Pitt avec l'accent allemand, pourquoi, je ne sais pas, pardonnez-moi. Non, mais c'est vrai.
2: Elle a donné plein d'argent.
5: 800 000 euros, oui, elle a donné au fond Brad Pitt.
0: Ça, on en avait parlé très longuement l'année dernière. Vous avez failli être Madame Brad Pitt.
2: Oui, c'est ça. Et ben non. Alors. Et je vais vous dire, maintenant je me dis, non seulement il faut que je trouve un homme, mais maintenant il faut aussi que je vérifie qu'il existe. Non mais je vous assure. Alors la prochaine fois qu'un beau cardiologue m'écrit visio, pièce d'identité, carte professionnelle, et s'il est vraiment cardiologue, électrocardiogramme, parce que quitte à tomber amoureuse d'un cardiologue à Rome, j'aimerais bien au moins qu'il ait un cœur, qu'il sache où il est. Alors moi j'avais quand même une petite question, Aude, comment on fait ? Est-ce qu'on se dit, ben non, fini, on va plus sur les sites, ou est-ce que vous nous avez des tips ?
5: Mais non, Aude Razo,
0: Madame
5: Antiarnaque. Faut pas renoncer.
0: Ah, jamais en amour.
5: Quand il y a une arnaque, il y a aussi une solution. J'ai deux conseils de base, mais qui sont vraiment très simples. Vous pouvez discuter avec ce cardiologue, Elsa, jusqu'à un certain point, et c'est ce que vous avez fait. Dès qu'il est question d'argent, c'est terminé.
0: Déjà, on prend la porte et on s'en va.
5: C'est ça le critère. J'ai beaucoup d'auditeurs qui m'écrivent, qui me disent, mais j'ai un doute. Ouais. J'ai un doute sur cette personne. En fait, dès qu'il est question d'argent, c'est terminé. Avant, à la limite, ce que vous voulez. Le problème, c'est que, bon, après, vous pouvez vous attacher à cette personne et lui donner de l'argent. Donc, attention,
0: non,
5: voilà, il faut être très, très, très lucide. Et puis, dernier conseil, jamais de photos intimes, comme ça, à envoyer, parce que des fois, ils demandent des photos intimes.
2: Non, je n'envoie pas de photos intimes.
5: Et après, ça peut servir à du chantage. Non, mais c'est important parce que certains...
4: Alors, Pierre Fabin. Moi, de la part de...
0: C'était de qui, d'Elsa Wolinski.
4: Elsa, pardon. Elsa m'a envoyé des photos de chats. Est-ce que c'est des photos...
2: Oui, enfin, des photos de chats, ça va, quand même.
0: Oui, ça va.
2: Calmons-nous.
6: Mais en tout cas, donc pas de photos intimes, bah oui, ça paraît assez évident.
5: Oui,
6: mais ça l'est pas tant que ça.
5: Et
6: peut-être.
5: Puis dernier tip, si bien vous voulez, oui. Demander un appel vidéo, mais là, maintenant, tout de suite, immédiatement, parce que là, alors, on peut faire un faux appel vidéo avec l'intelligence artificielle. Mmh. Aujourd'hui, il peut se transformer en Brad Pitt et faire un appel vidéo avec vous. Demander un appel vidéo immédiat. Et s'il dit non, déjà, c'est suspect quand même. Hein.
6: Ouais. Oh, quelle plaie ces réseaux. Moi, je suis très à l'ancienne. Bonne année 1950. J'ai rencontré les gens en vrai. Faire des dîners aux chandelles, qu'on me compte fleurette et qu'on m'ouvre la porte de la voiture. Pardon.
2: Eh ben, c'est pas comme ça que j'ai me trouvé un mec. Hein.
6: Allez, dans un instant, on va parler avec Pierre Fabin, notre vétérinaire de la rentrée de nos animaux. On vous donnera aussi 200 euros parce que je booste tout au long de l'année votre pouvoir d'achat. Mais pour l'heure, la merveilleuse voix de Juliette Armanet, le dernier jour du disco, c'est sur votre radio ici.

0: Je ne me lasse pas de ce titre. Juliette Armanet, le dernier jour du disco sur votre radio ici. Bienvenue dans On vous doit bien ça.
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0: Midi 47 sur votre radio, ici. On passe un très très bon moment en votre compagnie. On espère que l'émission vous plaît. N'hésitez pas à la commenter, à nous soumettre des sujets. Appelez-nous, laissez-nous un message vocal sur notre WhatsApp. C'est gratuit, c'est au 0810 055 056. Dans un instant, on vous donne 200 euros parce que toute l'année, tous les jours, je vais booster votre pouvoir d'achat. Mais pour l'heure, notre grand vétérinaire Pierre Fabin va nous parler de la rentrée de nos animaux.
3: Et oui, parce que depuis des jours, on parle de notre propre rentrée, de à quel point c'est dur pour notre rythme, du réveil qui pique le matin. Mais est-ce que vous avez pensé à vos animaux ce matin en claquant la porte?
0: Non, parce si que...
3: Oui, mais est-ce que vous avez pensé qu'ils pouvaient souffrir de ça? Parce qu'en fait, il y a une forme d'anxiété qui existe. Ça s'appelle l'anxiété de séparation. Alors concrètement, comment ça se manifeste? C'est votre chien qui d'habitude est très gentil, ne fait pas de bêtises, commence à en faire un petit peu. Il va détruire un oreiller, il va éventuellement être malpropre, aboyer un petit peu quand vous êtes pas là. Votre chat qui va devenir très collant ou bien carrément distant ou malpropre, faire des petits pipis à côté de la litière. Ça peut durer 2-3 jours, mais ça peut aussi durer 2-3 semaines, voire un mois. Mais attention, ça dépend forcément aussi de comment vous les avez fait garder pendant les vacances.
0: Ah bon?
3: Bah oui, parce que quand on a un chat qui reste à la maison et qui a un cat-sitter qui passe une fois par jour, donc il voit une personne.
0: Je dois vous avouer qu'il est en train de regarder Elsa Wolinski à ce moment précis, qui a fait appel à un cat-sitter cet été.
3: Qui venait 2 heures par jour pour le coup.
4: Effectivement.
0: Parce qu'Elsa Wolinski, vous avez 3 chats.
4: J'ai 3 chats.
0: J'ai deux, j'ai fait la même chose.
4: Voilà.
0: Ça, c'est pas bien, monsieur Pierre Fabin.
3: C'est génial, mais justement, la rentrée va être vue comme quelque chose de positif souvent, sauf pour les chats d'autres qui font un petit peu la gueule, je crois. Les chats d'Elsa, pardon, qui font un petit peu la gueule. Mais en général, le retour de l'humain, c'est un retour à la normale, il y a des habitudes qui reviennent. Mais c'est pour le chien qui est venu avec nous en vacances. Celui qu'on a emmené au camping, qui était H24 avec nous, qui était avec les enfants, qui a fait tous les apéros, qui a reçu les morceaux de saucisses qui sont tombés du barbecue. Et ben, il prend un mur de solitude en pleine face,
0: oui,
3: ce chien-là. Et d'ailleurs, il y a l'effet inverse aussi qui peut se produire, parce qu'il y a des chiens qu'on a trop sollicités pendant les vacances.
0: Ouais.
3: C'est-à-dire qu'ils avaient les enfants dans les pattes, il y a les amis qui passaient, il y avait la chaleur cet été, c'était dur pour eux. Mais eux, ils vont se dire justement, bah, merci, vous en allez, le canapé, il est enfin à moi. Donc on peut vraiment avoir ces deux opposés qui existent.
0: D'accord.
3: Mais là, concrètement, on est rentré aujourd'hui.
0: Alors oui, comment
3: on n'a rien préparé. Est-ce que ça peut se préparer,
0: la
3: rentrée avec son animal? Mais là, on est rentré. Qu'est-ce qu'on peut faire, justement? Et bien justement, déjà, vous allez adapter les promenades. Vous passez pas de 3 heures de rando par jour à 5 minutes de promenade.
0: Ah oui, d'un coup.
3: Voilà, d'un seul coup. Votre chien ne va pas comprendre. Vous augmentez un peu la taille des promenades. Le docteur Kirzek nous l'a dit hier. On se lève 15 minutes plus tôt. On part avec son chien et on lâche le téléphone. Soyez avec votre chien pendant la promenade. Apprenez-lui des nouveaux tours. Changez d'itinéraire pour qu'il découvre des nouvelles odeurs. C'est hyper important pour lui. Les chiens vivent dans un monde d'odeurs. Vous pouvez aussi fatiguer leur cerveau au moment du départ avec la nourriture. Ce que vous allez faire,
0: Je fais la même chose avec mon mari.
3: Alors, je ne sais pas comment vous lui fatiguez le cerveau, mais pour vos chats ou vos chiens, vous prenez la gamelle, vous sortez la gamelle, vous oubliez la gamelle et vous mettez des croquettes partout dans l'appartement, sous le tapis, dans la cuisine, dans la salle de bain. En fait, toute la journée, vos animaux vont aller chercher la nourriture, ils vont renifler.
0: Attendez, on peut faire ça avec les chats aussi
3: Oui, avec les chats, bien sûr, c'est génial.
0: On leur met des croquettes partout aussi?
3: Un peu partout dans l'appartement et ça va les obliger à être actifs la journée et ils vont moins s'ennuyer pendant la journée.
0: D'accord. J'ai mille questions, pardon.
3: Voilà.
0: Mon chat, il hurle maintenant la nuit, comme il faisait pas ça avant les vacances.
3: Justement, le fait de le stimuler la journée, qu'il ait quelque chose à faire pendant la journée, va faire qu'il va être occupé.
0: Mais comment je fais pour l'occuper? Je suis pas là la journée.
3: Mais justement,
0: travail,
3: avec les croquettes, on va les mettre un peu partout dans l'appartement. Il va les manger à gauche, labyrinthe. À droite.
0: C'est le fort boyard
3: des croquettes.
0: C'est
3: exactement.
0: Ça. Le cache-cache.
3: Exactement.
0: Et c'est pas mal.
3: Voilà. Et on dédramatise aussi le départ. C'est-à-dire, ne faites pas des adieux à vos chiens avant de partir. Vous oubliez le tu vas me manquer mon bébé, papa revient vite. Quand vous partez, c'est comme si vous alliez sortir les poubelles. Vous l'ignorez 10 à 15 minutes avant. Et le plus dur, c'est de l'ignorer aussi à votre retour. Pendant 10 à 15 minutes, on ne fait pas la fête. On y va après, une fois que tout le monde s'est calmé.
0: Merci Pierre Fabin. C'est très très gentil. C'est très gentil. Bah oui, c'est normal. En même temps, il est là pour ça. Quelle gourde. On va se retrouver dans un instant et on va booster votre pouvoir d'achat. 200 euros à dépenser dans une grande enseigne pour faire vos courses. Ça part là maintenant, tout de suite.
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0: De retour dans On vous doit bien ça sur votre radio. Ici, Pierre Fabin, notre vétérinaire, nous disait très sagement comment gérer la rentrée de nos animaux. Ça a beaucoup réagi au 0810 055 056. C'est notre WhatsApp gratuit. Mireille est avec nous.
4: Oui.
0: Elle réagit aussi. Bonjour Mireille, bienvenue.
4: Bonjour et merci pour votre bonne ambiance.
0: Oh, c'est gentil Mireille. C'est super, vous nous appelez des Landes, hein, je crois.
4: C'est ça.
0: En Nouvelle-Aquitaine, on salue la Nouvelle-Aquitaine. Alors, vous aviez une petite question pour notre cher vétérinaire Pierre Fabin.
4: Oui, est-ce qu'on peut donner des huiles essentielles ou de l'homéopathie pour les puces ou les piques des chats?
3: Alors, c'est une très bonne question et on voit justement beaucoup de produits sous forme d'huiles essentielles qui sont vendues. Alors, le premier point, c'est qu'il faut savoir qu'il n'y a pas d'efficacité prouvée. Et tout au mieux, ces produits seraient répulsifs, c'est-à-dire qu'ils vont chasser certaines puces, mais pas toutes, et qu'elles vont quand même pouvoir s'installer. Et du coup, le plus important pour moi, c'est quand même de prévoir ça avec votre vétérinaire par rapport au risque de votre animal. Est-ce qu'il sort? Est-ce qu'il sort pas? Et de prévoir ça comme ça. Et il faut savoir quand même qu'avec les huiles essentielles, il y a un risque de toxicité. Si le chat lèche les huiles essentielles, il peut s'intoxiquer gravement. Donc c'est quelque chose que je recommande pas trop, les huiles essentielles. Mais voilà, vous pouvez adapter peut-être le traitement de vos animaux avec votre vétérinaire pour prévoir un bon plan de prévention.
0: Parce que vous aviez essayé, Mireille, déjà, sur votre animal?
4: Non, je fais avec le vétérinaire. Voilà. Je voulais savoir si j'avais une odeur particulière et qu'il pouvait.
3: Ils n'aiment pas trop ça, les huiles essentielles en général, hein, parce que vraiment, c'est une odeur qui est très forte, c'est très concentré. Et du coup, le dosage pour l'animal, il est toujours dur à avoir. Et vraiment, c'est votre vétérinaire qui vous fera le meilleur plan de prévention.
0: Bah, évidemment, quand même. Il faut profiter de la vie des professionnels. Merci beaucoup, chère Mireille.
4: Merci.
0: On vous embrasse très très fort. Faites comme Mireille, vous avez un problème, une question, une envie, des sujets à nous soumettre. 0810 055 056, c'est notre numéro WhatsApp et c'est gratuit dans votre nouveau rendez-vous. On vous doit bien ça sur votre radio ici. Ah, que je suis contente, parce que là, je vais donner un petit peu des sous. Je vais booster votre pouvoir d'achat tout au long de l'année, tous les jours. C'est 200 € pour vous, tout de suite, à dépenser dans une grande enseigne pour faire vos courses. Et nous accueillons un gagnant. Comment s'appelle-t-il? Oh, c'est Steven. C'est Steven qui est là avec nous. Bonjour, Steven.
5: Bonjour, Enora. Bonjour, tout le monde.
0: Bonjour. Ah, oh là là, je vois, et ça me réjouit à nouveau, que vous êtes de la région du Morbihan. Décidément.
5: Eh oui.
0: Beaucoup de Bretons ce matin.
5: Moi, je suis au coin, en fait, entre le Morbihan, la Côte d'Armor et les Îles-et-Vilaine.
0: Vous êtes au cœur de l'action. Et on embrasse très, très fort ici, Armorique. Alors, qu'est-ce que vous faites dans la vie, cher Steven?
5: Eh ben, je suis chef de cuisine depuis une paire d'années. Maintenant, j'ai mon entreprise de cuisine végétale gastronomique.
0: D'accord.
5: Pour faire partager, en fait, j'ai pu travailler dans de nombreux palaces en tant que sous-chef et j'ai été chef étoilé dans mon passé aussi.
0: Waouh. Ça, c'est un beau essai.
5: J'ai voulu faire partager, en fait, tout ce qui n'était pas accessible à tout le monde, en fait, et ben, le faire maintenant pour. Donc, j'ai un food truck où je propose moult
0: mets, moult créations. Voilà. Vous parcourez toute la Bretagne, je vois, avec ce camion. En fait, c'est ça?
5: Exactement, exactement. On a une petite caravane de 72, donc super old school, qu'on a fait peindre par une artiste en dessous de Saint-Malo.
0: D'accord.
5: Voilà, et je suis d'autant plus fier d'aujourd'hui de mon parcours parce que je fais partie des TOC françaises.
0: Ah bon? Mais on a une star avec nous dans On vous doit bien ça, dis donc.
5: Une association de gastronomes, de chefs étoilés, d'anciens chefs étoilés, d'amoureux de la cuisine et du patrimoine français. Et donc je suis encore plus fier parce que je suis le seul chef de cuisine de France hémophile. Qui a une particularité, c'est que j'ai le sang plus liquide que tout le monde.
0: D'accord.
5: Mais avec l'envie et la persévérance, on arrive toujours à atteindre ses rêves.
0: Malgré tout ça, exactement, vous avez atteint votre rêve. Et un autre rêve, un petit rêve, mais qu'on exauce pour vous, c'est les 200 €.
5: Bravo, merci beaucoup.
0: On est très heureux de vous les donner. On vous embrasse très très fort, cher Steven.
5: Je vous remercie, Edora, et au plaisir de vous rencontrer un jour ou l'autre, et à vous l'équipe aussi.
0: Kenavo, comme on dit chez moi. J'en profite. 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On va se retrouver demain. Ça passe à une vitesse folle. Je suis très très heureuse de démarrer cette saison avec vous dans ce nouveau rendez-vous quotidien. On vous doit bien ça sur votre radio ici. Merci Aude Razzo, merci Pierre Fabin, merci Elsa Wolinski, merci Valère Coréard pour tous vos beaux plans, bons plans. J'arrive pas, hein, à la fin de l'émission, c'est comme ça.

0: La salsa de Bernard Lavillier pour vous réveiller ce mardi matin. Bonjour tout le monde, merci d'être là. Je suis très content de vous retrouver, vous et toute l'équipe, d'ici des 5 heures.
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0: Bonjour Valentine.
2: Bonjour Louis, bonjour à tous.
0: Aujourd'hui, nous sommes le 8 septembre et c'est la journée internationale de l'alphabétisation qui fête ses 60 ans ce mardi. Une journée lancée par l'UNESCO, figurez-vous, pour rappeler l'importance de savoir lire et écrire. Alors ce matin, avec Valentine, eh bien on cherche un auditeur qui
2: connaît par cœur une poésie apprise quand il était enfant.
0: Le corbeau et le renard, demain des lobes, heureux qui comme Ulysse. On fait appel à vos souvenirs sur les bancs de l'école ce matin au 0810 055 056.
2: On relaie aussi cet appel à toutes les casernes. Une grève des pompiers démarre dans toute la France. Ils peuvent déjà compter sur le soutien des Français, c'est l'info du jour dans une demi-heure. La question, c'est si le gouvernement les entendra. Le quotidien de nos pompiers, on vous le raconte dès 5 heures.
0: Et pour vous accompagner jusqu'à 6 heures, Saveria au standard, Elorie à la technique, Emeline à la rédaction en chef ce matin. Ici, dès 5 heures, ça commence maintenant.
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0: Mardi 8 septembre, excellent réveil à l'écoute de votre radio. Il est 5 heures. Ici. 5 heures, le tour de l'actualité. À vos côtés, Valentine, et à la une, les pompiers en détresse.
2: Avec un objectif, faire du bruit. Avec cette grève symbolique, toutes les interventions seront assurées, mais déjà historique par sa durée et son ampleur. 6 semaines de mobilisation à partir d'aujourd'hui dans toutes les casernes de France, épuisées par un été rythmé par les feux, mais aussi, raconte Anthony Chevaux, porte-parole de l'UNSA sapeurs-pompiers, par le manque de moyens quotidiens.
3: On bosse de plus en plus en mode dégradé, c'est-à-dire qu'il y a 25 ans, un engin incendie, on était 8 dans les engins. Aujourd'hui, nous sommes 6, c'est donc devenu la norme. Ou alors on bricole aussi, c'est-à-dire qu'on fait partir un engin d'un endroit avec 3 personnels, et puis on va faire partir 3 personnels d'un autre centre de secours pour qu'ils complètent l'équipage. Et puis le pire du pire, c'est quand sur les centres de secours n'y règnent que des sapeurs-pompiers volontaires, ils donnent du temps pour leur engagement de pompiers volontaires, sauf que plus on avance et plus aussi de fait de l'augmentation de l'activité opérationnelle, plus on a des difficultés de couverture sur certains territoires. Et c'est donc là où il y a principalement des pompiers professionnels que les engins partent et on parcourt des kilomètres et des kilomètres pour apporter une première réponse de secours. Donc parfois, ça va être vous avez 15, 20, 25, 35, 45 minutes de route et vous êtes le premier intervenant.
2: Sans parler de l'équipement vieillissant. Début de la grève ce mardi, donc, jour où le gouvernement dépose son projet de loi sur la sécurité civile. Et ce ne sont pas les seuls aujourd'hui à porter des brassards noirs, à déployer des banderoles. Des actions sont annoncées devant les hôpitaux, en surchauffe pendant les canicules, au sens propre comme au figuré. Les agents de la fonction publique dénoncent le mépris du gouvernement. Leurs mutuelles et prévoyances, par exemple, ne sont toujours pas prises en charge par l'employeur.
0: Une polémique aussi grande que la Tour Eiffel.
2: Où les femmes salariées du monument ont été sommées de quitter leur poste de travail samedi ou de se cacher pendant toute la visite d'une délégation hindoue, puisque la centaine de dignitaires de ce groupe religieux conservateur refuse tout contact avec les femmes. Sidérés par cette demande de leur direction Jules Dequisse, les salariés ont refusé d'ouvrir le monument aux touristes hier.
4: Les portes doivent rouvrir ce matin, mais la colère est toujours là.
5: C'est un événement qui est totalement inacceptable.
4: Des femmes mises à l'écart sur demande d'une délégation religieuse. 3 jours après, Diane Davoine, élue CGT à la Tour Eiffel, n'en revient toujours pas.
5: Ça a été lunaire. J'ai pas de mots. Ça ne s'est jamais passé comme ça. Et là, on est tombé dans des consignes extrêmes. Et ces consignes-là ont été appliquées.
4: Des consignes que regrette la direction qui a fait face au personnel hier lors de 2 assemblées générales.
5: La direction reconnaît une erreur. La direction a présenté ses excuses. Pour autant, c'est pas tout à fait suffisant pour les salariés.
4: Des salariés qui demandent désormais des engagements écrits à la direction.
5: Nous, notre sujet, c'est évidemment que ça ne se reproduise pas. Les discussions vont perdurer dans les jours, les semaines et probablement les mois à venir sur ce sujet pour poser un cadre sur l'accueil de personnes de confessions ou de cultures différentes. Nous, on souhaite accueillir toutes ces personnes le mieux possible, mais dans le cadre des valeurs républicaines auxquelles les salariés sont très, très attachés.
4: En attendant, une enquête sera diligentée dans les plus brefs délais pour faire la lumière sur ce qui s'est passé, promettent le maire de Paris et la société d'exploitation de la Tour Eiffel.
2: La Tour Eiffel, l'un des monuments les plus visités au monde, qui doit donc rouvrir dans des conditions normales à 9h30 ce matin. Un viol retransmis en direct sur un réseau social. C'est l'alerte donnée à la police ce week-end dans le Val-d'Oise. Rapidement, ils identifient l'auteur de la vidéo, se rendent à son domicile. Sur place, ils entendent les appels à l'aide d'une femme et arrêtent l'homme en flagrant délit. C'est une information de votre radio ici.
0: Il est 5h04 et la Ligue des champions de foot commence ce soir.
2: C'est Lille qui ouvre le bal des clubs français cette saison, de retour dans l'élite après un séjour en Ligue Europa la saison dernière et avec désormais sur le banc l'un des noms les plus prestigieux de l'histoire du football, l'Italien Davide Ancelotti, fils de Carlo Ancelotti, quintuple vainqueur de la compétition en tant qu'entraîneur et bien décidé à se faire un prénom avec le LOSC.
6: L'équipe mérite d'être dans cette Ligue des Champions et nous, on veut faire voir qu'on mérite d'être là. Je suis sûr, après, je ne sais pas jusqu'à où on va arriver, mais s'il y a une chose que je suis sûr, c'est qu'on va se battre n'importe contre qui, n'importe quel terrain, d'être extrêmement compétitif dans cette compétition jusqu'à la fin, qu'on ne sait pas quand sera, mais ça, c'est la mentalité avec laquelle on commence.
2: Eh bien, ça promet. Lille reçoit le Betis Séville à 21h. Demain, c'est au tour du Paris Saint-Germain d'entrer en piste avec la réception du Slovan Bratislava. Et le RC Lens se déplacera jeudi sur la pelouse du Slavia Prague. Et puis, il n'y a plus de Français sur les courts de l'US Open de tennis. Après avoir mené 2-7 à rien, Arthur Géa est éliminé en 8e de finale, battu en 5-7 par le Néerlandais Botic van Dezenschulp. La météo, Louis.
0: C'est une météo en deux temps, ce mardi Valentine, avec un ciel plus nuageux à l'ouest. Quelques averses aussi prévues au cours de la matinée, le long de la Manche notamment. Ailleurs, c'est du soleil pour les températures de la matinée. Elles restent tout de même très agréables à Reims et Lille à 19 degrés, Rennes 18 degrés, Tours 20 degrés, Grenoble et Valence ce matin 22 et Avignon 23 degrés. Cet après-midi, ce sont les averses qui vont gagner du terrain pour s'étendre de la région des Pays de la Loire jusqu'aux Hauts-de-France. On attend des coups de tonnerre qui sont possibles localement au-dessus de la Drôme et de l'Ardèche au cours de l'après-midi. À noter aussi l'arrivée du vent, un vent qui nous vient de l'ouest et des rafales pouvant aller jusqu'à 60 km/h au cours de la journée. Pour les maximales, ce mardi, elles sont agréables et restent de saison. 24 pour les maximales dans le nord à Dijon et dans le sud, 27 degrés attendus aujourd'hui à Nice, 28 pour Ajaccio.
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0: Bonne fête à tous les Adriens qui se réveillent avec nous ce matin. Il est 5h06. Et on commence cette journée ensemble tranquillement. Aussi bien sur la route, tiens, pour vous fraîchement réveiller ou avec votre premier café.

0: franchement, ça le fait. Si on ferme les yeux, on se croit presque au bord de la mer.
1: Presque.
0: Ouais, presque. Ici, dès 5h, avec les frérots de la Vega. C'était le chant des sirènes. Soyez les bienvenus si vous nous rejoignez à l'instant.
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0: On va parler de la mer ce matin, figurez-vous. À 5h25, vous avez rendez-vous avec Stéphane Bern. Et ce matin, direction le 17e siècle, avec un homme qui, à 53 ans, eh bien, il aurait pu penser à lever le pied. Non. Pierre-Paul Riquet décide, lui, de lancer l'un des plus grands chantiers de France, Valentine.
1: Et son idée paraît folle à l'époque. Hein. Relier l'Atlantique à la Méditerranée par un canal de près de 240 km, avec un défi énorme, trouver assez d'eau pour l'alimenter, ce célèbre canal du Midi.
0: Alors, comment est-ce qu'il est né, précisément, ce canal ? Réponse avec Stéphane Bern tout à l'heure, 5h25, sur ICI. Et tous les jours à 5h15, vous avez rendez-vous avec Catherine Quicandon pour Ici, ça entreprend.
1: Et qui dit rentrée scolaire dit aussi parfois retour des poux sur la tête de nos enfants. Une chose de plus à gérer pour les parents, cette période déjà bien chargée.
0: Alors comment s'en débarrasser de ces poux ? Catherine, vous nous emmenez dans la Manche avec Ici Cotentin.
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0: Merci Catherine. Valentine, nous, on n'a pas de poux.
1: Mais j'espère pour nous. Pas sûr que ça nous protège, mais nous parlons de casque dans un instant. Le nouvel équipement rendu obligatoire dans de plus en plus de villes et de départements pour les utilisateurs de trottinettes électriques.
0: Reportage dans le Pas-de-Calais à suivre dans moins d'une minute.
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0: Soyez les bienvenus si vous nous rejoignez à l'instant. À 5h14, la tolérance zéro pour les adeptes de la trottinette électrique.
1: De plus en plus de villes et de départements s'alignent sur une nouvelle réglementation, le port du casque obligatoire. Nice a ouvert la voie l'année dernière. Paris, Amiens, Calais, Reims, Nîmes ont suivi, puis le Nord et le Pas-de-Calais. Donc à la rentrée, Vanessa Lamar, où c'est désormais l'amende de 35 euros immédiate pour les réfractaires.
5: Aboubacar a bien compris la leçon la semaine dernière. Ce jeune homme de 24 ans travaille dans une pizzeria du centre-ville d'Arras. Il a été verbalisé pour défaut de casque par la police municipale. 35 euros d'amende.
8: Le premier jour où la loi s'appliquait, ouais, ben, ça fait chier, mais bon, il n'y a pas le choix.
5: Et vous êtes allé acheter un casque, du coup, vous n'en aviez pas ?
8: Non, pas du tout. Je suis parti dans le garage à mon père, j'ai trouvé ça. Je l'ai mal lavé, je l'ai pris.
5: Mais le casque trouvé dans le garage est un casque de vélo. Ce n'est pas assez protecteur, explique Christian Védélago, directeur de cabinet du préfet du Pas-de-Calais.
9: Les casques vélo, qui ne couvrent que le haut du crâne, sont trop fragiles. Donc, il faut un casque qui doit protéger la face et l'arrière, l'ensemble du crâne.
5: Sur les 13 utilisateurs de trottinettes électriques contrôlés hier, 5 ont été verbalisés pour défaut de casque. La police municipale d'Arras va intensifier les contrôles. Benoît Desferré, conseiller municipal en charge de la sécurité à la ville d'Arras.
10: On va multiplier effectivement les opérations, non seulement pour non-port de casque, mais également sur toutes les autres infractions, telles que par exemple la circulation sur les trottoirs, sur les axes piétonniers, le franchissement de feux rouges, la possession de l'assurance.
5: Et autre petit rappel utile, les trottinettes électriques sont interdites dit au moins de 14 ans. Et bien sûr, sur une trottinette électrique, il n'y a qu'un seul passager.
1: La trottinette électrique dans le viseur des autorités, après 80 morts en 2025 selon la sécurité routière, et un nombre de blessés graves en hausse de près de 40% sur un an. Mieux vaut se mettre à jour sur les règles de sécurité.
0: Merci Valentine. 5h16 dans les coulisses TV ce matin, vous allez découvrir comment naissent les grands scoops. France 5 lance ce soir Mécanique du Journalisme, c'est une nouvelle émission présentée par Mélanie Taravant. Patrice Gascoigne nous emmène dans les coulisses de cette grande enquête et ce dans moins de 5 minutes sur ICI. Et tout de suite, tiens, je vous propose de faire un saut rapide en 86 avec Paul Simons. Cette année-là d'ailleurs, bien, il va surprendre tout le monde avec un album, Graceland, un album enregistré en grande partie, figurez-vous, avec des musiciens sud-africains et qui va devenir un immense succès. Et à l'intérieur, il y a ce morceau, You Can Call Me All.

0: You Can Call Me All de Paul Simon à l'écoute de votre radio. En gros, vous pouvez m'appeler All. Il y a un truc assez rigolo, tiens d'ailleurs, sur cette chanson, Valentine. C'est la signification du All dans le titre. Ça vient du compositeur de Paul Simon, Pierre Boulez, qui à l'époque s'était trompé lors d'un dîner et qui a appelé Paul Simon All. Et finalement, ça l'a bien fait rire. Il a décidé de garder ce fameux All, vous voyez.
1: Super, Jacques.
0: À la fin du titre de la chanson.
1: Vous
0: l'appelez Jacques?
1: Oui,
0: eh ben, on va changer le jingle, on verra demain. 5h21, soyez les bienvenus si vous nous rejoignez à l'instant. Bon réveil, et puis vous êtes là au bon moment en plus, puisqu'il faut nous appeler tout de suite au 0810 055 056 avec Valentine.
1: Et Jacques.
0: Et Jacques, arrêtez, on va le garder ce Jacques. Avec Valentine, on va parler à deux d'entre vous ce matin. Si vous nous écoutez de bonne heure, puisque vous vous levez très tôt pour partir bosser, ou à contrario, tiens, si vous vous couchez très tard et que vous avez terminé, vous, votre journée de boulot, et qui potentiellement nous écoutez sur le chemin pour rentrer à la maison, appelez-nous, c'est Saveria qui vous attend au standard, et l'un d'entre vous repartira avec un joli cadeau, Valentine.
1: Pour nous écouter partout, de la salle de bain au jardin, l'hiver comme l'été, elle fonctionne à pile, à l'énergie solaire surtout, elle a la DAP+, la radio numérique terrestre. La radio numérique terrestre, j'ai inversé toutes les syllabes.
0: Ça, c'est pour m'être moqué de moi.
1: C'est ça. Vous n'entendrez jamais aussi clairement la belle voix de Jacques. Le matin, allez-y, c'est le poste de radio ici.
0: C'est Saveria qui vous attend, vos appels ce matin au 0810 055 056. Bonne chance à tous.
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0: 5h22, on retrouve tout de suite Patrice Gascoin qui nous rejoint avec de nouveau Coulisses TV. Et aujourd'hui, Patrice, vous nous faites entrer dans les coulisses des grands scoops du journalisme. Place à une nouveauté ce soir sur France 5, intitulée « Mécanique du journalisme ».
3: Vous vous souvenez de l'affaire Cahuzac, ce ministre du budget qui jurait les yeux dans les yeux qu'il n'avait aucun compte caché en Suisse ? Eh bien, dites-vous que la révélation de cette affaire est partie d'une intuition.

0: Vous allez piquer sur une de ses toutes premières décisions qui concerne son prédécesseur au budget, Éric Woerth.
1: À chaque fois qu'Éric Woerth est dans la difficulté, on a l'impression qu'il y a un Jérôme Cahuzac qui vole à son secours. Mais je n'ai rien. Si ce n'est mon esprit mal tourné et mes a priori, je n'ai journalistiquement rien.
2: Le journaliste de Mediapart, Stéphane Arfi, qui répond aux questions de Mélanie Taravant. C'est elle qui incarne cette nouvelle collection documentaire mécanique du journalisme. Cette série est inspirée du podcast éponyme de France Culture, une collection dont le principe est simple, nous révéler les coulisses de la fabrique de l'information, comment naît une enquête qui va devenir un scoop. C'est effectivement passionnant, chaque enquête nous est racontée comme un thriller. Donc ce soir, sur France 5, vous aurez deux épisodes de cette nouveauté mécanique du journalisme. Le premier, vous l'avez entendu sur l'affaire Cahuzac, le second sur l'affaire Big Malion. J'ai demandé à Mélanie Taravant, celle qui va à la rencontre des auteurs des enquêtes, quel était son rôle dans le processus de fabrication de mécanique du journalisme. Mélanie Taravant.
3: Je remonte le fil de l'enquête avec le journaliste qui l'a réalisé, donc c'est lui qui est vraiment au centre du récit. D'ailleurs, on n'a pas de voix off volontairement, car c'est lui qui raconte son enquête. Moi, je suis vraiment là pour l'interviewer, retracer son cheminement, les questionnements qu'il a pu se poser. On replonge dans l'enquête côte à côte. Je pose les questions que le téléspectateur se poserait. À quel moment avez-vous compris comment est-ce qu'on vérifie une source? À quel moment on décide de publier? Comment est-ce qu'on tient? Surtout quand le pouvoir ou même d'autres journalistes ne vous croient pas. Et voilà, je précise que pour cette collection, j'ai eu la chance de travailler avec un rédacteur en chef, Florent Chevolot, qui a un grand sens du récit. C'est vraiment une collection racontée comme un thriller, comme un polar. Lui, il a longtemps travaillé sur Un jour un destin, donc voilà, il a le sens du récit. Et puis, chaque documentaire incarné a un réalisateur différent, qui sont à chaque fois des grands réalisateurs aguerris et chevronnés.
2: Mélanie Taravant qui incarne cette passionnante nouveauté mécanique du journalisme ce soir sur France 5. Et moi, sans rouler des mécaniques, je vous donne rendez-vous demain, ici, pour de nouvelles coulisses télé.
4: À demain, Patrice, 5h20. Elle a gagné la Starac en 2025. Puis ensuite, elle a connu un véritable succès avec son premier album, Cœur maladroit. Et elle nous a dévoilé ce week-end un tout nouveau single que vous allez écouter peut-être pour la première fois ce matin sur ICI. Voici pour vous la chanteuse Marine avec son nouveau single, Tricheur.

0: Tricheur, c'était le nouveau single de Marine à l'instant sur ICI, mardi 8 septembre. Bon réveil avec nous et comme d'habitude avant les infos de 5h30, un petit peu d'histoire avant l'actu aux côtés de Stéphane Bern. Et ce matin, on voyage au temps d'une des voies navigables les plus célèbres du pays.
1: À 53 ans, certains pensent à la retraite. Un homme, lui, décide de lancer l'un des plus grands chantiers de l'histoire de France. La crise de la cinquantaine d'un mordu du BTP. novembre 1662. Un notable Toulousain, Pierre-Paul Riquet, adresse un mémoire à Jean-Baptiste Colbert, le puissant ministre de Louis XIV. Il lui présente une idée que beaucoup jugent irréalisable. Relier l'Atlantique à la Méditerranée par un canal navigable.
2: Il est rigoureusement interdit d'empêcher l'ouverture ou la fermeture des portes du canal.
1: Riquet ne manque pas d'arguments. Son canal pourrait enrichir le Languedoc, développer le commerce du blé et faciliter les échanges. Mais il sait aussi flatter Louis XIV. Grâce à cette voie fluviale, les navires du roi éviteraient le détroit de Gibraltar, alors contrôlé par les Espagnols et fréquenté par les corsaires barbaresques. Mais il reste un obstacle colossal. Trouver l'eau nécessaire pour alimenter le futur canal. Petit détail qui a son importance parce que un canal sans eau, c'est beaucoup moins efficace.
3: C'est beaucoup moins bien, forcément.
1: Riquet consacre alors des années à étudier les rivières de la Montagne Noire avant de mettre au point un ingénieux réseau de rigoles et de réservoirs. Bref, un joli problème de plomberie.
4: Je suis le plombier, j'ai mon métier.
1: Le chantier débute en 1667. Jusqu'à 12 000 ouvriers participent à cette aventure hors norme. On creuse près de 240 km de voies d'eau. On bâtit des écluses et des ponts. Le canal royal du Languedoc, devenu canal du Midi, est achevé en 1681. Pierre-Paul Riquet voulait éviter un détour par l'Espagne. Trois siècles plus tard, son canal est devenu le seul bouchon de circulation que les Français traversent avec le sourire.
0: Merci Stéphane, on vous retrouve demain à la même heure. Après les infos, tiens, je vous raconterai une histoire géniale relayée par nos confrères d'Isibérie où l'on relance la production d'une baguette à base de pommes de terre. Son histoire, elle remonte à la Seconde Guerre mondiale. Je vous explique tout ça en détail à 5h40, puisque tout de suite, il est 5h30, voici l'actualité en France et dans le monde en 90 secondes. C'est avec vous, Valentine Letess.
5: Interdire les réseaux sociaux aux moins de 15 ans, Emmanuel Macron n'a pas dit son dernier mot. Sa mesure censurée par le Conseil constitutionnel, le président de la République demande à la Commission européenne de l'appliquer dans toute l'Union et dans un temps restreint. Manque de moyens humains, matériels et financiers, tous les pompiers de France sont appelés à la grève à partir d'aujourd'hui. Un coup de pression sur le gouvernement avant la présentation ce matin de son projet de loi de modernisation de la sécurité civile. Réouverture de la Tour Eiffel ce matin après une journée porte close hier. Une protestation des salariés après une consigne donnée ce week-end par la direction. Toutes les femmes ont été sommées de quitter leur poste de travail pendant la visite d'une délégation hindoue. Ces religieux refusent le contact avec les femmes. Plus de 27 000 contrefaçons saisies pendant la braderie de Lille ce week-end. Le triple de l'année dernière selon les douanes. Et des nouveautés parmi les marchandises, des cartes Pokémon, des articles de luxe et des jouets. Des nouveaux records de chaleur absolus hier pour un mois de septembre. À Aubenas, en Ardèche, la température est montée jusqu'à 37,9 degrés. 37,6 à Romans-sur-Isère dans la Drôme. 34,2 degrés à Strasbourg. Jamais, selon Météo France, il n'a fait aussi chaud en France en septembre. Le retour du LOSC en Ligue des Champions de foot. La phase de Ligue commence ce soir avec la réception à Lille du Betis Séville à 21h pendant que le Real Madrid de Kylian Mbappé affrontera les Italiens de l'Inter Milan.
0: L'info du jour, c'est l'appel au secours des pompiers.
5: Une grève de plus d'un mois commence dans les casernes ce mardi et ils peuvent déjà compter sur le soutien des Français, particulièrement marqués par leur courage cet été sur le front des incendies et par leur manque de moyens dans les Landes, le Var, la Gironde, l'Île-de-France, jusque dans la Sarthe, où une vingtaine de pompiers sont allés à votre rencontre, Julien Penaud, pour expliquer le sens de leur mouvement.
4: Pompiers en grève, le slogan est scratché sur les polos siglés du trait rouge caractéristique de la tenue des soldats du feu qui ont ramené du café et des gâteaux pour discuter avec les passants comme Esteban.
6: Comme on a vu durant l'été par rapport au feu qu'on a eu vers Bordeaux, ils ont été très mobilisés. On a vu qu'il manquait de moyens.
4: C'est pourquoi la population est invitée à leur donner une pièce, ce que vient faire cette dame révoltée d'en arriver là.
7: C'est pas normal, hein. On paie des impôts, on est dans un état où normalement ça doit être pris en charge et on est obligé de le faire.
4: Comment ça résonne chez vous, là, ce qu'elle dit, la dame ?
8: Déjà, on la remercie de sa participation et de son soutien, même au niveau de ses mots. Très agréable d'avoir le soutien de la population.
4: Un soutien sur lequel les syndicats de pompiers comptent bien s'appuyer pour mettre la pression sur le gouvernement. Rodolphe Rouanet, délégué départemental du syndicat Sud 1072.
9: Aujourd'hui, on a des gouvernements qui ont acté des choses, mais qui ne les financent pas. C'est toujours les départements qui doivent financer les décisions nationales. Et à un moment, il faut donner les moyens aux départements de nous financer correctement. Le plus gros risque, c'est qu'un jour, les gens appellent les pompiers et que les pompiers mettent une demi-heure, une heure, deux heures, voire n'arrivent plus du tout à venir.
4: Et donc, une dégradation de la réactivité opérationnelle des pompiers sur le terrain, mais aussi de leurs propres conditions de travail, au détriment de leur santé, redoutent les syndicats.
5: Une grève symbolique, toutes les interventions seront assurées. L'objectif des pompiers, c'est donc de faire autant de bruit que leurs sirènes.
0: Merci Valentine. Tout de suite, la météo de ce mardi 8 septembre à l'écoute de votre radio ici avec un ciel plus nuageux à l'ouest. Quelques averses également imprévues au cours de la matinée le long de la Manche. Ailleurs, c'est du soleil. Pour les températures, elles restent agréables. À Reims et Lille, 19 degrés ce matin. Rennes, 18. À Tours, 20 degrés. Grenoble et Valence, 22 degrés. Et à Avignon, 23 degrés. Cet après-midi, les averses, elles, gagnent du terrain pour s'étendre de la région des Pays de la Loire jusqu'aux Hauts-de-France avec également des coups de tonnerre qui sont possibles localement dans le sud au-dessus de la Drôme et de l'Ardèche. À noter aussi à cet après-midi l'arrivée du vent, un vent qui nous vient de l'ouest avec des rafales pouvant aller tout de même jusqu'aux 60 km/h. Pour les maximales, ce mardi, 24 dans le nord à Dijon, dans le sud 27 degrés à Nice et 28 degrés cet après-midi à Ajaccio, 5h34. Quelle musique pour commencer la journée ?
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0: Dans un instant, c'est notre bataille du jour, c'est la bataille des auditeurs. Un duel et une question autour de l'actualité. Mais tout de suite, vous vous réveillez, vous profitez de la musique d'ici. Quelques notes de synthé, la voix de Phil Collins qui va arriver. Et là, ça y est, on se replonge au cœur des années 80. Pour vous accompagner sur la route ou à l'heure du premier café, on vous souhaite un bon réveil avec nous.

0: Genesis à 5h38 avec Invisible Touch à l'écoute de votre radio ici. Bon mardi, merci d'être avec nous. À 5h45, c'est pas vrai, c'est le rendez-vous anti-arnaque.
1: Et vous avez peut-être vu sur les réseaux ces publications qui nous annoncent un hiver glacial après un été caniculaire.
0: Certains se prennent pour des voyants et Aude Razo nous explique tout ça dans quelques minutes sur ICI.
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0: Et c'est l'heure du duel, le duel des auditeurs ce matin autour de l'actualité. Valentine, premier auditeur qui nous vient des Pyrénées-Atlantiques, c'est Adrien qui est avec nous ce matin. Bonjour Adrien.
1: Bonjour Adrien.
4: Bonjour Louis, bonjour Valentine, bonjour Valentine, bonjour Louis.
1: Et bonne fête
0: bonne
1: Adrien.
0: Bonne fête Adrien.
4: Et merci, c'est rare de savoir que c'est ma fête le 8 septembre, très peu de personnes le savent.
0: Eh ben vous voyez, je suis ravi de vous l'avoir appris ce matin. Bonne fête à vous Adrien, et tout de suite on accueille Ghislaine également. Cette fois-ci on part en Haute-Savoie, bonjour Ghislaine.
1: Bonjour Ghislaine.
5: Coucou Louis, coucou Valentine, et coucou Adrien, bonne fête.
1: Ah c'est sympa.
4: Merci Ghislaine, bonjour Ghislaine.
0: De l'amour entre les auditeurs, et franchement ça fait plaisir. Ghislaine, vous, on parlera tiens de ce que vous faites dans quelques instants, mais avant, je voulais vous partager cette histoire. C'est la petite info du jour, relayée par nos confrères d'ici Berry. On est près de Vierzon, et il y a un boulanger qui a remis au goût du jour un pain de guerre, figurez-vous. La recette était griffonnée sur un vieux ticket de rationnement qu'il a retrouvé directement dans la cave du fournil. Farine complète, levain, pommes de terre, et cette dernière recette, justement, permettait de conserver le pain plus longtemps et de mieux tenir au corps. Et le propriétaire, lui, eh bien, a remis cette baguette au goût du jour. Il l'a baptisée la Prelioise, vendue aujourd'hui à plus de 150 exemplaires par semaine, avec du fromage en plus. Valentine, il paraît que c'est encore meilleur.
1: Je me régale déjà, je l'imagine.
0: Adrien et Ghislaine, la question que je vous pose ce matin, on parle de pain. Combien, selon vous, compte-t-on de boulangeries en France? Adrien, il me faut un chiffre.
4: Je dirais 150 000.
0: 150 000 pour Adrien. Ghislaine, on vous écoute.
5: Ah, moi, je dirais 70 000.
0: 70 000. Ah, vous êtes généreux. Hein. Et on va demander, comme d'habitude, à notre arbitre, c'est l'avare de cette émission, Valentine, la réponse.
1: Environ 35 000 boulangeries en France, à peu près autant qu'il y a de communes, quoi. C'est donc Ghislaine qui a gagné.
5: Waouh! Oh, youpi! Trop bien!
1: Bravo, Ghislaine!
0: Ghislaine, on vous envoie le poste radio ici à la maison. Il a plein de fonctions et vous allez pouvoir nous écouter cette fois-ci partout.
1: Même quand vous allez aux champignons, Ghislaine.
5: Oui, j'étais en train de me dire, mais faut pas le croire. Mais mon poste, je l'emmène, j'ai un vieux poste, mais je l'emmène partout. C'est pas des conneries.
1: C'est vrai? Vous arrivez à capter dans les bois?
5: À l'ancienne, mais faut voir, quoi. Il est pas gros, c'est un ancien qu'on m'a
0: acheté. C'est ce que j'allais dire, ça doit prendre de la place, ça, dans la poche, quand même, un petit peu.
5: Moi, dans le sac à dos, c'est pas grave. Et en plus, ça fait fuir les bébêtes quand il y en a dans le bois. Alors, comme ça, c'est bien.
1: Impeccable. 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
0: Ghislaine, on vous l'envoie à la maison.
5: Voilà.
0: Merci beaucoup Ghislaine, belle journée à vous, ça m'a fait plaisir.
5: Salut Ghislaine, salut à tous, bonne journée.
0: Adrien, vous avez une passion qui est absolument géniale, c'est la moto.
4: Tout à fait.
0: Vous en faites depuis combien de temps?
4: Alors j'avais une passion qui était la moto, parce que en 2024 j'ai eu un grave accident de moto qui a entraîné une paraplégie. Du coup, c'est resté ma passion tout de même.
0: Hein. Ok.
4: Mais du coup, effectivement, ma passion, c'est la moto. Et donc, mes enfants ont pris le relais. Et donc, je bricole avec eux, de la moto, je fais de la mécanique avec eux, etc.
0: Eh bien, Adrien, merci beaucoup.
1: Bonne balade à moto.
0: Bonne balade.
1: Et encore bonne fête.
0: Et bonne fête, une dernière fois, Adrien. Je souhaite une belle journée.
4: Merci beaucoup.
0: Merci, Adrien. Ciao, ciao.
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0: Chaque matin à 5h55, on découvre une initiative testée quelque part en France. Et en cette rentrée, le harcèlement scolaire reste malheureusement une réalité pour certains élèves. Mais en région PACA, une expérimentation a été renouvelée pour les aider à parler plus facilement, Valentine.
1: Pour offrir aux enfants un moyen plus simple et plus discret de signaler ce qu'ils vivent, notamment quand ils n'osent pas en parler à un adulte.
0: Alors, comment ça fonctionne concrètement? Réponse tout à l'heure avec Robin Bernot. Il est tout de suite à 5h44 sur ICI. Et tiens, nous avons la chanson qui va vous donner le sourire ce mardi. Et il fallait l'oser celle-ci tout de même en reprenant Edith Piaf. On est en 77 avec Grace Jones qui transforme la vie en rose en cette version disco sensuelle, un petit peu hypnotique aussi. Et ça en plus 30 ans après sa sortie. Voici pour vous ce mardi matin Grace Jones qui chante la vie en rose sur ICI. Bon réveil et bon mardi avec nous.

0: Jones avec La Vie en Rose. À l'écoute d'ici dès 5h, on est ravis d'être avec vous ce matin. 5h47, place à votre rendez-vous anti-arnaque, c'est pas vrai, avec Aude Razo. Ce matin, des publications alarmistes sur les réseaux sociaux nous annoncent un hiver terrible et glacial avec moins de 20 degrés sur la France. Alors c'est vrai ou c'est faux?
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3: Eh bien, la réponse, c'est qu'on n'en sait rien du tout. Et je vais vous dire pourquoi. Je voulais qu'on en parle parce que je n'arrête pas de voir défiler, et vous aussi d'ailleurs peut-être, des vidéos qui font très très peur.
4: Attention la France. L'hiver 2026 à 2027 pourrait être glacial.
5: Un phénomène venu du Pacifique menace de plonger le pays dans le froid extrême. Du gel qui s'installe durablement, des nuits glaciales et une vague de froid étalée sur plusieurs semaines.
3: Bon, vous aurez remarqué la petite musique bien angoissante derrière et puis les images ne sont pas en reste. Je vois des immeubles recouverts de glace avec carrément des stalactites accrochées aux fenêtres et aux balcons, des amas de neige absolument énormes, des thermomètres qui affiche du moins 18, moins 20 degrés. Ces images sensationnelles cumulent énormément de vues, avec en dessous, en commentaire, des internautes assez partagés qui ne savent pas trop s'ils doivent y croire ou pas.
0: Alors, Aude, justement, est-ce qu'il faut y croire ou pas ?
3: Parce que les spécialistes de Météo France sont formels, ils ont réagi. On ne peut pas savoir, là, dès début septembre, si l'hiver sera très froid. C'est impossible. Alors, toutes ces vidéos alarmistes nous parlent d'El Niño, qui serait le responsable, selon elles, de ce climat polaire à venir. El Niño, vrai phénomène climatique, on en parle beaucoup en ce moment, il risque effectivement de provoquer dans le monde des phénomènes extrêmes, inondations, sécheresses, mais encore une fois, les conséquences pour nous en France restent floues. Et puis ces vidéos qui nous annonce un hiver absolument terrible. Je rappelle qu'on avait eu exactement les mêmes l'année dernière. Résultat, l'hiver 2025-2026, j'ai regardé, a été l'un des plus chauds jamais enregistrés en France.
0: Merci Aude, votre rendez-vous anti-arnaque, c'est pas vrai, revient demain à 5h45. Et tiens, si vous voulez avoir plus d'astuces pour déjouer des arnaques, vous pouvez vous rendre directement sur notre site internet ici.fr, page C'est pas vrai. Pour la musique, voici tout de suite Alex Warren ce matin avec son titre Ordinary.

0: Alex Warren avec Ordinary sur ICI 5h53. Chaque matin, on découvre une initiative qui marche quelque part en France. Une semaine après la rentrée, le harcèlement scolaire reste malheureusement une réalité dans les classes comme sur les réseaux sociaux.
1: Et en région Provence-Alpes-Côte d'Azur, un dispositif destiné à aider les élèves à se confier vient justement d'être reconduit.
0: Robin Bernot nous le présente avec Philippe Bocara.
2: Dans les Bouches-du-Rhône, plusieurs établissements proposent aux élèves une boîte discrète pour recueillir des signalements de harcèlement.
3: Je trouve que c'est une super initiative et il faudrait que ça soit dans plus d'établissements, quoi.
2: Ça s'appelle la boîte à mots, M-A-U-X. Imaginez tout simplement une boîte aux lettres dans laquelle les collégiens peuvent anonymement déposer des messages en cas de mal-être ou encore de harcèlement, le tout de façon discrète. Laurence Angeletti, conseillère départementale en charge notamment du bien-être des collégiens, au micro de notre reporter Philippe Bocara.
4: L'idée, c'est que les collégiens puissent trouver la boîte facilement, mais que ça soit aussi un endroit un petit peu confidentiel où on ne voit pas forcément la personne qui va remettre le mot, parce que ce n'est pas toujours facile pour les collégiens.
2: Une idée qui semble plaire aux élèves, à l'image de Pauline, collégienne à Salon de Provence.
5: Ça peut aider les élèves qui n'ont pas forcément confiance à parler directement. Ils peuvent tout simplement écrire leurs problèmes.
2: Alors ici en Provence, ça marche, mais vous, qu'en pensez-vous? Quand j'ai expliqué le sujet du jour à Azida, elle s'est tout de suite sentie concernée.
5: Quand j'étais au collège, pendant une année, j'avais un peu souffert de ça, où on m'embêtait beaucoup et tout, et ça me faisait beaucoup de mal parce que j'osais pas aller voir la CPE parce que j'avais peur qu'on se moque de moi, etc. Et c'est vrai que j'aurais bien aimé qu'il y ait ça, cette possibilité-là, parce que c'est plus facile quoi, d'écrire.
2: Alors sur le papier, tout le monde salue l'idée de cette boîte à mots, y compris Johanna.
6: Mais je trouve que c'est bien déjà qu'il y ait des initiatives qui soient prises.
2: Mais pour elle, cette solution a quand même ses limites.
6: Personnellement, quand j'étais au collège, lycée, c'était des choses qui étaient déjà mises en place. Et ce qu'on voit, c'est que même si c'est censé être anonyme, les élèves, ils ont quand même un petit peu peur de faire le premier pas et de mettre les lettres dans les boîtes. Je pense qu'il y a d'autres solutions, notamment maintenant, plus en ligne, via les applications comme Pronote, École Directe, etc., où ils pourraient mettre en place des messageries qui seraient peut-être plus efficaces, plus anonymes, où les enfants se sentiraient plus en confiance.
2: Qui sait, peut-être que cette idée sera étudiée par les différentes académies dans les prochains mois. En attendant, aujourd'hui, les mots déposés dans les différentes boîtes sont pris en charge par les équipes éducatives de chaque collège. Lancée en 2024 dans les Bouches-du-Rhône, l'opération se poursuit donc cette année dans une trentaine d'établissements du département.
0: Une belle initiative, merci à Robin Bernot. Et une belle chanson, tiens, 5h55 pour commencer à la journée. Sur ICI, bon mardi avec nous, aux côtés d'Étienne Dao, le premier jour.

0: Étienne Dao avec le premier jour du reste de ta vie à l'écoute de votre radio ici. On est le 8 septembre et c'est la journée internationale de l'alphabétisation pour rappeler l'importance eh bien, de savoir lire et écrire. Et aujourd'hui, Valentine, nous cherchions un auditeur qui
1: connaît par cœur une poésie apprise quand il était enfant.
0: Et c'est Marie-Louise qui est avec nous du Nord-Pas-de-Calais. Bonjour Marie-Louise.
1: Bonjour Marie-Louise.
2: Bonjour tout le monde.
1: Alors, Marie-Louise, au tableau et on vous écoute.
2: Alors, le laboureur et ses enfants.
1: De Jean de La Fontaine.
0: Okay, bien.
2: Oui, voilà. Alors, je dois le réciter.
0: Oh, les premiers mots.
1: S'il vous plaît.
0: Oui.
2: Alors, le laboureur et ses enfants. Un laboureur, sentant sa mort prochaine, fit venir ses enfants et leur parla sans témoin. Gardez-vous, leur dit-il, de vendre l'héritage que vous ont laissé vos parents. Un trésor est caché dedans. Nul ne sait l'endroit, mais un peu de courage vous le fera trouver. Remuez votre champ dès qu'on aura fait loup.
1: Vous êtes impressionnante, Marie-Louise.
0: Et franchement, on applaudit Marie-Louise, c'est bien.
1: Vous l'avez apprise quand? Juste par curiosité?
2: Oh, écoutez, j'ai 89 ans, donc il y a très longtemps que je l'ai appris.
1: Ah hein. Bah dis donc, et vous vous souvenez encore, et bah bravo.
0: Bravo Marie-Louise, franchement, et bien joué. On vous souhaite une belle journée, passez un bon mardi Marie-Louise. Merci à tous d'être là. À 6h, vous avez rendez-vous, comme d'habitude, avec l'actualité de vos régions. À 6h30, vous retrouvez Valentine Lottès.
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0: Et tout de suite, voici à l'équipe d'ici matin. Ils sont là ce mardi, je vous souhaite à tous une belle journée qui commence sur ici.
3: Ah, ça pourrait être là. On est là. Bonjour la Côte d'Or, bonjour la Saône-et-Loire. C'est l'équipe d'ici matin qui prend le relais chez vous en Bourgogne. Bonjour Anne-Laure Labalette.
4: Bonjour Nicolas et bonjour à tous.
3: Toute l'actu locale, c'est avec vous tout de suite parce qu'on veut vous donner toutes les infos importantes de ce début de journée, mais pas seulement. Un drôle de portrait en fin de journal. Imaginez-vous devenir footballeur professionnel par hasard. Ce serait incroyable. Bah lui, ça lui est arrivé. Il est Dijonais, on vous le présente davantage dans quelques minutes.
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3: Vous écoutez votre radio locale en Côte d'Or et en Saône-et-Loire. Nous sommes le mardi 8 septembre, il est 6h.
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3: Les pompiers professionnels se lancent dans une grève partout en France à partir d'aujourd'hui, Anne-Laure.
4: Une grève qui va durer 6 semaines jusqu'au 20 octobre. Les pompiers dénoncent un système à bout de souffle et exigent de l'État plus de moyens humains et matériels. De plus, cet été a été un petit peu la goutte d'eau qui a fait déborder le vase. Nos pompiers ont été extrêmement sollicités sur les méga-feux, durant lesquels 96 000 hectares de forêt ont brûlé, dont 640 hectares dans une trentaine d'incendies chez nous, en Côte d'Or. Nos pompiers se sont sentis abandonnés par les pouvoirs publics. David Bruno est pompier volontaire depuis 31 ans, président de l'Union départementale des pompiers de Côte d'Or. Il est chef de centre à la caserne de Selongey.
7: Aujourd'hui, on sait qu'on a un modèle de sécurité civile qui repose sur 80% de sapeurs-pompiers volontaires. Je crois qu'on arrive à un tournant, enfin en tout cas, je pense à mon avis qu'une réflexion s'impose pour reparler d'effectifs, peut-être pour reparler de moyens. Je pense notamment les moyens mis à disposition des SDIS. On voit bien qu'aujourd'hui, ça devient extrêmement compliqué pour un SDIS que de pouvoir se munir opérationnellement parlant. Donc à mon sens, il me semble et intéressant et des plus importants de reparler de cette sécurité civile et de revoir ce qu'il conviendrait de faire et de renouveler, je pense que le débat doit être lancé, oui.
4: Eh bien, on le lancera ce débat avec notre invité du jour à 7h45. On reçoit ce matin Guillaume Comaré, vice-président du syndicat autonome des sapeurs-pompiers professionnels de Côte d'Or. On rappelle que durant leur grève, nos pompiers continueront bien sûr à travailler. Ils sont assujettis à la continuité des services publics. Une quarantaine de policiers rassemblés hier devant le commissariat de Dijon à l'appel du syndicat Unité Police. Ils sont en colère car le ministère de l'Intérieur, notamment le ministre Laurent Nunes, leur a refusé les revalorisations de primes qu'ils demandaient. Les trois syndicats de police ont donc été reçus à Paris vendredi dernier. Ils n'ont rien obtenu. À Dijon comme dans le Grand Est, ils n'excluent pas d'autres actions de protestation dans les semaines à venir.
3: En Haute-Saône, à une soixantaine de kilomètres de Dijon, le village se prépare à une journée difficile.
4: Et cet après-midi, ce sont les obsèques des deux enfants de 6 et 10 ans qui ont été tués par leur père mercredi dernier. La cérémonie commence à 14h30 à l'église Saint-Symphorien. La municipalité précise qu'elle organisera prochainement une marche blanche en accord avec la famille, mais la date n'est pas encore fixée. La semaine dernière, un père de famille appartenant à la communauté des gens du voyage tirait au fusil sur ses enfants et sa belle-mère avant de retourner l'arme contre lui.
3: En Saône-et-Loire, à Mont-Soleil-Mines, la nouvelle et l'ancienne maire se crêpent le chignon.
4: Isabelle Louis, fraîchement élue en mars dernier, accuse Marie-Claude Jarreau, l'ancienne édile de Monceau, d'avoir détruit des archives avant de quitter la mairie après sa défaite. Isabelle Louis a même annoncé vendredi dernier sur ses réseaux sociaux avoir déposé plainte pour destruction d'archives municipales. Les explications de Lise Dussault.
8: Quand Isabelle Louis a pris possession de la mairie, elle assure avoir trouvé des bureaux, des placards presque entièrement vides.
9: Tout était vide, c'est-à-dire qu'il y avait 30 mètres linéaires qui avaient disparu sur 32 ou 33 mètres linéaires.
8: La maire ne sait pas être plus précise sur les documents qu'il manque.
10: Qu'est-ce qui n'est plus là? Elle dit, alors 3 mètres par rapport à 30 mètres. Mais qu'est-ce que ça veut dire? Mais c'est ridicule!
8: Marie-Claude Jarreau ne comprend pas cette procédure Nice qu'on lui reproche. L'ancienne maire nous explique avoir fait un tri au moment de son départ, oui, en jetant certaines choses.
10: Bien sûr qu'il y a des choses qui ont été emportées à la benne à papier, à la déchetterie. Oui, je veux pas dire le contraire. Enfin, des livres, des dossiers en double, en triple, des différents bureaux. Voilà, j'ai ramené chez moi des choses qui m'appartenaient. J'ai jeté des documents. Par exemple, les comptes rendus de conseil, il y en a au moins, je sais pas, au moins 4-5 qui étaient imprimés à chaque fois, mais ils sont numérisés, évidemment.
8: Elle assure de son côté que tous les dossiers importants existent, qu'ils sont disponibles dans chaque service compétent. Alors, y a-t-il réellement des documents manquants? Lesquels sont-ils? C'est bien sûr sur quoi porte l'enquête depuis déjà plusieurs mois. La justice a été saisie quelques semaines après l'élection.
10: Qu'elle fasse une perquisition chez moi, voilà.
8: Marie-Claude Jarreau n'a pas encore été entendue par les enquêteurs.
4: Marie-Claude Jarreau, l'ancienne maire de Mont-Soleil-Mines, qui se réserve le droit de porter plainte pour diffamation si cela va trop loin. De son côté, le parquet de Chalon précise que si une infraction est caractérisée, c'est souvent l'élu principal, donc ici Isabelle Louis, qui peut être mis en cause au titre de sa fonction. Un candidat de plus aux élections sénatoriales en Saône-et-Loire, c'est Jean-François Farinck. Le maire de Blanot, réélu en mars dernier, l'a confirmé à Ici Bourgogne. Actuel président de l'association des maires ruraux de Saône-et-Loire, il dévoilera officiellement sa liste demain, mercredi, dans la commune de Saint-Désert. Liste sans affiliation à un quelconque parti politique, hein, juste une liste pour la défense des communes et de la ruralité, a-t-il affirmé. Les élections sénatoriales, on le rappelle, se déroulent le 27 septembre prochain.
3: Devenir footballeur professionnel par hasard.
4: C'est visiblement ce qui est arrivé au milieu de terrain du DFCO, Paul Bellon. Il était notre invité hier soir dans notre émission au cœur du DFCO. Avec le joueur de 26 ans, on a débriefé bien sûr le début de la saison des Rouges en Ligue 2. Et Paul Bellon s'est aussi confié sur ses débuts dans le monde du foot professionnel. Un milieu qu'il a rejoint de manière totalement relâchée.
11: J'ai jamais rêvé d'être footballeur.
4: C'est vrai ?
11: Ouais. Petit, j'étais jamais vraiment passionné par ça. Voilà, je jouais surtout au foot parce que j'étais avec mes copains, quoi. Et je pense que c'est un peu ce qui m'a protégé aussi, surtout, quoi. Voilà, des déceptions un peu. J'ai pas été pris au centre de formation à Lorient, où il y en a qui auraient été complètement dévastés. Moi, j'étais content de rester avec mes copains au lycée, dans la cour, quoi. C'est surtout quand j'ai signé ce premier contrat professionnel à Lorient que j'ai compris que voilà, c'était mon métier, quoi. Je faisais plus que ça. C'était à 21 ans.
12: Près de 10 ans à Lorient, Paul. Et puis d'un coup, on vous dit stop, c'est ça, il faut partir.
11: Ouais, ça a pas été évident parce que d'une, je suis très proche de ma famille. Donc il y en a qui partent à 14-15 ans de la famille et moi je me suis éloigné 24-25, mais je peux vous dire ouais, ça fait tout drôle, quoi. On peut se dire non, il est vieux, il peut partir un de ses parents, de plus faire les repas de famille le dimanche midi,
13: ça vous manque,
11: ça, ouais, ça fait quelque chose. Donc non, heureusement que je suis très proche d'eux, je les appelle quasiment tous les jours et ils viennent, ils se déplacent, ils me suivent partout, donc ça c'est aussi une grande force. Mais voilà, ça a pas été évident.
4: Les confidences du milieu de terrain dijonnais Paul Bellon hier dans Au cœur du DFCO, émission à réécouter en intégralité sur ici.fr. et puis on rappelle, le prochain match du DFCO, ça arrive vite, c'est ce vendredi face à Laval. L'École nationale des greffes de Dijon ouvrira ses portes pour la toute première fois à l'occasion des Journées européennes du patrimoine, les 19 et 20 septembre prochains. Au programme visite guidée, procès fictif et échange sur le métier. Cette école, on le rappelle, est la seule en France. Elle forme donc tous les greffiers de toutes les juridictions. Pour la météo du jour, Nicolas, le soleil est très généreux sur la Côte d'Or et la Saône-et-Loire.
3: Ouais, le soleil va dominer la journée selon Météo France, malgré de petits passages nuageux. Le soleil va encore briller fort et donc faire grimper les températures au-dessus des moyennes de saison. Aujourd'hui, il fait actuellement entre 14 et 18 degrés. D'ailleurs, on attend vos commentaires, vos messages météo sur la page Facebook d'ici Bourgogne. On attend cet après-midi à Saulieu 27, à Saumur-en-Ossois et Montbard 28, à Châtillon-sur-Seine 29, à Autun et Arnay-le-Duc 30 degrés, à Dijon et Beaune 30. 32 à Auxonne et Chalon-sur-Saône, 33 degrés.
4: RAS, rien à signaler sur nos routes à cette heure-ci.
3: Ouais, on circule bien ce mardi matin à 6h, bientôt 8 minutes. Sur la Lino, sur la rocade à Dijon, rien à signaler. Les voyants sont verts et les temps de parcours sont dans les moyennes également sur le réseau autoroutier. Et puis sur le reste du réseau secondaire, en Côte d'Or et en Saône-et-Loire, il n'y a pas de soucis particuliers à signaler. Si vous en avez, vous, des soucis dans vos déplacements aujourd'hui, que ce soit en voiture, en trottinette, en vélo, en transport en commun, on regarde aussi les réseaux de transport en commun. Appelez-nous maintenant pour nous signaler les difficultés. 03 80 42 15 15.
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3: On a fait un braquage dans le bureau des programmateurs d'Ici Bourgogne ce matin, je vous raconte même pas. Si, je vous raconte quand même. Il y aura les Jacksons ce matin, il y aura Florent Pagny et tout de suite c'est Johnny, Jeanne Masse sur Ici Bourgogne.

0: Bienvenue sur Ici Bourgogne, c'était Jeanne Mas, Johnny à 6h12.
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0: Nous sommes le 8 septembre aujourd'hui. Bonjour, bienvenue. C'est l'anniversaire du journaliste Jean-Michel Apathy, du musicien compositeur de musique de film Jean-Félix Lalanne, et également celui d'Alessia Moore, la chanteuse Pink. Elle fête ses 47 ans aujourd'hui. Voilà, pour l'instant, à l'heure où je lis ces lignes, il n'y a pas de concert de Pink annoncé en Bourgogne cette année. Pink, you are welcome in Burgundy. Whenever you want.
2: J'adore.
0: And I will do the interview.
2: And I give you a cup of tea.
0: Yes, please too. En revanche, lui, il sera aux Élysées de Dijon le 17 septembre. C'est Jeff Panaclock. Il fête aujourd'hui ses 40 ans.
3: Salut les trouducs, ça va, Ed Liro, ça va? Ah, ils sont restés depuis l'année dernière, ils ont la naine gueule. Hein.
4: Merci, Jean-Marc.
3: Il y a un vieux, il est entaillé, il bouge même plus.
4: Jean-Marc. Bien.
3: Ou alors ils l'ont monté à l'envers, il est chelou le
0: gars. Allez, joyeux anniversaire chez vous si c'est le cas également. Attention, le mot que tout le monde souhaite placer au Scrabble sans jamais vouloir attraper la maladie qui va avec, c'est chikungunya. Le virus est ici en métropole, il faut apprendre à s'en prémunir. Les conseils du docteur Kirzek, c'est dans un instant sur votre radio locale.
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0: Tous les matins à cette heure-ci, on accueille le docteur Kirzek sur votre radio ici Bourgogne pour ses conseils du matin. Et aujourd'hui, on parle du chikungunya et pas besoin de voyager pour l'attraper, docteur. Bonjour.
7: Bonjour à toutes et à tous. On les croyait réservés aux tropiques et pourtant les maladies vectorielles transmises par les moustiques, c'est ça leur nom, elles sont vectorisées, transmises par les moustiques, sont désormais chez nous. Et les autorités sanitaires viennent d'identifier une vingtaine de cas de chikungunya contractés en métropole, en Gironde, dans le Tarn et en Haute-Garonne. Et c'est une transmission locale. Il n'y avait aucun voyage à l'étranger pour les patients qui en étaient atteints. Et ça, c'est un signal d'alarme. Le moustique tigre, ce fameux moustique qui est porteur du virus, est désormais implanté dans 80% des départements français. Résultat, évidemment, il y a des cas autochtones, c'est-à-dire contractés sur place. C'est exceptionnel il y a encore 10 ans et ça devient une réalité chaque été. Alors, heureusement, cette année, le nombre de cas reste limité, mais la vigilance s'impose, notamment si vous avez des symptômes. Alors, les symptômes, justement, c'est une incubation de 2 à 10 jours. La maladie, ensuite, va frapper brutalement. Et le nom chikungunya, ça vient d'un mot swahili, c'est une langue parlée en Afrique de l'Est. Ça signifie ce qui se courbe. Et on voit bien la posture des patients qui sont terrassés par des douleurs articulaires courbées, un peu comme une grippe, une fièvre élevée, souvent supérieure à 39, des douleurs articulaires intenses et invalidantes. Ça touche les poignets, les doigts, les chevilles, les genoux. Il y a des maux de tête, il y a parfois une éruption cutanée. La fièvre va disparaître en quelques jours, mais les douleurs articulaires, elles restent parfois pendant des semaines, voire des mois. Et chez un patient sur deux, ça peut être problématique. Et c'est le vrai piège de cette maladie. Ça peut laisser des séquelles.
0: Mais alors, si on l'attrape, comment on le soigne, ce chikungunya? Il y a des médicaments?
7: La réponse est simple en termes de traitement, elle est frustrante aussi. Il n'y a pas de traitement antiviral spécifique pour le chikungunya. La prise en charge, c'est les symptômes. Donc c'est repos, hydratation abondante, du paracétamol pour faire baisser la fièvre et soulager la douleur. Attention, les anti-inflammatoires, ça peut être intéressant, mais il faut vraiment sur avis médical. Et les formes chroniques avec les douleurs persistantes peuvent nécessiter des traitements beaucoup plus lourds, parfois de la cortisone. Mais l'essentiel, c'est de consulter son médecin dès les premiers symptômes parce qu'il y a des risques d'aggravation, notamment chez les plus fragiles. Et surtout, si vous habitez dans une zone où il y a du moustique tigre, vraiment avec ces symptômes, ne les banalisez pas. Puis je rappelle quand même les piliers de prévention, c'est se protéger des piqûres, donc c'est plutôt porter des vêtements longs et clairs, utiliser des répulsifs cutanés, et puis éviter la reproduction du moustique. Donc ça veut dire que tout ce qui est zone un peu de stagnation de l'eau, les coupelles de pots de fleurs, les pneus, etc., on met à la poubelle. Allez, d'ici là, portez-vous bien.
0: Merci beaucoup, docteur. Si c'est agité à la maison ce matin, calmez-vous. Tout va bien, on va s'occuper de vous. Vous allez découvrir un endroit de calme à Verdun-Ciel, en Saône-et-Loire. Il y a des arbres, des oiseaux, des castors, des loutres. Un paysage parfait pour un moment de détente sur une île pas comme les autres. De quoi se changer de l'agitation du matin à la maison. Ça arrive après Sunshine, Moonlight, Boogie, les Jacksons sur Ici Bourgogne.

0: Bouguet, on se réveille à Ternan avec un ciel étoilé chez Dominique. Il fait 7,8 degrés. 16 degrés relevés à Montbard avec un ciel dégagé également chez Coralie. Merci de tous vos messages sur la page Facebook d'ici Bourgogne. Dans notre nouveau rendez-vous de la rentrée, là, le plus beau village de Bourgogne, on cherche forcément un endroit pour se reposer, pour se balader en pleine nature. Cette semaine, nous sommes à Verdun-Ciel. Il y a là-bas une île mystérieuse qui abrite animaux et végétaux locaux. Cyril Hinault y retrouve le maire du village, c'est son petit coin de paradis.
1: Verdun-Ciel, c'est le plus beau village de Bourgogne parce que j'aime venir sur l'île du château me détendre.
2: Alors là, je descends une jolie petite passerelle qui enjambe un cours d'eau et on arrive dans ce fameux parc. Bonjour.
1: Bonjour.
2: On m'a dit que je pourrais vous trouver ici.
1: Oui, bien sûr.
2: Monsieur le maire de Verdun-Ciel, alors.
1: Donc Jean-Louis Moratin, maire de Verdun-Ciel depuis les dernières élections. Donc vous êtes arrivé sur l'île du Château et la passerelle enjambe la petite Saône. Voilà. L'île du Château, c'est une île qui fait 8 hectares, qui est tout entourée de rivières, comme toute île.
2: Hein, on l'a traversée, ouais.
1: Par plusieurs fleuves. Alors, d'un côté, la petite Saône, l'autre côté, le Doubs. Et après, on arrive au bout de l'île. C'est la confluence de la Saône et du Doubs.
2: On est dans un endroit qui est très paisible. On entend les oiseaux, on entend le vent dans les feuilles. Oui. Il s'est passé quoi ici? C'est quoi l'histoire de ce lieu?
1: C'est une île qui, du 12e siècle, par là. L'île du Château, soi-disant qu'il y avait un château qui a été démoli dans deux siècles après. Et là, aujourd'hui, là, on est devant la villa. Une villa qui a été construite dans les années 1850. Voilà, il en reste, à mon avis, c'était la seigneurie qui était ici.
2: Ouais.
1: Il y a une partie arborée, un petit peu de prairie naturelle. Et il y a, en 2019, la Ligue... il y a eu un audit par la Ligue de protection des oiseaux, Bourgogne-Franche-Comté, qui a trouvé plusieurs espèces protégées, dont des chauves-souris principalement. On a trouvé aussi, c'est le refuge des castors et un petit peu de la loutre. Ici, on y trouve de la tranquillité. Voilà, puis beaucoup d'espaces naturels. On parlait de castors, mais voilà, les castors, faut pas les déranger, hein, faut les protéger, la loutre aussi, voilà. Les chauves-souris, on en parle. On va aménager la maison, justement, pour mettre des nichoirs. Voilà, donc un espace naturel. Espace naturel et sensible, faut savoir que cet espace appartient au département de Saône-et-Loire.
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0: Voilà, sachez que l'île de Verdun-Ciel est ouverte toute l'année, hein, sauf en période d'inondation. La passerelle d'accès de l'île se trouve sur la rive droite du Doubs. Il a sorti son dernier album studio il y a un an, tout pile, et à l'intérieur duquel on retrouve le braquage des sentiments. C'est

0: Le nouveau titre de Florent Pagny, le braquage des sentiments sur ici Bourgogne à 6h26. Rendez-vous avec le Zodiac et l'horoscope de... L'horoscope, ça ne veut rien dire. Ce n'est pas un mot qui existe, monsieur l'animateur radio, l'horoscope, pas du tout. L'horoscope arrive tout de suite.
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0: 6h27, il est question de dignité dans l'horoscope aujourd'hui. Catherine Viguier, bonjour.
4: Grâce aux natifs du Lion, signe valorisé en ce mardi.
5: Bélier, c'est une bonne journée gratifiante, on loue la personne que vous êtes.
6: Taureau, l'une de vos compétences fait des heureux et des envieux aussi.
7: Gémeaux, vous vous accomplissez grâce à un voyage ou à un travail lié à la communication.
8: Cancer, dans les mois à venir, prévoyez du mouvement positif côté finances.
9: Lion, retenez ce jour qui vous met en valeur, en tout cas vous allez réaliser de grandes choses.
10: Vierge, vous faites le choix de prendre soin davantage de votre forme.
11: Balance, la journée est pleine de promesses et c'est seulement un début.
12: Scorpion, de bonnes choses avec des difficultés mais finalement vous obtenez satisfaction.
13: Sagittaire, la lune met en évidence votre envie de partir pour ailleurs, corps et esprit.
14: Capricorne, soignez votre vie intérieure en vous ressourçant et en vous racontant peut-être.
15: Verseau, important ce jour avec un engagement à moins qu'il ne s'agisse d'un départ.
16: Poisson, vous retrouvez l'envie de vous mettre à la tâche car ça en vaut la peine, vous le savez.
17: Et pour nous tous, eh bien, le signe du jour nous invite à être dignes en tout et partout.
0: Et là, vous vous dites, zut, je suis bélier et taureau et j'ai pas entendu mon signe. Heureusement, on réécoute votre horoscope maintenant sur ici.fr.
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0: Eh oui, bonjour, ici matin, c'est votre rendez-vous de l'actu locale, de la musique et de la bonne humeur sur Ici Bourgogne. Tous les jours, on est là au réveil avec vous, devant les tartines et le bol de café. Bonjour Anne-Laure Labalette.
18: Bonjour Nicolas, bonjour à tous.
0: Dans l'actu ce matin, on parle de la grève des pompiers qui nous touche ici en Côte d'Or et en Saône-et-Loire. C'est à suivre dans quelques secondes. Et puis tiens, avec ces chaleurs caniculaires et cette fin d'été 2026, on peut se poser la question quand on cultive des légumes en pleine terre. À quoi ça sert, la serre? Est-ce que c'est vraiment adapté au réchauffement climatique d'ailleurs? Eh ben, apparemment oui, avec quelques modifications. On cultive mieux sous serre que dehors et en plus ça consomme moins d'eau. C'est une exploitation bio aux portes des Dijon qui nous l'expliquera ce matin. Nous avons rendez-vous avec les meilleurs produits de la région, de la terre à la table. C'est tous les matins sur Ici Bourgogne à 7h20. Ça arrive donc dans une poignée de minutes. Il est 6h30. Et l'info d'ici en Bourgogne ce matin dans la Balette, c'est la grève de nos pompiers professionnels en Côte d'Or.
18: Eh oui, une grève qui a lieu partout en France. On va bien évidemment en reparler. En Côte d'Or, en tout cas, les pompiers réclament des moyens humains et matériels supplémentaires. Leur grève va durer 6 semaines jusqu'au 20 octobre. Ils sont soutenus chez nous par les pompiers volontaires. À Montceau-les-Mines, en Saône-et-Loire, la nouvelle maire Isabelle Louis accuse l'ancienne Marie-Claude Jarrot d'avoir détruit des archives municipales avant de laisser sa place en mars dernier. Isabelle Louis a porté plainte. Et puis une médaille d'or pour le Dijonais Hector Deneyer, notre nageur paralympique qui est en ce moment au championnat d'Europe de paranatation. Ça se passe en Turquie jusqu'à la fin de la semaine. Hier donc, Hector Deneyer a remporté la finale du 100 mètres brasse en 1 minute 6 secondes et 73 centièmes. Mais tout de suite, c'est le point sur l'actualité en France et dans le monde en 90 secondes. Et c'est avec vous, Valentine Lettès. La détresse des pompiers en grève pour 6 semaines à partir d'aujourd'hui et après un été à bouillir face au manque de moyens sur le front des incendies comme dans leur quotidien. Des actions symboliques puisque leurs interventions seront assurées. Une polémique aussi grande que la Tour Eiffel rouverte au public ce matin après une journée porte close hier en protestation à cette consigne de la direction. Toutes les femmes ont dû quitter leur poste de travail le temps d'une visite d'une délégation hindoue. Les religieux refusent tout contact avec les femmes. Un viol en direct sur un réseau social. L'alerte a été donnée à la police ce week-end dans le Val d'Oise. L'auteur de la vidéo identifié, les agents, une fois chez lui, l'ont arrêté en flagrant délit. Un argument de plus pour Emmanuel Macron, bien décidé d'interdire les réseaux aux moins de 15 ans. Après la censure de sa mesure par le Conseil constitutionnel, il demande à la Commission européenne de l'appliquer dans tous les pays de l'Union. 36 degrés dans les classes, 2 lycées ont fermé dans l'Hérault hier à cause de la chaleur. De nouveaux records de température ont été battus pour un mois de septembre, le plus chaud jamais vécu en France. Il n'y a plus de Français à l'US Open de tennis. Arthur Géa échoue en 8e de finale et il aura sans doute des regrets. Éliminé en 5-7 après avoir mené 2-7 à 0 et s'être offert une balle de match. Et puis c'est la Ligue des Champions de foot qui reprend, le retour du LOSC dans la compétition qui accueille le Betis Séville à 21h.
19: Et l'actualité chez nous en Bourgogne, comme partout en France d'ailleurs, à partir d'aujourd'hui, c'est cette grève des pompiers professionnels qui va durer 6 semaines jusqu'au 20 octobre prochain. Tous réclament plus de moyens humains et matériels. Ils demandent aussi une adoption rapide du projet de loi de modernisation de la sécurité civile. Cet été, avec les méga-feux de forêt, on s'est rendu compte d'autant plus que les pompiers manquaient de moyens, accentuant bien sûr leur sentiment d'abandon de la part des pouvoirs publics. David Bruno est pompier volontaire, président de l'Union départementale des pompiers de Côte d'Or et chef du centre de secours de Selonger. Il est solidaire, bien sûr, de la grève de ses collègues pompiers professionnels. Il répond à vos questions, Thomas Nougaillon.
20: Je crois que l'été a été suffisamment rude pour qu'effectivement, s'ils ont des choses à mettre en avant, ils puissent l'exprimer. On voit bien qu'on a énormément parlé des pompiers aujourd'hui et qu'on essaye de faire toujours du mieux avec toujours la même chose et ça devient extrêmement compliqué. Donc je pense que s'ils ont des choses à dire, effectivement, c'est peut-être maintenant qu'il faut le faire.
21: Vous êtes pompier depuis des années. Est-ce que vous avez vu la situation se dégrader? Parce qu'il y a moins de moyens aujourd'hui qu'il y en avait il y a 20 ou 30 ans.
20: J'ai commencé à être sapeur-pompier volontaire il y a 31 ans maintenant. À proprement parler, non, je ne peux pas dire qu'on a moins de moyens, puisqu'il y a eu une loi de départementalisation dans les années 2000 qui a permis à des communes comme Selonger, qui étaient dotées de peu de moyens, d'être, je dirais, chapeautées, pris en charge par la collectivité, par le SDIS. Et moi, pour le coup, j'ai vu un véritable changement et de vrais moyens arriver dans les centres de secours. Pour autant, aujourd'hui, on voit bien que la partie feu de forêt, qu'on a, je dirais, pendant quelques années, on avait mis entre parenthèses. C'est quelque chose qui revient vraiment à l'ordre du jour et peut-être qu'aujourd'hui, les moyens ne sont peut-être plus suffisamment dimensionnés.
21: Il y a aussi un combat qui pourrait paraître anecdotique, mais qui ne l'est pas loin de là. Ce sont ces cagoules filtrantes qui ne filtrent pas grand-chose finalement. Est-ce que ça aussi, il faut que ça change, il faut que vous ayez un matériel qui soit plus adapté aux nouvelles conditions et aux incendies, aux fumées toxiques de plus en plus qui se dégagent de tous ces feux, toutes ces interventions que vous faites?
20: Ouais, je crois qu'il faut vraiment prendre en compte toutes les particularités liées aux interventions. Et effectivement, si on se rend compte et si on s'aperçoit que le matériel n'est peut-être pas adapté, j'ose espérer que très très rapidement, nous serons dotés de matériel performant.
21: Vous, David Bruno, est-ce que vous serez en grève ce mardi ou est-ce que vous serez au moins solidaire du mouvement de vos collègues?
20: Alors, en grève, non, pour une simple raison, et je prends simplement mes congés d'été en ce moment. En revanche, solidaire, oui, je vais regarder de très près ce qu'ils font, je vais suivre un petit peu tout ça, parce que en qualité de président d'union départementale, on est aussi à l'écoute de l'ensemble des sapeurs-pompiers du département.
21: Merci David Bruno, bonne journée à vous.
20: Merci également, à bientôt.
19: Et notez que cette grève, malgré cette grève, nos pompiers continueront bien sûr de travailler car ils sont assujettis à la continuité des services publics. Cette grève des pompiers, on va en reparler bien sûr à partir de 9h dans l'émission Ici c'est vous. Comprenez-vous la colère des pompiers professionnels aujourd'hui? Peut-on faire reposer notre sécurité aujourd'hui sur leur manque de bras et de matériel? Venez nous le dire dès maintenant sur le WhatsApp Ici Bourgogne 03 80 42 15 15. le soleil va briller toute la journée chez nous, Nicolas.
0: Ouais, le soleil va dominer en Côte d'Or et en Saône-et-Loire, malgré de petits passages nuageux au fil des heures. Le soleil qui va briller tellement fort que les températures seront encore au-dessus des moyennes de saison. Il fera cet après-midi à Saulieu 27 degrés, à Saumur en Auxois et Montbard 28, à Châtillon-sur-Seine et Sombernon 29, à Autun, à Arnay-le-Duc, à Mont-Solimine, au Creusot, il fera 30 degrés, à Dijon-Beaune et Longwy 32 degrés, à Auxonne et Chalon-sur-Saône 33, mais selon Météo France, ça peut monter jusqu'à 34 degrés aujourd'hui en Bourgogne.
19: Et sur nos routes, c'est calme évidemment à 6h36.
0: Oui, pour l'instant, selon les cartes mises à notre disposition, c'est assez calme, même s'il y a toujours cette perturbation là sur l'autoroute A31, des travaux entre Fauvernet et Jouray-Chambertin qui perturbent un petit peu la circulation, mais ça va bien se passer, hein, ce mardi matin. On circule bien dans le centre-ville de Dijon, pareil du côté de Chalon-sur-Saône ou encore de Beaune. S'il y a d'autres soucis à signaler, on est là pour ça. 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
0: Ici. 6h37, on voulait commencer avec le taulier ce matin. Voici Johnny Hallyday, Laura sur Ici Bourgogne. Bonjour, bienvenue, nous sommes le mardi 8 septembre. Aujourd'hui, bon réveil.

0: Laura. Vos chansons préférées toute la journée, c'est ça ici pour gagner avec Johnny Hallyday à l'instant, Laura. Et on écoutera Shawn Mendes et Camila Cabello, ainsi que Véronique Sanson juste avant 7h. Allez, on se réveille.
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0: J'étais perdu parce que je commence déjà à préparer ma soirée. 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Et puis on va parler d'un berger australien dans quelques minutes. Un petit pépère qui a la frite, il s'appelle Joe et il a besoin d'une nouvelle famille. Il vous attend au refuge de Messigny et Ventoux. On va essayer de lui trouver une nouvelle adresse plus au calme et plus sereine. On s'engage pour l'adoption des animaux abandonnés en Bourgogne tous les matins. C'est tout bio, ouais, c'est tout bio pour notre premier rendez-vous de reportage de la terre à la table. Stéphane Conchon s'installe à Agriself, à Bretonnières, aux portes de Dijon. Dans cette ferme familiale, on fait pousser des fruits et des légumes depuis presque 50 ans et en toute saison.
2: Bon, Olivier Bourgeot, chez vous, hein, chez Agriself à Bretonnières, il y a un sacré terrain de jeu, on ne s'ennuie pas. Ouais. Et puis on peut avoir un petit accès, la nouvelle, sous les serres. Et des serres qui donc permettent de cultiver toute l'année, hein, c'est bien le principe.
3: C'est le principe, c'est d'en avoir un petit peu plus tôt au printemps et un petit peu plus tard dans la saison. Après, on réfléchit aussi à les adapter au changement climatique parce qu'on se rend compte que sous les fortes chaleurs, ben il y a des cultures qui résistent mieux à l'intérieur que dehors.
2: Ah oui.
3: Parce que naturellement, ça fait un peu d'ombre. Hein. Tu vois bien quand la bâche elle vieillit, et ben ça laisse ça opacifier un petit peu. Puis si tu veux, il y a des systèmes de brumisation que tu vois.
2: Ouais.
3: Ça, on s'était équipé il y a 2 ans et aujourd'hui, ça devient indispensable. Brumisation et irrigation en continu. Et si on regarde les salades dehors qui ont passé, enfin bon, celles-ci sont plantées très récemment, et les salades à l'intérieur, tu vois, ici, t'as presque pas de pertes. Alors que dehors, tu verras, il y a beaucoup de pertes sur salade. D'ailleurs, tes auditeurs, on n'aura rien à leur apprendre. La salade, en ce moment, ça se trouve très difficilement. Quoi.
2: Moi, j'aurais pensé que l'effet de serre, justement, allait les cramer. Bon, après, c'est assez supportable, hein, dessous, là. Bon,
3: bah, tu vois,
2: c'est
3: oui.
2: Ouvert en même temps. Hein,
3: c'est ouvert, le toit est ouvert, et puis tu as tout ce système là où ils ont arrosé ce matin. Mais au niveau consommation d'eau, c'est beaucoup moins parce que c'est une petite irrigation par aspersion et finalement, bah, ça conserve mieux l'humidité.
2: Quand on vous regarde travailler, on se dit que vous travaillez comme quelqu'un qui fait pousser ses tomates dans son jardin, finalement. Sauf que c'est à grande échelle, quoi. C'est possible de le faire, ça ?
3: Alors, t'as certaines cultures comme l'ail qui sont 100% manuelles. Nous, par exemple, on plante l'ail à la main, on récolte l'ail à la main, on trie l'ail à la main. Donc là, oui, dans ton potager, tu peux le faire. Maintenant, sur une culture comme la carotte, depuis 2019, on a fortement mécanisé parce que pour pouvoir fournir des cantines, il fallait que le prix soit plus intéressant. Et forcément, si tu mets un petit gars qui va les arracher avec sa fourche, tu vas pas y arriver, quoi.
2: Oui, parce que là, c'est en tonnes, hein, de carottes, ouais,
3: c'est
2: évidemment.
3: En tonnes de carottes. On sort une centaine de tonnes. Ouais.
2: Et la bonne nouvelle, c'est que c'est les petits déjeuners qui se retrouvent avec ça.
3: Dans leurs assiettes.
2: Ouais.
3: Ah oui, parce que a été privilégié, c'est une décision politique courageuse, a été privilégié le bio.
2: Bon, on bouge de la serre parce qu'on va finir par pousser. Je sens que ça chauffe quand même un peu, là. Hein.
3: Je te rassure, ça chauffe dehors aussi.
0: D'ailleurs, on attend vos commentaires météo sur la page Facebook d'Ici Bourgogne. En tout cas, le parcours de nos meilleurs produits bourguignons, de la terre à la table, c'est à retrouver également sur l'application Ici et sur ici.fr.
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0: On se réveille de Dijon à Beaune, de Châlons à Châtillon-sur-Seine. Il est 7h moins le quart.
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0: Ici Bourgogne, l'écouter, c'est l'adopter. Tous les matins, on essaie de faire se rencontrer les animaux abandonnés et recueillis dans nos refuges et leurs éventuels nouveaux maîtres et nouvelles maîtresses, Clément Lebas.
10: Les chiens, on a envie de vous les présenter tous les matins sur votre radio ici Bourgogne, au refuge de Jouvence. Bonjour Sylvie.
11: Bonjour Clément, bonjour à tous.
10: Vous êtes la présidente bénévole de la SPA Messigny-et Ventoux et ce matin, vous venez de nous présenter un copain à vous. Il s'appelle Joe.
11: Oui, Joe. Mais il n'est pas taxi, mais c'est Joe. Donc Joe, c'est un très beau berger australien. Il est âgé de 10 ans, donc c'est un petit pépère, mais c'est un pépère qui a la frite, hein, puisqu'il adore faire encore de grandes balades. Il joue un petit peu, mais son intérêt, c'est surtout les balades. Il adore. Pour Joe, il lui faudra une famille sans autre congénère, sans chat. Pas d'enfants en bas âge, comme Joe est un peu vieillissant, il aime bien parfois aussi avoir sa tranquillité. Alors également, nous préviendrons les futurs propriétaires car il fait un petit peu de protection de ressources. Il faut pas toucher à sa gamelle. Donc voilà, un petit peu d'éducation canine lui ferait du bien pour juste informer les propriétaires de la manière de faire quand on a un chien qui fait de la protection de ressources.
10: Moi, c'est comme avec les frites, quoi.
11: C'est ça.
10: On touche pas mes frites. Non, mais c'est ça, finalement.
11: C'est ça, tout à fait.
10: Non, mais c'est toujours compliqué parce que comment vous en êtes rendu compte, c'est quand d'autres chiens venaient auprès de la gamelle de Joe ?
11: Non, juste les soigneurs animaliers. Quand le matin, la soupe arrive, Joe fait un petit peu de protection avec sa gamelle.
10: D'accord. Donc voilà. En fait, c'est facile, il n'y a pas de complications. On prépare un peu plus loin, on met la nourriture et c'est fini.
11: Voilà, il suffit juste de ne pas aller l'embêter et d'aller toucher, non pas ses frites, mais ses croquettes.
10: Oui, c'est ça a le même goût en vrai. Hein. Je ne sais pas si vous avez essayé. Mais Joe, du coup, lui, on peut le retrouver facilement également à des endroits où il peut se poser parce qu'il aime ça.
11: Ah oui, bien sûr. Non, c'est un super chien. Il peut être tranquille. Mais même s'il a 10 ans, les balades sont conseillées.
10: Ah, c'est facile encore à 10 ans pour lui de...
11: Bien sûr, il adore.
10: Ça, c'est intéressant. Ouais. Merci beaucoup, Sylvie.
11: Merci à vous, Clément.
10: Et pour rencontrer Joe, rendez-vous donc au refuge de Jouvence.
0: Ou alors tout de suite sur ici.fr pour retrouver la bouille de Joe et de tous les autres animaux qui sont adoptés au refuge Jouvence de Messigny et Ventoux. Merci, Clément. 6h49, il fait 13 degrés ce matin avec un ciel dégagé à Vevey-sur-Ouche chez Alain. 15 degrés actuellement à Toisy-le-Désert chez Sandrine qui se réveille également sur la page Facebook d'ici Bourgogne. Bon début de journée, bon courage si vous partez au boulot avec Shawn Mendes et Camila Cabello, Señorita.

excellent début de journée, vous prenez le petit-déj. Eh bien, nous aussi, et en plus, on partagera Véronique Sanson dans quelques minutes. Doit-on toujours compter sur eux? Je parle des pompiers, là. On va se poser la question toute la matinée sur Ici Bourgogne, parce qu'on a très envie de vous entendre en parler. Les pompiers qui dénoncent un manque de moyens humains, matériels, alors que le nombre d'interventions augmente. Doit-on toujours compter sur eux, sur les pompiers, alors qu'ils disent eux-mêmes ne plus avoir les moyens donc de répondre à toutes les demandes? C'est le moment de témoigner également, hein. Tout à l'heure, à partir de 9h, avez-vous déjà eu besoin des pompiers? Pour quelles raisons et comment s'est passée leur intervention? Avez-vous été satisfait de leur prise en charge? Les avez-vous trouvés suffisamment disponibles et nombreux? Avez-vous des pompiers volontaires dans votre entourage? Peut-être votre conjoint, votre enfant, un voisin, un collègue, que sais-je? Et puis justement pour les pompiers volontaires qui nous écoutent, là, comment arrivez-vous à concilier les interventions avec votre travail et votre vie de famille? Comprenez-vous la colère des pompiers professionnels? 80% des pompiers sont des volontaires d'ailleurs. Peut-on encore faire reposer notre sécurité sur leur disponibilité? Bref, toutes ces questions et bien plus encore, on va pouvoir se les poser, en discuter tous ensemble dans notre nouvelle émission Ici c'est vous, avec Stéphane Conchon à 9h. On attend vos réponses en commentaire, vos réactions en direct tout à l'heure ou alors maintenant, tout de suite, par WhatsApp. Avec l'application WhatsApp, c'est super simple, 03 80 42 15 15. Les pompiers, des héros, mais pas seulement. On va justement continuer à leur rendre hommage avec des extraits de nos humoristes préférés dans un instant, après Véronique Sanson, chanson sur ma drôle de vie sur Ici Bourgogne. 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

0: Les chansons sur ma drôle de vie, Véronique Sanson sur ici Bourgogne. Le ciel est clair sur Dijon ce matin, nous dit Christian. Il fait 18 degrés, il rajoute, profitons-en bien encore de cette belle journée, parce que normalement à partir de demain ça change. Oui, on va perdre
1: 10 degrés, c'est ça ?
0: Environ 10 degrés entre aujourd'hui et demain. On se souhaite bon courage et un bon mardi matin sur ici Bourgogne.
2: Lexus. 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
0: Les pompiers étaient sur tous les fronts cet été en Bourgogne et ailleurs. Ils étaient même là quand Fred Ballard s'est viandé en vélo en Bretagne. Alors, dans l'humour en tube, elle a demandé à ses rigolos volontaires de leur rendre hommage et ça se confirme. Les pompiers sont partout, y compris en boîte de nuit.
9: Bonjour à tous.
10: Les pompiers, messieurs, dames, faites gaffe en boîte. Parce que la journée, ils sauvent des vies, mais la nuit... Ah bah ils font la fête comme si c'était la dernière. Ils lancent des queuleuleux sur du Charis.
11: Ah bah oui, mais c'est important de relâcher la pression. Les pompiers volontaires sont aussi très volontaires pour une petite bamboche de derrière les fagots. Et c'est aussi pour ça qu'on les adore. Ils sont comme nous, mais en mieux. En tout cas, en beaucoup mieux qu'Alban Ivanov.
10: Ah, même s'ils nous cassent les couilles avec leur calendrier, là. Ça, c'est chiant, ça. Hey, t'es chez toi à 8h du matin, t'es en slibard. Ah, ils arrivent à 3. Ding dong! Genre, ils ont mis des casques, c'est, ça fait bien. Bonne nuit, il y a les pompiers. Ah bah, à cette heure-là, j'ai pas envie de t'aider, frérot. Hein. Tout ça, on peut applaudir les pompiers. Quel beau métier, les pompiers, monsieur dame.
11: Bah, c'est des héros, hein, et des beaux héros en plus. Le casting est toujours impressionnant. Donc, faut toujours être tiré à quatre épingles au cas où on ait besoin un jour de leur service. Blanche Gardin s'y prépare déjà.
12: Non, j'ai la hantise que les pompiers se foutent de ma gueule le jour où ils me décrocheront du plafond. J'ai très peur de ça. Parce que j'avais un ami pompier et je sais qu'ils font de l'humour sur les interventions pour dédramatiser le métier, ce que je peux très bien comprendre. Mais moi, j'ai pas du tout envie d'être l'objet d'une blague de pompier. Je vois très bien, genre...
13: Bah dis donc, celle-là, elle a pas bouffé que des médocs, hein. Non, merci.
11: Voilà, donc pour celles et ceux qui auraient du mal à tenir leur bonne résolution sport et régime de la rentrée, pensez aux pompiers, ça vous motivera. Ah oui, parce que quand les pompiers ouvrent les vannes, il n'y a pas que de l'eau qui sort. Allez, rendez-vous sur le prochain calendrier,
0: oui.
11: On devra bien se marrer.
0: Merci beaucoup Fred Ballard, on s'est bien marré il y a 2 minutes. Si vous aimez Stéphane Bern, rendez-vous dans 1 heure, il a plein de belles choses à nous raconter. Stéphane, en voyage dans le temps sur Ici Bourgogne.
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0: Vous écoutez Ici Bourgogne, nous sommes le mardi 8 septembre, bon réveil, il est 7h.
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0: L'heure de votre journal, Anne-Laure Labalette, à Montceau-les-Mines, en Saône-et-Loire, il y a de l'électricité dans l'air.
1: Du rififi entre la nouvelle maire Isabelle Louis, élue en mars dernier, et l'ancienne maire Marie-Claude Jarrot. La première accuse la deuxième d'avoir détruit des archives municipales importantes juste après les élections, avant de quitter son bureau et de laisser sa place. Selon Isabelle Louis, il manque beaucoup de documents et pourtant, une archive doit suivre une procédure très stricte qui, visiblement, d'après l'élu, n'a pas été respectée.
14: J'ai déposé plainte au nom de la ville parce qu'il s'agit du bien commun qui a été perdu. Ces documents ont été évacués au lendemain du deuxième tour, au moment où j'étais déjà élue. Il me semble, et il a été dit, rapporté, qu'ils aient été évacués en déchetterie. Puis là, il s'agit de documents que la protection des données oblige à traiter d'une manière telle que réglementaire. Ça peut, pour une part, devenir des archives, donc stockées dans nos archives municipales et pour une autre part être détruites selon une procédure qui est tout à fait protectrice de la confidentialité, donc par un prestataire.
1: Isabelle Louis ne sait pas dire exactement de quel document il s'agit. En tout cas, son ex-rivale Marie-Claude Jarrot est très en colère après ce dépôt de plainte. Elle assure ne rien avoir à se reprocher.
15: Qu'elle me dise ce que j'aurais détruit. C'est de la pure diffamation. Moi, détruire des archives. Quand le verdict est tombé, bon, voilà, je n'ai plus été maire. J'ai débarrassé et j'ai jeté des choses qui m'étaient personnelles. Et j'ai débarrassé mes livres. Ça faisait 12 ans que j'étais maire. Il y avait des journaux. Il y avait au moins peut-être 10 ans de journaux qui ont été jetés parce que plus utiles. Mais tout ça, ce sont mes documents que j'ai récupérés et puis le reste existe dans le service. On conservait évidemment tous les dossiers, absolument tous les dossiers.
1: Des propos recueillis par Lise Dussault, à retrouver dès maintenant sur ici.fr. Trois personnes condamnées par la justice après des cambriolages dans la vallée de l'Ouche, des faits commis entre mi- et fin août. Le saccage d'une buvette, d'un bar tabac, mais aussi de la mairie de Saint-Marie-sur-Ouche, ou le local de football de Fleuret également. Le tribunal de Dijon a condamné un des trois hommes à un an de prison ferme, un autre à 105 heures de travail d'intérêt général. Quant au troisième homme, un mineur, il sera convoqué par le juge des enfants. Depuis le mois de juin dernier, ils ont fait face à des dizaines et des dizaines d'incendies, et ce partout en France. Nos pompiers professionnels sont en grève à partir d'aujourd'hui et pour 6 semaines. 9 syndicats tentent d'arracher des moyens financiers, matériels et humains en plus, ainsi qu'un recentrage de leur mission. On en reparle dans 3 quarts d'heure avec l'invité d'ici Bourgogne, Guillaume Comaré, vice-président du syndicat autonome des sapeurs-pompiers professionnels de Côte d'Or.
0: Cet après-midi, ce sont les obsèques des deux enfants morts à Gy en Haute-Saône. La semaine dernière.
1: Deux garçons de 6 et 10 ans ont été tués par balle par un fusil, le fusil de leur père la semaine dernière. Le meurtrier est présumé ensuite retourné ce fusil contre lui après avoir aussi tué la grand-mère maternelle des enfants à l'arme blanche. La cérémonie a lieu à 14h30 dans l'église Saint-Symphorien. Les enfants seront ensuite inhumés. Éléonore Richard, beaucoup de monde pourrait donc faire le déplacement cet après-midi à Gy, cette commune d'à peine 1050 habitants.
16: Oui, même si on ne sait pas vraiment combien de personnes vont y prendre part. Proches de la famille, habitants de Gy, touchés par ce drame, membres de la communauté des gens du voyage aussi, car la famille en faisait partie. Le parc vert du collège Ménan sera accessible pour que le public puisse se garer, avec des espaces réservés à la famille, quelques places disponibles près de l'hôtel de ville aussi. Mais le maire de Gy craint que ces parkings ne soient pas suffisants face à l'affluence. Question sécurisation, d'après nos informations, il y aura au moins une 20aine de gendarmes mobilisés pour assurer la circulation, accompagner la population et éviter d'éventuels débordements. Sur les réseaux sociaux, la municipalité de Gy appelle chacun à faire preuve de respect, de dignité, de sobriété et de bienveillance pour accompagner la famille et les proches.
1: Et une marche blanche sera également organisée par la commune. Pas de détails pour le moment, ni de date fixée.
0: Près de 80 manifestants rassemblés hier soir devant la cité judiciaire de Dijon.
1: Les associations de lutte contre les violences faites aux femmes et aux enfants ont repris leur rassemblement partout en France. À Dijon, c'était à l'appel du collectif des droits des femmes et d'Aperto, association qui fait de la médiation culturelle sur la thématique des violences sexuelles. Ces rassemblements ont commencé en juin dernier après la mort de la jeune Liana dans le Gers. Alors hier dans la foule à Dijon, on a rencontré Sylvie, 76 ans. Elle vient pour faire pression sur les politiques pour qu'enfin un texte de loi intégrale soit adopté sur ces violences faites aux enfants et aux femmes.
17: C'est important, c'est qu'on parle beaucoup de ça en ce moment, et heureusement, parce que tu vois, il y a une dame qui pleurait tout à l'heure, je pense qu'elle a dû vivre ça, ou elle ou ses enfants. Ça me paraît capital, et je voudrais que la loi passe avant qu'on nous dise que les députés sont en vacances à cause de la période de l'élection présidentielle. Il faut que ça passe avant, quoi, et avec les moyens nécessaires pour protéger les enfants. Moi, c'est à titre individuel, je vous dis. Et puis, j'ai été enseignante et un jour, on avait une journée de formation ici, je crois, au Palais de Justice. On nous avait dit que il y a un enfant sur 10 qui a connu l'inceste. Ça veut dire que dans des classes de 39, il y en a 3 ou 4. Et j'étais un peu tombée des nues, j'allais dire. Parce qu'on ne s'en rend pas bien compte. Quand on a tant d'adolescents, quelquefois, ça m'est arrivé. Une élève qui m'a dit, je ne serai pas là la semaine prochaine, madame. Je n'ai pas dit pourquoi, mais celle qui m'a dit, je vais témoigner contre mon cousin qui m'a violée pendant 2 ans. Ça vous fait un choc. Donc, je ne soupçonnais pas ça jusqu'à ces dernières années.
1: Et la prochaine mobilisation est prévue lundi prochain, le 14 à 19h devant la cité judiciaire de Dijon. Les vendanges n'ont jamais été aussi maigres en France avec la sécheresse et la canicule. La récolte 2026 est en recul de 17% par rapport à ces 20 dernières années. 2026 aura permis de mettre 34 millions d'hectolitres dans les cuves. La production la plus faible depuis 1957. C'est à lire sur ici.fr.
0: Du foot maintenant avec une nouvelle recrue au DFCO.
1: Il s'appelle Tom Ménadier. Le club l'a annoncé hier soir. Jusqu'ici, le latéral droit de 26 ans évoluait en Corse à Bastia en Ligue 3. Il a signé pour un an avec le club bourguignon. Son portrait, vous le retrouvez sur votre appli ici. Le paranageur dijonnais Hector Denayer est champion d'Europe. Ça y est, hier en Turquie, il a décroché la finale du 100 mètres brasse en 1 minute 6 secondes et 73 centièmes. Prochaine épreuve pour lui aujourd'hui sur le 200 mètres 4 nage et jeudi sur le 100 mètres nage libre. Et puis le feu d'artifice de Dijon, annulé cet été à cause des risques sévères d'incendie, sera finalement tiré ce vendredi 11 septembre à la tombée de la nuit. Ça sera autour du lac Kyr. La ville avait choisi cette date car c'est aussi celle de la libération de Dijon. Un bal populaire aux accents rétro également, inspiré des années 1940. Il sera prévu à partir de 18h15 et durera jusqu'à 21h. Aujourd'hui, c'est du grand soleil et du grand beau, Nicolas.
0: Ouais, le soleil qui va dominer la journée en Bourgogne, selon Météo France, malgré de petits passages nuageux. Le soleil qui va donc briller fort et faire grimper les températures au-dessus des moyennes de saison. Il fait actuellement entre 14 et 20 degrés ce matin. On attend vos commentaires toujours. Hein. Rendez-vous sur la page Facebook d'ici Bourgogne. Il fera cet après-midi à Saulieu 27, à Saumur en Nossois et Montbard 28, à Châtillon-sur-Seine et Saint-Bernon 29, à Mont-Soulémine 30 degrés, à Dijon et Beaune 32, à Auxonne et Chalon-sur-Saône 33 degrés. Et attention, il pourrait y avoir quelques petites gouttes de pluie cette nuit, selon Météo France, qui annonce aussi une baisse significative des températures demain mercredi. Presque 10 degrés de moins, malgré la présence du soleil. On trouve donc une fin d'été un peu plus habituelle en Bourgogne.
1: Et qu'est-ce que ça dit sur nos routes, là?
0: Ça dit qu'on roule bien, ça dit qu'on a le sourire, et ça dit qu'on respecte évidemment les limitations de vitesse et le code de la route.
1: Bien sûr.
0: Mais évidemment, clin d'œil, clin d'œil. non, on circule bien dans le centre-ville de Dijon, autour également hein, sur la Lino et sur la Rocade. Rien à signaler, pareil à Beaune, pareil à Chalon sur Saône, pareil sur le réseau secondaire et sur le réseau autoroutier. Si vous devez prendre le train en gare de Dijonville, par exemple, il n'y a pas de suppression de train à signaler dans les prochaines minutes. C'est la bonne nouvelle. Si vous êtes témoin d'autres difficultés, quel que soit votre secteur ou votre mode de transport, ici Bourgogne, c'est la radio référence en ce qui concerne la mobilité en Bourgogne. Alors vous nous appelez pour tenir informés les autres bourguignons qui sont derrière et qui pourraient éviter les problèmes. 03 80 42 15 15.
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0: La musique de Céline Dion, de Supertramp et d'Indochine pour démarrer cette nouvelle heure. Vous êtes entre la cuisine et la salle de bain, direction le garage aussi.

0: 1985 pour la sortie de ce single Troisième Sexe, c'était Indochine sur Ici Bourgogne. Anne-Laure Labalette qui me demandait pendant qu'on écoutait Indochine, c'est quand qu'on écoute Céline?
1: Oui, c'est vrai, c'est bientôt.
0: Je suis désolé, je vous balance. Oui, c'est bien, c'est bientôt.
1: C'est bientôt.
0: On n'a jamais été aussi proche de Céline Dion.
1: Formidable.
0: C'est une bonne nouvelle.
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0: Et c'est quand qu'on écoute David Ossiou?
1: C'est maintenant.
0: Ça arrive dans quelques secondes, absolument. David Ossiou qui nous parlera de Gabriel Attal qui relance sa campagne pour la présidentielle dans les bistrots. Et ça fait causer, vous entendrez pourquoi dans quelques minutes. Mais là, ça fait gagner, on vous le souhaite en tout cas. C'est l'heure de notre jeu matinal, le jeu bien honnête. On cache quelque chose qui a un rapport avec la Bourgogne dans une honnête. À vous de trouver ce dont il s'agit. On joue ensemble depuis hier pour essayer de trouver cette commune de Côte d'Or liée au monde du vin. On sait grâce à vos indices que c'est une commune qui est plutôt connue pour le vin rouge, oui, par exemple. C'était pas Pommard.
1: Ce n'est pas Ruy
0: non plus. De quelle commune s'agit-il? Ou plutôt, de quelle commune s'agit-elle? 03 80 42 15 15, si vous trouvez le nom de cette commune. Vous pouvez évidemment, avant de me faire une proposition, me poser des questions pour avoir des indices supplémentaires, évidemment, pour rétrécir le champ des possibles. Vous gagnerez un caisson de 6 bouteilles de crémant de Bourgogne de la cuvée Marie en balle. Alors, 03 80 42 15 15, on cherche une commune de Côte d'Or liée au monde du vin, particulièrement connue pour ses vins rouges. Ce n'est pas Pommard, ce n'est pas Rully. Il y avait une histoire de vieux pressoir aussi.
1: Oui.
0: On trouve les mots vieux pressoir dans cette commune. 03 80 42 15 15. On se souhaite bonne chance.
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0: 7h16, c'est l'heure de Mon œil avec vous, David Ossiou, et on parle de la dernière idée de Gabriel Attal pour sa campagne présidentielle, celle de nous rencontrer au bistrot.
4: Oui, c'est l'opération 1000 bistrots. Vous avez un air d'accordéon et l'ancien Premier ministre dit qu'il veut nous rencontrer dans des cafés partout en France, autour d'une table, d'un verre.
5: C'est 1000 rassemblements dans des cafés, dans des bistrots, dans nos villes, dans nos villages.
4: Et
5: dans
4: vous savez quoi? Ça m'a rappelé les images d'Edouard Philippe et de Gérald Darmanin il y a quelques jours dans le Nord, tous les deux derrière une friteuse tablier autour de la taille à servir des frites. Ils sont pas les seuls, hein. À LFI cet été, on a ressorti les caravanes populaire dans les quartiers et au RN, Marine Le Pen a bien lancé sa campagne sur un marché. Bref, à l'approche de la présidentielle, tout le monde veut faire peuple. Ou plutôt, tout le monde semble avoir retrouvé une vieille recette. La recette Jacques Chirac. Jacques Chirac mangeait, buvait, serrait des mains. 30 ans plus tard, ses héritiers politiques ont visiblement tous retrouvé la fiche recette. Le bistrot, les frites, le marché, la foire, le porte-à-porte, le salon de l'agriculture. Tout ce qui permet de dire « Regardez, moi aussi, je suis comme vous ». Sauf qu'il y a un petit problème. La recette Chirac aujourd'hui n'est plus tout à fait aux normes. Dans sa vidéo, Gabriel Attal apparaît un verre de bière à la main. Et à gauche, certains lui reprochent déjà de banaliser l'alcool qui fait des ravages en France. Alors forcément, ça complique la recette. Pour faire populaire, il faut aller au bistrot, mais peut-être boire de l'eau. Faire des frites, pas trop grasses. Aller sur les marchés, mais sans que ça ressemble trop à une opération de communication. Et surtout, avoir l'air parfaitement naturel devant les caméras. Et c'est peut-être là que Jacques Chirac reste difficile à copier, parce qu'on peut reproduire le bistrot, les frites, les marchés, les poignées de main, mais le naturel, lui, n'a jamais figuré sur la fiche recette.
0: Merci David, c'est l'événement musical de la rentrée. La série de concerts de Céline Dion à Paris débute samedi. Beaucoup de bourguignons et de bourguignonnes y seront, j'en suis persuadé. Tous les tubes de Céline Dion sont donc à écouter dès maintenant sur votre radio Ici Bourgogne. Et on démarre avec J'irai où tu iras. Voici donc Céline Dion et Jean-Jacques Goldman sur Ici Bourgogne.

0: Ici Bourgogne en mode Céline Dion hein, pour les prochains jours. Faites-nous confiance, vous allez en entendre parler de cette série de concerts sur notre antenne. J'irai où tu iras sur Ici Bourgogne. Coup de projecteur sur un entrepreneur dans l'agglo dijonnaise qui a eu la bonne idée d'organiser des marchés de producteurs locaux directement chez lui à son entreprise. Ici ça marche et on vous le raconte tous les matins sur Ici Bourgogne. Et puis on essaye aussi de vous faire gagner les plus beaux cadeaux. Bonjour André.
1: Bonjour.
0: On est à Selonger avec vous, André. Vous êtes voilà. À ça de remporter un caisson de 6 bouteilles de Crémant de Bourgogne de la cuvée Marie Amballe, de la marque Veuve Amballe, évidemment. Si vous retrouvez cette commune de Côte d'Or que nous avons glissée dans une nonnette, à vous d'essayer de grappiller des indices supplémentaires pour la retrouver, cette commune. On sait que c'est une commune qui est plutôt connue pour son vin rouge, qui est donc liée au monde du vin. Et ce n'est pas Pommard et ce n'est pas Ruy. Vous avez d'autres questions, André, pour avoir des indices?
1: Est-ce que c'est loin de Dijon?
0: Bah, plus ou moins.
1: Bon. Est-ce que c'est la ville de coucher?
0: Non, c'est pas coucher. Non.
1: Ah, bah tant pis.
0: Désolé André, vous pouvez aller vous
1: re... C'est pas grave. Allez, bonne journée.
0: À bientôt André. En tout cas, on sait que c'est pas coucher, c'est bien, on avance. Nous sommes avec Samuel maintenant à Ladoix-Sérigny. Bonjour.
2: Oui, bonjour.
0: Une question peut-être pour un indice supplémentaire, c'est possible?
2: Oui, je voulais savoir si la commune a reçu plusieurs fois la Saint-Vincent tournante.
0: Ah. Ouais. Je crois avoir bien compté normalement, j'ai compté 5 fois. Et c'est peut-être pas fini.
2: Et c'est ce que peut-être je veux pas dire. Fini. Ouais. Peut-être tous les 20 ans en général, non?
0: Quelque chose comme ça, je n'ai pas regardé précisément.
3: Oh, il est sur la bonne voie.
0: Ouais. Puis vous avez le droit qu'à une seule question, Samuel, dites donc. Ah là là, on vous donne ça, vous prenez ça, vous, hein, Samuel.
2: La dernière fois en 2000 et en 2020.
0: Non mais, on va se calmer un petit peu sur les questions, Samuel. Vous pensez à quelle commune?
2: À Gevrey-Chambertin.
0: Eh ben non.
3: Zut alors.
0: C'est pas Gevrey.
2: Je vous remercie, bonne journée.
0: Eh ben, comme vous voulez, mais nous en tout cas on vous remercie d'avoir joué. À bientôt Samuel. Donc on sait que c'est pas couché, on sait qu'elle a accueilli plusieurs fois la Saint-Vincent tournante, 5 fois au moins si j'ai bien compté. Je peux me tromper, peut-être c'est 4, peut-être c'est 6, hein, mais on est vraiment dans cet ordre d'idée.
3: Et c'est pas Gevrey.
0: De quelle commune s'agit-il? Réponse peut-être avec vous dans une heure quand on continue à cogiter et on joue ensemble sur Ici Bourgogne à 8h20. Demain soir à Talent, on ne viendra pas seulement boire une bière. Non. Dans la brasserie de Geoffrey Petit de Manche, on trouve aussi chaque semaine des légumes, des biscuits et d'autres produits de la région. Florence Galice, on dirait bien qu'ici, ça marche.
4: Geoffrey est brasseur à Talent et tous les mercredis soirs, il propose un marché de producteurs pour faire le plein de bonnes choses dans sa brasserie. Qu'est-ce que ce marché, Geoffrey, apporte concrètement aux gens qui viennent?
5: Des bons produits.
4: Ouais.
5: Et locaux. Oui, alors le but... Bah, le but d'un marché, qu'est-ce que ça va être? Déjà, la première chose, c'est le côté local. Là, on n'a que des producteurs. C'est-à-dire, quand vous venez sur notre marché, les gens qui sont là, les produits des étals, c'est des produits du coin. La plus grosse partie, c'est de Côte d'Or. On a un petit peu de département limitrophe parce qu'on n'a pas tout ici. Donc, le fromage, il vient du Jura. On a un fromage du Jura qui vient. On n'a pas de comté en Côte d'Or, donc on le prend à côté, forcément. Donc déjà c'est ça, c'est quand vous venez, vous savez que les produits ils viennent d'ici.
4: Ouais, donc il y a une vraie traçabilité déjà.
5: Voilà. Bah puis la personne qui est derrière le stand qui va vous le vendre, bah c'est lui qui l'a produit hein. Là notre maraîcher le matin, il est dans le champ, il cueille les légumes, et il arrive l'après-midi pour vous vendre ses produits. Donc là c'est il y a la fraîcheur, hein, il y a pas de transport. On a des paysans boulangers, c'est-à-dire qu'ils sont deux, un paysan, il est dans les champs, le boulanger, il cuise le pain le matin, ils arrivent au marché et en plus c'est au feu de bois. Vous

0: on a aussi c'est un peu cette qualité de produit.
1: Et les gens aiment bien ce truc de discuter aussi avec ceux qui produisent, parce qu'il n'y a, pas que le fait d'acheter des bons produits, c'est aussi qu'on peut papoter avec les gens qui viennent.
0: C'est un marché, voilà. Là, ce n'est pas du rayonnage. C'est-à-dire que quand vous allez dans un rayon, vous prenez le produit, vous ne connaissez pas l'histoire, vous ne savez pas qui l'a fabriqué. Là, quand vous venez, vous allez pouvoir dire, tiens, le pain, qu'est-ce qu'il y a aujourd'hui comme nouveauté? Qu'est-ce qu'on a comme légumes? Qu'est-ce qu'on aura la semaine prochaine? Parce que ça aussi, c'est intéressant, parce que c'est vivant. Donc ça, c'est cet intérêt. Et puis les gens, ils se retrouvent. C'est-à-dire que là, ce qui est assez sympathique à voir, c'est qu'il y a des clients qui vont se retrouver sur le marché, faire leurs petites courses, et puis après, ils vont discuter, puis ils vont boire un petit coup, ils vont manger un bout de pain ensemble. C'est la vie. Voilà.
1: Ouais. C'est un grand espace qui est, en plus de ça, couvert. Hein.
0: On ne fait pas
1: ses courses dehors.
0: Quoi qu'il arrive, le marché, c'est toutes les semaines qu'il pleuve, qu'il vende, qu'il neige, parce que les producteurs, il faut qu'ils vendent leur production. Le maraîcher, ses légumes, c'est la semaine qu'il faut les vendre. Donc, quoi qu'il arrive, ils sont tout le temps là. Et voilà, pour les food trucks, on prend vraiment des moments où la météo est sympathique, où les gens, ils ont envie de sortir. Donc là, mercredi, c'est un petit peu mitigé, il fera un petit peu plus frais. Donc, on aura quand même les produits du marché à consommer. C'est-à-dire, quand vous venez, un morceau de pain, un bout de fromage, un petit saucisson, une petite tartinade de légumes, petite pâtisserie. On peut quand même se faire un petit apéritif sur place. Hein.
1: Oui, c'est bien, on peut quand même se poser un peu. Les marchés de producteurs, tous les mercredis à Talents, ça marche.
2: Merci beaucoup Florence Galli, c'est tout à l'heure dans Ici ça marche. À 10h, on parlera d'une bourguignonne qui a eu la super idée d'ouvrir un magasin de cadeaux 100% bourguignon. Et voici Supertramp tout de suite, The Logical Song sur votre radio locale à Dijon, à Beaune. On est ravis de vous réveiller et de partager le petit-déj.

0: C'était Super Trempe sur ICI Bourgogne. On sera super trempé dans quelques minutes parce qu'on parlera du réservoir d'eau d'Arcy à Dijon.
1: Eh oui.
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0: Il est 7h30, Anne-Laure Labalette, l'info d'ICI en Bourgogne, c'est le retour des mobilisations contre les VSS.
12: Les violences sexistes et sexuelles faites aux femmes et aux enfants. Hier soir, 80 personnes étaient rassemblées devant le tribunal de Dijon pour demander de toute urgence une loi intégrale sur le sujet. Dans le même temps, une commission parlementaire étudiait 69 propositions en ce sens. Les pompiers professionnels entament une longue grève à partir d'aujourd'hui et ce partout en France. Elle va durer 6 semaines. L'intersyndicale demande plus de moyens humains, matériels et financiers, et encore plus après leur mobilisation de cet été sur les nombreux incendies. Une nouvelle recrue au DFCO, il s'appelle Thomas Ménadier, il a 26 ans. Le latéral droit a évolué en Corse à Bastia et il signe chez nous à Dijon pour un an. Mais tout de suite, c'est le point sur l'actualité en France et dans le monde en 90 secondes. Et c'est avec vous ce mardi, Valentine Lettès.
13: À vif, les pompiers de toute la France sont appelés à la grève. 6 semaines de mobilisation pour réclamer davantage de moyens matériels et humains, insuffisants désormais selon eux pour lutter contre des feux alimentés par le réchauffement climatique. La chaleur, justement, toujours suffocante, au point de fermer non pas 2 mais 4 lycées finalement hier dans l'Hérault. Impossible de faire cours avec 36 degrés relevés en classe. Jamais il n'a fait aussi chaud en France pendant un mois de septembre. La Tour Eiffel rouvre ses portes ce matin, mais la colère ne retombe pas. Après cette consigne de la direction ce week-end, toutes les femmes ont été sommées de quitter leur poste de travail pendant la visite d'une délégation hindoue. Ces religieux refusent les contacts avec les femmes. Interdire les réseaux sociaux aux moins de 15 ans. Emmanuel Macron n'a pas dit son dernier mot. Sa mesure, censurée par le Conseil constitutionnel, le président de la République demande à la Commission européenne de l'appliquer dans toute l'Union. Leur chasse est désormais formellement interdite. Le grand tétras et le lagopède alpin sont officiellement classés comme espèces protégées. La population de ces deux espèces d'oiseaux emblématiques de nos montagnes s'effondre. 75% des grands tétras, par exemple, ont disparu en 60 ans. Avis aux fans de football, la Ligue des Champions reprend ce soir. Et côté français, le LOSC ouvre le bal avec la réception à Lille du Betis Séville. Au coup d'envoi à 21h, le Real Madrid de Kylian Mbappé affrontera de son côté l'Inter Milan.
12: Et l'actualité chez nous en Bourgogne, c'est le retour des rassemblements partout en France depuis hier pour lutter contre les violences sexistes et sexuelles faites aux femmes et aux enfants. 80 manifestants ont été rassemblés devant la cité judiciaire de Dijon à l'appel du collectif des droits des femmes et d'Aperto, association qui fait de la médiation culturelle sur la thématique des violences sexuelles. Alors ce rassemblement coïncidait aussi avec l'installation au Parlement hier d'une commission chargée d'étudier les 69 propositions afin d'aboutir enfin à une intégrale, car l'objectif des associations est clair, Stéphanie Perrenon, il faut maintenir la pression.
1: Après une pause du mouvement cet été, bien nécessaire pour recharger les batteries et éviter l'épuisement, l'heure est donc à nouveau à la mobilisation pour Anne-Lise David du collectif Droits des Femmes.
4: Tout simplement parce qu'une promesse doit être tenue et qu'on attend que l'Assemblée nationale, le Sénat, se saisisse de leur promesse et que la loi soit mise en place, discutée et appliquée.
1: Avant de parler du texte de loi, la Commission doit d'abord s'organiser avant de s'attaquer aux 69 propositions.
14: Ce sprint final, il commence et je pense que la dernière ligne droite sera très longue.
1: Voilà comment Stéphane Joly voit aujourd'hui les choses, même si le président d'Aperto tient à préciser que ce travail des associations pour lutter contre les violences sexuelles ne date pas d'hier. Il le sait, le moment est crucial.
14: C'est une période importante où on a la possibilité d'avancer d'un ou deux pas. Après, administrativement, politiquement, on a un calendrier, il va y avoir des présidentielles. Évidemment qu'on ne va pas se revoir dans 3 mois en disant « ça y est, on a gagné, c'est fini ». Mais quoi qu'il en soit, on est là, on reste attentif et il va falloir qu'on avance collectivement. C'est un enjeu de société.
1: Un mouvement qui aide aussi à prendre la parole et ça, Stéphane Joly l'a constaté au cours de ses dernières interventions de médiation culturelle.
14: Quand on fait des spectacles maintenant, les gens prennent la parole déjà pendant le temps de débat et puis aussi viennent nous voir à la fin en nous disant « vous savez, moi ça m'est arrivé là, il n'y a pas très longtemps. Hein, une dame vient me voir à la fin, elle me dit oh, « ça m'est arrivé, mais vous savez, à mon époque, on ne disait rien, on faisait rien. Ce que vous faites, c'est important. » C'est le dernier témoignage qui me vient, mais ce qu'il y a de sûr, c'est que oui, de plus en plus de gens osent parler, parce que oui, le sujet est ouvert.
1: C'est d'autant plus important que le temps presse, souligne Anne-Lise David.
4: Les chiffres qui sont annoncés, publiés, de victimes, de plaintes, etc., ne sont absolument pas rassurants. On découvre effectivement qu'il y a tant de dossiers qui sont en attente. Il ne faut pas que les dossiers soient en attente, c'est pas possible, on ne peut pas faire attendre les enfants. Collecter les propositions, c'est une chose, et puis ensuite en faire une loi, c'est une autre chose.
1: C'est pour toutes ces raisons que les associations seront présentes chaque lundi de septembre à 19h devant le tribunal de Dijon pour obtenir cette loi intégrale et son application.
12: Voilà, et on rappelle que ces rassemblements ont démarré au mois de juin dernier après la mort de la jeune Liana, 11 ans, retrouvée sans vie et violée dans le Gers. La prochaine mobilisation chez nous en Côte d'Or à Dijon, ça sera le 14 septembre devant le tribunal à 19h. Ces mobilisations dureront jusqu'au mois d'octobre, mois où la loi doit commencer justement à être examinée en séance. C'est que le soleil brille aujourd'hui, oui. Ça va durer toute la journée.
0: Ouais, et c'est pas prêt de s'arrêter aujourd'hui. Il va tellement briller que les températures seront encore au-dessus des moyennes de saison. Il va faire chaud à nouveau en Côte d'Or et en Saône-et-Loire. On attend cet après-midi à Saulieu 27, à Semur en Ossois et Montbard 28, à Châtillon-sur-Seine et Saint-Bernon 29, à Autun, Arnay-le-Duc, Monceau-les-Mines et Le Creusot 30 degrés, à Dijon, Beaune et Chevigny-Saint-Sauveur 32, à Auxonne et Chalon-sur-Saône 33, et ça pourrait monter jusqu'à 34 degrés à nouveau aujourd'hui, selon Météo France en Bourgogne. Attention, il pourrait y avoir quelques gouttes de pluie cette nuit selon Météo France, qui annonce aussi une baisse significative des températures, 10 degrés de moins pour demain mercredi. Mais pourtant, il y aura du soleil. Hein. Mais voilà, on
12: un peu plus frais, quoi.
0: Ah, une fin d'été un peu plus habituelle. Quoi. Mm. Voilà.
12: Et sur la route, on roule comment, la Storcy, Nicolas?
0: Et bah, c'est la question que l'on va poser à Christelle, qui nous appelle au 03 80 42 15 15. Bonjour Christelle.
15: Alors, bonjour à vous, ici Bourgogne.
0: Bonjour à vous Christelle, il y a un accident sur le boulevard? Lequel?
15: Alors, boulevard de Palissy,
0: ouais.
15: En sortant de Dijon, après le pont Kennedy.
0: Ok, après le pont Kennedy, il y a un accident qui perturbe la circulation, ça bouchonne?
15: Ça bouchonne dur, il faut passer ailleurs, là, pour tous ceux qui vont travailler ce matin.
0: Ok, d'accord, donc tous ceux qui arrivent, qui dans le sens de la sortie de Dijon ou dans le sens de l'entrée
15: Non, je vous le redis, dans le sens sortie, c'est-à-dire
0: d'accord.
15: Qu'on passe le pont Kennedy.
0: Oui.
15: Sur le rond-point de chez Renault,
0: ouais.
15: Diable Bleu et direction boulevard Palissy, là sur ouais. Le boulevard Palissy, intervention de pompiers, police, un gros accident.
0: Donc un secteur à éviter, privilégié pourquoi pas l'avenue Jean Jaurès, là juste après le pont, vous tournez à droite et vous prenez l'avenue Jean Jaurès pour essayer de sortir de Dijon, pourquoi pas. Merci beaucoup Christelle de ce coup de fil et passez une bonne route et un bon courage surtout. À bientôt Christelle. 03 80 42 15 15, on est ensemble sur vos déplacements, on est ensemble sur la route en Côte d'Or, en Saône-et-Loire, vous l'entendez, ça bouchonne donc dans le sud de Dijon, ça bouchonne aussi sur la Lino à hauteur du rond-point d'Ahuy, là juste avant le rond-point quand on sort de la tranchée couverte 2D, ça commence à bouchonner aussi quand on arrive d'Arc-sur-Tille sur la rocade là à hauteur du CHU, et puis ailleurs en Bourgogne, ça se passe plutôt bien, en tout cas mieux que dans l'agglomération dijonnaise. Faites comme Christelle, s'il y a le moindre souci, on est là pour vous. 03 80 42 15 15.
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0: Ou alors, vous prenez encore un petit peu de temps. Allez, prenez 5 minutes. Partir un peu plus tard. C'est pas grave. On fait un mot au patron, au copain. Pas de problème. Voici Rose Laurence, Africa, sur votre radio locale, ici Bourgogne.

0: Ici Bourgogne, vos chansons préférées toute la journée avec Rose Laurence à l'instant. Africa, il y aura Bruno Mars dans les prochains instants.
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0: Allez, on se prépare pour partir au boulot à Belle-Neuve ce matin. Il fait 17 degrés chez Jocelyne qui nous annonce un ciel clair et une belle journée qui démarre. À Châtellenoux, il fait 16 degrés. Chez Colette, le ciel clair. Le jour se lève tranquillou, nous dit-elle. Voilà, bon mardi à tous. Et puis 17 degrés également à Meursault. Le ciel est dégagé. Merci à Béatrice de cette jolie photo du monde des vignes actuellement du côté de Meursault. Allez-y aussi hein, de vos photos si vous avez de très belles photos de la Côte d'Or, de la Saône-et-Loire, de la Bourgogne. En ce moment, on aime les partager tous les matins sur la page Facebook d'ici Bourgogne. Vous aimez la Bourgogne? Ça tombe bien? Nous aussi! Et pour bien démarrer la journée avec vous, Stéphane Conchon, on le crie haut et fort. Bonjour!
2: Bonjour Nicolas et vive la Bourgogne!
0: Ce matin, vous avez très envie de revenir sur une particularité dijonnaise.
2: Oui, mais pas un monument, pas une expression, pas une spécialité gastronomique, non. Ah. En fait, je vous propose de l'eau.
0: De l'eau?
2: De Dijon.
3: J'adore l'eau. Dans 20-30 ans, il n'y en aura plus.
2: Bon, maintenant que le grand philosophe Jean-Claude Van Damme a cassé l'ambiance, suivez-moi à la source, dans le jardin d'Arcy. Un drôle de bruit, le tram, ce matin.
0: Ah oui. Il prend ses ailes, c'est pour ça.
2: Déjà, est-ce que vous connaissez le lien entre Darcy et l'eau?
4: Oui, bah c'est lui qui a créé la distribution de l'eau à Dijon.
2: Bonne réponse. Bravo. Henri Darcy, ingénieur hydraulicien, a dessiné le réseau d'eau potable en 1840. Ce qui fait que Dijon a été à l'époque la plus grosse ville d'Europe après Rome à avoir l'eau au robinet. Bravo monsieur. Tous les Dijonnais ne le savent pas, ça.
4: Non, mais ils ne sont pas réveillés à ce moment-là, c'est pour ça.
2: Ouais, c'est parce qu'ils n'ont pas vraiment bu de l'eau hier soir. Le réveil est difficile. Ouais, ouais.
0: Elle venait d'où l'eau en 1840, là?
2: Eh ben, il suffit de demander, Nicolas, monsieur, il connaît l'histoire.
4: Ben, je ne sais pas, il pouvait y avoir... Qu'est-ce qu'il y avait, l'Ouche ou la Saône?
2: Et non, c'est de l'eau du Val-Suzon qu'on pouvait boire éventuellement à la Louche, mais pas dans l'Ouche. Hein.
4: Ben, d'ailleurs, il y a toujours une partie de l'installation qui est encore là. C'est une sorte de château d'eau, là.
2: La Gloriette, qui permet de descendre dans le réservoir, à l'intérieur, dans les sous-sols du jardin d'Arcy. Alors, il est vidé une fois par an, ce réservoir, ce qui permet de le visiter. Mmh. Et surtout, l'eau qui est stockée à Darcy, elle est utilisée désormais pour arroser les espaces verts de la ville. On la boit plus, celle-là, quoi.
4: Il y a un souci, parce que si ça continue, qu'est-ce qu'on va boire? Enfin, nous sommes dans une région viticole, on boira du vin.
2: Ouais, oui. Bien sûr, oui. On trouvera toujours des solutions. On prendra des douches à la Romanée, s'il faut. Hein, en tout cas, c'est validé, ça mérite bien le coup de tampon. Le fameux label, l'eau potable à Dijon avant tout le monde. C'est la belle Bourgogne.
0: Ah, la Bourgogne, comme vous ne l'avez jamais entendu, nos fiertés, mise en lumière, mise à l'honneur tous les matins avec vous, Stéphane Conchon, dans les rues de Dijon.
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0: Et la musique arrive avec Bruno Mars, I Just Might sur Ici Bourgogne.
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0: Alors ça, on va en entendre parler, et c'est d'ailleurs leur but. Les sapeurs-pompiers de toute la France se mettent en grève pour réclamer plus de moyens humains, matériels et mieux adaptés à leurs défis actuels. On en parlera avec notre invité dans quelques minutes, le vice-président du syndicat autonome des sapeurs-pompiers professionnels de Côte d'Or. Et puis voilà, comme promis, la musique. Bruno Mars, I Just Might sur Ici Bourgogne. Bonjour.

0: Actu locale, musique et bonne humeur ce matin, comme tous les autres matins d'ailleurs. C'est ici Bourgogne qui vous réveille à 7h48 avec Bruno Mars à l'instant.
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0: Les pompiers professionnels se lancent aujourd'hui dans une grève qui doit durer jusqu'au 20 octobre. Ils sont déçus par leur rencontre avec le ministère de l'Intérieur à la mi-août. Ils demandent des moyens humains supplémentaires, du matériel plus adapté et un suivi médical renforcé. Sans oublier les méga-feux de cet été qui ont révélé quelques failles dans le système. Pour en parler, Anne-Laure Labalette, vous recevez le vice-président du syndicat autonome des sapeurs-pompiers professionnels de Côte d'Or.
3: Bonjour Guillaume Comaré.
4: Bonjour, merci de me recevoir.
3: Avec plaisir, vous lancez dans cette grève. C'est une manière de dire quoi? Que vous vous sentez abandonné aujourd'hui?
4: Alors déjà, c'est de dire que c'est malheureux d'être entendu après des événements défavorables. C'est une situation qu'on dénonce depuis des mois, des années, sur une direction qui s'effondre. Là, aujourd'hui, on est là et on profite de ces malheureux événements et d'être en lumière pour reporter à la hauteur des citoyens et puis des élus qui ont le pouvoir, de dire attention, on arrive sur un système qui est fragile. Là, faut mettre en place des moyens si on veut perdurer dans le temps.
3: Le manque d'effectifs, c'est pas nouveau, ça fait des années et des années que vous en parlez. Le SDIS de Côte d'Or, hein, pour donner une idée, il regroupe un petit peu moins de 2000 personnels, des volontaires, des pompiers pros et des administratifs. Combien il faudrait de pompiers professionnels en plus, selon vous, pour que vous ayez un petit peu plus d'air?
4: Alors, si on veut être dans un monde utopique, si on veut passer sur du heure pour heure, par exemple, dans le temps de travail, etc., il faudrait 80-100 embauches.
3: Ça arrivera jamais?
4: Ça arrivera pas tout de suite. C'est pour ça que, justement, dans les revendications, on est quand même assez terre à terre. C'est des plans, on demande des plans de préparation pour que, dans le temps, on arrive à améliorer ces conditions d'effectifs, qu'on arrive à prendre en compte au niveau du local. On a plus de 60% de nos collègues qui sont dans la tranche horaire de 45 à 55 ans. C'est-à-dire que c'est des gens qu'on doit dès maintenant accompagner sur leur fin de carrière, qu'on doit dès maintenant anticiper sur leur remplacement, qu'on doit dès maintenant prendre en compte leur usure professionnelle.
3: Vous demandez des choses faisables, en fait. Vous ne demandez pas la lune, on n'a pas l'impression, en tout cas.
4: On ne veut pas tout de suite, on veut juste des mesures concrètes qui s'installent tout de suite et qui vont se maintenir dans le temps pour nous permettre de continuer à faire nos missions correctement et d'assurer des secours de qualité.
3: Parmi vos revendications, il y a aussi des revendications au plan médical, au niveau des équipements, au niveau des tenues notamment, et ça a été mis un petit peu, ça a été souligné au moment des incendies sur lesquels vous avez tous été mobilisés cet été.
4: Tout à fait. Au niveau de nos revendications, le point sur la santé, c'est prise en compte médicale au sens large, ça va être les visites médicales classiques, etc. On demande aussi à ce que des cancers soient rajoutés sur la liste des cancers professionnels pour améliorer notre prise en charge au niveau de la profession.
3: Typiquement, quand vous respirez peut-être des fumées, quand
4: exactement.
3: Vous êtes sur des incendies, évidemment, vous
4: c'est
3: demandez
4: ça.
3: À ce que ça soit pris en
4: voilà.
3: compte pour votre santé.
4: Exactement, que la liste s'allonge à ce niveau-là. Et ensuite, on demande aussi des équipements de protection individuelle qui se développent, qui sont adaptés donc à la fois au risque, ça va être les fumées, ça va être le feu de forêt, ça va être un peu tout ça, mais également prendre en compte aussi leur utilisation. On peut les avoir pendant longtemps, dans des efforts assez compliqués, dans des milieux un peu complexes, etc. Donc on demande des vraies réflexions sur ça pour améliorer toujours cette prise en charge de notre santé et continuer à se développer là-dessus et éviter d'avoir des gens exposés des heures dans des incendies avec des milieux toxiques qu'on ne maîtrise pas et qui viennent s'ingérer dans notre organisme.
3: Aujourd'hui, on comprend votre ras-le-bol. Est-ce que vous connaissez autour de vous des collègues pompiers qui se disent « Moi, c'est trop aujourd'hui, je jette l'éponge, j'arrête le métier ».
4: De plus en plus. De plus en plus, on a tous des exemples autour de nous qui s'accentuent, des gens qui ont posé les bottes pour un manque d'intérêt, pour des finances, pour un manque de... ils se sentaient plus, ils se retrouvaient plus dans ce qu'ils venaient faire le matin quand ils étaient dans les camions.
3: Manque de reconnaissance.
4: Un manque de reconnaissance également aussi, c'est tout un package qui s'installe et qui pour nous augmente de plus en plus et également un petit signe d'une direction qui n'est peut-être pas forcément la bonne tout le temps.
3: Le temps fort de cette grève, Guillaume Comaré, ça sera la manifestation du 29 septembre prochain. Est-ce que vous allez monter jusqu'à la capitale?
4: On monte jusqu'à la capitale. Au niveau local, on a des collègues qui sont très investis, qui se mobilisent très facilement pour tout ça, car tout le monde est concerné, tout le monde aime sa profession et tout le monde a envie de la développer. Aujourd'hui où je vous parle, on a déjà un bus de plus de 50 personnes qui est prévu. On essaie d'en faire un deuxième pour permettre à tous les collègues de nous suivre. Et le dernier mouvement qu'on avait fait au niveau local dans le 21, on était plus de 80% des collègues de mobiliser. Et pour l'instant, c'est une tendance qui se suit et on veut se faire entendre avec les collègues à la capitale.
3: Alors cette grève, on le sait, elle va durer longtemps, plusieurs semaines, 6 semaines au total. Ce qui ne veut pas dire pour autant pour les auditeurs et les téléspectateurs qui nous regardent que quand ils vont appeler les pompiers, eh ben on va leur dire « Ah ben non, on est en grève, on ne vient pas chez vous. » Évidemment, vous continuez de travailler. Hein.
4: Tout à fait. On est tenu à la continuité de service. Donc forcément, qu'on soit gréviste ou pas, le système fait, et nous, c'est notre souhait aussi de ne pas dégrader les secours, on maintient 100% de la réponse opérationnelle comme tout le reste de l'année.
3: Vous aurez juste des petits autocollants, des petites pancartes qui signifieront que vous êtes en grève.
4: Exactement. On est en très bonne relation de construction avec la hiérarchie. Donc, dans un contexte de donnant-donnant, ils ont accepté qu'on puisse démontrer qu'on soit en grève avec un écusson sur l'épaule et une petite pancarte sur le camion pour rester très propre, très soft, si je peux me permettre le terme, et sans justement impacter le côté opérationnel et fonctionnel du service.
3: Eh bien, merci beaucoup, Guillaume Comaret, d'avoir été avec nous. On rappelle que vous êtes vice-président du syndicat autonome des sapeurs-pompiers professionnels de Côte d'Or. Belle journée à vous.
4: Merci beaucoup de nous avoir écoutés.
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0: Justement, doit-on toujours compter sur eux ? Je parle des pompiers, c'est une question volontairement provocatrice. On va se poser la question en tout cas toute la matinée sur Ici Bourgogne. On a très envie de vous entendre en parler. Les pompiers qui dénoncent donc un manque de moyens humains. Doit-on donc toujours compter sur eux alors qu'ils disent eux-mêmes ne plus avoir les moyens de répondre à toutes les demandes ? Vos réactions, vos opinions tout à l'heure. Ici c'est vous avec Stéphane Conchon à 9h en direct. Ou alors tout de suite par WhatsApp un petit message 03 80 42 15 15. Et bon début de journée. Bientôt 8h, on part sur la route du boulot. Et tout va bien pour l'instant avec François Fellman, rien que pour toi sur Ici Bourgogne.

0: L'une de nos fiertés locales, c'est le canal de Bourgogne. On se raconte les histoires et les secrets assez régulièrement hein, sur Ici Bourgogne. Mais il y a d'autres canaux en France. Celui du Midi, par exemple. Vous savez d'où il vient, le canal du Midi ? Réponse dans quelques secondes avec Stéphane Bern. Et le premier qui répond Midi...
1: Du Midi, bah oui.
0: Il a un gage.
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0: Et un peu d'histoire justement avant l'actu locale avec vous Stéphane Bern, bonjour.
6: Bonjour, bonjour à tous.
0: Et ce matin on voyage au temps de l'une des voies navigables les plus célèbres du pays.
6: À 53 ans, certains pensent à la retraite. Un homme, lui, décide de lancer l'un des plus grands chantiers de l'histoire de France. La crise de la cinquantaine d'un mordu du BTP. novembre 1662. Un notable Toulousain, Pierre-Paul Riquet, adresse un mémoire à Jean-Baptiste Colbert, le puissant ministre de Louis XIV. Il lui présente une idée que beaucoup jugent irréalisable. Relier l'Atlantique à la Méditerranée par un canal navigable.
7: Il est rigoureusement interdit d'empêcher l'ouverture ou la fermeture des portes du canal.
6: Riquet ne manque pas d'arguments. Son canal pourrait enrichir le Languedoc, développer le commerce du blé et faciliter les échanges. Mais il sait aussi flatter Louis XIV. Grâce à cette voie fluviale, les navires du roi éviteraient le détroit de Gibraltar, alors contrôlé par les Espagnols et fréquenté par les corsaires barbaresques. Mais il reste un obstacle colossal. Trouver l'eau nécessaire pour alimenter le futur canal. Petit détail qui a son importance parce que un canal sans eau, c'est beaucoup moins efficace.
8: Marcher beaucoup moins bien, forcément.
6: Riquet consacre alors des années à étudier les rivières de la Montagne Noire avant de mettre au point un ingénieux réseau de rigoles et de réservoirs. Bref, un joli problème de plomberie.
9: Je suis le plombier, j'ai un beau métier.
6: Le chantier débute en 1667. Jusqu'à 12 000 ouvriers participent à cette aventure hors norme. On creuse près de 240 km de voies d'eau. On bâtit des écluses et des ponts. Le canal royal du Languedoc, devenu canal du Midi, est achevé en 1681. Pierre-Paul Riquet voulait éviter un détour par l'Espagne. Trois siècles plus tard, son canal est devenu le seul bouchon de circulation que les Français traversent avec le sourire.
0: Oui, sauf s'il y a des bouchons en Bourgogne, vous pouvez nous appeler maintenant avec le sourire aussi, si vous le pouvez. 03 80 42 15 15, on fera un point complet sur vos conditions de circulation dans quelques minutes.
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0: Vous écoutez Ici Bourgogne, nous sommes le 8 septembre aujourd'hui, c'est mardi, il est 8h.
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0: Nous sommes en Saône-et-Loire pour commencer votre journal, Anne-Laure Labalette. À Monceau-les-Mines, la nouvelle et l'ancienne maire se crêpe le chignon.
10: Isabelle Louis, fraîchement élue en mars dernier, accuse Marie-Claude Jarrot, l'ancienne édile de Monceau-les-Mines, d'avoir détruit des archives avant de quitter la mairie après sa défaite. Isabelle Louis a même annoncé vendredi dernier sur ses réseaux sociaux avoir déposé plainte pour destruction d'archives municipales, les explications de Lise Dussault.
11: Quand Isabelle Louis a pris possession de la mairie, elle assure avoir trouvé des bureaux, des placards presque entièrement vides.
12: Tout était vide, c'est-à-dire qu'il y avait 30 mètres linéaires qui avaient disparu sur 32 ou 33 mètres linéaires.
11: La maire ne sait pas être plus précise sur les documents qu'il manque.
13: Qu'est-ce qui n'est plus là ? Elle dit, alors 3 mètres par rapport à 30 mètres. Mais qu'est-ce que ça veut dire ? Mais c'est ridicule !
11: Marie-Claude Jarrot ne comprend pas cette procédure ni ce qu'on lui reproche. L'ancienne maire nous explique avoir fait un tri au moment de son départ, oui, en jetant certaines choses.
13: Bien sûr qu'il y a des choses qui ont été emportées à la benne à papier, à la déchetterie, oui. Je veux pas dire le contraire, enfin. Des livres, des dossiers en double, en triple, des différents bureaux. Voilà, j'ai ramené chez moi des choses qui m'appartenaient. J'ai jeté des documents, par exemple les comptes rendus de conseil. Il y en a au moins sais pas, au moins 4-5 qui étaient imprimés à chaque fois, mais ils sont numérisés, évidemment.
11: Elle assure de son côté que tous les dossiers importants existent, qu'ils sont disponibles dans chaque service compétent. Alors, y a-t-il réellement des documents manquants? Lesquels sont-ils? C'est bien sûr sur quoi porte l'enquête depuis déjà plusieurs mois. La justice a été saisie quelques semaines après l'élection.
13: Qu'elle fasse une perquisition chez moi, voilà.
11: Marie-Claude Jarrot n'a pas encore été entendue par les enquêteurs.
10: Marie-Claude Jarrot, l'ancienne maire de Monceau, qui se réserve le droit de porter plainte pour diffamation si cette affaire va trop loin. De son côté, le parquet de Châlons précise que si une infraction est caractérisée, c'est souvent l'élu principal, donc ici Isabelle Louis, qui peut être mis en cause au titre de sa fonction.
0: Les pompiers professionnels se lancent dans une grève partout en France à partir d'aujourd'hui.
10: Une grève qui va durer 6 semaines jusqu'au 20 octobre prochain. Ils dénoncent un système à bout de souffle et exige de l'État plus de moyens humains et matériels. De plus, cet été a été un petit peu la goutte d'eau qui a fait déborder le vase. Nos pompiers, vous le savez, ont été extrêmement sollicités sur les méga-feux durant tout l'été, des feux durant lesquels 96 000 hectares de forêt ont brûlé, dont 640 hectares dans une trentaine d'incendies chez nous, en Côte d'Or. Nos pompiers se sont sentis abandonnés par les pouvoirs publics. David Bruno est pompier volontaire depuis 31 ans, président de l'Union départementale des pompiers de Côte d'Or et chef de centre à la caserne de Solongé.
14: Aujourd'hui, on sait qu'on a un modèle de sécurité civile qui repose sur 80% de sapeurs-pompiers volontaires. Je crois qu'on arrive à un tournant, enfin en tout cas, je pense à mon avis qu'une réflexion s'impose pour reparler d'effectifs, peut-être pour reparler de moyens. Je pense notamment les moyens mis à disposition des SDIS. On voit bien qu'aujourd'hui, ça devient extrêmement compliqué pour un SDIS que de pouvoir se munir opérationnellement parlant. Donc, à mon sens, il me semble et intéressant et des plus importants de reparler de cette sécurité civile et de revoir ce qu'il conviendrait de faire et de renouveler, je pense que le débat doit être lancé, oui.
10: Et ce ras-le-bol de nos pompiers bourguignons, on en parlait aussi juste avant ce journal avec notre invité du jour, Guillaume Comaret, vice-président du syndicat autonome des sapeurs-pompiers professionnels de Côte d'Or. Son interview complète, vous pouvez l'écouter en replay dès maintenant sur votre application ici. Et cette grève des pompiers, on en reparle bien sûr à 9h dans l'émission Ici, c'est vous. Comprenez-vous la colère des pompiers professionnels aujourd'hui? Peut-on faire reposer notre sécurité sur leur manque de bras et de matériel? Venez nous dire ce que vous en pensez, venez nous dire tout ça dès maintenant sur le WhatsApp ici Bourgogne. Pour ça, un numéro 03 80 42 15 15.
0: En Haute-Saône, Agis, à une 60aine de kilomètres de Dijon, le village se prépare à une journée difficile.
10: Oui, cet après-midi, ce sont les obsèques des deux enfants de 6 et 10 ans qui ont été tués par leur père mercredi dernier. La cérémonie commence à 14h30 à l'église Saint-Symphorien. La municipalité précise qu'elle organisera prochainement une marche blanche en accord avec la famille, mais la date n'est pas encore fixé. On rappelle la semaine dernière, un père de famille appartenant à la communauté des gens du voyage tirait au fusil sur ses enfants et sa belle-mère avant de retourner l'arme contre lui. Peut-être un 7e candidat en lice pour les élections sénatoriales en Côte d'Or. Didier Mingot y songe, en tout cas. Le maire de Brétigny, devenu sénateur depuis le décès de François Patria, pourrait donc se lancer. Il présenterait une liste sans étiquette, mais pour porter les mêmes valeurs que l'ancien sénateur Patria. Fin du suspense donc demain soir, Didier Mingot décidera s'il dépose ou pas une liste en préfecture.
0: Devenir footballeur professionnel par hasard.
10: Eh bien, c'est visiblement ce qui est arrivé au milieu de terrain du DFCO, Paul Bellon. Il était notre invité hier soir dans notre émission Au cœur du DFCO. Avec le joueur de 26 ans, on a bien sûr débriefé le début de la saison en Ligue 2 des Rouges. Et Paul Bellon s'est aussi confié sur ses débuts dans le monde du foot pro, un milieu qu'il a rejoint de manière totalement relâchée.
15: J'ai jamais rêvé d'être footballeur.
10: C'est vrai ?
15: Ouais. Petit, j'étais jamais vraiment passionné par ça. Voilà, je jouais surtout au foot parce que j'étais avec mes copains, quoi. Et je pense que c'est un peu ce qui m'a protégé aussi, surtout, quoi. Voilà, des déceptions un peu. J'ai pas été pris au centre de formation à Lorient, où il y en a qui auraient été complètement dévastés. Moi, j'étais content de rester avec mes copains au lycée, dans la cour, quoi. C'est surtout quand j'ai signé ce premier contrat professionnel à Lorient que j'ai compris que voilà, c'était mon métier, quoi. Je faisais plus que ça. C'était à 21 ans.
16: Près de 10 ans à Lorient, Paul. Et puis d'un coup, on vous dit stop, c'est ça, il faut partir.
15: Ouais, ça a pas été évident parce que d'une, je suis très proche de ma famille. Donc il y en a qui partent à 14-15 ans de la famille. Et moi je me suis éloigné 24-25. Mais je peux vous dire, ouais, ça fait tout drôle, quoi. Mmh. On peut se dire, bah non, il est vieux, il peut partir à un de ses parents. De plus faire les repas de famille le dimanche midi.
17: Ça vous manque.
15: Ça fait quelque chose. Donc non, heureusement que je suis très proche d'eux, je les appelle quasiment tous les jours. Et ils viennent, ils se déplacent, ils me suivent partout. Donc ça, c'est aussi une grande force. Mais voilà, ça n'a pas été évident.
10: Les confidences du milieu de terrain dijonnais Paul Bellon hier dans notre émission Au cœur du DFCO. Émission à réécouter, bien sûr, en intégralité sur notre site internet ici.fr. Le DFCO qui est désormais lanterne rouge de Ligue 2, dernier du classement. Après la victoire de Nantes hier soir contre Nancy en clôture de la 5e journée de championnat. Nos bourguignons auront bien sûr l'occasion de sortir de cette zone de relégation ce vendredi soir contre Laval. Oui, mais bien sûr, à condition de gagner. Et c'est du grand beau temps pour aujourd'hui, ouais. Nicolas.
0: Beaucoup de soleil selon Météo France en Côte d'Or et en Saône-et-Loire. Avec également, ça va avec, par les temps qui courent, des températures très au-dessus des moyennes de saison. Il fera entre 27 et 34 degrés cet après-midi en Côte d'Or et en Saône-et-Loire. Je vous le répète une nouvelle fois parce que j'ai l'impression que parfois on a du mal à faire rentrer ça. Nous sommes le 8 septembre et il fera entre 27 et 34 degrés ce mardi. Il fera 33 degrés par exemple à Chalon-sur-Saône, 32 degrés à Dijon.
10: Sur nos routes, on part au boulot, là, à cette heure-ci, on va peut-être commencer à avoir les petits bouchons traditionnels.
0: Ouais, ça a déjà commencé avec un accident signalé à la sortie de Dijon, là, juste sur le boulevard Palissy, lorsque vous descendez le pont Kennedy, vous allez encore un petit peu tout droit, puis juste avant les tanneries, il y avait un accident, donc avec les secours sur place, et comme il n'y a qu'une seule voie de circulation à cet endroit-là, il y avait des bouchons à signaler. Du coup, la circulation s'est reportée sur l'avenue Jean Jaurès, donc ça coince dans les deux sens, avenue Jean Jaurès, hein, quand on rentre et quand on sort de Dijon, là, dans le quartier des Bourroches. Et puis ailleurs, à Dijon, ça est compliqué aussi. Hein. Depuis la route d'Arc-sur-Tille, quand on arrive sur la Rocade, ça bouchonne également boulevard Pascal, ça bouchonne boulevard Champollion également, hein, du côté des Grésilles. Et puis sur la Lino, c'est habituel aussi, hein, dans le nord-ouest de l'agglomération dijonnaise, même quand on arrive depuis le parc Valmy sur la Rocade et le rond-point de la Toison d'Or. Voilà des secteurs à éviter. Et je ne parle que de Dijon, parce que Chalon-sur-Saône, ça bouchonne aussi du côté de Saint-Marcel, en direction de l'entrée vers l'agglomération et du pont de Bourgogne. Ailleurs, globalement, ça se passe un peu mieux sur le réseau secondaire, mais s'il y a une difficulté vraiment inhabituelle, quelque chose dont il faut dont vous avez absolument besoin de nous parler, 03 80 42 15 15, la radio référence en termes de mobilité et regarde l'état du trafic en temps réel. 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J'ai trop parlé, je me tais.
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0: Non, c'est pas vrai, j'ai encore un truc à dire. Voici Zaz, le long de la route sur Ici Bourgogne.

0: Le long de la route de l'école, du collège, du lycée ou du boulot, vous écoutez ici Bourgogne, en Côte d'Or et en Saône-et-Loire. On est ravis de commencer cette journée avec vous. Et c'était Zaz à l'instant.
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0: Matin au petit-déj, vous avez peut-être scrollé, je vous connais, vous scrollez hein, avec votre tasse de café, et vous avez peut-être vu passer ces vidéos qui nous prédisent un hiver glacial là en Bourgogne et en France avec des moins 20, moins 30 degrés. On vous dira pourquoi il faut se méfier de ce genre de vidéos avec Otrazo dans quelques minutes. Et puis là, on a besoin de vous, on veut la trouver, cette nonnette mystère. Tous les matins, c'est le jeu bien honnête, on cache quelque chose qui a un rapport avec la Bourgogne dans une nonnette et c'est à vous de retrouver. Quoi. Nous savons que là, c'est une commune qui a été cachée dans cette nonnette. Oui, elle est très grande, cette nonnette. Une commune liée au monde du vin, une commune qui est plutôt connue pour le vin rouge, qui a organisé plusieurs fois la Saint-Vincent tournante, qui n'est pas très loin de Dijon, qui est même, on peut le dire, carrément sur la côte viticole. Ce n'est pas Pommard, ce n'est pas Rully, ce n'est pas Couché et ce n'est pas Gevrey-Chambertin. De quelle commune s'agit-il? Si vous avez besoin d'indices supplémentaires, vous pourrez me poser des questions, il n'y a pas de problème. Et puis ensuite, me faire vos propositions. 03 80 42 15 15, il a gagné un caisson de 6 bouteilles de crémant de Bourgogne de la cuvée Marie-Amballe. Alors je vous souhaite bonne chance.
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0: 8h14, c'est l'heure de C'est pas vrai, votre rendez-vous anti-arnaque sur Ici Bourgogne avec vous, Odrazo, bonjour. Et des publications alarmistes sur les réseaux sociaux nous annoncent un hiver terrible, un hiver glacial avec du moins 20 degrés sur toute la France. C'est vrai ou c'est faux?
4: Eh bien la réponse c'est qu'on n'en sait rien du tout. Et je vais vous dire pourquoi. Je voulais qu'on en parle parce que je n'arrête pas de voir défiler, et vous aussi d'ailleurs peut-être, des vidéos qui font très très peur.
5: Attention la France. L'hiver 2026 à 2027 pourrait être glacial.
6: Un phénomène venu du Pacifique menace de plonger le pays dans le froid extrême. Du gel qui s'installe durablement, des nuits glaciales et une vague de froid étalée sur plusieurs semaines.
4: Donc vous aurez remarqué la petite musique bien angoissante derrière et puis les images ne sont pas en reste. Je vois des immeubles recouverts de glace avec carrément des stalactites accrochées aux fenêtres et aux balcons, des amas de neige absolument énormes, des thermomètres qui affiche du moins 18, moins 20 degrés. Ces images sensationnelles cumulent énormément de vues, avec en dessous, en commentaire, des internautes assez partagés qui ne savent pas trop s'ils doivent y croire ou pas.
0: Donc il ne faut pas y croire, mais dites-nous pourquoi.
4: Parce que les spécialistes de Météo France sont formels, ils ont réagi. On ne peut pas savoir, là, dès début septembre, si l'hiver sera très froid. C'est impossible. Alors, toutes ces vidéos alarmistes nous parlent d'El Niño, qui serait le responsable, selon elles, de ce climat polaire à venir. El Niño, vrai phénomène climatique, on en parle beaucoup en ce moment. Il risque effectivement de provoquer dans le monde des phénomènes extrêmes, inondations, sécheresses. Mais encore une fois, les conséquences pour nous en France restent floues. Et puis ces vidéos qui nous annonce un hiver absolument terrible. Je rappelle qu'on avait eu exactement les mêmes l'année dernière. Résultat, l'hiver 2025-2026, j'ai regardé, a été l'un des plus chauds jamais enregistrés en France.
0: Merci beaucoup Odrazo. Votre rendez-vous, c'est pas vrai, est à réécouter sur l'application Ici. Qu'est-ce qu'elle est bien cette application Ici. Elle est gratuite et vous avez comme ça toujours un petit bout de Bourgogne dans la poche. Très bon début de journée. Voici Renaud tout de suite, Miss Maggie sur Ici Bourgogne.

0: Ah, il avançait pas masqué à l'époque, hein. Renaud Miss Maggie sur ICI Bourgogne à 8h20. Des arbres, des oiseaux, des castors, des loutres. Un paysage idéal pour un moment de détente sur une île pas comme les autres. Une île en Bourgogne. On écoute ça dans quelques minutes. En attendant, nous sommes à Santenay avec Bernard. Bonjour Bernard. Allô Bernard. Bernard, une
1: oui,
0: fois.
1: Oui, bonjour.
0: Ah, Bernard, c'est bon, on vous a retrouvé. Vous êtes bien à Santenay, ne bougez plus, Bernard. On essaye de vous faire deviner ce qui se cache dans la nonnette magique du matin. Une commune liée au monde du vin, une commune de Côte d'Or, qui a organisé, par exemple, plusieurs fois
1: oui,
0: la Saint-Vincent Tournante. Bonjour, Bernard. Vous voulez me faire une proposition, peut-être ? Vous me posez une question, déjà, pour commencer. Oula Bernard, ça va être compliqué si vous ne
2: baissez pas baissez le son pas, de la radio derrière vous, Bernard.
0: Bernard, vous êtes là une fois, deux fois.
1: Oui, je suis là.
0: Bon, Bernard, vous pouvez me faire une question, me poser une question pour essayer d'avoir un indice supplémentaire pour cette nonnette magique.
1: Est-ce que la commune se situe dans le nord de la région viticole de Bourgogne?
0: Non. On n'est pas vraiment au nord. Vous voyez, on n'est pas à Chablis, quoi. On est vraiment chez nous là. On est vraiment en Côte d'Or. Alors, vous pensez à quelle commune, Bernard?
1: Je pensais à Nuit-Saint-Georges.
0: Vous pensez à Nuit-Saint-Georges?
1: Oui.
0: Eh ben, c'est la bonne réponse.
2: Bravo
0: Bernard.
1: C'est fantastique.
0: Ah, j'y croyais pas, dis donc. On n'est pas à Chablis, quoi. Vous voyez, on est voilà. Non, Chablis, c'est quand même bien plus au nord encore pour la région Bourgogne.
1: On n'est pas du tout de la région, on est d'Albi.
0: Alors, ça sent.
2: Ah, ça sent ça, votre ça petit accent chantant.
1: Ça sent. Et on est un cul à Santenay. Et on a dit, on va faire le jeu concours. Là.
2: Mais oh, génial voilà.
0: Merci c'est beaucoup, super. Bernard. Et, ben, et vous repartirez pas les mains vides après votre cure. Je ne sais pas si ce soit une bonne idée, d'ailleurs, de vous offrir ce caisson de 6 bouteilles de crémant de Bourgogne, de la cuvée Marie-Amballe. Mais avec modération, Bernard, hein, toujours.
1: Tout à fait.
0: Ok, bon.
1: Nous faisons partie d'une région viticole, nous aussi.
0: Oui, c'est vrai que vous savez bien faire aussi.
1: Il y a quoi?
0: Il y a quelques degrés supplémentaires, d'ailleurs, dans vos vins, parce qu'il y a un petit peu plus de soleil encore.
1: Tout à fait.
0: Bernard, le bonjour à ICI Occitanie, d'accord, quand vous redescendrez. Et puis,
1: oui, merci à vous.
0: Dites-leur malgré tout que les vrais vins se trouvent avec ICI Bourgogne. Hein. Ok, Bernard.
1: Et oui.
0: Allez, à bientôt.
2: À bientôt, Bernard. Belle journée.
0: Et vous ne raccrochez pas, on vous explique tout ça en antenne.
1: Non.
0: À bientôt, au revoir.
1: Merci encore et bonne journée à vous.
0: Eh ben voilà, on est partout en France.
2: C'est pas génial, ça.
0: Mais bien sûr, vous êtes les bienvenus. Vous êtes en vacances, en week-end, que sais-je, chez Tata. Voilà, vous êtes les bienvenus. Vous êtes tous ici pour jouer au jeu Bien Honnête. Nouvelle Honnête, demain.
2: Et oui.
0: À 7h20, nous allons chercher quelque chose qui est plus large que haut. C'est un rapport avec la Bourgogne.
2: Ok.
0: C'est plus large que haut.
2: J'adore vos petits indices.
0: Rendez-vous demain 7h20. Allez, dans le plus beau village de Bourgogne, on se dépêche, on cherche forcément un endroit pour se reposer, pour se balader en pleine nature. À Verdun-Ciel, une île mystérieuse abrite animaux et végétaux locaux. Cyrilino y a trouvé aussi le maire du village. C'est son petit coin de paradis.
3: Verdun-Ciel, c'est le plus beau village de Bourgogne parce que j'aime venir sur l'île du château me détendre.
4: Alors là, je descends une jolie petite passerelle qui enjambe un cours d'eau et on arrive dans ce fameux parc. Bonjour.
3: Bonjour.
4: On m'a dit que je pourrais vous trouver ici.
3: Oui, bien sûr.
4: Monsieur le maire de Verdun-Ciel, alors.
3: Donc Jean-Louis Moratin, maire de Verdun-Ciel depuis les dernières élections. Donc vous êtes arrivé sur l'île du Château et la passerelle enjambe la petite Saône. Voilà. L'île du Château, c'est une île qui fait 8 hectares, qui est tout entourée de rivières, comme toute île.
4: On l'a traversée, ouais.
3: Par plusieurs fleuves. Alors d'un côté, la petite Saône. L'autre côté, le Doubs. Et après, on arrive au bout de l'île. C'est la confluence de la Saône et du Doubs.
4: On est dans un endroit qui est très paisible. On entend les oiseaux, on entend le vent dans les feuilles.
3: Oui.
4: Il s'est passé quoi ici? C'est quoi l'histoire de ce lieu?
3: C'est une île du 12e siècle. L'île du Château, soi-disant qu'il y avait un château qui a été démoli dans deux siècles après. Et là, aujourd'hui, là, on est devant la villa. Une villa qui a été construite dans les années 1850. Voilà, il en reste, à mon avis, c'était la seigneurie qui était ici.
4: Ouais.
3: Il y a une partie arborée, un petit peu de prairie naturelle. Et il y a, en 2019, la Ligue... il y a eu un audit par la Ligue Protection des Oiseaux, Bourgogne-Franche-Comté, qui a trouvé plusieurs espèces protégées, dont des chauves-souris.

0: principalement. On a trouvé aussi, c'est le refuge des castors et un petit peu de la loutre. Ici, on y trouve de la tranquillité. Voilà, puis beaucoup d'espace naturel. On parlait de castors, mais voilà, les castors, faut pas les déranger, faut les protéger, la loutre aussi, voilà. Les chauves-souris, on en parle. On va aménager la maison, justement, pour mettre des nichoirs. Voilà, donc un espace naturel et sensible. Il faut savoir que cet espace appartient au département de Saône-et-Loire.
1: Voilà les mots de Monsieur le maire de Verdun-Ciel, Jean-Louis Moratin. L'île est ouverte toute l'année, sachez-le, sauf en période d'inondation. Donc la passerelle d'accès de l'île se situe sur la rive droite du Doubs. 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Quel que soit votre mode de transport, vous écoutez Ici Bourgogne et vous avez raison, que vous soyez même dans les transports en commun, en bus, en tram, en car, et voici justement un car de Beatles. George Harrison, Got My Mind Set On You sur Ici Bourgogne.

0: Actu local, musique et bonne humeur avec George Harrison ce matin sur Ici Bourgogne. Got My Mind Set on You avec ses chaleurs caniculaires et cette fin d'été 2026. On peut se poser la question, quand on cultive des légumes en pleine terre, à quoi ça sert la serre? On aura la réponse d'un exploitant bio aux portes de Dijon dans quelques minutes sur Ici Bourgogne.
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0: Il est 8h30 et l'info d'ici en Bourgogne avec vous, Anne-Laure Labalette. C'est la grève de nos pompiers professionnels en Côte d'Or.
8: Une grève qui a lieu partout en France. On va en reparler en Côte d'Or. Nos pompiers réclament des moyens humains et matériels supplémentaires. Leur grève va durer jusqu'au 20 octobre. Ils sont soutenus chez nous par les pompiers volontaires. À Mont-Solémine, en Saône-et-Loire, la nouvelle maire Isabelle Louis accuse l'ancienne Marie-Claude Jarraud d'avoir détruit des archives municipales avant de laisser sa place en mars dernier. Isabelle Louis a porté plainte. Et puis une médaille d'or pour le Dijonais Hector Denayer, notre nageur paralympique qui est en ce moment au championnat d'Europe de paranatation en Turquie. Mais tout de suite, c'est le point sur l'actualité en France et dans le monde en 90 secondes. Et c'est avec vous, Valentine Letès.
9: Les données de 3500 malades du cancer se retrouvent dans la nature après une intrusion de cybercriminels dans la base de GinkoCare, une plateforme d'accompagnement pour les malades. Des ordonnances ont été volées, mais aussi des messages vocaux, des photos, des coordonnées médecins, le tout publié sur un forum à la vue de tous. Qui a donné la consigne? Qui a ordonné aux salariés femmes de se cacher pendant la visite d'une délégation de religieux hindous à la Tour Eiffel? Le président de la société d'exploitation du monument assure ne pas avoir été tenu au courant. Une enquête interne est en cours. Après un été à bouillir, la colère des pompiers en grève dans toute la France et pour 6 semaines à partir d'aujourd'hui, ils réclament des moyens humains et matériels pour faire face au quotidien et à des incendies toujours plus virulents avec le changement climatique. Et la chaleur persiste avec 36 degrés relevés en classe. 4 lycées de l'Hérault ont fermé hier et renvoyé des milliers d'élèves chez eux. Avec plus de 40 degrés relevés dans le Tarn ce week-end, le record de chaleur pour un mois de septembre est battu. Cambriolage ce matin au musée Auguste Renoir de Cagnes-sur-Mer. 2 hommes ont été repérés par les caméras de surveillance en train de s'emparer des tableaux, disparus à l'arrivée de la police. Le butin est en cours d'évaluation. La Ligue des champions de foot reprend à l'affiche dès ce soir. Le LOSC Lille reçoit le Betis Séville à 21h.
8: Et l'actualité chez nous en Bourgogne, comme partout en France d'ailleurs, à partir d'aujourd'hui, c'est cette grève des pompiers professionnels qui va durer 6 semaines jusqu'au 20 octobre prochain. Tous réclament plus de moyens humains et matériels. Ils demandent aussi une adoption rapide du projet de loi de modernisation de la sécurité de civile. Alors cet été, bien sûr, avec les méga feux de forêt, on s'est tous rendu compte que nos pompiers manquaient énormément de moyens, accentuant leur sentiment d'abandon de la part des pouvoirs publics. Donc on va écouter ce matin David Bruno, il est pompier volontaire, président de l'Union départementale des pompiers de Côte d'Or, chef du centre de secours de Selonger. Il est évidemment solidaire de la grève de ses collègues pompiers professionnels et il répond à vos questions, Thomas Nougaillon.
10: Je crois que l'été a été suffisamment rude pour qu'effectivement, s'ils ont des choses à mettre en avant, ils puissent l'exprimer. On voit bien qu'on a énormément parlé des pompiers aujourd'hui et qu'on essaye de faire toujours du mieux avec toujours la même chose et ça devient extrêmement compliqué. Donc je pense que s'ils ont des choses à dire, effectivement, c'est peut-être maintenant qu'il faut le faire.
11: Vous êtes pompier depuis des années. Est-ce que vous avez vu la situation se dégrader? Parce qu'il y a moins de moyens aujourd'hui qu'il y en avait il y a 20 ou 30 ans.
10: J'ai commencé à être sapeur-pompier volontaire il y a 31 ans maintenant. À proprement parler, non, je peux pas dire qu'on a moins de moyens, puisqu'il y a eu une loi de départementalisation dans les années 2000 qui a permis à des communes comme Selonger, qui étaient dotées de peu de moyens, d'être, je dirais, chapeautées, pris en charge par la collectivité, par le SDIS. Et moi, pour le coup, j'ai vu un véritable changement et de vrais moyens arriver dans les centres de secours. Pour autant, aujourd'hui, on voit bien que la partie feu de forêt, qu'on a, je dirais, pendant quelques années, on avait mis entre parenthèses. C'est quelque chose qui revient vraiment à l'ordre du jour et peut-être qu'aujourd'hui, les moyens ne sont peut-être plus suffisamment dimensionnés.
11: Il y a aussi un combat qui pourrait paraître anecdotique, mais qui ne l'est pas loin de là. Ce sont ces cagoules filtrantes qui ne filtrent pas grand-chose finalement. Est-ce que ça aussi, il faut que ça change, il faut que vous ayez un matériel qui soit plus adapté aux nouvelles conditions et aux incendies, aux fumées toxiques de plus en plus qui se dégagent de tous ces feux, toutes ces interventions que vous faites ?
10: Oui, je crois qu'il faut vraiment prendre en compte toutes les particularités liées aux interventions. Et effectivement, si on se rend compte et si on s'aperçoit que le matériel n'est peut-être pas adapté, j'ose espérer que très très rapidement, nous serons dotés de matériel performant.
11: Vous, David Bruno, est-ce que vous serez en grève ce mardi ou est-ce que vous serez au moins solidaire du mouvement de vos collègues ?
10: Alors, en grève, non, pour une simple raison, et je prends simplement mes congés d'été en ce moment. En revanche, solidaire, oui, je vais regarder de très près ce qu'ils font, je vais suivre un petit peu tout ça, parce que en qualité de président d'union départementale, on est aussi à l'écoute de l'ensemble des sapeurs-pompiers du département.
11: Merci David Bruno, bonne journée à vous.
10: Merci également, à bientôt.
8: Et nos pompiers qui étaient mis à l'honneur hier soir par François Sauvadet, le président du conseil départemental de la Côte d'Or. Une soirée durant laquelle il a annoncé que de nouveaux moyens pour lutter contre les feux allaient être mis en place. On étudie la possibilité de recourir à un hélicoptère bombardier d'eau avec les départements voisins du Jura et de la Saône-et-Loire ainsi que les SDIS concernés. François Sauvadet souhaite aussi étendre à toute la Côte d'Or les caméras dont on vous a déjà parlé hein, sur ICI Bourgogne, celles qui permettent de détecter de manière précoce les fumées à 360 degrés et à plusieurs dizaines de kilomètres à la ronde. La seule qui existe aujourd'hui dans le département se trouve sur le Mont Afrique. Et la météo du jour, Nicolas, c'est du grand ciel bleu et du soleil et des températures bien chaudes. Hein.
0: Oui, absolument, les températures qui vont à nouveau dépasser largement les moyennes de saison. C'est ce soleil qui va être dominé, cette journée qui les fait grimper. On attend cet après-midi à Saulieu 27 degrés, à Saumur-en-Ossois et Montbard 28, à Châtillon-sur-Seine et Son-Bernon 29. Et puis là, ensuite, c'est pas fini. À Autun, Arnay-le-Duc, Mont-Saulémine, Le Creusot 30 degrés, Dijon, Beaune et Quetigny 32, Auxonne, Chalon-sur-Saône 30, 3 degrés, parfois localement jusqu'à 34 degrés cet après-midi selon Météo France. C'est dur, c'est long quand même, c'est chaleur. Mais, c'est bientôt fini. C'est bientôt fini, on va perdre 10 degrés demain. Ouais, c'est simple, il y aura du soleil en Bourgogne, c'est pas le problème.
8: On va perdre un petit peu moins chaud, on va respirer.
0: Selon Météo France, ce sera un peu plus normal, un peu plus habituel.
8: Sinon, si on est dans la voiture, on prend son mal en patience.
0: Ouais. On vous souhaite bon courage du côté de Chalon-sur-Saône. Ça bouchonne fort quand on vient de la route de Mont-Saulémine, justement, du côté de Saint-Rémy, là, quand on arrive sur l'autoroute et sur l'entrée de l'agglomération chalonnaise. Ça bouchonne également depuis Saint-Marcel en direction du pont de Bourgogne et du pont Jean-Richard. Et puis du côté de Dijon, c'est très compliqué aussi lorsqu'on arrive sur la rocade par toutes les voies possibles. Depuis la 39, ça bouchonne quand on veut arriver sur la rocade. Depuis la route d'Arc-sur-Tille, ça bouchonne quand on veut arriver sur la rocade. Depuis le parc Valmy, ça bouchonne quand on veut arriver sur la rocade. Depuis la Lino, ça bouchonne à hauteur du rond-point d'Avuy quand on veut arriver
8: sur la rocade.
0: Voilà, morale de l'histoire, arrêtez la rocade. Voilà, on arrête la rocade ce matin. Ou alors vous prenez une demi-heure sur votre temps et vous dites à votre patron que parce qu'il y a la rocade, vous pouvez pas arriver à l'heure.
8: C'est la faute à la rocade.
0: Bah oui. 03 80 42 15 15. Si vous avez d'autres infos sur la route à partager maintenant, faites-le. Votre radio locale est avec vous tout au long de la journée. Il est 8h38.
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0: Bon début de journée. Avec Laurent Voulzy, tout de suite Bubble Star, et puis on parlera de quelques événements qui ont lieu près de chez vous, près de chez nous. Vous êtes sur votre radio locale, vous êtes ici chez vous, en Côte d'Or, en Saône-et-Loire, c'est ici Bourgogne.

0: C'était l'un des tubes de l'été en 1978. Il avait 30 ans à l'époque. Laurent Voulzy, Bubble Star sur Ici Bourgogne, 8h41.
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0: Vous êtes nombreux à vous réveiller. Merci de vos messages sur la page Facebook Ici Bourgogne. 15 degrés ce matin à Villargois chez Aurélie. 15 degrés également avec Annick qui se réveille ce matin avec un ciel clair. Le jour se lève chez elle, nous dit-elle. Bon, c'était il y a quelques minutes quand même, je suppose. Peut-être même un petit peu avant 7h. 16 degrés à Montbard avec un ciel dégagé chez Coralie. Et puis Ampi, le sec chez Chantal. Il fait 15 degrés également ce matin. Profitez de cette fraîcheur relative parce que vous l'avez entendu dans notre météo. Les températures vont largement grimper au-dessus des moyennes de saison aujourd'hui. C'est tout bio pour notre rendez-vous de reportage aujourd'hui de la terre à la table. Stéphane Conchon s'installe chez AgriSelf. C'est à Bretenières. On est vraiment aux portes de Dijon. Dans cette ferme familiale, on fait pousser des fruits et des légumes depuis presque 50 ans et en toute saison.
2: Bon, Olivier Bourgeot, chez vous, hein, chez AgriSelf à Bretenières, il y a un sacré terrain de jeu, on s'ennuie pas. Ouais. Et puis on peut avoir un petit accès, la nouvelle, sous les serres, des serres qui donc permettent de cultiver toute l'année, hein, c'est bien le principe.
3: C'est le principe, c'est d'aller avoir un petit peu plus tôt au printemps et un petit peu plus tard dans la saison. Après, on réfléchit aussi à les adapter au changement climatique parce qu'on se rend compte que sous les fortes chaleurs, ben, y a des cultures qui résistent mieux à l'intérieur que dehors.
2: Ah oui.
3: Parce que naturellement, ça fait un peu d'ombre, hein. Tu vois bien, quand la bâche elle vieillit, et ben, ça laisse ça opacifier un petit peu. Puis si tu veux, il y a des systèmes de brumisation que tu vois.
2: Ouais.
3: Ça, on s'était équipé il y a 2 ans et aujourd'hui, ça devient indispensable. Brumisation et irrigation en continu. Et si on regarde les salades dehors qui ont passé, enfin bon, celles-ci sont plantées très récemment, et les salades à l'intérieur, tu vois, ici, tu n'as presque pas de pertes. Alors que dehors, tu verras, il y a beaucoup de pertes sur salade. D'ailleurs, tes auditeurs, on ne va rien leur apprendre. La salade, en ce moment, ça se trouve très difficilement. Quoi.
2: Moi, j'aurais pensé que l'effet de serre, justement, allait les cramer. Bon, après, c'est assez supportable, hein, dessous, là. Bon,
3: bah, tu vois, oui.
2: C'est ouvert en même temps. Hein,
3: c'est ouvert, le toit est ouvert, et puis tu as tout ce système là où ils ont arrosé ce matin. Mais au niveau consommation d'eau, c'est beaucoup moins parce que c'est une petite irrigation par aspersion, et finalement, bah, ça conserve mieux l'humidité.
2: Quand on vous regarde travailler, on se dit que vous travaillez comme quelqu'un qui fait pousser ses tomates dans son jardin, finalement. Sauf que c'est à grande échelle, quoi. C'est possible de le faire, ça ?
3: Alors, t'as certaines cultures comme l'ail qui sont 100% manuelles. Nous, par exemple, on plante l'ail à la main, on récolte l'ail à la main, on trie l'ail à la main. Donc là, oui, dans ton potager, tu peux le faire. Maintenant, sur une culture comme la carotte, depuis 2019, on a fortement mécanisé parce que pour pouvoir fournir des cantines, il fallait que le prix soit plus intéressant. Et forcément, si tu mets un petit gars qui va les arracher avec sa fourche, tu vas pas y arriver, quoi.
2: Oui, parce que là, c'est en tonnes, hein, de carottes, ouais, évidemment.
3: C'est en tonnes de carottes. On sort une centaine de tonnes.
2: Ouais. Et la bonne nouvelle, c'est que c'est les petits déjeuners qui se retrouvent avec ça.
3: Dans leurs assiettes.
2: Ouais.
3: Ah oui, parce que a été privilégié, c'est une décision politique courageuse, a été privilégié le bio.
2: Bon, on bouge de la serre parce qu'on va finir par pousser. Je sens que ça chauffe quand même un peu, là. Hein.
3: Je te rassure, ça chauffe dehors aussi.
0: Les reportages de la terre à la table. Notre nouvelle série de reportages qui met à l'honneur les circuits courts et les meilleurs produits de Bourgogne. C'est à retrouver sur l'application Ici et sur ici.fr. Et dans quelques minutes, coup de projecteur sur le salon Mer et Vigne qui s'installe là en fin de semaine au Zénith de Dijon. Nous serons avec son organisatrice au téléphone.
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0: La radio qui parle vraiment de la vie de tous les jours, de tous les bourguignons. Vous y êtes, c'est Ici Bourgogne. La preuve, tous les matins, nous sommes accompagnés par une super équipe. Ils sont quelques dizaines comme ça. Ils viennent jour après jour nous raconter ce qui se passe un petit peu autour de chez eux. Ce sont les correspondants d'Ici Bourgogne. Bonjour Aurore.
16: Bonjour.
0: On est à Ruffey-les-Beaunes avec vous.
4: Oui.
0: Bon, comment ça va ce matin? Ça fait plaisir de vous entendre.
4: Oh bah écoutez, ça va très très bien. Oui, moi aussi, je suis bien contente de vous entendre avec après cette petite pause estivale.
0: Ouais. Vous en avez profité ou pas?
4: Pas du tout. Mais il faut des gens qui travaillent. Hein,
0: bah voilà. Ouais, il en faut pendant que d'autres s'amusent et se reposent. Aurore, on aime bien là, en ce début de saison, vous écoutez nous parler de ce que vous aimez, de vos coups de cœur, de ce qui vous fait vibrer un petit peu en ce moment. Quel est le vôtre, Aurore?
4: Oui, alors moi, mon coup de cœur, en fait, il a commencé il y a un an déjà, ouais, avec la venue à Ruffey tous les jeudis soirs du Beer Trucks by O'Clock. Okay. Donc en fait, tous les jeudis soirs, ils viennent nous proposer toute une sélection de bières artisanales. Voilà, ceci agrémenté de petits plats, les petits plats de Vincent qui, pareil, sont des gens locaux, ouais, qui nous proposent des planches, enfin voilà, de quoi se restaurer. Et là, on monte en puissance parce que le samedi 19 septembre, à partir de 20h, mmh, eh bien, ces gens-là nous proposent un concert avec le groupe Bad Ticket.
0: Okay.
4: Donc ça, à partir de 20h, donc c'est pareil, donc proposition de bière artisanale. Il y aura aussi du soft, hein, pour, oui, pour les gens qui ne veulent pas boire.
0: Parce qu'on veut pouvoir rentrer en voiture, hein, quand même, s'il faut,
4: voilà,
0: si besoin.
4: Voilà, il faut pouvoir rentrer en voiture. Ouais. Donc on aura donc Vincent et ses petits plats qui vont nous proposer des bonnes petites choses à manger. Le trucks aussi des Youlou qui sera là. Mmh. Donc voilà, enfin venez nombreux. Alors venez nombreux, on a une jauge, hein, donc premier arrivé, premier servi.
0: Oui, ok, d'accord.
4: Mais réellement, voilà, ouais, ce sera un moment de joie, de bonne humeur. Enfin, c'est une ambiance très conviviale déjà qu'on peut partager tous les jeudis soirs. Donc j'appelle les gens à venir nous voir, nous rejoindre déjà les jeudis soirs place de la mairie.
0: Ouais, à Ruffey.
4: Mais à Ruffey, ouais, mais réellement, enfin, je pense que ce samedi 19, ce sera vraiment bien.
0: Et c'est toujours super sympa en plus.
4: C'est toujours super sympa.
0: Ces commerçants un petit peu itinérants comme ça qui font vivre les petites communes. On n'a peut-être pas de quoi installer un vrai bar, un vrai after work ici à Ruffey-les-Beaunes, mais régulièrement, quand même, une fois par semaine, quelques fois par mois.
4: Et ça marche. On peut se retrouver. Et ça marche.
0: Eh ben, on en parlera. Si ça marche, on en parlera sur Ici Bourgogne.
4: D'accord, merci beaucoup.
0: Merci d'avoir été avec nous. Et donc, rendez-vous le 19 septembre pour cette soirée à Ruffey-les-Beaunes.
4: À très bientôt.
0: À bientôt.
4: Bonne journée, au revoir.
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0: C'est une aventure culinaire extraordinaire, un univers de saveurs et d'arômes pour tous les goûts et pour tous les sens. Ça se passe ce week-end, vendredi, samedi et dimanche au Zénith de Dijon. On en parle avec l'organisatrice du salon Mer et Vigne 2026. Bonjour Dorothée Carnero.
16: Bonjour Nicolas.
0: Vous sillonnez la France avec ce salon, avec votre vue d'ensemble, Dorothée. Est-ce que Dijon est bien placé dans le classement des villes les plus gourmandes et gastronomiques du pays?
16: Oulala, là là, oui, les Dijonnais sont des vrais épicuriens et on vous attend ce week-end avec grand plaisir.
0: Donc on peut continuer à s'enorgueillir de ça alors. 90% des exposants sont en circuit court dans ce salon 2026. Dorothée, qu'est-ce que ça veut dire?
16: Ça veut dire que c'est eux qui fabriquent eux-mêmes les produits qui se trouvent sur les stands. Ils sont derrière le stand. Donc, l'objectif, c'est vraiment de communiquer avec l'exposant, de parler de son savoir-faire, d'échanger. C'est vraiment un moment de partage.
0: Vous les choisissez comment?
16: Alors, ils viennent souvent à nous. Voilà, okay. Et on les choisit par rapport aux produits qu'ils fabriquent, car mon objectif, c'est vraiment d'avoir une diversité maximale de produits sur mes salons.
0: Ouais. Produits de la mer, produits de la terre, des vins, plein de choses. En fait, tout ce qui se mange, tout ce qui se consomme, tout ce qui est de qualité, on le retrouve dans ce salon Mer et Vigne 2026.
16: Exactement, puis on a vraiment des choses assez novatrices, notamment du vin de cassis, du vin de groseille, voilà, okay, fabriqué par le domaine des Rubis. Je vais avoir du whisky canadien cette année.
0: D'accord.
16: On va également avoir du gin made in France, du nougat artisanal fabriqué à Lille, sur la Sorgue,
0: ouais,
16: des empanadas du Pérou.
0: Ça va être parfait pour reprendre les calories qu'on avait réussi à perdre avant l'été, ça, Dorothée. C'est parfait, c'est évident. Est-ce que les Dijonnais, ça y est, ça fait 3 ans que ce salon est installé au Zénith de Dijon, qui est peut-être pas l'endroit le plus évident quand on pense à un salon gastronomique. Est-ce que ça y est, les Dijonnais commencent à prendre le pli de ce salon au Zénith?
16: Oui, il commence. Et puis, je le fais 2 fois par an. Je le fais au mois de mars et en septembre. Donc là, ce sera en tout la 4e édition. On commence à prendre le pli et à se faire connaître, oui.
0: Bon, parfait. Des nocturnes sont organisées, hein, vendredi et samedi soir. En ce qui concerne l'entrée et toutes les modalités, il y a tout sur votre site internet, hein, du Salon Mer et Vigne, hein, c'est
16: voilà,
0: ça?
16: Oui, il y a tout sur site internet et vous pouvez télécharger l'invitation gratuite sur mer-vigne.fr.
0: Oui.
16: Et donc vous présentez directement l'invitation à l'accueil et elles vous laisseront entrer, voilà, avec grand plaisir.
0: Parfait, le salon Mère et Vigne 2026, c'est au Zénith de Dijon, vendredi, samedi et dimanche. Merci beaucoup Dorothée Carnero de nous faire saliver déjà à quelques jours de l'ouverture des portes. Passez une bonne journée et bon courage pour les derniers préparatifs.
16: Merci Nicolas.
0: Et bienvenue à Dijon.
16: Merci beaucoup.
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0: On continue en musique pour vous accompagner jusqu'à la porte du boulot, parce qu'après vous n'avez plus le droit d'écouter la radio. Nous on a le droit, mais vous avez... Si.
18: Tout doucement.
0: Les écouteurs dans l'oreille là. Avec les conseils du docteur Kiazek dans quelques minutes, ce sera après Hanson. Petit souvenir des années 90 là, Mbap,
18: ah oui.
0: Sur Ici Bourgogne. Yeah.

0: croyez pas, vous l'entendez pas, il s'appelle Marc, il réalise l'émission et il nous a dit, si on sonne, on ouvre la porte.
1: Donc on a ouvert la porte.
0: Donc on a ouvert la porte, peut-être pas au meilleur van.
1: Mais on a ouvert la porte.
0: C'était Lanson M. Bob sur Ici Bourgogne. Et c'est l'heure des conseils du docteur Kirzek. Bonjour. On parle du chikungunya et pas besoin de voyager pour l'attraper, ce virus, docteur. Bonjour.
2: Bonjour à toutes et à tous. On les croyait réservés aux tropiques et pourtant les maladies vectorielles transmises par les moustiques, c'est ça leur nom, elles sont vectorisées, transmises par les moustiques, sont désormais chez nous. Et les autorités sanitaires viennent d'identifier une vingtaine de cas de chikungunya contractés en métropole, en Gironde, dans le Tarn et en Haute-Garonne. Et c'est une transmission locale. Il n'y avait aucun voyage à l'étranger pour les patients qui en étaient atteints. Et ça, c'est un signal d'alarme. Le moustique tigre, ce fameux moustique qui est porteur du virus, est désormais implanté dans 80% des départements français. Résultat, évidemment, il y a des cas autochtones, c'est-à-dire contractés sur place. C'est exceptionnel il y a encore 10 ans et ça devient une réalité chaque été. Alors, heureusement, cette année, le nombre de cas reste limité, mais la vigilance s'impose, notamment si vous avez des symptômes. Alors, les symptômes, justement, c'est une incubation de 2 à 10 jours. La maladie, ensuite, va frapper brutalement. Et le nom chikungunya, ça vient d'un mot swahili, c'est une langue parlée en Afrique de l'Est. Ça signifie ce qui se courbe. Et on voit bien la posture des patients qui sont terrassés par des douleurs articulaires courbées, un peu comme une grippe, une fièvre élevée, souvent supérieure à 39, des douleurs articulaires intenses et invalidantes. Ça touche les poignets, les doigts, les chevilles, les genoux. Il y a des maux de tête, il y a parfois une éruption cutanée. La fièvre va disparaître en quelques jours, mais les douleurs articulaires, elles restent parfois pendant des semaines, voire des mois. Et chez un patient sur 2, ça peut être problématique. Et c'est le vrai piège de cette maladie. Mmh. Ça peut laisser des séquelles.
0: Et si on l'attrape alors, ce chikungunya, comment on le soigne?
2: La réponse est simple en termes de traitement. Elle est frustrante aussi. Il n'y a pas de traitement antiviral spécifique pour le chikungunya. La prise en charge, c'est les symptômes. Donc c'est repos, hydratation abondante, du paracétamol pour faire baisser la fièvre et soulager la douleur. Attention, les anti-inflammatoires, ça peut être intéressant, mais il faut vraiment sur avis médical. Et les formes chroniques avec les douleurs persistantes peuvent nécessiter des traitements beaucoup plus lourds, parfois de la cortisone. Mais l'essentiel, c'est de consulter son médecin dès les premiers symptômes parce qu'il y a des risques d'aggravation, notamment chez les plus fragiles. Et surtout, si vous habitez dans une zone où il y a du moustique tigre, vraiment avec ces symptômes, ne les banalisez pas. Puis je rappelle quand même les piliers de prévention, c'est se protéger des piqûres, donc c'est plutôt porter des vêtements longs et clairs, utiliser des répulsifs cutanés et puis éviter la reproduction du moustique. Donc ça veut dire que tout ce qui est zone un peu de stagnation de l'eau, les coupelles de pots de fleurs, les pneus, etc., on met à la poubelle. Allez, d'ici là, portez-vous bien.
0: Merci, docteur Kirzek. À la télé, à suivre du sport, on va bouger de full body avec Sophie. Et à partir de 9h, à la radio, ici c'est vous, c'est avec Stéphane Conchon.
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0: Sur ici.fr, si vous allez tout de suite vous connecter sur la page d'accueil, vous trouverez un article qui recense les meilleures idées de sortie en Côte d'Or, en Saône-et-Loire. Elles sont ces idées de sortie, toutes compilées, sélectionnées. Pour certaines, testées par Ici Bourgogne. Allez-y, en tout cas, si vous cherchez de quoi faire pour ce week-end, ça se passe sur ici.fr. Et puis là, dans quelques minutes, on va pouvoir vous donner la parole, on va pouvoir vous écouter, parce qu'on aime avoir une radio qui sonne comme la vie de tous les jours, qui sonne en plus avec l'accent bourguignon. Si vous venez nous rejoindre, vous pourrez nous parler de ce que vous pensez de cette grève des sapeurs-pompiers, et d'ailleurs de ce que vous pensez des sapeurs-pompiers en général. C'est vrai qu'ils n'ont pas beaucoup de moyens, ils ont été sur tous les fronts là depuis cet été, notamment caniculaire, avec les méga-feux, etc. Et pourtant, ils n'ont pas de moyens, ils font grève aujourd'hui. Pour le signaler, pour en trouver. Bonjour Stéphane Conchon.
5: Bonjour Nicolas Mollard, et vous me laissez m'installer tranquillement. Oui. Il n'y avait pas le feu.
0: Non.
5: Merci en tout cas, effectivement, de lancer ce sujet, parce que ça va être vraiment notre sujet important pendant une heure. On a décidé de vous donner la parole pendant une heure, entre 9h05 et 10h, juste après les infos, puisque c'est un sujet qui nous concerne tous. On a eu tous affaire aux pompiers à un moment ou un autre dans notre vie, et on a très envie de vous entendre. Vous avez peut-être d'ailleurs dans votre entourage, comme vous le faisiez remarquer, des pompiers vivent une situation préoccupante, et c'est pour ça qu'on va en parler au 03 80 42 15. C'est pour se détendre aussi un peu, parce qu'on aura 2-3 idées de sortie à vous proposer. Voilà, je vous ai donné un peu le sommaire vite fait, puis
0: parfait.
5: On se retrouve demain à partir de 6h.
0: À demain, pompier bon oeil.
5: Bravo.
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5: Aujourd'hui c'est mardi, nous sommes le 8 septembre 2026. Bonjour tout le monde, il est 9h. Alors la balette, depuis le mois de juin, nos pompiers ont donc fait face à des dizaines et des dizaines d'incendies partout en France.
6: Rien qu'en Côte d'Or, ce sont 640 hectares qui sont partis en fumée dans une trentaine de méga-feux. Aujourd'hui, nos pompiers se mettent en grève partout en France. 9 syndicats tentent d'arracher des moyens financiers, matériels, humains supplémentaires, ainsi qu'un recentrage de leur mission. Ils veulent aussi que certaines de leurs maladies soient reconnues comme maladies professionnelles. On recevait ce matin Guillaume Comaré, vice-président du syndicat autonome des sapeurs-pompiers professionnels de Côte d'Or. Notre entretien, vous pouvez d'ailleurs le réécouter dès maintenant sur votre application ici. Et juste après ce journal, Stéphane, dans votre émission Ici, c'est vous, on poursuit donc les échanges.
5: Doit-on toujours compter sur les pompiers? Voilà, c'est la question que je vais vous poser ce matin. Doit-on toujours compter sur les pompiers alors qu'ils disent eux-mêmes ne plus avoir les moyens de répondre à toutes les demandes? Comprenez-vous leur colère? Avez-vous des pompiers volontaires dans votre entourage? 03 80 42 15 15, en direct ou par WhatsApp.
6: L'actualité chez nous en Bourgogne, c'est aussi le retour depuis hier des rassemblements pour lutter contre les violences sexuelles faites aux femmes et aux enfants. 80 manifestants étaient donc rassemblés devant la cité judiciaire de Dijon hier soir à l'appel du collectif des droits des femmes et d'Aperto, association qui fait de la médiation culturelle sur la thématique des violences sexuelles. Ce rassemblement coïncidait aussi avec l'installation au Parlement d'une commission chargée d'étudier les 69 propositions afin d'aboutir à une loi intégrale. Car l'objectif des associations est toujours aussi clair, Stéphanie Perrenon, il faut maintenir la pression.
7: Après une pause du mouvement cet été, bien nécessaire pour recharger les batteries et éviter l'épuisement, l'heure est donc à nouveau à la mobilisation pour Anne-Lise David du collectif Droits des Femmes.
8: Tout simplement parce qu'une promesse doit être tenue et qu'on attend que l'Assemblée nationale, le Sénat, se saisisse de leur promesse et que la loi soit mise en place, discutée et appliquée.
7: Avant de parler du texte de loi, la commission doit d'abord s'organiser avant de s'attaquer aux 69 propositions.
9: Ce sprint final, il commence et je pense que la dernière ligne droite sera très longue.
7: Voilà comment Stéphane Joly voit aujourd'hui les choses, même si le président d'Aperto tient à préciser que ce travail des associations pour lutter contre les violences sexuelles ne date pas d'hier. Il le sait, le moment est crucial.
9: C'est une période importante où on a la possibilité d'avancer d'un ou deux pas. Après, administrativement, politiquement, on a un calendrier, il va y avoir des présidentielles. Évidemment que on va pas se revoir dans 3 mois en disant « ça y est, on a gagné, c'est fini ». Mais quoi qu'il en soit, on est là, on reste attentif et il va falloir qu'on avance collectivement, c'est un enjeu de société.
7: Un mouvement qui aide aussi à prendre la parole et ça, Stéphane Joly l'a constaté au cours de ses dernières interventions de médiation culturelle.
9: Quand on fait des spectacles maintenant, les gens prennent la parole déjà pendant le temps de débat et puis aussi viennent nous voir à la fin en nous disant « vous savez, moi ça m'est arrivé là, il n'y a pas très longtemps, hein, une dame vient me voir à la fin, elle me dit « ça m'est arrivé, mais vous savez, à mon époque, on disait rien, on faisait rien, ce que vous faites c'est important ». Témoignage qui me vient. Mais ce qu'il y a de sûr, c'est que oui, de plus en plus de gens osent parler parce que oui, le sujet est ouvert.
7: C'est d'autant plus important que le temps presse, souligne Anne-Lise David.
8: Les chiffres qui sont annoncés, publiés, de victimes, de plaintes, etc., ne sont absolument pas rassurants. On découvre effectivement qu'il y a tant de dossiers qui sont en attente. Il ne faut pas que les dossiers soient en attente. C'est pas possible. En fait. On ne peut pas faire attendre les enfants. Collecter les propositions, c'est une chose. Et puis, ensuite, en faire une loi, c'est une autre chose.
7: C'est pour toutes ces raisons que les associations seront présentes chaque lundi de septembre à 19h devant le tribunal de Dijon pour obtenir cette loi intégrale et son application.
6: Et on rappelle que la prochaine mobilisation à Dijon est prévue lundi 14 septembre, toujours devant le tribunal à 19h.
5: En Saône-et-Loire, à Montceau-les-Mines, la nouvelle et l'ancienne maire se cherchent des poux dans la tête.
6: Isabelle Louis, fraîchement élue en mars dernier, accuse Marie-Claude Jarrot, l'ancienne édile de Montceau-les-Mines, d'avoir détruit des archives avant de quitter la mairie après sa défaite. Isabelle Louis a même annoncé vendredi dernier sur ses réseaux sociaux avoir déposé plainte pour destruction d'archives municipales. Pardon. Et de son côté, Marie-Claude Jarrot estime que ces accusations
5: Vous voulez que je reprenne ?
6: Je veux bien.
5: Voilà. Alors, de son côté, Marie-Claude Jarrot estime que ces accusations sont infondées et elle se réserve aussi le droit de porter plainte pour diffamation. L'ancienne maire de Monceau s'est bien débarrassée de documents, mais il s'agissait de vieux journaux ou de vieux comptes rendus, car ils ont été numérisés. Tous les détails de cette affaire sont à relire dans le calme sur ici.fr.
6: Merci beaucoup Stéphane. On va reprendre avec les vendanges qui n'ont jamais été aussi maigres en France avec la sécheresse et la canicule. La récolte 2026 est en recul de 17%. Par rapport à ces 20 dernières années, 2026 aura permis de mettre 34 millions d'hectolitres dans les cuves, la production la plus faible depuis 1957.
5: Alors, est-ce qu'on parle quand même de la nouvelle recrue au DFCO pour terminer ?
6: Allez, on y va. Il s'appelle Tom Ménadier. Le club l'a annoncé hier. Jusqu'ici, le latéral droit du DFCO, qui a 26 ans, évoluait en Corse à Bastia en Ligue 3. Il a signé pour un an avec notre club bourguignon. Et son portrait, vous pouvez le retrouver dès maintenant sur notre site ici.fr.
5: 9h06, alors je vais enchaîner avec la météo. Voilà ce qui se passe quand on informe toute la Bourgogne dès le réveil, entre 6h et 9h. Au bout d'un moment, la voix s'en va. Ça va aller quand même ?
6: Ça va aller.
5: Ça va aller parce que le soleil va être généreux aujourd'hui. Donc bon. ça va être bien, ça va nous faire du bien. Bon, il faudra un peu d'eau pour s'hydrater aussi, ça serait pas mal. Côté température, on va monter jusqu'à 33-34 degrés cet après-midi. C'est des températures bien élevées, au-dessus des normales de saison. Et puis je vous signale très rapidement, là, en deux mots, que sur la route, tout se passe bien, on est tranquille, on n'a pas de difficulté de circulation à part dans les endroits habituels, c'est-à-dire autour de la ligne de la Rocade, mais c'est pas méchant. J'espère vous retrouver tout à l'heure à 10h pour l'info.
6: Moi aussi, j'espère me retrouver moi-même.
5: À plus tard, Anne-Laure. Merci.
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5: J'étais sur le point d'appeler les pompiers là quand même. Hein. On a tous eu affaire aux pompiers. Et dans la plupart des cas, leur présence nous a rassurés, soulagés, réconfortés, peut-être même sauvés. Sauf qu'aujourd'hui, les pompiers tirent la sonnette d'alarme en démarrant une grève qui doit durer jusqu'au 20 octobre.
10: C'est une situation qu'on dénonce depuis des mois, des années, sur une direction qui s'effondre. Là, aujourd'hui, on est là et on profite de ce malheureux événement et d'être en lumière pour reporter à la hauteur des citoyens et puis des élus qui ont le pouvoir de dire attention, on arrive sur un système qui est fragile. Là, faut mettre en place des moyens si on veut perdurer dans le temps.
5: Les pompiers de Côte d'Or, de Bourgogne et de toute la France demandent plus de moyens, donc des moyens humains, matériels et également un suivi médical adapté. Évidemment, on pouvait pas passer à côté de cette info, hein. On pouvait pas la laisser de côté. Dans nos journaux du matin, vous en avez donc entendu parler en allumant votre radio, mais maintenant, c'est vous qui allez prendre la parole au 03 80 42 15 15 en direct jusqu'à 10h. Dans notre nouveau rendez-vous qui vous permet de vous exprimer, de donner votre avis, de commenter ces sujets d'actu qui vous font forcément réagir, appelez-nous et répondez, si vous voulez bien, à cette question que je vous pose ce matin. Doit-on toujours compter sur les pompiers ? Ils dénoncent un manque de moyens humains et matériels alors que le nombre d'interventions augmente. Donc, on est en droit de se poser la question, doit-on toujours compter sur les pompiers alors qu'ils disent eux-mêmes ne plus avoir les moyens de répondre à toutes les demandes. Je vous attends au 03 80 42 15 15 pour en discuter. C'est le numéro de notre standard, c'est le numéro aussi pour envoyer des messages WhatsApp, des vocaux, des écrits. Envoyez-moi ce que vous voulez, mais j'ai très envie de vous entendre ce matin sur cette situation des pompiers. Venez me raconter, par exemple, si vous avez déjà eu affaire aux pompiers, comment s'est passée leur intervention. Et venez aussi, rejoignez-nous pour nous dire... Par exemple, si vous avez des pompiers dans votre entourage, Corinne est déjà là au 03 80 42 15 15 d'ailleurs. Vous êtes à Drombon, ma chère Corinne. Bonjour, bienvenue.
11: Bonjour Stéphane, bonjour Anne-Laure.
5: Alors Anne-Laure, elle est partie se reposer la voix. Hein. et Corinne, je vais vous demander d'attendre 2-3 minutes. Je voulais vous avoir, hein, parce que je voulais vous avoir vraiment pour vous saluer, vous remercier d'être la première à intervenir ce matin. À mon avis, pas la dernière, parce que c'est un sujet qui concerne tout le monde, donc.
11: Oui.
5: Hein, la problématique de la grève et des moyens, donc, des sapeurs-pompiers, ici en Côte d'Or et partout en France. À tout de suite, Corinne, dans un instant. Vous avez la parole. Hein, ne vous gênez pas, ici, c'est vous, en direct de la Bourgogne, jusqu'à 10h.
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5: Et bon Francis Cabrel.

0: Ah, ça, c'est une pépite musicale, comme on les aime. Francis Cabrel, Sarbacane 1989, pour vous souhaiter la bienvenue dans votre radio ici Bourgogne, quasiment 9h15.
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0: Au cœur de l'actualité de ce 8 septembre 2026, jour de grève, jour de début de grève pour les sapeurs-pompiers. Doit-on toujours compter sur eux? C'est la question que je vous pose ce matin, puisque j'ai très envie qu'on en parle ensemble au 03 80 42 15 15, qu'on en parle en vrai, en direct. Maintenant, si vous n'avez pas trop de temps devant vous, il y a aussi le WhatsApp qui fonctionne très bien, avec les petits messages écrits et les vocaux. Rebonjour Corinne Adrambon, je vous ai fait patienter en musique, mais c'était sympa quand même, c'était bien.
3: Oui, hein, tout à fait.
0: Voilà,
3: tout à fait.
0: C'est pas une musique d'attente anxiogène, donc tout va bien.
3: Non, oui, exactement.
0: Corinne, vous vous êtes sentie très très très concernée quand vous avez entendu parler de la grève des pompiers ce matin, puisque je pense que vous en avez d'ailleurs entendu parler un petit peu à la maison aussi. Hein.
3: Un peu beaucoup, oui.
0: Ouais. Oui. Racontez-nous.
3: Oui, j'ai mon fils qui est sapeur-pompier volontaire, donc ça fait 10 ans. Ouais. Il a débuté par les JSP et il a fait sa formation et après, ben, il a été donc sapeur-pompier volontaire. Et je pense qu'ils ne sont pas assez reconnus car ils font exactement la même chose que les pompiers pro quand ils partent en intervention, aussi bien sur accident que sur les feux. Mon fils a les feux de forêt. Il était parti à Bordeaux la dernière fois. Et ben, je vous dis que on a très peur, nous.
0: Il était sur le terrain, là, cet été, vous me dites?
3: Pas cette année, non.
0: Non.
3: Non, pas cette année.
0: Ah, c'était une autre fois, oui, parce qu'il y a souvent des feux dans le secteur. Oui, d'accord, ok.
3: Voilà. Et je trouve qu'ils sont pas assez reconnus en tant que... Parce que c'est eux qu'on envoie en premier... En premier, voilà, ils partent en premier.
0: C'est la problématique des sapeurs-pompiers en général, hein, de toute façon. Et c'est vrai que là, vous pointez du doigt ce que vivent les volontaires, puisque vous êtes maman d'un jeune pompier volontaire. Il est volontaire où, dans quel secteur, dans quelle caserne?
3: Arc-sur-Tille-Mirbeau.
0: Ok, Arc-sur-Tille. Et ils sont nombreux dans la caserne?
3: Et Mirbeau.
0: Vous savez,
3: c'est les deux.
0: Ils sont combien dans la caserne? Combien de volontaires, vous savez?
3: Non, je ne sais pas exactement combien ils sont, mais bon, ils tournent, hein, dès que, voilà.
0: Et quand il est de garde, comment ça se passe? Comment ça fonctionne? Il est appelé un peu n'importe comment?
3: Dès qu'il est bipé, il part en intervention, alors à n'importe quel moment de la journée, de la nuit, voilà.
0: Et vous savez, il vous a expliqué pourquoi il s'était... j'imagine que vous en avez parlé un minimum.
3: C'est l'adrénaline, comme il nous dit. Quand il entend le bip, il ne sait jamais qu'est-ce qu'il va trouver. Et je trouve que malheureusement, ils ne sont pas assez reconnus par rapport aux pompiers pro, alors qu'ils font les mêmes choses.
0: Vous qui êtes.
3: On m'a répondu, chacun son métier. Oui, peut-être, mais bon, je suis désolée. Mais...
0: Et il a un travail à côté, votre fils?
3: Oui, il est artisan plombier chauffagiste.
0: Ah oui, d'accord, mais ça doit être sympa d'associer les deux, là. De trouver un moyen d'avoir des journées bien remplies.
3: Hein.
0: Je ne vous ai pas demandé son prénom, du coup, Corinne, quand même.
3: Quentin.
0: Donc, on a une petite pensée pour Quentin ce matin. On lui fait un coucou. Je ne sais pas s'il est sur un chantier ou alors de garde quelque part. Mais enfin, en tout cas, voilà, on aura parlé de lui ce matin. Corinne, vous avez bien fait de décrocher le téléphone. Et d'ailleurs, vous, qui nous écoutez ce matin, qui êtes peut-être pompier volontaire, qui vous retrouvez dans le témoignage de Corinne qui parle de son fils, là, appelez-nous au 03 80 42 15 15 pour qu'on parle de tout ça ensemble. Je vous souhaite une bonne journée, Corinne, et puis maintenant vous connaissez le chemin, n'hésitez pas à revenir pour témoigner comme vous l'avez fait.
3: Il y a longtemps que je connais le chemin.
0: Oui, mais là, sur les sujets d'actualité, je veux dire, c'est tout récent, tout neuf, notre nouveau rendez-vous à nous, là, voilà.
3: Hein. C'est très bien ce que vous faites.
0: Merci, on est là pour vous, ici c'est vous, hein. C'est vraiment un espace pour échanger, pour parler. Et ce matin, c'est un sujet forcément qui concerne du monde. Je ne sais pas si vous étiez à l'écoute ce matin, Corinne, mais on a eu Guillaume Comaret, qui est vice-président du syndicat autonome des sapeurs-pompiers de Côte d'Or, qui est venu à 8h10 au micro d'Anne-Laure Labalette, expliquer un petit peu l'état des lieux, expliquer où on sont les sapeurs-pompiers volontaires et professionnels. On lui a demandé précisément quelles étaient les demandes des sapeurs-pompiers.
4: Si on veut être dans un monde utopique, si on veut passer sur du heure pour heure, par exemple dans le temps de travail, etc., il faudrait 80, 100 embauches.
5: Ça arrivera jamais?
4: Ça arrivera pas tout de suite. C'est pour ça que justement, dans les revendications, on est quand même assez terre à terre. C'est des plans, on demande des plans. de préparation pour que dans le temps on arrive à améliorer ses conditions d'effectifs, qu'on arrive à prendre en compte au niveau du local. On a plus de 60% de nos collègues qui sont dans la tranche horaire de 45 à 55 ans. Ça veut dire que c'est des gens qu'on doit dès maintenant accompagner sur leur fin de carrière, qu'on doit dès maintenant anticiper sur le remplacement, qu'on doit dès maintenant prendre en compte leur usure professionnelle.
5: Quand vous demandez des choses faisables, en fait, vous ne demandez pas la lune, on n'a pas l'impression
4: en tout
5: cas. On ne veut
4: pas tout de suite, on veut juste des mesures concrètes qui s'installent tout de suite et qui vont se maintenir dans le temps pour nous permettre de continuer à faire nos missions correctement et d'assurer des secours de qualité.
0: Voilà, maintenant ce qui pose question, c'est cette grève. Hein. En grève, mais au travail, puisque les sapeurs-pompiers continuent hein, d'être là. Il y a une continuité de service, comme ils disent. Les secours ne sont pas dégradés, ils ont juste des petits autocollants et des pancartes pour signaler qu'ils sont en grève. Mais alors, ça sert à quoi, finalement, d'être en grève et au travail?
4: Tout à fait. On est tenu à la continuité de service. Donc forcément, qu'on soit gréviste ou pas, le système fait, et nous, c'est notre souhait aussi de ne pas dégrader les secours, on maintient 100% de la réponse opérationnelle comme tout le reste de l'année.
0: Oui. Alors, je vais poser la question ensuite en sortant du studio. Hein, à Guillaume Comaré, il m'a expliqué que, en fait, la continuité de service et le fait de se déclarer en grève, ça permet de faire gonfler les chiffres et puis de faire pression sur les autorités pour montrer que, justement, ils sont nombreux à râler, à se manifester et peut-être aussi à participer à la manifestation du 29 septembre dont on aura l'occasion de reparler. 03 80 42 15 15, les sapeurs-pompiers en grève, est-ce que vous les comprenez? Doit-on toujours compter sur eux? Un petit coup de fil à la radio et on se retrouve dans un instant, ici c'est vous, juste après Charlotte Cardin.

0: Ça, c'est The Way We Touch. Et c'est Charlotte Cardin dans votre radio ici Bourgogne. Ici, c'est vous tous les matins de la semaine avec des sujets qui nous concernent, qui vous concernent. Et aujourd'hui, c'est la grève des pompiers. Au sommaire de ce rendez-vous interactif au 03 80 42 15 15 après un été brûlant en France durant lequel 96 000 hectares de forêt sont partis en fumée, dont 640 hectares dont 28 feux de forêt chez nous en Côte d'Or. Les pompiers professionnels de tout le pays se lancent donc à partir d'aujourd'hui dans une longue grève de 6 semaines pour dénoncer un système à bout de souffle et exiger de l'État plus de moyens matériels et humains. Donc venez nous dire ce que ça vous inspire tout ça. Est-ce que vous pensez qu'on doit toujours compter sur les sapeurs-pompiers? 03 80 42 15 15. On se retrouve en direct dans un instant et aussi par WhatsApp. A tout de suite.
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1: 03 80 42 15 15, vous avez la parole et on va prendre la direction de Chalon-sur-Saône. Nous attend Hélène avec cette question. Les sapeurs-pompiers sont en grève, doit-on toujours compter sur eux? Bonjour Hélène déjà, pour démarrer. Bienvenue.
2: Oui, bonjour.
1: Bonjour, bonjour.
2: Je voudrais bien remercier donc les pompiers de Chalon-sur-Saône. J'habite dans un appartement de l'OPAC et j'ai eu une grosse fuite d'eau. J'avais de l'eau pleine dans ma cuisine. Je ne savais pas quoi faire. J'ai téléphoné à l'OPAC. L'OPAC n'a rien pu faire. Alors j'ai téléphoné aux pompiers. Ils sont venus bien gentiment et ils m'ont aidé à pomper cette eau. Je les remercie pour ça parce que je suis un peu handicapée, je vis toute seule. Alors, vraiment, ça a été une aide vraiment, je les remercie.
1: Précieuse, on le comprend, Hélène. C'est-à-dire, on fait appel aux pompiers généralement pour le feu, mais il peut y avoir d'autres choses, hein, et malheureusement, ils ont été extrêmement sollicités. Du coup, c'est bien, votre témoignage me permet de vous poser une question dans la foulée. Vous comprenez leur colère et les problématiques auxquelles ils sont confrontés?
2: Oui, beaucoup. Je reconnais qu'ils ont raison, car ils sont dévoués et à toute occasion, ils sont là pour nous aider. Oui.
1: Voilà. Ouais. Bah voilà. C'est aussi ça. Ce rendez-vous ici, c'est vous, c'est parfois rendre hommage aussi aux gens qui nous ont secourus, hein, qui nous sont venus en aide à un moment ou à un autre. Merci Hélène de votre témoignage. Bonne journée à vous.
2: Merci.
1: Et à bientôt. 03 80 42 15 15. Comme Hélène, vous avez eu affaire aux sapeurs-pompiers, vous avez eu affaire aux pompiers de Côte d'Or ou de Saône-et-Loire. Venez nous rejoindre, venez nous en parler et surtout venez nous donner votre sentiment sur cette grève qui démarre aujourd'hui et qui va se poursuivre pendant 6 semaines. Hein, 6 semaines importantes pour faire entendre des revendications et demander plus de moyens parce que c'est vraiment la problématique qui est pointée du doigt aujourd'hui. 03 80 42 15 15. C'est bien, je vous parle en vrai ce matin, mais si vous avez 2 secondes là pour me laisser un message écrit, c'est possible aussi. Ça marche très bien le 03 80 42 15 15 par WhatsApp. À tout de suite.

0: Un châtel, des châteaux. Enfin, c'est Philippe Châtel, là, surtout, qui chantait « Je t'aime bien Lily » dans votre radio, ici Bourgogne. Ici, c'est vous, votre rendez-vous pour prendre la parole tous les matins de la semaine sur les sujets d'actualité. Ce matin, la grève des pompiers, on en parle dans une seconde, après une petite respiration pour sortir ce week-end, tiens.
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0: Il est 9h32.
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0: Vivement le week-end pour sortir en Bourgogne. Et pour commencer, direction La Roche-Vanneau, vendredi soir, pour une marche semi-nocturne à la découverte de quelques cabottes. Vous avez rendez-vous donc à 18h avec un fléchage depuis la salle des fêtes. Au programme, 10 km de balade. Alors pensez à prendre une lampe, puisqu'à l'arrivée, il y a un retour qui est prévu aussi à la cabane de chasse pour un petit pot récupérateur. Et pour ceux qui le souhaitent, on prolongera la soirée autour d'un repas tiré du sac. Sinon, samedi, autre ambiance à la ferme des Tôles qui vous ouvre ses portes pour une journée conviviale en famille ou entre amis. Au programme, une visite de la ferme, un marché de producteurs locaux, de la restauration, une buvette, midi et soir. Et pour terminer la journée en musique, il y aura même un concert du groupe Ben et Ben. Une belle occasion de découvrir les producteurs du coin, de goûter de bons produits locaux et surtout de passer un bon moment. C'est ici Bourgogne, avec d'autres infos pratiques tout à l'heure, dans une heure. 9h33.
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0: Les pompiers dénoncent un manque de moyens humains et matériels alors que le nombre d'interventions augmente. Ils sont donc en grève à partir d'aujourd'hui. Et on en parle ce matin au 03 80 42 15 15. Je vous invite à nous rejoindre pour vous exprimer, pour donner votre avis, puisque tous les matins dans Ici c'est vous, on aime parler des sujets de la vie ici en Bourgogne, et même un peu au-delà, puisque la grève elle est nationale. Marie-Hélène est à Chenauve et nous rejoint ce matin en direct. Bonjour, bienvenue.
3: Oui, bonjour.
0: Bonjour, bonjour.
3: Merci de m'écouter. Oui, je voulais faire une petite contribution, parce que voilà, j'entendais la radio, et cette grève des pompiers, en fait, c'est une problématique de moyens.
0: Oui.
3: D'une façon générale pour tous les services publics. Et en fait, il y a une problématique. Alors, je pense que, enfin, j'ai une vision assez politique, mais quand on voit comment on assèche les moyens des pouvoirs publics et que à côté il y a des entreprises qui font des bénéfices records, s'il y a eu autant d'incendies, c'est l'effet de serre, c'est le changement climatique qui est absolument en route et oui, qui a des conséquences dramatiques. Des entreprises comme Total qui font des bénéfices scandaleux, qui font des dizaines voire des centaines de milliards de bénéfices, qui gardent ça pour eux alors qu'en fait ils contribuent largement à l'effet de serre, eh bien, il faudrait vraiment pouvoir retrouver politiquement le moyen de faire en sorte que ces entreprises qui sont des pollueurs soient aussi des payeurs. Et donc, on ne devrait pas laisser des bénéfices aussi scandaleux au nez au-dessus de tous. Les gens payent le carburant très cher en plus. Ils font des bénéfices records. Et à côté de ça, on n'a pas les moyens de payer les pompiers. D'augmenter voilà le nombre de pompiers. Donc voilà, moi c'est l'expression d'une certaine colère politique.
0: Oui, je l'entends dans votre voix d'ailleurs, Marie-Hélène, hein, vous êtes posée, mais on sent qu'il y a quand même de l'émotion et du ras-le-bol, quoi.
3: Ah mais complètement, complètement. On laisse les entreprises vraiment faire fortune. Et finalement, le bien public, le bien commun, le trésor public, il est sans cesse asséché. Et on nous dit qu'il n'y a plus de moyens. Mais quand on voit les bénéfices vraiment records de ces grandes entreprises, on se dit qu'il y a un vrai problème. Il y a un vrai problème. Et voilà, tout est mis en place pour assécher, en fait, le trésor public, le bien commun, ce qui permettrait voilà de développer pas seulement les pompiers, mais l'enseignement, l'éducation nationale, la recherche, la médecine aussi,
0: Oui, parce que ce sont les pompiers ce matin dont on parle, hein, puisqu'ils sont en grève et ils font l'actualité, mais pour vous c'est un constat plus général. D'ailleurs, on sent bien, vous prenez vous de la hauteur par rapport à la situation, et même à la limite vous proposez même une je sais pas, la création d'un impôt ou quelque chose comme ça, enfin en tout cas d'une taxe qui pourrait permettre à des gens, enfin à des structures, à des sociétés, de participer à l'effort collectif davantage en tout cas. C'est ce que je comprends dans votre message, ouais.
3: Mais les entreprises multinationales qui font des bénéfices records parce qu'ils arrivent à faire des bénéfices qu'elles engrangent, elles se mettent des déficitaires par exemple en France et vont faire des bénéfices dans les paradis fiscaux, voilà, on devrait avoir les moyens de renverser ça, quoi.
0: Si je comprends bien, si je résume, Marie-Hélène, c'est pas entendable pour vous donc qu'on ait un manque de moyens à ce niveau-là. Enfin, je veux dire, c'est pas tolérable. C'est pas normal qu'il y ait une problématique à ce niveau-là en France, en tout cas.
3: Ben bien sûr, bien sûr. Et cette problématique, elle est générale pour tout ce qui est service public. On les a asséchés, quoi. Et on a bien sûr, on a besoin des pompiers. Enfin, c'est quand même des gens qui interviennent sur le registre de l'urgence, en fait, quand il y a le feu, quand il y a des gens qui sont en arrêt cardiaque, des choses comme ça. Donc, on a besoin des pompiers.
0: Vous avez eu affaire à eux, vous, dans votre vie, de près ou de loin, si c'est pas indiscret?
3: Oui, plutôt de loin, mais c'est arrivé, oui, une ou deux fois, voilà, ils sont intervenus sur différentes situations, et c'était surtout sur des aspects santé, en fait.
0: Non, mais c'était pour savoir si vous aviez été confronté à un moment ou à un autre à leur réalité. Est-ce que je me doute de toute façon lorsqu'ils arrivent en intervention, on va bien s'en rendre compte. Là, ils ont juste un petit autocollant en grève. Ils s'amusent pas à déballer leur problématique. Mais là, justement, voilà, on profite de l'actu pour les mettre en lumière aussi.
3: Ouais.
0: Merci Marie-Hélène pour ce message. En tout cas, merci pour ce témoignage spontané. Vous aussi, hein, vous avez pris le pli, c'est bien. N'hésitez pas. Vous voyez où on est tous les matins, 9h-10h, les sujets d'actualité, on vous donne la parole en vrai.
3: D'accord, super. Merci de votre écoute. Et puis, bon, j'espère que ça fera avancer les choses. Voilà.
0: Bonne journée à Chenot.
3: Bonne journée.
0: Et merci à bientôt.
3: Au revoir.
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0: Oh, il y a un bon tube des années 80, tiens, tout de suite. Les Blues Brothers. Everybody needs somebody to love dans votre radio. 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

0: C'était les Frères Bleus, les Blues Brothers dans votre radio. Ici Bourgogne, everybody needs somebody to love.
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0: Avec cette question. Question d'actualité, doit-on toujours compter sur les sapeurs-pompiers, les pompiers qui dénoncent un manque de moyens humains et matériels alors que le nombre d'interventions augmente? Ils sont en grève à partir d'aujourd'hui et ce matin, je vous invite à nous rejoindre pour témoigner, pour raconter, pour donner votre avis. Est-ce que vous comprenez la colère des pompiers en ce moment? Est-ce que vous avez des pompiers volontaires dans votre entourage? Est-ce que vous êtes vous-même pompier volontaire? 03 80 42 15 15, un coup de fil à la radio en direct ou un message WhatsApp. Je suis surpris parce que ce matin, vous n'écrivez pas. Depuis quelques jours, vous avez pris un peu le pli des messages WhatsApp écrits, même des vocaux dernièrement, mais là ce matin, c'est calme. Je vous rappelle qu'il suffit donc de rentrer notre numéro de téléphone, le 03 80 42 15 15, dans votre répertoire à vous, et en lançant l'appli WhatsApp, vous pourrez très simplement nous envoyer un vocal ou un message écrit. On va prendre la direction de Chalon-sur-Saône pour parler des pompiers, toujours, avec un événement qu'on avait envie de mettre en lumière, puisque on a un président d'association, d'une association très active là, qui met en avant les sapeurs-pompiers chaque année. Benoît, bonjour. Benoît Leduc, bienvenue.
3: Oui, bonjour.
0: Vous êtes président de l'association Un avion, un enfant, un rêve. Et dans quelques jours, ça sera quasiment à la fin du mois, là, le dimanche 20 septembre, vous organisez un gros événement au Colisée de Chalon-sur-Saône. Alors, rien à voir avec les avions, rien à voir avec les enfants, rien à voir avec le rêve. Là, c'est les pompiers qui sont à l'honneur, donc.
3: Tout à fait. Nous, en fait, c'est un spectacle qui est connu au niveau national. C'est la spéciale des pompiers du Rhône.
0: Oui.
3: Donc, c'est tous des pompiers professionnels qui font un spectacle de gymnastique, d'acrobatie,
0: oui.
3: Puis autour du feu. Donc, ils montrent un peu leur quotidien, mais au milieu d'un spectacle. Donc, ils sont 35 pompiers, hommes et femmes, à montrer leur agilité et voilà.
0: Ouais, et ils sont impressionnants parce que c'est pas la première fois que vous les faites venir là en plus.
3: Non, ça va être la quatrième fois qu'on les fait venir. Donc ils sont, ils connaissent le Colisée où évolue normalement l'équipe de basket de l'Élan.
0: Oui.
3: Donc pratiquement, on a plus de 2000 places à mettre en que les.
0: Qui sont à disposition, d'accord, à disposition du public.
3: Cette
0: année, l'ambiance, elle sera un peu spéciale, un peu particulière, puisqu'ils ont été très sollicités cet été, au mois de juillet, au mois d'août. Ça, évidemment, ça va être en toile de fond.
3: Tout à fait. En fait, donc au début, c'était pour, on invitait environ 200 personnes en situation de handicap, et on a voulu mettre aussi cette année à l'honneur les pompiers du Chalonnais, donc environ 12 casernes autour de Chalon et de Saône-et-Loire qui seront invités. Donc ce sera une trentaine de pompiers et leurs familles qui seront invités qu'on les mette aussi un peu à l'honneur et les remercier de leur efficacité et de leur dévouement au quotidien pendant tout cet été.
0: Benoît Leduc, tout ça est au profit de l'association Un avion, un enfant, un rêve. C'est une soirée caritative, donc le dimanche 20 septembre, une soirée, un après-midi d'ailleurs, à 15h30 au Colisée de Chalon-sur-Saône. Je profite de vous avoir en ligne pour vous demander ce que ça vous inspire, vous, cette grève des pompiers là qui démarre aujourd'hui. Vous comprenez?
3: Je les comprends bien. Je veux dire, c'est des personnes qui donnent de leur temps et qui engagent leur vie parfois. Entre autres, on a vu que des pompiers étaient décédés cette année. Donc mettre leur vie et leur famille, parce que leur famille en fait contribue à ce dévouement. Et il faut leur mettre le matériel et tout ce qu'il faut à leur disposition et un peu plus de personnel pour pouvoir accomplir leur mission au quotidien.
0: Ouais, pour vous, c'est la sécurité. Il n'y a pas de débat là-dessus. Il faut qu'il y ait plus de moyens. Merci Benoît. Et puis nous, on vous souhaite plein de monde. On aura l'occasion d'en reparler. On fera un point sur ce qui va se passer le 20 septembre au Colisée de Chalon-sur-Saône avec l'association Un avion, un enfant, un rêve, une spéciale sapeur-pompier du Rhône, donc qui va enflammer le Colisée de Chalon-sur-Saône. Mais pour la bonne cause. Merci Benoît. Bonne journée.
3: Merci à vous.
0: À bientôt. Ciao.
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0: Ah, vous l'avez pas vu arriver celui-là, hein ?
1: Ah, le madness qui fait sauter toute la Bourgogne, qui nous fait faire des bons one step behind dans votre radio, 10h-10. Jean-Louis, bonjour, vous êtes à Dijon.
2: Bonjour.
1: Bienvenue Jean-Louis, je vous demande de patienter encore une petite minute, ça va pas être long. Hein. Et puis on va parler de la grève des sapeurs-pompiers, à tout de suite.
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1: Oui, j'ai très envie de vous entendre, j'ai très envie de parler avec vous tous les matins, c'est comme ça, 9h, 10h, 03, 80, 42, 15, 15, traînez pas, parce qu'on a à force de dire, il n'y a pas le feu, il y a bientôt les infos de 10h qui arrivent, et on va devoir refermer ce sujet d'actualité préoccupant dont on aura l'occasion de reparler, hein, ne serait-ce que au mois de septembre, 29 septembre, lors de la journée de grève des sapeurs-pompiers, les sapeurs-pompiers qui sont en grève à partir d'aujourd'hui, est-ce que ça vous inquiète ? Qu'est-ce que ça vous inspire ? Doit-on toujours compter sur eux ? Jean-Louis a voulu témoigner ce matin et parler en direct. Voilà, c'est pas par WhatsApp, c'est en direct pour de vrai. Rebonjour Jean-Louis de Dijon.
10: Bonjour, je suis un très fidèle auditeur d'ici Bourgogne. Je voudrais apporter du témoignage. Alors, le premier, c'est qu'il y a très longtemps, 2007, je me suis fracturé le col du fémur.
1: Oui.
10: Et c'est des pompiers qui sont venus me chercher pour m'emmener à l'hôpital et pour y être opéré. Ça, je remercie énormément. Ils sont très dévoués. Et la deuxième chose.
1: Jean-Louis? Ah bah alors là, c'est le portable qui s'est cassé. Le col du fémur, visiblement. Jean-Louis, on était en ligne, tout se passait bien. La deuxième chose, on l'aura peut-être pas ce matin. On essaye quand même de le recontacter rapidement parce que il avait quand même une seconde info à nous donner. Hein. Première info intéressante, les pompiers l'ont sauvé à un moment ou à un autre. On le comprend. Ah, Jean-Louis, on vous a retrouvé ?
10: Je trouve scandaleux que les jeunes, maintenant, les accueillent en leur jetant des pierres. Ils sont accueillis à coups de caillasse. Ils ne sont pas assez respectés. Mmh. L'État devrait...
1: Ah, visiblement, le portable de Jean-Louis est fatigué ce matin, ou en tout cas le téléphone. donc à quelques faiblesses. Oui, Jean-Louis faisait référence aux violences et à des situations inadmissibles auxquelles les pompiers ont été parfois soumis, parfois confrontés. Hein, il disait les jeunes maintenant les accueillent. On va peut-être pas faire de généralité, ça a pu arriver effectivement, et on est toujours là pour dénoncer ce genre d'attitude intolérable. 03 80 42 15 15. On a encore 5 petites minutes pour échanger sur le sujet, puis demain on passera à un autre sujet d'actualité. À tout de suite, on vous écoute, vous avez la parole. Ici c'est vous, jusqu'à 10h.

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0: Au 03 80 42 15 15 avec une nouvelle question d'actualité, de société demain et de circonstances. Comment trouver le bon sport pour nos enfants à la rentrée ? Football, tennis, équitation, basket, handball. Vous partagerez avec nous vos préoccupations demain matin au 03 80 42 15 15. Et si vous voulez le faire dès maintenant, c'est par WhatsApp, un petit message ou un vocal. Et pour aller jusqu'à 10h, on écoute Queen.

0: The show must go on. C'était Freddie Mercury et les Queen dans votre radio. Et maintenant, c'est Florence Galis qui va chanter.
1: Non, c'est pas le jour.
0: Non. En revanche, vous êtes un cadeau pour nous ce matin.
1: Oui, on peut dire ça, effectivement. On a une Madame Cadeau, en tout cas, qui a été invitée parce que des cadeaux made in Bourgogne, on adore ça. Et on vous en parle jusqu'à 11h.
0: Ça marche, les cadeaux made in Bourgogne. À demain.
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1: Et merci de nous ouvrir vos portes, il est 10h. L'heure des infos avec vous, Anne-Laure Labalette, bonjour.
3: Bonjour Florence et bonjour à tous. En Saône-et-Loire, à Mont-Soleil-Mines, la nouvelle et l'ancienne maire se cherchent des poux dans la tête. Isabelle Louis, fraîchement élue en mars dernier, accuse Marie-Claude Jarrot, l'ancienne édile de Mont-Soleil-Mines, d'avoir détruit des archives avant de quitter la mairie après sa défaite. Isabelle Louis a même annoncé vendredi dernier sur ses réseaux sociaux avoir déposé plainte pour destruction d'archives municipales. De son côté, Marie-Claude Jarrot estime que ces accusations sont infondées et elle se réserve aussi le droit de porter plainte pour diffamation. L'ancienne maire de Monceau s'est bien débarrassée de documents, mais il s'agissait de vieux journaux essentiellement. Tous les détails de cette affaire sont à relire sur notre site ici.fr. En Haute-Saône, à J, le village se prépare aux obsèques de deux enfants de 6 et 10 ans qui ont été tués par leur père mercredi dernier. La cérémonie commence à 14h30. La municipalité précise qu'elle organisera prochainement une marche blanche en mémoire de ces deux enfants en accord avec la famille, mais la date n'est pas encore fixée. Une quarantaine de policiers rassemblés hier devant le commissariat de Dijon à l'appel du syndicat Unité Police. Ils sont en colère car le ministre de l'Intérieur, Laurent Nunes, leur a refusé les revalorisations de primes qu'ils demandaient. Les trois syndicats de police ont donc été reçus à Paris vendredi dernier. Ils n'ont rien obtenu, du coup à Dijon, comme dans le Grand Est d'ailleurs. Les policiers n'excluent pas d'autres actions de protestation dans les semaines à venir. Les vendanges n'ont jamais été aussi maigres en France. Avec les canicules et la sécheresse de cet été, la récolte 2026 est en recul de 17% par rapport à ces 20 dernières années. 2026 aura permis de mettre 34 millions d'hectolitres dans les cuves, la production la plus faible depuis 1957. Et puis le feu d'artifice de Dijon, annulé cet été à cause des risques sévères d'incendie, sera finalement tiré ce vendredi 11 septembre à la tombée de la nuit autour du lac Kyr. La ville avait choisi cette date car c'est aussi celle de la libération de Dijon. Et pour la journée d'aujourd'hui, Florence, c'est un beau et franc soleil qui nous attend.
1: Soleil généreux, quelques petits nuages en fin de journée, mais rien de méchant. Des températures toujours autour des 30 degrés, voire au-dessus dans certaines communes. C'est le cas à Montbard avec 30, 32 pour Beaune, 33 à Dijon et Chalon-sur-Saône.
3: Et vos conditions de circulation à 10h03, précisément.
1: Est-ce que je vous parle encore de ces fameux travaux sur l'A31 au sud-est?
3: Ils sont toujours là.
1: Voilà, ils sont toujours là, donc soyez vigilants. Ailleurs, ça m'a l'air de rouler correctement, donc rien à vous signaler. Si vous avez en revanche des trucs à nous dire sur la circulation, des choses qu'on ne voit pas sur nos cartes, vous nous passez un petit coup de fil. 03 80 42 15 15. Et l'info revient tout à l'heure à 11h. Je vous dis à demain, Anne-Laure.
3: À demain matin, Florence. Belle journée.
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1: Aujourd'hui dans Ici ça marche, on parle de cadeaux qui ont une histoire et surtout qui racontent notre région. À Dijon, derrière le Palais des Ducs, Nathalie Jacquet imagine et fabrique des cadeaux 100% bourguignons dans sa boutique, la Burgonde. Pourquoi les objets qui parlent de notre terroir séduisent-ils autant? Comment Nathalie a-t-elle transformé ses idées en boutique? Et peut-on vraiment faire plaisir avec un cadeau qui ne vient pas de l'autre bout du monde? Et c'est ce qu'on va voir aujourd'hui. Bonjour Nathalie.
5: Bonjour à tous.
1: Soyez la bienvenue, parlez bien près du micro, Nathalie. C'est quoi un cadeau 100% bourguignon pour vous?
5: Alors, malheureusement, je ne peux pas dire qu'ils sont 100% bourguignons. J'y mets énormément de cœur et j'y mets ma patte. Malheureusement, il y a des articles qu'on ne peut pas trouver en France, comme les mugs que j'imprime, comme par exemple les t-shirts, sinon on aurait des t-shirts français et beaucoup trop chers à la vente pour des produits touristiques. Mais j'y mets tout mon cœur, j'y mets mes dessins, j'y mets aussi mon énergie parce que c'est moi qui imprime tout ce qui est t-shirt, mug, faïence, sous-verre et voilà. Mais je peux pas dire qu'ils sont 100% bourguignons.
1: Il y a l'âme bourgogne. En tous les cas, ils sont estampillés Bourgogne quoi qu'il arrive.
5: Alors Bourgogne essentiellement et Dijon aussi parce que maintenant j'ai ma petite boutique et je suis obligée de faire des produits qui sont estampillés Dijon. C'est ce qu'on vient chercher aussi dans ma boutique.
1: Pourquoi les gens ont envie d'offrir quelque chose qui raconte leur territoire?
5: Les gens en fait collectionnent. Il y a beaucoup de produits qui sont collectionnés comme des mugs, des shotters, des magnettes, des cartes postales. Alors donc ça, à chaque fois qu'ils passent dans une ville, on prend un petit produit pas très cher qui encombre pas trop les placards pour montrer qu'on est passé par là, qu'on a visité ci, qu'on a visité ce château, ce musée, voilà. Et autrement, les gens aussi, quand ils vont en visite chez des amis dans d'autres régions, des amis qui étaient éventuellement bourguignons ou dijonnais, on aime bien leur donner une petite larme en leur offrant un produit régional, un petit souvenir pour les rappeler, pour leur rappeler que
1: le bon temps.
5: Voilà, le bon temps, les bons souvenirs et voilà.
1: Dans quelques instants avec vous, on verra pourquoi les cadeaux estampillés Bourgogne ou Dijon changent la vie des gens.
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1: Tiens, vous avez tous été gentils ces derniers temps, vous avez gagné votre place pour le paradis. Les tickets sont offerts ce matin par Michel Polnareff.

0: On ira tous au paradis Michel Polnareff.
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0: Nathalie Jacquet de la Burgonde à Dijon vend des cadeaux de chez nous. Vous avez des ours de pompons, vous avez des choses comme ça. Quand on pousse la porte de la Burgonde, qu'est-ce qu'on découvre en premier, Nathalie ?
3: Alors, on découvre un univers bien local, quelque chose bien d'ici, des dessins qui font sourire souvent les gens quand ils découvrent vraiment l'humour qu'il y a derrière. En fait, je mets la région à l'honneur, mais c'est pas uniquement en montrant la grandeur de la région, mais c'est aussi beaucoup l'humour que nous avons tous en Bourgogne. On se moque bien de nous et de notre gastronomie, de nos vins, on parle de tout ça, quoi.
0: Pour vendre des cadeaux comme ça, qui rappellent la Bourgogne, il faut l'aimer, cette Bourgogne. Vous êtes, vous, 100% bourguignonne ?
3: J'aimerais le dire.
0: Ouais, mais pas tout à fait.
3: Mais bon, je vais le dire très doucement alors, mais en fait, je suis née en Lorraine. Toute la famille de mes parents était lorrain et je suis arrivée en Bourgogne, donc j'avais un an. Donc voilà, ça fait un petit peu plus de 60 ans que je suis arrivée sur la région dijonnaise et je m'y suis bien faite.
0: Bah, vous vous y êtes bien faite et du coup vous proposez des cadeaux dans lesquels vous mettez vraiment beaucoup de vous. Qu'est-ce qui fait que quand on reçoit un cadeau comme ça, bah, on est particulièrement touché ?
3: Ah, ça parle tout de suite. J'ai en image le banc bourguignon, un de mes dessins avec lequel j'ai travaillé dès le début. Le banc bourguignon, ça parle à tout le monde, tous les dijonnais, tous les bourguignons le connaissent et il y a vraiment une touche d'humour. J'avais collaboré avec Laurent Battistini pour ce dessin, je lui avais expliqué ce que je voyais exactement et il avait réussi à transcrire sur le papier l'humour et l'ambiance des bancs bourguignons et ça parle tout de suite, ça parle tout de suite aux gens d'ici et ça parle tout de suite aux gens qui sont partis de la région.
0: Donc finalement, vos clients, il y a des touristes, forcément, qui veulent ramener un petit souvenir, mais il y a aussi des bourguignons qui ont envie d'avoir chez eux un truc qui disent, bah voilà, moi je suis d'ici.
3: Tout à fait. Les bourguignons sont très fiers de leur région, ça c'est évident. En fait, quand j'analyse un peu la clientèle que j'ai, c'est 50% de touristes, 50% de dijonnais, bourguignons qui viennent dans la boutique. Et le plus gros mois de l'année, c'est le mois de décembre, donc ça montre bien que ce sont les locaux qui veulent acheter des produits d'ici, quoi.
0: La preuve que les cadeaux typiques de notre belle Bourgogne, ça marche. Voici une nouveauté, Été avec toi. Elle s'appelle Adèle Castillon.

0: été avec toi. Elle s'appelle Adèle Castillon. Nous, on parle ce matin de choses bien sympathiques, des cadeaux qui ressemblent à la Bourgogne et qui du coup vous ressemblent. Des ours de pompons, enfin bref, il y a plein de trucs, des t-shirts, des mugs, bref. Les cadeaux de la région, ça marche et on en parle jusqu'à 11h.
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0: Nathalie Jacquet de la Burgonde à Dijon, vous êtes notre invitée ce matin parce que les cadeaux qui parlent et qui racontent la Bourgogne, ça marche. On va revenir vraiment au début de ce projet. L'idée de créer cette boutique avec uniquement des cadeaux qui rappellent la région, ça vous vient comment ça, Nathalie?
8: En fait, avant la boutique, j'ai commencé 2 ans avant. C'est-à-dire que j'ai commencé, ben, ça va faire 12 ans en octobre. Parce que je voyage, j'ai beaucoup voyagé avant, en France, à l'étranger, et à chaque fois, déjà, je me ramenais un petit cadeau souvenir de chaque pays où j'allais. Et en France, je me disais qu'il existait à l'époque des grandes marques comme Alès Braise et Eula. Donc Alès Braise en Bretagne et Eula en Normandie. Et je trouvais que nous, on avait une région quand même très intéressante par rapport à notre patrimoine, notre gastronomie et notre art de vivre. Et je trouvais qu'on n'avait pas, on n'avait rien. On ne mettait pas notre région à l'honneur et j'ai copié un peu Alès Braise à l'époque et j'ai copié un peu Eula et je me suis dit j'ai trouvé mon idée, j'étais au chômage, je savais plus, j'intéressais plus personne pour bosser avec moi et j'ai créé cette entreprise La Burgonde. Et dans un premier temps, j'ai pris ma voiture et j'ai proposé mes produits partout en Bourgogne. Dans des petits villages, des petits magasins de cadeaux, dans des grandes enseignes également. Et petit à petit, j'ai eu des clients qui m'ont fait confiance et qui ont acheté mes produits. Donc, j'étais grossiste au départ. Et cette boutique, ensuite, je l'ai voulu sur Dijon parce que j'habite pas très loin et j'avais un peu délaissé cette ville, je l'avais pas trop prospectée et je m'étais dit je ferai une petite boutique sur Dijon et j'ai trouvé ma boutique dans un petit coin magnifique au Square des Ducs et
0: juste derrière le Palais des Ducs.
8: Voilà. Et j'ai, elle est toute petite ma boutique, elle fait 25 mètres carrés même.
0: Oui, mais il y a plein de trucs dedans.
8: Et ouais, et voilà, il y a plein d'armoires remplies.

0: solutions, d'impression. En plus, ces 10 dernières années, c'est vraiment quelque chose qui a eu un essor incroyable. Et on nous offre maintenant des solutions assez faciles pour imprimer des textiles, des mugs, avec des impressions et des process différents, mais très faciles maintenant d'utilisation.
1: Ouais, et facile à entretenir aussi pour tout ce qui est t-shirt, sweatshirt, etc.
0: Voilà, tout à fait. On essaie d'avoir des produits de qualité, faciles à entretenir, qui passent au lave-vaisselle, au lave-linge. Voilà, et vous allez même pour les t-shirts garantis jusqu'à 60 lavages.
1: Ah bah ça va quand même. Bon, les cadeaux d'ici, les cadeaux, ça marche et on aime ça et on en parle jusqu'à 11h. Tiens, on est au tout début des années 80 avec le groupe Les Corgis.

0: Choup Choup Song en 1991 avec Cher.
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0: Un musée des métiers anciens et incrédits à Romanèche-Torins. Il existe un musée qui rend hommage à des métiers et à des savoir-faire parfois oubliés, le musée départemental du compagnonnage. On y découvre les traditions des compagnons, leurs outils et surtout leur incroyable maîtrise des métiers manuels. Une visite qui rappelle qu'avant les machines et l'intelligence artificielle, il fallait énormément de patience, de précision et de talent pour fabriquer les choses. Et certaines réalisations sont franchement spectaculaires. Quand on n'a pas accès au crédit bancaire classique, trouver l'argent pour acheter ou réparer une voiture peut devenir compliqué. En Côte d'Or, l'ADI propose un microcrédit mobilité qui peut aller jusqu'à 6 000 euros. Il peut notamment financer l'achat et la réparation ou la location d'un véhicule, mais aussi le permis de conduire. L'objectif, c'est de permettre de se déplacer pour travailler ou pour développer son activité professionnelle.
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0: Nathalie Jacquet, notre invitée aujourd'hui, la Burgonde, c'est votre boutique. Vous êtes installée, je le rappelle, derrière le Palais des Ducs. Si vous deviez choisir le cadeau bourguignon qui représente le mieux votre boutique, ce serait lequel dans ce que vous avez?
2: Alors, je pense qu'il y en aurait deux.
0: Ouais.
2: Le premier, c'est l'ours pompon. Parce que l'ours pompon, il est tellement beau, il est tellement représentatif de notre région, parce que Monsieur Pompon, il est quand même originaire de Saulieu, donc un petit village super en Bourgogne. L'ours pompon, c'est vraiment, en plus, il va dans tous les, il est dans tous les il va sur une cheminée, il va sur une commode, dans tous les intérieurs de notre région. Et puis le deuxième, ça serait un t-shirt avec marqué Dijon ou Bourgogne ou le banc bourguignon, parce que le t-shirt, c'est quand même un vecteur qui est très très facile pour montrer ce qu'est notre région et d'où on vient, et ça c'est important, d'où on vient. Voilà, donc
0: ce serait ça.
2: Ouais, je pense que ça serait ça. Ouais.
0: Dans quelques instants, on va évoquer une belle idée qui vient de Provence pour aider les élèves à se confier.
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0: Est-ce que vous saviez que lors de l'un de ses tout premiers concerts, Claudio Capeo, il n'y avait qu'un seul spectateur dans la salle et il paraît même qu'il s'est endormi?

0: Bon, j'espère que vous aussi ça va. C'était Claudio Capéo.
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0: Nathalie Jacquet, on parle de votre boutique La Burgonde à Dijon parce que les cadeaux locaux, les cadeaux qui parlent du territoire, ça marche. Les belles idées, elles existent aussi ailleurs grâce à toutes les locales d'ici. On apprend plein de choses. Depuis quelques jours, une nouvelle année scolaire a démarré avec malheureusement aussi le retour des cas de harcèlement dans certaines salles de classe, couloirs ou cours de récréation, mais aussi sur les réseaux sociaux. Alors pour aider les élèves à se confier, une expérimentation a été renouvelée en région PACA, Robin Bernard.
3: Dans les Bouches-du-Rhône, plusieurs établissements proposent aux élèves une boîte discrète pour recueillir des signalements de harcèlement.
4: Je trouve que c'est une super initiative et il faudrait que ça soit dans plus d'établissements, quoi.
3: Ça s'appelle la boîte à mots, M-A-U-X. Imaginez tout simplement une boîte aux lettres dans laquelle les collégiens peuvent anonymement déposer des messages en cas de mal-être ou encore de harcèlement, le tout de façon discrète. Laurence Angeletti, conseillère départementale en charge notamment du bien-être des collégiens, au micro de notre reporter Philippe Bocara.
5: L'idée, c'est que les collégiens puissent trouver la boîte facilement, mais que ça soit aussi un endroit un petit peu confidentiel où on ne voit pas forcément la personne qui va remettre le mot, parce que ce n'est pas toujours facile pour les collégiens.
3: Une idée qui semble plaire aux élèves, à l'image de Pauline, collégienne à Salon de Provence.
6: Ça peut aider les élèves qui n'ont pas forcément confiance à parler directement. Ils peuvent tout simplement écrire leurs problèmes.
3: Alors ici, en Provence, ça marche, mais vous, qu'en pensez-vous? Quand j'ai expliqué le sujet du jour à Azida, elle s'est tout de suite sentie concernée.
6: Quand j'étais au collège, pendant une année, j'avais un peu souffert de ça, où on m'embêtait beaucoup et tout, et ça me faisait beaucoup de mal parce que j'osais pas aller voir la CPE parce que j'avais peur qu'on se moque de moi, etc. Et c'est vrai que j'aurais bien aimé qu'il y ait ça, cette possibilité-là, parce que c'est plus facile quoi, d'écrire.
3: Alors sur le papier, tout le monde salue l'idée de cette boîte à mots, y compris Johanna.
7: Mais je trouve que c'est bien déjà qu'il y ait des initiatives qui soient prises.
3: Mais pour elle, cette solution a quand même ses limites.
7: Personnellement, quand j'étais au collège, lycée, c'était des choses qui étaient déjà mises en place. Et ce qu'on voit, c'est que même si c'est censé être anonyme, les élèves, ils ont quand même un petit peu peur de faire le premier pas et de mettre les lettres dans les boîtes. Je pense qu'il y a d'autres solutions, notamment maintenant plus en ligne, via les applications comme Pronote, École Directe, etc., où ils pourraient mettre en place des messageries qui seraient peut-être plus efficaces, plus anonymes, où les enfants se sentiraient plus en confiance.
3: Qui sait, peut-être que cette idée sera étudiée par les différentes académies dans les prochains mois. En attendant, aujourd'hui, les mots déposés dans les différentes boîtes sont pris en charge par les équipes éducatives de chaque collège, lancé en 2024 dans les Bouches-du-Rhône. L'opération se poursuit donc cette année dans une trentaine d'établissements du département.
0: Vous en pensez quoi, Nathalie? Pour des élèves qui sont timides, c'est plus facile des fois de glisser un petit mot plutôt que d'affronter directement les choses?
8: Oui, je pense que c'est plus facile, oui, tout à fait. Mais le vrai problème, c'est encore ce harcèlement que ces élèves peuvent vivre, amplifié par les réseaux sociaux. Et c'est vrai que à notre époque, il y a bien longtemps, on était peut-être harcelé par un ou deux élèves, mais ça s'arrêtait vite. On appelait notre grand frère, notre papa, on réglait nos problèmes entre nous. Mais maintenant, c'est tellement amplifié que...
0: On pourrait plus, du coup, maintenant,
8: non,
0: peut-être.
8: Non, maintenant, ça serait plus possible, mais... Les gens sont méchants quand même. Pourquoi se moquer? Pourquoi essayer d'utiliser notre temps à avoir toujours des choses à dire sur les autres ou à les embêter?
0: Et pourquoi s'attaquer aux plus faibles?
8: Voilà. Il vaut mieux utiliser notre énergie pour des bonnes choses et aller de l'avant.
0: Eh bien justement, des bonnes choses, vous allez nous en présenter dans un instant, parce que on a notre coup de cœur et on va être assez étonné par votre coup de cœur à vous, parce que c'est toujours difficile de faire des choix, j'ai l'impression. Mamma Mia, voici à bas, nous sommes au cœur des années 70.

0: Mamma Mia 1976 avec le groupe ABBA. On s'intéresse aux cadeaux qui viennent de chez nous, des cadeaux qui ressemblent à la Bourgogne, qui parlent de la Bourgogne, avec notre invitée Nathalie Jacquet, qui tient la boutique La Burgonde. C'est même elle qui a monté cette boutique juste derrière le Palais des Ducs. Et elle va nous partager une bonne adresse dans quelques instants.
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0: Nathalie Jacquet, vous êtes installée en plein cœur de Dijon. Vous êtes vraiment au cœur du centre-ville, juste derrière le Palais des Ducs, avec votre boutique de cadeaux, la Burgonde. Si je vous demande une bonne adresse à Dijon, vous allez aller vers quoi?
8: Alors, je ne vais pas vous donner une boutique, un restaurant. Moi, ce dont je voulais vous parler, c'était surtout le centre-ville de Dijon, le cœur de la ville, les petites rues piétonnes, les maisons à colombages, le palais des ducs, voilà toute notre richesse architecturale, les petites boutiques de vêtements, de cadeaux, la rue des Gaudrans où vous avez pendant le marché, vous avez cette rue des Gaudrans, vous avez l'impression que vous êtes en vacances. Voilà, tout, le charme de ce centre-ville dijonnais qui à chaque fois que j'ai des touristes dans ma boutique me disent qu'il est pas assez connu, que Dijon est vraiment une ville formidable au niveau de l'architecture, de la gastronomie, vraiment qu'on a vraiment une chance inouïe d'habiter dans ce centre-ville de Dijon.
0: Donc flâner dans les rues, pourquoi pas aussi se poser de temps en temps à une terrasse?
8: Alors oui, on a le choix, on a des terrasses partout, place de la Libération, place du Barrezet, on a tout ce qui est autour des Halles, on a vraiment en plus toutes ces terrasses, c'est en milieu sauvegardé, donc on a la chance d'avoir un air assez pur. Voilà, on n'est pas dérangé par les voitures, les klaxons. Voilà, le centre-ville de Dijon, c'est vraiment quelque chose de

0: Vous avez la moutarde Rifalo, vous pouvez également faire de la moutarde. Vous avez plein d'expériences à vivre et c'est vraiment une chance d'avoir ce centre-ville de cette beauté et de cette architecture.
1: Mais est-ce que finalement le centre-ville de Dijon, c'est pas un peu un musée à ciel ouvert ?
0: Ah ben complètement. Moi, de toute façon, à chaque fois que j'ai quelqu'un qui vient à la boutique qui me demande pourquoi Pompon, pourquoi la Chouette. Alors j'ai fini par mettre un petit panneau pour expliquer ce qu'est la Chouette et Pompon en vitrine, comme ça j'ai moins de questions parce que c'est 20 fois par jour autrement. Mais je dis aux gens qui veulent visiter Dijon et le visiter du mieux possible, c'est d'aller à l'office de tourisme, d'acheter le parcours de la Chouette, le petit livre du parcours de la Chouette qui est en plusieurs langues et qui vous donne tous les coins stratégiques et qui vous explique comment la ville a été bâtie, qui vous explique tout sur les symboles, la Chouette, l'ours Pompon, et qui vous fait visiter Dijon au gré des petits triangles, et c'est magnifique.
1: Donc le centre-ville de Dijon, eh ben ça marche. Christophe Maé, avec lui on va décrocher la lune. Youpi.

0: rendit hommage rendu à sa maman, la Lune, Christophe Mahé.
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0: Les cadeaux qui fleurent bon la Bourgogne, ça marche. Nathalie Jacquet, votre boutique La Burgonde, juste derrière le Palais des Ducs à Dijon. Après plusieurs années, qu'est-ce qui vous rend la plus fière dans cette aventure, Nathalie ?
3: Wow, la question. En fait, j'arrive pas à être fière de ce que je fais. Je suis.
0: Oui, mais vous êtes quand même fière de ce qu'est devenu cette boutique, parce qu'elle existe depuis combien de temps aujourd'hui ?
3: Ah ben maintenant 10 ans.
0: Ouais.
3: Un peu plus de 10 ans. Et fière, je serai jamais fière. Mais en fait, je me rappelle de choses tout au début quand j'ai vu la boutique. Il y avait, j'ai eu une cliente qui est arrivée, qui m'a dit, ouais, c'est génial, c'était en période de Noël, c'est génial ce que vous faites. Elle était de Buxy, ou elle m'a pris un t-shirt pour toutes les personnes de sa famille. Il y en avait pour les enfants, les parents, les oncles, les tantes. Ils allaient faire un gros Noël. Et là, je me suis dit, c'est pas possible. Elle aime tellement ce que je fais qu'elle va en offrir à Noël. Je vais être sous le sapin de Noël. Et ça m'a rendu, ça m'a émue. Et je me suis dit à un moment donné, mais c'est pas possible. Elle prend tous ces t-shirts là, elle prend tous ces cadeaux là. Elle va me dire que c'est une blague. Elle va tout me laisser en plan comme ça. Et j'y croyais pas. J'étais tellement émue que ça m'a. J'ai été surprise et émue de ça, et que ce dont j'avais rêvé arrivait à cette époque-là.
0: Quoi. Ouais, vous avez donné envie en fait à cette dame de dévaliser la boutique.
3: Voilà,
0: quoi.
3: Exactement. Bon, alors après, j'ai jamais eu un aussi gros panier. Après, c'était un énorme panier. Et franchement, de penser que mes cadeaux sont offerts à Noël, ça me plaît beaucoup.
0: Vous avez encore plein de nouvelles idées dans vos tiroirs, parce que faut se renouveler finalement.
3: Alors là, c'était compliqué, ouais, parce que je fais des catalogues régulièrement tous les ans pour mes clients grossistes, et j'avais pas fait de catalogue depuis 2023, et là je suis en préparation du catalogue 2026-2027. Donc ouais, j'ai des nouvelles idées. Bon, après les temps changent, il y a des idées que je garderai tout le temps, que je n'enlèverai jamais de ma collection, mais là je vous promets entre 4 et 5 nouveautés pour la fin d'année.
0: Ah, bah ça, c'est une bonne nouvelle. Qu'est-ce que vous aimeriez que les gens retiennent quand ils ressortent de la Burgonde avec un de vos cadeaux ?
3: Bah écoutez, en fait, ce que j'aimerais qu'ils retiennent, c'est le bon moment qu'on a passé ensemble, parce que souvent on a des échanges très sympas avec les clients locaux et les clients touristes. J'aime quand ils me disent on est venu l'année dernière et on a passé un bon moment avec vous, alors on revient cette année, on vient rechercher un verre qu'on a cassé, une tasse qu'on a offert, et voilà, c'est ça qui me plaît, moi, c'est l'échange qu'on a avec les clients et quand ils reviennent.
0: Et si vous deviez convaincre quelqu'un qui pense qu'un cadeau local, c'est forcément plus cher ou moins original, qu'est-ce que vous diriez?
3: Alors, le cadeau local, c'est génial. Oh, super slogan, hein.
0: Oui, c'est simple à retenir en plus.
3: Mais ce que je peux faire aussi, c'est le cadeau local personnalisé. C'est encore mieux, parce que ça montre aux gens que vous avez pensé à eux, que c'est pas un cadeau comme ça que j'achète pour me débarrasser. Je t'achète un t-shirt et je peux faire mettre le prénom dessus aussi. Donc ça montre la préparation, ça montre l'émotion qu'on met dans l'achat des cadeaux, je trouve que c'est mignon.
0: Avec la Burgonde, on offre pas seulement un cadeau, on offre aussi un petit bout de Bourgogne. Imaginez, fabriqué et raconté par vous, Nathalie, et ça, forcément, ça marche. Merci d'être passé nous voir. On va vous mettre tout ça sur ici.fr et sur l'appli ici. Merci, Nathalie.
3: C'est moi qui vous remercie. Merci de m'avoir accueilli.
0: À bientôt.
3: Au revoir.
0: David Bowie, on est dans les années 80, première moitié des années 80, et on écoute China Girl.

0: China Girl avec David Bowie.
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0: Bonne fin de matinée les amis, il est 11h. Et 11h, c'est l'heure des infos. Bonjour Lise Dussault.
2: Bonjour Florence.
0: Les pompiers entrent en grève pour 6 semaines.
2: Oui, une mobilisation au niveau national. La profession réclame des moyens et dénonce un système à bout de souffle après un été à lutter contre des centaines d'incendies dans tout le pays. Rien qu'en Côte d'Or, plus de 600 hectares ont brûlé cet été. Le président du conseil départemental a d'ailleurs annoncé hier soir qu'une réflexion va être engagée sur des moyens aériens interdépartementaux. Ce sont à chaque fois les plus efficaces contre les feux de forêt. Le département veut aussi étendre à tout le territoire le dispositif de détection précoce des incendies. Là, ce sont des caméras qui utilisent l'intelligence artificielle et pour l'instant, il n'y en a que 2 sur notre territoire. Une journée difficile à J, à 60 km de Dijon en Haute-Saône. Ce sont les obsèques aujourd'hui des 2 enfants, 6 et 10 ans tués la semaine dernière. La cérémonie commence exactement à 14h30. Mercredi dernier, un père de famille a tiré au fusil sur ses enfants et sa belle-mère avant de retourner l'arme contre lui. Des archives au cœur d'une querelle entre 2 équipes municipales à Monceau-les-Mines, l'ancienne et la nouvelle. Il y a une enquête depuis plusieurs mois parce que des archives ont disparu. Et ces derniers jours, la maire actuelle Isabelle Louis a carrément déposé plainte pour destruction d'archives. Et celle qui est visée, l'ancienne élue Marie-Claude Jarrot, assure de son côté qu'elle n'a rien détruit, qu'elle a simplement emporté des affaires personnelles et sans intérêt pour la mairie.
0: Un nouveau joueur au DFCO.
2: Le club de foot vient de faire signer un latéral droit, Tom Ménadier. Il a 26 ans, arrive de Bastia qui joue en Ligue 3 et s'engage ici pour une saison. Le DFCO qui est officiellement dernier de Ligue 2 en ce moment après le dernier match de la 5e journée qui s'est tenue hier soir. Nantes, une autre équipe en bas de tableau, a gagné contre Nancy, laissant Dijon le seul club avec seulement 3 points jusqu'ici. Et puis c'est aujourd'hui le 200 mètres 4 nages qui attend notre nageur dijonnais Hector Deneyer. Il participe cette semaine au championnat d'Europe de paranatation en Turquie. Celui qui est licencié à l'Alliance Dijon Natation a remporté hier l'or sur le 100 mètres brasse. Pour la météo, Florence, c'est une très belle journée. Aujourd'hui, il fait chaud surtout.
0: Absolument, jusqu'à 33 degrés pour Dijon, pour Chalon-sur-Saône. Si vous voulez une fraîcheur toute relative, allez faire un petit tour à Saulieu. On n'aura que 28, si j'ose dire. Soleil généreux toute la journée. Quelques petits nuages tout fins vont circuler en fin de journée. Mais rien qui n'altère la sensation de beau temps.
2: Est-ce qu'il y a quelque chose à signaler sur la route?
0: Je vous rappelle tout de même au sud-est de Dijon, sur l'A31, des travaux. Ce qui veut dire que ça ralentit quand même pas mal dans ce coin-là. Ailleurs, ça roule correctement. 03 80 42 15 15. Si vous constatez des petites choses un petit peu embêtantes sur les routes, vous pouvez nous le signaler. Et l'info reviendra avec vous tout à l'heure, Lise, pour le journal de midi.
2: À tout à l'heure, Florence.
0: À tout à l'heure.
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4: C'est la pause bonne humeur de votre journée. Je vous souhaite la bienvenue à Chenauve, ici Bourgogne depuis la salle de spectacle et de rencontre Le Cèdre. Notre mission, jusqu'à midi, vous détendre, vous amuser. Et pour ça, donc, on a posé nos micros, notre studio de jeu géant à Chenauve, dans la métropole de Dijon pour ce 2e jour. 4 candidats vont se présenter, jouer. Et je l'espère, en tout cas pour regagner le passeport de l'été ici Bourgogne. J'ai préparé pour chacun d'eux 3 questions sur la Bourgogne, sur Chenauve aussi. Comme ça, vous pourrez vous aussi vous tester. Mais attendez, parce que vous aussi, en écoutant ici Bourgogne, vous allez pouvoir gagner des cadeaux. Faut être bien bien attentif, c'est 60 minutes de jeu, de rire et aussi de vous. Top départ pour le jeu dans quelques minutes.
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0: Et puis l'autre bonne nouvelle, c'est que vous allez pouvoir jouer aussi avec nous en studio. On vous a prévu des cadeaux gourmands, des entrées dans des endroits qui vont vous préparer de bons petits plats que vous allez pouvoir tester à deux. Je n'en dis pas plus, vous restez dans le coin, vous êtes très très attentifs à ce qui va se passer jusqu'à midi au Cèdre de Chenôve.
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0: Première moitié des années 70. Vous vous souvenez de cette petite chansonnette que l'on a tous fredonnée à l'époque? Por qué te fas? C'est Jeannette.

0: 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C'était Jeannette. C'est chez vous que les équipes de la tournée des Grands Ducs se posent chaque semaine. Depuis lundi, le passeport de l'été, un chouette carnet avec plein d'entrées pour des sites vachement bien. Cyril Hinault joue avec vous.
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3: Bienvenue chez vous, voilà, bienvenue dans vos villes, dans vos villages. On est ravis pour ce mardi d'être toujours très très bien accueillis au Cèdre de Chenôve. Et notre premier candidat, et d'ailleurs ils sont deux, nos deux premiers candidats, c'est Alex et Léo. Bonjour à tous les deux.
4: Bonjour.
5: Bonjour.
3: Ah, hyper motivé. C'est le papa et le fiston?
5: C'est ça.
3: Ok.
5: C'est ça.
3: Depuis combien de temps vous êtes papa?
5: Ça va faire 9 ans.
3: Oh, ça grandit.
5: Ça a fait 9 ans.
3: Ça grandit. Ah, ça a fait 9 ans. Est-ce que c'est quand son anniversaire, vous savez ou pas?
5: 31 juillet.
3: C'est bon.
5: Quand même.
3: Oui, on fait des fois, on sait jamais. Hein. Bon, qu'est-ce qu'on fait de beau à Chenôve alors? Qu'est-ce que tu fais toi? T'as quel âge et tu es dans quelle classe?
6: J'ai 9 ans, je suis pas en CM1.
3: Wow, la classe. C'est quoi tes matières préférées à l'école?
6: La lecture.
3: Waouh, ok. Et vous, votre matière préférée à l'école?
5: Maths et dessin.
3: C'est-à-dire?
5: Maths et dessin.
3: Oui, en trois mots. On est d'accord. Hein. Voilà, oui. Ok. Attendez, parce que là, il fait le malin. Mais vous allez voir, là. Là, on va commencer à lui poser des questions à Alex. On va voir un petit peu comment ça va donner. Trois questions pour vous aussi, bien sûr, comme chaque jour. Avec, si vous me donnez la réponse tout de suite, 2 points. Ils sont pétés de rire, les deux, là. Ils ont fait leur blague, ils sont contents. On y va pour la première question qui concerne le poumon vert de Chenôve. C'est le plateau de Chenôve. 240 hectares d'arbres sur les hauteurs de la ville. 240 hectares, c'est combien de stades?
5: Pas plein.
3: Pardon? Oui, plein, oui. Est-ce qu'on a une idée? Est-ce qu'on sait dans le public?
5: Ça dépend quel est le stade après.
3: C'est un stade. Non, mais c'est un stade normal. Hein. Les stades, ils ont tous la même. Vous voulez qu'on aille voir les concurrentes du jour pour savoir? Vous auriez une idée ou pas?
7: Moi, j'aurais dit 240. Ouh, je ne sais pas.
3: Bonne réponse.
5: Ah, c'est dur.
3: C'est dur, hein? Bon, je vous fais des propositions.
5: Ouais, c'est ça. Oui.
3: 36, 336 ou 3336?
5: 336.
3: 336, bonne réponse, effectivement. Et ça vous fait un premier point, Alex et Léo. Alexandre Dumaine est né en Saône-et-Loire à Digoin. C'était l'un des grands chefs de cuisine français. Il a eu jusqu'à combien d'étoiles, selon vous?
5: 3.
3: 3. Il a été le chef de l'hôtel de la Côte d'Or actuel, relais Bernard Loiseau, à Saulieu, bien sûr. 3 étoiles, maxi. Bonne réponse. Bravo. On salue Alexandre Dumaine, fidèle auditeur d'ici Bourgogne, bien évidemment. Quelle est la particularité des toits des hospices de Beaune? Vous êtes déjà allé aux hospices de Beaune? T'es déjà allé, Léo, là-bas?
6: Non.
3: Ça va pas t'aider, du coup. Vous ouais. savez ou pas? C'est quoi la particularité du toit des hospices de Beaune?
5: Oh, des propositions?
3: Bien sûr. Est-ce que c'est un toit qui est plat? Est-ce que c'est un toit en tuiles vernissées? Ou bien est-ce que c'est un toit en pierre de Bourgogne?
5: En tuiles vernissées.
3: En tuiles vernissées. Et un point supplémentaire. Bravo à Alex et Léo. 4 points pour démarrer cette journée dans la tournée des Grands Ducs. Bah voilà, ça se passe bien, tu vois, tout va bien.
6: Oui.
3: Alors, bon, eh ben voilà, on va vous laisser tranquillement rejoindre le public, bien évidemment, et dans quelques instants, une nouvelle joueuse va nous rejoindre ici au Cèdre de Chenôve. On s'amuse, vous avez vu? Voilà, vous l'avez entendu, on s'amuse, on se fait plaisir. À tout de suite.
0: Et si vous aussi vous avez envie de jouer avec l'équipe d'ici Bourgogne, rendez-vous ce soir pour le prochain enregistrement de la tournée des Grands Ducs qui s'installe dès 18h au Pantographe de Venarey-les-Laumes. Bonne ambiance assurée. Ambiance reggae, c'est maintenant avec Julien Clerc. Vous passez une bonne matinée, on écoute Hélène.

0: Hélène, c'était Julien Clerc.
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4: Vous êtes en train de préparer le repas de ce midi. Eh ben nous, on est là. Et je peux vous dire que dans votre cuisine, eh ben il y a un petit peu de monde. Il y a tout le Cèdre de Chenôve qui est là pour vous aider. Si vous voulez, il y a des commis. Alors là, il y en a qui peuvent couper.

0: bien les questions, c'est important. Celle-ci concerne Nuit Saint-Georges. Nuit Saint-Georges est jumelée depuis 1958 avec la ville de Tamines, près de Namur. C'est dans quel pays? C'est ça la question, en fait. Donc on est à Tamines. C'est très mignon, Tamines. Hein. Je ne sais pas si vous êtes déjà allé, mais. Je ne sais pas, on fait des propositions. Oui, oui. Est-ce que ce sont les Pays-Bas, la Croatie ou bien la Belgique?
1: Oui.
2: Pays-Bas.
0: Pays-Bas, au hasard, j'ai l'impression.
2: Oui.
0: Donc Tamines, jumelée avec Nuit Saint-Georges depuis 1958, c'est à côté de Namur, c'est en Belgique. Voilà. Okay. Bah, oui. Bah désolé, désolé. Mais on va se rattraper. Voici une question qui concerne un chanteur. Vous êtes déjà venu ici au Cèdre de Chauneuf voir un artiste, un concert? Non. Ah, mais il va falloir venir.
2: On a juste vu le Philharmonique.
0: Eh, grandiose. Ah bah ouais, non mais là, un Philharmonique dans une salle comme ça, c'est incroyable, hein, c'est incroyable. Qui est ce chanteur qui sera en concert ici au Cèdre de Chenôve le 30 octobre prochain?
3: Comment est-ce la peine? La mienne est comme ça.
0: Vous l'avez ou pas?
2: Non,
0: de fait. Vous des propositions?
2: Oui.
0: Est-ce que c'est Vincent Delerme, Benjamin Biolay ou Stéphane Escher?
2: Biolay.
0: Benjamin Biolay, bonne réponse. Il y a une belle, belle programmation qui se prépare encore une fois cette année pour le Cèdre de Chenôve où on est installé jusqu'à midi et tout au long de cette semaine. Allez, on se fait un qui suis-je pour la dernière question. C'est un qui suis-je, attention s'il vous plaît. Je suis une ville de Saône-et-Loire. J'ai un lycée militaire, un passé historique assez dense quand même. On peut y visiter le temple de Janus. Je suis dans le parc naturel régional du Morvan. Qui suis-je? Proposition?
2: Ouais.
0: Tournu, Autun ou Mercuré?
2: Autun.
0: Autun pourquoi?
2: C'est le premier qui me vient.
0: Ouais, bah écoutez, c'est une bonne réponse. Ben oui, effectivement. Autun, où on écoute aussi ici Bourgogne, évidemment. Et ben voilà, ça nous fait 2 points, ma chère Océane. Et avec Enzo. Ça va, vous êtes fière?
2: Oui, ça va.
0: Oh ouais, c'est pas mal. Enzo, qu'est-ce que tu veux dire? Vas-y, vas-y, le micro est à toi.
4: Maladeo.
0: Et voilà, il fallait le dire, il l'a dit, messieurs, dames. Merci, Enzo était sur Ici Bourgogne ce matin. Bonne fin de journée à vous, bon appétit, parce que ça va arriver vite. Et puis dans un instant, eh ben, on accueille une nouvelle candidate ici pour la tournée des Grands Ducs depuis Chenôve à Dijon.
5: Bon, les points, ça ne suffira pas hein, pour Océane et Enzo pour repartir avec le passeport de l'été. Mais tous les espoirs sont encore permis pour Alex et Léo, nos 2 premiers candidats.
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5: Et si on jouait ensemble avec vous? Vous avez été très attentif à ce qui s'est dit dans la tournée des Grands-Ducs, évidemment. On a le pass dégustation du Chat Perché. Ça sera à Dole les 26 et 27 septembre prochains. C'est une rencontre, en fait, hein, le Chat Perché, qui vous permet d'aller au-devant du patrimoine gastronomique et historique. Avec ce fameux pass qu'on va vous offrir pour 2 personnes, vous allez pouvoir profiter des dégustations. Vous allez avoir votre verre sérigraphié autour du cou. Vous aurez droit à des bouchées gourmandes mitonnées avec soin par les meilleurs artisans d'Aulois. Le verre, le carnet de dégustation, le porte-verre, les coupons aussi pour les dégustations et les coupons pour les dégustations de boissons cette fois-ci. Voilà, donc si vous avez envie de jouer avec nous, vous avez été attentif tout à l'heure, comment s'appelaient les 2 premiers candidats, le papa et son fiston? Est-ce qu'il s'agissait de Manu et Noé ou Alex et Léo? 03 80 42 15 15. Céline Dion.

0: Vous savez que la série de concerts de Céline Dion à Paris, ça va commencer là tout bientôt. Hein. C'est ce samedi, c'est vraiment l'événement musical de la rentrée. Et si vous aimez Céline Dion, évidemment, tous ses tubes sont à retrouver sur votre radio locale préférée, ici Bourgogne. Bonjour Joanne.
1: Bonjour.
0: Ça va bien ?
1: Ça va très bien.
0: Bon, Joanne, vous êtes prête à remporter vos invitations, plus les verres, plus les coupons de dégustation, de petites choses à grignoter, de petites choses à boire avec modération et tout ça pour le chat perché à Dole ?
1: Tout à fait.
0: Alors, vous avez écouté avec attention ce qui s'est dit dans la tournée des Grands-Ducs. Vous savez exactement comment s'appelaient les deux premiers candidats, le papa et le fiston. C'était Manu et Noé ou Alex et Léo ?
1: Alors, je dirais Alex et Léo.
0: Mais vous dites bien. C'est une excellente réponse. Vous avez droit à vos invitations et vos verres sérigraphiés.
1: Ah bah trop chouette.
0: Vous aviez l'intention d'y aller si ça se trouve au Chat-Perché les 26 et 27 septembre ?
1: Eh ben pas vraiment.
0: Ah !
1: Mais du coup, ça sera l'occasion.
0: Ben carrément, parce que là en plus de ça, les petites bouchées à déguster, elles sont fabriquées par des grands chefs, donc ça veut dire qu'il y a de la régalade en vue.
1: Ah ben je me préparerai.
0: Bon, bah, c'est bien. Voilà, vous ne mangez pas pendant 3 jours avant, hein.
1: Et puis. Ça va manger, je sais pas.
0: Bon, bah, très bien. Joanne, quelle est votre radio locale en Bourgogne ?
1: Ici, Bourgogne.
0: Tout simplement. Je vous souhaite une belle journée, je vous dis à bientôt.
1: Merci de même.
0: Au revoir.
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0: Aider les personnes âgées et visiter une abbaye. À Dijon, la Maison de l'Autonomie de Côte d'Or est un véritable guichet unique pour les personnes âgées ou en situation de handicap. Elle informe sur les aides disponibles et accompagne les habitants dans leurs démarches liées à la perte d'autonomie. Cela peut concerner notamment l'APA, les aides à domicile ou les dispositifs liés au handicap. L'idée est simple, avoir un endroit où trouver les bonnes informations sans être obligé d'aller frapper à toutes les portes. À Cluny, il faut essayer d'imaginer ce que devait être l'abbaye au Moyen-Âge. Fondée en 910, elle est devenue l'un des plus grands centres religieux et culturels d'Europe. Son immense église a malheureusement été en grande partie détruite, mais les bâtiments conservés permettent encore de mesurer la puissance de Cluny. Et pour avoir une belle vue sur la ville, direction la Tour des Fromages, une tour qui n'a pourtant rien à voir avec le fromage.
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0: Mais quelle jolie mélodie que voilà. Nous sommes au début des années 70. Tellement jolie qu'elle a même été reprise par Sacha Distel et Brigitte Bardot en français. Mais nous, c'est l'original qui nous intéresse ce matin. Voici Stevie Wonder.

0: You are the sunshine of my life, Stevie Wonder.
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0: Ce soir, 18h, rendez-vous à la salle du Pantographe à Venard-et-les-Laumes pour le prochain enregistrement de la tournée des Grands-Ducs. Chaque semaine, des super cadeaux, une ambiance de dingue grâce à vous. On vous gâte aussi en studio ce matin avec des cadeaux gourmands. Le prochain, ce sera juste avant midi.
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3: Bon, bon, bon, bon, bon, la bonne ambiance, le cèdre de Chenauve, mais là, rien que pour vous, cette semaine, votre radio locale s'installe, voilà, dans les villes, dans les villages, chez nous, pour se faire plaisir, pour aussi vous offrir des jolis cadeaux. Il y a le passeport de l'été ici Bourgogne à gagner, c'est peut-être pour Régine, qui sait. Bonjour Régine.
4: Bonjour Cyril.
3: Ah, avec cette voix chantante comme ça, Régine. Mmh. Régine, qu'est-ce qu'on peut dire de Régine? Allez, si on avait peut-être deux, trois mots pour vous définir, Régine, qu'est-ce que vous pourriez dire?
4: Je suis joyeuse.
3: Oui.
4: Heureuse de vivre.
3: Oui.
4: Que j'aime les gens.
3: Oui. Juste les gens, pas les Bastien, les Eric, tout ça. Pardon, il fallait la faire.
4: Les Cyril.
3: Les ah, Cyril. Les Cyril, merci, ah. C'est gentil. Allez, un point de plus pour Régine. Vous avez compris comment il fallait faire maintenant. Bon, Régine, vous êtes de Chenauve?
4: Oui, pardon.
3: Il y a eu un temps de réflexion.
4: Oui, non, mais...
3: Où est-ce que j'habite déjà? Attendez.
4: Mais c'est Chenauve. Chenauve qui me gêne quand vous dites ça.
3: Bah, tout le monde dit Chenauve ici, non?
4: Non. Non, Chenauve.
3: Ouais. N'empêche qu'avec mon collègue Stéphane Conchon, on a fait une petite enquête. Et bon, on dit quand même aussi un petit peu Chenauve. Ouais. Ah, il y a un débat. Qu'est-ce qu'il y a, Béatrice? Il y a un débat?
5: Je dis que c'est le Nord qui parle comme ça. Nous, on dit Chenauve.
3: Le Nord de quoi?
5: Le Nord de France.
3: Ah, de les gens qui ont un accent comme ça, là? Ah, ils disent le Chenauve.
4: Le Chenauve.
3: Ouais, bon, ouais. Vous savez quoi? Rien que pour vous embêter, je vais continuer à dire Chenauve.
4: Oh.
3: Première question pour Régine. Si je regarde la tête à l'endroit de Guillaume Pierre à la télé, c'est que je regarde quelle télé?
4: Tête à l'endroit, c'est sur FR3. Je crois bien.
3: Bah, c'est la question que je vous pose en même temps.
4: Ah bon?
3: Vous pensez que c'est voilà. Donc France 3 plutôt?
4: Oui, plutôt.
3: Plutôt?
4: Plutôt, même sûr.
3: Bah oui, c'est ça, c'est une bonne réponse. Alors, pour nos collègues d'Affaires 3, maintenant c'est France 3, Bourgogne-Franche-Comté. Voilà.
4: Ah mais oui,
3: comme ça.
4: Oui.
3: Et même ici, Bourgogne, on partage le même nom.
4: Oui.
3: Allez, deux points déjà pour Régine. Je vous rappelle qu'elle est toujours joyeuse, toujours heureuse.
4: Oui, en principe.
3: Ça dépend de moi en fait. Lequel de ces arrêts de tram Divia ne vous emmènera pas du tout à Chenauve? Valandon, Le Mail ou Giroux?
4: Giroux, puisque c'est sur Valmy.
3: Waouh! En plus, vous avez le plan Divia en tête. Bravo à vous, effectivement. Valandon et Le Mail, là par contre, on est d'accord, on arrivera à Chenauve. Est-ce qu'on aime manger, Régine?
4: Oh là, ça se voit, non?
3: Bah, je ne me permettrai pas.
4: Si.
3: On aime manger quoi principalement?
4: Ah, bah, toutes les spécialités bourguignonnes.
3: Ah bah ça tombe bien, moi je voudrais vous parler de l'époisse.
4: Ah.
3: C'est bon ça, hein, l'époisse.
4: Ouh, des œufs à l'époisse.
3: Ah ouais, ça c'est pas mal ça. Ça pèse combien un époisse?
4: 300 grammes, 350 grammes à peu près. Ouais, il y a plusieurs tailles.
3: Il y en a qui disent plus, c'est pas le juste prix. Hein.
4: 370 grammes?
3: Bon.
4: Je m'ai trompé.
3: Et la bonne réponse, c'était 250.
4: Oh. Bah, c'est parce que j'en avais deux.
3: Comme je suis une gourmande, j'en ai acheté deux d'un coup. Allez, ça vous fait 4 points, Régine. Vous rejoignez Alex et Léo en finale. Peut-être même Béatrice dans un instant. Vous la connaissez, Béatrice, ou pas?
4: Très peu.
3: Ah bah vous allez peut-être avoir une nouvelle amie, vous allez peut-être pouvoir partager le passeport dans un instant. Béatrice joue à la tournée des Grands-Ducs dans un instant, c'est votre jeu ici Bourgogne.
0: Et Béatrice sera notre dernière candidate. Qui va repartir avec le passeport de l'été? Vous le saurez dans quelques minutes.
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0: Et pour jouer vous aussi en studio, il vous suffit d'avoir été concentré, vous avez retenu tout ce qui s'est dit avec les candidats de Cyril Hinault, vous n'aurez aucun mal à répondre à la question qui va vous être posée juste avant les infos de midi.
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3: Qu'est-ce que ça fait du bien de vous voir pour de vrai. Voilà, c'est aussi pour ça que Ici Bourgogne a décidé cette année de partir avec notre petite caravane, j'allais dire. Hein. On transporte notre studio mobile, c'est Eddie, Dorian, Richard, David, Laurent qui sont là et qui viennent installer un studio là, cette semaine au Cèdre de Chenauve. Bonjour Béatrice.
13: Bonjour Cyril.
3: Merci de nous accueillir chez vous.
13: Merci.
3: Hein, mais ça fait plaisir. Le Cèdre, vous connaissez?
13: Oui, oui, oui.
3: Qu'est-ce que vous avez comme souvenir, si je vous dis, voilà, un concert mythique, ce serait quoi?
13: Muse. Mais à Paris. Oui, pas ici. Hein.
3: Oui, oui, Muse. Ah, oui. J'allais regarder les gens du Cèdre. Mais il y a pas, ils ne sont pas venus. Hein, on est d'accord. Hein. On les invite peut-être. On verra. Bien, donc oui, Muse, ouais. Pourquoi c'était bien?
13: Oh, mais c'est fantastique. Un concert. Enfin voilà, c'est voilà, c'est les poils. C'est fabuleux. On chante. Enfin, c'est. Moi, j'adore. Quoi. C'est vraiment.
3: Muse, c'est rock.
13: Oui,
3: ça envoie quoi.
13: Oui, oui. Ah, ben, j'aime beaucoup le métal. Je suis très hard rock.
3: C'est vrai.
13: Ah ouais.
3: Ben ouais, bien sûr. Ben, ouais, c'est clair. Non mais,
13: j'ai vu Alice Cooper aussi. Il y a pas l'année dernière.
3: C'est vrai.
13: À Paris aussi, oui.
3: Ah mais vous faites des super concerts.
13: Hein. Ah mais j'adore. Oui, franchement. Ouais. Ouais.
3: Mais il faut dire que les salles de concert nous ont effectivement tenu au courant que Béatrice était un petit peu la métalleuse de Chenauve. Hein, c'est... Oui, comme ça, avec la tête. Exactement. Waouh, ok. Est-ce que vous voulez jouer, Béatrice, quand même?
13: Ah oui, oui, bien sûr.
3: Ok, donnez-moi les réponses à fond, soyez.
13: Ah, bah si, je les connais, oui.
3: Jouez l'aspect rock, quoi. Mais bien sûr, vous les connaissez. Dans quelle ville est installé le spot, puisqu'on parle des salles de spectacle, où on peut voir, par exemple, cette année, un spectacle sur Balavoine le 11 novembre. David Hallyday va passer le 17 novembre également. Dans quelle salle, donc, est le spot?
13: Zénith.
3: Pardon, je vous ai dit dans quelle salle? Dans quelle ville?
13: Ah, pardon.
3: Oui, bien sûr. Le spot, c'est une salle de spectacle.
13: Ouais, ok.
3: La question, c'est dans quelle ville?
13: Ah,
3: c'est
13: oui.
3: Si vous avez besoin de propositions, je peux vous les faire.
13: Oui, propositions,
3: bien
13: s'il
3: sûr.
13: Vous plaît, oui.
3: Dijon, Châtillon-sur-Seine ou Mâcon?
13: Bon, ben on va dire Mâcon.
3: Vous dites Mâcon. On rigole parce que y a, je pense, là, l'ensemble du public qui a fait la 3.
13: Je reconnais.
3: Non mais on est là pour s'aider, on est là quand même pour s'amuser. Oui, oui. Sur Facebook, la page de l'abbaye de Fontenay a combien de followers? Je vous le fais à 5000 près.
13: Ah, 5000 près, oui, carrément.
3: L'abbaye de Fontenay.
13: Oui, oui.
3: Ok, je vous fais pas le.
13: Non, non, mais proposition, s'il vous plaît.
3: Proposition. 5000, 20000 ou 100000?
13: On va pour 20000?
3: Va pour 20000, je vous le fais à 20000.
13: Oui.
3: Allez. Allez, c'est une bonne réponse.
13: Ah, ouf. Ça, c'est de la chance. Hein.
3: Bah ouais, mais comme quoi vous êtes chanceuse. Et puis voilà, c'est tout quoi.
13: C'est tout.
3: On est à Chenauve.
13: Chenauve, oui.
3: Le maire de Chenauve.
13: Oui.
3: Thierry Falconet, vous le connaissez?
13: Oui, je l'ai déjà vu, effectivement.
3: Il n'est pas que maire. Il a aussi un métier. Enfin, un autre métier.
13: Mm-hmm.
3: Oui, mais quoi?
13: Ah, je ne sais pas.
3: Proposition donc, j'imagine.
13: Oh, ben oui, exactement.
3: Est-ce que c'est un chef d'entreprise? Est-ce qu'il est vendeur de camping-car? Ou inspecteur à l'éducation nationale?
13: Oh, il est inspecteur.
3: Il a une tête d'inspecteur?
13: Oui.
3: Thierry Falconet?
13: Oui, je trouve.
3: Il va être content s'il écoute.
13: Il est là, monsieur
3: bureau.
13: Falconet, non?
3: Écoutez, non, je crois pas. Peut-être derrière le rideau du scène. Il n'est pas chef d'entreprise. Est-ce qu'il est vendeur de camping-car? Ça, ce serait étonnant. Hein.
13: Bah, mais pourquoi
3: non,
13: pas, hein?
3: Mais non, il est effectivement inspecteur à l'éducation nationale.
13: Oh, oh, la chance.
3: Spécialité histoire-géo dans le second degré. Bonjour, monsieur le maire, au passage.
13: Bien sûr, on salue jamais. Monsieur le maire.
3: Voilà, ça fait toujours plaisir.
13: Oui, oui, tout à fait.
3: 3 points pour vous, Béatrice, ça ne va pas suffire, je suis désolé.
13: Non.
3: La métalleuse Béatrice est avec nous aujourd'hui. Yes. Et dans un instant, on va départager Alex, Léo et Régine sur votre radio ici Bourgogne. C'est les plus beaux cadeaux de la région.
0: Le passeport de l'été va une fois de plus trouver preneur ce matin et vous aussi, vous allez pouvoir tenter votre chance, par exemple, si vous allez ce soir au prochain enregistrement de la tournée des Grands Ducs, c'est à 18h à Venarey-les-Laumes. Allez-y, parce que c'est notre nouveau jeu de la rentrée ici Bourgogne. Patrick Fiori, le chant est libre.
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1: Le champ est libre. Patrick Fiori, attention les amis, nous sommes à l'heure du départage à Chenôve.
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4: Il y a du suspense en ce mardi pour savoir qui va repartir avec le fameux passeport de l'été 2026 ici Bourgogne. Régine et Alex sont de retour avec nous sur cette scène au Cèdre de Chenôve. Je vais vous poser une question pour vous départager puisque vous avez chacun 4 points. Une question qui concerne les ducs puisque c'est la tournée des grands ducs, bien sûr. C'est Alex qui va démarrer. En quelle année le duc Jean sans peur a été assassiné ? À votre avis, maintenant.
5: 1422.
6: Ah, c'est à moi de répondre.
4: Oui, bien sûr. Oh, bonjour.
6: Bonjour.
4: Qu'est-ce qu'on dirait, Jean ?
6: 1352,
4: la bonne réponse. C'était un 10 septembre. Vous en souvenez ?
6: Oui.
4: C'était en 1419, c'est donc Alex et Léo qui repartent aujourd'hui en ce mardi avec le passeport de l'été ici Bourgogne. Bravo!
7: Merci beaucoup!
4: Vous allez pouvoir emmener les enfants encore là.
8: Merci beaucoup!
4: Ça nous fait plaisir, profitez bien hein, parce qu'on sait qu'avec la rentrée, l'école, tout ça on oublie. Et puis on va se faire plaisir. Et puis quant à vous, Régine, une bise et un cadeau ici Bourgogne évidemment au passage. Voilà! Et puis quant à vous là qui écoutez ici Bourgogne, rendez-vous demain bien sûr à partir de 11h et toujours au Cèdre de Chenôve! Ouais.
1: Seront un grand bravo aux gagnants. Et puis, je vous le rappelle, ce soir, enregistrement à Venaré-les-Lômes à partir de 18h pour une nouvelle semaine de la tournée des Grands-Ducs. Donc, tâchez d'aller y faire un petit tour. Nous aussi, en studio, on a des cadeaux à vous offrir dans le cadre du salon Mer et Vigne. Ce sera vendredi, samedi, dimanche au Zénith de Dijon. On vous offre vos deux entrées gratuites avec vos deux verres et puis le colis gourmand d'une valeur de 50 €. Quel a été, parce que j'ai quand même une question à vous poser, hein, vous avez écouté ce qui s'est dit avec les candidats de Cyril, quel a été le concert mythique de Régine, notre quatrième candidate, le concert qu'elle a le plus aimé, est-ce qu'il s'agissait de Muse ou de Céline Dion? 03 80 42 15 15.

0: Danza una donna avec Zucchero. Gérald est avec nous, bonjour. Comment ça
1: bonjour.
0: Va Gérald?
1: Ça va très bien, merci. Hop là, attendez, voilà.
0: Vous êtes en train de faire quoi là?
1: Alors j'étais sur la route, je sortais donc de course et puis j'avais écouté juste avant et du coup je connaissais la réponse.
0: Mais c'est ça qui est formidable. Alors cette réponse, le fameux concert mythique de notre quatrième candidate Régine, c'était Muse ou Céline Dion?
1: Muse.
0: Et vous, c'était quoi votre meilleur concert? Vous vous en souvenez?
1: Oh, mon meilleur concert, moi, c'était Diane Ward, mais bon, très peu de gens connaissent.
0: Ben oui, parce que je sais même pas qui c'est.
1: C'est un groupe, sud-africain, donc qui fait plutôt metal techno. C'est très hard, on va dire aussi.
0: D'accord. Bon, en tous les cas, vous repartez avec vos invitations, vos verres et votre colis gourmand d'une valeur de 50€ pour le salon Mère et Vigne. Ce sera à partir de vendredi et jusqu'à dimanche au Zénith de Dijon. Vous devriez passer un bon moment. Vous aimez les bonnes choses, Gérald, j'imagine.
1: Je le connais, je l'ai déjà fait plusieurs fois, donc c'est sympa.
0: Ah c'est bien, là, on vous met de côté les invites pour le refaire, donc c'est plutôt cool.
1: Voilà, parfait.
0: Votre radio locale en Bourgogne, Gérald?
1: Ici Bourgogne.
0: Tout simplement. C'est ça la bonne réponse. Je vous souhaite une belle journée, je vous dis à très bientôt.
1: Merci beaucoup.
0: Au revoir Gérald.
1: Au revoir.
0: Et la tournée des Grands Ducs revient demain et ce soir, rendez-vous à Venard-et-les-Laumes pour le prochain enregistrement à 18h.
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0: Une excellente journée à toutes et à tous, il est midi. L'heure des infos avec vous, Lise Dussault. Et après un été sur tous les fronts, les pompiers se mettent en grève à partir de ce mardi.
3: Oui, c'est une grève symbolique, car ils continuent de travailler. Continuité de service oblige. Mais ce mouvement de protestation doit durer 6 semaines. Il en dit long sur l'état d'esprit actuel de nos pompiers. En Côte d'Or, ils sont intervenus sur une trentaine de feux de forêt. Cet été, plus de 600 hectares ont brûlé. Guillaume Comaret est le vice-président du syndicat autonome en Côte d'Or. Il nous a exposé ce matin sur Ici Bourgogne les besoins qu'il y a ici, notamment des besoins humains.
4: Là aujourd'hui, on est là et on profite de ce malheureux événement et d'être en lumière pour reporter à la hauteur des citoyens et puis des élus qui ont le pouvoir de dire attention, on arrive sur un système qui est fragile. Là, faut mettre en place des moyens si on veut perdurer dans le temps. Si on veut être dans un monde utopique, si on veut passer sur du heure pour heure, par exemple, dans le temps de travail, etc., il faudrait 80, 100 embauches. Ça arrivera pas tout de suite. C'est pour ça que, justement, dans les revendications, on est quand même assez terre à terre. C'est des plans, on demande des plans de préparation pour que, dans le temps, on arrive à améliorer ces conditions d'effectifs.
5: Vous demandez des choses faisables, en fait. Vous ne demandez pas la lune, on n'a pas l'impression,
4: en tout
5: cas. On
4: veut pas tout de suite, on veut juste des mesures concrètes qui s'installent tout de suite et qui vont se maintenir dans le temps pour nous permettre de continuer à faire nos missions correctement et d'assurer des secours de qualité.
3: Les pompiers réclament aussi des moyens matériels. Il en sera question dans une dizaine de jours lors d'une session extraordinaire du Conseil départemental. Il sera notamment évoqué de possibles moyens aériens. Une grosse journée de manifestation des pompiers est prévue le 29 septembre. Beaucoup de monde attendu ce mardi à Gy, cette petite commune d'à peine plus d'un millier d'habitants à 60 km de Dijon en Haute-Saône. C'est aujourd'hui que se tiennent les obsèques des deux enfants tués la semaine dernière. Pour leur grand-mère, ce sera demain dans une autre commune, une commune voisine. Mercredi dernier, un père de famille issu de la communauté des gens du voyage a tiré au fusil sur ses enfants et sa belle-mère avant de retourner l'arme contre lui. En Côte d'Or, 3 personnes viennent d'être condamnées après plusieurs cambriolages commis dans la vallée de Louche ces dernières semaines. Ils avaient notamment visité une buvette, un bar tabac, une mairie, mais aussi les locaux d'un club de foot. La peine maximale qui a été prononcée, c'est 1 an de prison ferme.
0: Le DFCO officiellement lanterne rouge de Ligue 2.
3: Et ce depuis le dernier match de la 5e journée qui s'est joué hier soir. Nantes a gagné contre Nancy et grappille donc quelques places au classement, laissant Dijon à la toute dernière. La Ligue 2, c'est un championnat que découvre Paul Bellon. Il était l'invité hier soir de notre rendez-vous dédié au club de foot Dijon. Dijonnais au cœur du DFCO. Le jeune milieu de terrain de 26 ans s'est notamment confié sur ses débuts dans le milieu du foot qu'il a rejoint de manière totalement relâchée.
6: J'ai jamais rêvé d'être footballeur.
3: C'est vrai ?
6: Ouais. Petit, j'étais jamais vraiment passionné par ça. Voilà, je jouais surtout au foot parce que j'étais avec mes copains, quoi. Et je pense que c'est un peu ce qui m'a protégé aussi, surtout, quoi. Voilà, des déceptions un peu. J'ai pas été pris au centre de formation à Lorient, où il y en a qui auraient été complètement dévastés. Moi, j'étais content de rester avec mes copains au lycée, dans la cour, quoi. C'est surtout quand j'ai signé ce premier contrat professionnel à Lorient que j'ai compris que voilà, c'était mon métier, quoi. Je faisais plus que ça. Mais c'était à 21 ans.
7: Près de 10 ans à Lorient, Paul. Et puis d'un coup, on vous dit stop, c'est ça, il faut partir.
6: Ouais, ça a pas été évident parce que d'une, je suis très proche de ma famille. Donc il y en a qui partent à 14-15 ans de la famille. Et moi je me suis éloigné 24-25. Mais je peux vous dire, ouais, ça fait tout drôle, quoi. On peut se dire, non, il est vieux, il peut partir un de ses parents. De plus faire les repas de famille le dimanche midi,
3: ça vous manque,
6: ça fait quelque chose. Donc heureusement que je suis très proche d'eux. Je les appelle quasiment tous les jours. Et ils viennent, ils se déplacent, ils me suivent partout. Donc ça, c'est aussi une grande force. Mais voilà, ça n'a pas été évident.
3: Le prochain match pour les Dijonnais avec Paul Bellon, c'est vendredi à Laval. Hector Deneyer est qualifié, lui, pour la finale du 200 mètres 4 nages dans sa catégorie au championnat d'Europe de paranatation. Ça se passe en Turquie. L'athlète alsacien qui s'entraîne à Dijon a pris ce matin le 7e temps des qualifications. La finale, c'est ce soir, juste avant 20h. Hier, il est devenu champion d'Europe du 100 mètres brasse. Il a pris la 4e place du 50 mètres nage libre. Et puis le film Changer l'eau des fleurs fera l'ouverture d'un festival dans quelques semaines. Le festival du film de la page à l'image qui se tient à Croisic et Guérande en octobre. Les organisateurs en ont fait l'annonce tout à l'heure. Ce festival est dédié aux adaptations de livres sur grand écran. Ce film a donc été tourné chez nous, au Tain notamment, Arnel Duc, et il est adapté du livre de l'autrice bourguignonne Valérie Perrin, livre du même nom. La météo, Florence.
0: Oui, alors cette météo, écoutez, c'est plutôt agréable puisqu'on a du soleil. En revanche, les températures sont chaudes. Ça va grimper jusqu'à 33 degrés à Dijon. Je vous souhaite plein de bonnes choses. Je vous laisse avec Enora Malagré et on se donne rendez-vous demain, les amis.
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9: Bonjour à tous, quel bonheur de vous retrouver chaque midi, il est d'ailleurs midi 5 précisément sur votre radio Ici. Bienvenue dans votre nouveau rendez-vous. Ici on parle bon plan, vie quotidienne, arnaque à éviter, santé, animaux. Nous sommes là pour vous rendre service parce qu'on vous doit bien ça. C'est le titre de cette nouvelle émission sur votre radio Ici et nous sommes ensemble jusqu'à 13h. Je suis Enora Malagré et voici la bande qui m'accompagne tous les jours pour mon plus grand bonheur. Aude Razo, Madame Anti-Arnaque, bonjour Aude.
10: Bonjour Enora, bonjour à tous.
9: Valère Coréard et ses bons plans conso. Bonjour Valère.
11: Salut Enora.
9: Pierre Fabin. Oh, je prends cette voix langoureuse parce que c'est un peu mon chouchou. Pierre Fabin, notre vétérinaire que vous connaissez très bien sur votre radio Ici. Bonjour Pierre.
11: Bonjour, bonjour à tous.
9: Et notre rayon de soleil, Elsa Wolinski.
12: Bonjour.
9: Qui partage avec nous tous les jours ses astuces au quotidien. Alors aujourd'hui, un sujet sensible, très sérieux. Le manque d'eau, chers amis. Comment va-t-on faire pour nos jardins, pour nos plantes? Ça vous angoisse aussi? Vous avez des questions? Appelez-nous ou laissez-nous un vocal sur notre WhatsApp, c'est gratuit. 0810 055 056. Je vous le dis, nous sommes là pour vous. Et puis laissez-nous des messages vocaux aussi sur ce même numéro, comme l'a fait Fred aujourd'hui.
13: Oui, bonjour à toute l'équipe. Je reçois souvent des SMS de livreurs et donc je voulais savoir comment on pouvait être sûr que c'était pas des arnaques et que c'était bien des vrais messages.
9: Merci Fred pour cette question très importante. Je reçois aussi, beaucoup.
12: Moi aussi, j'en reçois.
9: Vous aussi, Elsa Wolinski. Ouais. Et ça, c'est une question pour Aude Razo, Madame Anti-Arnaque.
10: Oui, tout à fait. Il y a le vrai texto de livreur, il y a le faux texto de livreur. Donc je vais vous dire comment. Je vais vous dire surtout qu'il faut jamais cliquer sur ces SMS.
9: Cher Fred, on y répond dans une trentaine de minutes. Et puis le meilleur pour la fin, tout au long de l'année, je vais booster votre pouvoir d'achat. 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Il est midi 7. fêtes. Et on va démarrer ce sujet sensible avec vous, Valère, le manque d'eau pour nos jardins, pour nos plantes. Et nous avons la chance de recevoir une collègue qu'on adore. Bienvenue dans la bande, Caroline Munoz, une spécialiste nature et jardin. Comment ça va, Caroline?
11: Ça va bien, merci de m'accueillir. Je suis ravie d'être avec vous.
9: On est trop contents. On espère que vous allez revenir souvent dans l'émission. Hein. Alors Valère, oui. Parce que vous êtes très amis dans la vie, je ne le cache pas à nos auditeurs et nos auditrices, vous avez fait venir Caroline pour nous éclairer hein, sur ce problème qui nous traverse en ce moment partout
12: parce
9: en France.
12: Parce que c'est la main la plus verte de France. C'est pour ça que vous venir.
9: La vache, la pression, Caroline.
11: Bah oui, là, vraiment.
12: Toutes celles et ceux qui nous écoutent profitent de vos conseils parce que c'est vrai que le problème, c'est pas juste manquer d'eau, c'est qu'aussi beaucoup de jardins, d'espaces verts en consomment inutilement. Pourquoi ? Le sol reste nu, sèche très vite, les plantes sont pas adaptées au terrain, on arrose souvent, mais trop superficiellement, on cherche à conserver une pelouse parfaitement verte, mais ce qui est sûr, c'est que la sécheresse, c'est une réalité.
10: Ah oui, c'est une réalité, petite mise au point d'ailleurs à ce sujet, j'ai encore entendu cet été, je suis sûre que vous l'avez aussi entendu pas mal, oui, bon, ça va, c'est l'été, il fait chaud, les plantes
9: ont soif, vous avez raison.
10: C'est pas si grave, ça ira mieux l'été prochain, non, ça en fait, franchement, on veut plus l'entendre, on est d'accord qu'on veut plus l'entendre aujourd'hui en 2026. Je vous donne juste quelques chiffres. La fréquence des sécheresses agricoles, donc ça c'est le manque d'eau dans les sols, multipliée par 2 en France depuis les années 60, par 2, par 3 dans le sud de la France. Sur les graphiques, et on voit nettement, depuis la fin des années 80, les sécheresses du sol sont plus fréquentes, plus longues, plus intenses. Dernier chiffre, d'ici 2050, on s'attend à une baisse de 10% des cumuls de pluie l'été. Donc oui, c'est une vraie problématique de long terme et on va devoir s'adapter.
9: Caroline Munoz qui opine du chef, hein, on va vous passer la parole après.
12: Caroline, justement, si on devait faire une chose cet automne pour économiser l'eau l'été prochain, parce que ça s'anticipe, on va pas le faire quand il fera trop chaud, il faut le prévoir maintenant, ce serait quoi?
11: Alors la première chose, c'est déjà d'installer un récupérateur d'eau, hein. c'est la chose la plus simple. Aujourd'hui,
9: ça coûte cher, Caroline?
11: Non, mais ça surtout, coûte pas très cher.
9: Oui, Elsa Wolinski, pardon, répétez votre question.
14: C'est quoi un récupérateur d'eau?
11: Alors c'est un réceptacle qui va récupérer l'eau de pluie. Alors on peut l'installer sous sa gouttière, on peut l'installer dans différents endroits. L'important, c'est de récupérer cette eau de pluie pour la conserver et pouvoir arroser gratuitement son jardin. Donc il y a différentes tailles de récupérateurs d'eau. Les prix varient entre 30 euros pour un récupérateur de balcon et ça peut monter jusqu'à plusieurs milliers d'euros parce que vous pouvez avoir des récupérateurs d'eau souterrains que vous mettez sous votre jardin et qui vous permettent vraiment d'accumuler l'eau cet automne.
12: Deux petites infos là-dessus. Première chose, sur les balcons, vérifiez bien auprès de la copro ou autre la sécurité. Il ne faut pas mettre trop de poids sur un balcon.
11: Oui, en fait. Tout à fait. Faire gaffe. L'autorisation du syndic aussi.
12: Bon, voilà. Et deuxième chose, il y a des villes qui donnent ou qui proposent des récupérateurs d'eau à prix très bas, à prix coûtant quasiment. Donc ça peut vous permettre d'y accéder à moindre prix, effectivement, de récupérer l'eau. Quelle est l'erreur d'arrosage la plus courante, Caroline?
11: Alors c'est d'arroser au mauvais moment. Alors il y a des gens qui vont dire, tiens, je vais arroser comme ça un petit peu à droite, à gauche. Non. En fait, il faut que ce soit les racines qui soient arrosées. Donc si vous arrosez légèrement, en fait, c'est le haut de la terre. Donc ça ne va pas jusqu'aux racines. Donc vaut mieux arroser abondamment plutôt que plusieurs petits verres d'eau sur votre balcon ou autre. Donc c'est vraiment arroser abondamment, même une fois par semaine. Mais allez-y, hein, il faut vraiment y mettre beaucoup d'eau. Et puis surtout, c'est à la bonne période. Là, on arrose plutôt le soir, en fin de journée, pour éviter l'évaporation. On sait qu'il fait encore chaud. L'eau s'évapore la journée, donc on arrose plutôt le soir.
9: Mais moi, je pensais que c'était tout le long de l'année où on arrosait le soir, non? Pas forcément.
11: Pas l'hiver, forcément, on arrose parce que en fait, c'est une question d'évaporation. Donc c'est vraiment parce que l'eau va s'évaporer. Mais de toute manière, vous avez raison. Le soir, c'est toujours mieux. Comme ça, on est tranquille.
9: Oui, Pierre Fabin, notre vétérinaire.
15: Et moi, je voudrais juste rajouter un petit truc par rapport à l'arrosage, parce qu'on parle de la sécheresse pour les plantes. Mais pensez aussi aux animaux, à mettre des points d'eau dans vos jardins, parce qu'il y a les oiseaux qui souffrent énormément.
9: Même sur nos petits balcons.
15: Il y a les oiseaux qui souffrent énormément. Il y a les hérissons qui meurent dans nos jardins, parce que le sol est trop dur, justement. Donc, en arrosant en profondeur, on va faire remonter les vers de terre pour que le hérisson puisse manger. Et même les abeilles meurent dans les ruches, parce qu'elles utilisent de l'eau pour ventiler les ruches et créer une climatisation naturelle. Donc, il faut des petits d'eau, des petits bacs d'eau, 2-3 cm de hauteur,
11: oui,
15: avec
11: ça,
15: quelques petits cailloux dedans pour que les insectes ne se noient pas, et pensez à les protéger des chats.
9: Valère.
12: Est-ce qu'on peut réellement se passer d'arroser une pelouse? Il y en a certaines là, autant vous dire qu'elles sont jaunes, elles se désagrègent quand on marche dessus.
10: C'est du foin même.
12: C'est du foin. Est-ce que ça va repousser et est-ce que donc on peut se passer de l'arroser?
11: Alors oui, ça va repousser. Figurez-vous que c'est un système de défense de la pelouse. En fait, ces brins deviennent bruns tout simplement parce qu'elles se défendent. Mais les racines, elles, sont encore vivantes. différentes. C'est comme un arbre. Un arbre, par exemple, en automne, quand il se protège du froid ou de la canicule, même en été, il va se libérer de ses feuilles, ou ses feuilles vont devenir jaunes. C'est un système de protection pour concentrer son énergie sur la sève. Et la pelouse, c'est pareil. Elle
10: donc
11: va concentrer.
10: On fait rien, du coup?
11: Alors, si, il faut arroser.
10: Ah, quand même.
11: C'est arroser, arroser, arroser. Ça, c'est le maître mot. Mais attention, il y a différentes façons d'arroser pour faire des économies.
9: Et ça, on va parler dans un instant, juste après Kylie Minogue sur votre radio ici. On parle jardinage, comment prévoir la prochaine sécheresse, la prochaine canicule, parce qu'on va pas se mentir, on n'en est pas sorti, loin de là. Can't get you out of my head, avec un magnifique accent anglais sur votre radio ici.

0: Kylie Minogue sur votre radio ici dans On vous doit bien ça.
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0: 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Midi 16, on est en direct dans votre nouveau rendez-vous quotidien sur votre radio ici. On vous doit bien ça, c'en est le titre. On est ensemble jusqu'à 13h. Valère, ainsi que notre merveilleuse spécialiste jardin Caroline Munoz, nous parlait des conséquences de la canicule sur notre nature, sur nos jardins, sur nos jardinières. On était au milieu d'un débat pratiquement. Alors comment on arrose les pelouses, plus précisément. Et puis on parlera aussi de vos animaux dans un instant dans l'émission. On a plein de sujets abordés aujourd'hui pour vous. Caroline Munoz.
2: Oui, une question sur le goutte-à-goutte, les tuyaux poreux, les oillasses, le paillage. Quelle solution justement pour un jardin, des jardinières, une terrasse, pour essayer aussi de mieux arroser, et d'être peut-être plus résilient aussi avec l'eau et garder l'humidité?
3: Alors, le goutte-à-goutte, c'est très bien parce que ça permet de cibler la zone qu'on va arroser. Comme ça, on n'arrose pas n'importe où, on arrose vraiment aux racines. Donc ça, c'est très bien. Ensuite, le paillage, il est nécessaire parce que le paillage va vous permettre... Alors, le paillage, c'est une épaisseur de végétaux qu'on va mettre au pied de la plante. Ça doit faire 2-3 cm et ça va permettre de maintenir la terre humide et donc une économie d'eau. Ouais. Et pas besoin d'en acheter dans le commerce. Hein. Vous récupérez la tonte de la pelouse, les feuilles séchées, vous mettez une petite épaisseur comme ça au pied de vos plantes, vous ferez des économies quoi qu'il en soit. Il y a les oillasses. Les oillasses, ça c'est un procédé, c'est comme un espèce de pot avec un couvercle qui est en terre cuite, qui a une porosité et vous mettez de l'eau à l'intérieur, vous enfoncez ce pot dans la terre et ça va comme ça diffuser l'eau de façon continue, régulière, et ça vous permet aussi de faire des économies.
2: Et dans les jardinières, on peut mettre aussi des petites billes d'argile pour garder l'humidité, ça marche ça ?
3: Tout à fait. Les billes d'argile sont poreuses et vont permettre de maintenir le taux d'humidité. L'important pour faire des économies, c'est de maintenir cette eau dans nos jardinières, au pied de nos plantes,
4: au maximum
3: pour éviter d'arroser. La facture d'eau augmente, donc il faut trouver des solutions, et il y en a plein aujourd'hui dans le commerce est facile.
0: Ces solutions, pardon, je vous fais du coup un petit peu de pub, j'en profite parce que vous avez sorti un bouquin fabuleux qui s'appelle Au Jardin, toutes mes astuces de A à Z chez Solar. Honnêtement, je vous le conseille, je vous le recommande fortement, ce bouquin, il est incroyable. Mais moi qui n'y connais rien, j'ai tout compris. C'est vous dire. Alors, moi j'ai quand même une question. Face à cette sécheresse, cette canicule, on achète quoi comme plante?
2: Oui, c'est une vraie question.
0: C'est vrai parce que ça soit dans nos grands jardins, pour ceux qui ont la chance d'avoir les parcs, comme Pierre Fabin qui est vétérinaire. ou des tout petite jardinière comme Elsa Wolinski sur son petit balcon.
3: Mini jardinière.
0: Mini. Non, qu'est-ce qu'on achète véritablement?
3: Alors, la grande tendance, ça va être les plantes méditerranéennes parce que c'est celles qui vont résister le plus.
0: Bien sûr.
3: D'ailleurs, il y a différentes conférences qui ont été faites récemment et qui ont prouvé que les plantes méditerranéennes avant, c'était en dessous de la Loire. Mm-hmm. Il y avait cette espèce de ligne de la France qui divisait en deux et aujourd'hui, eh bien, elles poussent au-dessus de la Loire. Donc, il y a vraiment, dans toute la France maintenant, on peut planter des plantes méditerranéennes.
0: Alors, c'est-à-dire
3: la lavande, le romarin, tout ça, ce sont des plantes sauvages qui poussent dans les garrigues, donc dans d'une terre sablonneuse, caillouteuse. Donc ça veut dire qu'elles sont résistantes naturellement à la sécheresse. Donc vous pouvez en mettre sur vos balcons, c'est très joli. Point de vue arbre, c'est l'olivier. L'olivier, c'est l'arbre à la mode.
0: Ça coûte cher, non?
3: Alors oui, ça coûte cher. Hein. Ça coûte assez cher. Vous pouvez le bouturer facilement, mais bon, ça c'est une autre technique. Mais oui, ça coûte assez cher, mais c'est tellement beau un olivier, c'est très symbolique en plus.
0: Un cactus aussi.
3: Ah bah oui, voilà, le cactus, tout à fait.
0: C'est beau, moi je trouve. Non,
5: ah bon,
0: c'est laid.
5: D'accord, ok.
0: Dites-moi,
6: j'ai installé un super cactus devant chez moi. Il faut juste le rentrer l'hiver encore, je pense. Non,
3: oui,
6: laisser éventuellement.
3: Alors, il y a certains cactus qui sont encore résistants. C'est comme les palmiers. Vous avez des nouvelles espèces de palmiers qui sont résistants à moins 10 degrés.
0: Là, il faut avoir un peu d'espace.
3: Mais un tout petit. Un petit palmier. Mettre en pot, ouais.
0: Oui, Audrazo.
7: Est-ce qu'on se lance dans les bananiers?
3: Alors oui, bah moi j'arrive.
0: Alors c'est la question.
3: Alors. Tout à fait. En plus, j'ai des bananiers. Moi, j'habite en région parisienne et j'ai des bananiers dans ma cour.
0: Ah bon,
3: dans ma cour.
0: Valère Correa.
2: Oui, si vous me permettez qu'on reprenne un peu de sérieux dans cette émission.
0: Qu'est-ce qu'il est relou.
2: Les plantes d'appartement, elles ont eu très chaud aussi cet été.
3: Tout à fait.
2: Est-ce que vous nous conseillez certaines espèces qui résistent mieux à la chaleur?
3: Alors, en plantes d'intérieur, en fait, on n'est pas très embêté parce que c'est vrai que toutes les plantes peuvent résister. Mais ce que vous pouvez faire, c'est mettre des plantes qui sont sont à l'extérieur cet été et les rentrer à l'intérieur, parce qu'elles peuvent comme ça durer, parce que ce sont des plantes qui vont s'acclimater très bien à votre intérieur. Mais franchement, en intérieur, normalement, il faut 19 degrés et tout est parfait, quoi. Vous pouvez tout mettre.
2: Ouais, 19 degrés quand il fait 40 dehors, c'était dur quand même.
4: Hein. Alors, apparemment, Elsa Wolanski n'est pas la main la plus verte de France. Non, contrairement à notre Caroline Munoz, posez-lui des questions. Profitez de la présence de notre experte en jardinage. Appelez-nous au 0810 055 0 56. On accueillera un auditeur dans un court instant qui a une question à vous poser. Mais pour l'heure, c'est une nouveauté sur votre radio ici. Vianney nous chante d'or et d'étain sur votre radio ici.

0: matin, il nous avait manqué, Vianney, sur votre radio ici.
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0: On vous doit bien ça. C'est votre nouveau rendez-vous quotidien. On est ensemble jusqu'à 13h sur votre radio ici. On a beaucoup, beaucoup de messages sur notre WhatsApp 0810 055 056. On a Catherine qui nous appelle de Bretagne. Donc ça me parle un peu, pardon, je l'embrasse très fort. Qui voudrait remplacer sa pelouse. Comment qu'on fait, madame? Comment qu'on fait, madame Caroline Mupose?
2: Comment qu'on fait? C'est vrai que c'est une vraie question. Il y a beaucoup de gens qui se posent cette question suite aux canicules parce que la pelouse, c'est de la paille.
0: Et, oui.
2: Et en fait, vous avez des petites plantes rampantes qui coûtent pas très cher et qui peuvent faire complètement l'illusion, en tout cas, d'une pelouse. Vous avez, par exemple, du thym rampant. Alors, c'est vraiment du thym que vous pourrez consommer.
0: Ça se mange également.
2: Oui, ça se mange. C'est vraiment du thym. Ce sont des petites
3: après,
2: mottes.
3: On sent bon des pieds, quoi.
0: J'ai une image de moi-même en train de brouter le thym de ma propre pelouse. Voilà.
4: Après que Valère ait marché dessus. Donc
2: ouais.
0: Exquis.
2: Bah, écoute, on sent bon des pieds, effectivement. En fait, les feuilles sont assez épaisses, donc on peut effectivement marcher dessus. Des mottes, ça coûte à peu près 3-4 euros. Il faut les espacer de 50 cm à peu près. Parce que comme ça va véritablement s'étendre, ça va vous faire une pelouse. Enfin, ça va remplacer votre pelouse, une étendue verte. Et c'est plutôt pratique.
0: Alors, Audrazo, vous aviez quelque chose à nous dire à propos des plantes dépolluantes?
5: Oui, c'est ça, une petite mise au point pour ceux qui n'ont pas de jardin, qui ont un appartement. Et on nous vend souvent dans les magasins des plantes dépolluantes qui améliorent la qualité de l'air du logement, en fait, qui absorbent en fait, les gaz polluants. Faire quand même attention à ça, il y a un côté marketing qui marche bien, mais qui est quand même pas terrible. J'ai regardé, les chercheurs estiment qu'il faudrait entre 10 et 1000 plantes par mètre carré pour obtenir une élimination des polluants qui est comparable à si vous ouvrez la fenêtre, en gros. D'accord. Donc ça veut dire qu'il faudrait mettre des centaines, voire des milliers de plantes dans votre appartement pour que ça ait vraiment un effet sur la qualité de l'air. Donc attention à ce petit côté marketing des fois dans
3: les magasins. Et au passage, pour dépolluer l'air intérieur, c'est gratuit, c'est facile. 10 minutes le matin, 10 minutes le midi, 10 minutes le soir, on fait quoi? On ouvre les fenêtres, tout simplement, on aère l'intérieur. C'est ça qui est le plus dépolluant.
0: Hein. Il déborde de bons plans. Enfin, vraiment, j'en suis émue. Alors, on va écouter aussi le vocal d'une auditrice qu'elle nous a laissé là au 0810 055 056. Elle s'appelle Valérie et elle nous laisse un message de la Gironde, on l'écoute.
6: Bonjour à toute l'équipe dont on vous doit bien ça. Je suis Valérie de Gironde. Je vous appelle pour savoir exactement quels sont les travaux de jardinage qui sont déductibles des impôts. Merci d'avance pour votre réponse.
0: Alors, Valère Correa, on fait moi le malin.
3: Mais c'est une bonne question, Valérie.
0: Alors, aurait-il la réponse ou devra-t-il faire ses devoirs pour y répondre demain, par exemple?
3: Alors, il y a des petits travaux de jardinage qui ouvrent droit à un crédit d'impôt de 50%.
0: D'accord.
3: Sont concernés notamment la tonte de la pelouse, la taille des haies, des arbustes, le désherbage, l'entretien du potager, le ramassage des feuilles ou encore l'arrosage. Le plafond, c'est 5000 euros de dépenses par an et par foyer. Donc, ça fait 2500 euros de crédit d'impôt. Par contre, attention, sont exclus création d'un jardin, on ne s'emballe pas non plus, terrassement, construction paysagère, vous avez tout sur le site des impôts là-dessus. Mais par contre, il y a deux conditions. Soit vous avez un professionnel qui est agréé service à la personne, et donc là ça marche, soit vous faites du CESU et vous employez quelqu'un. Mais si c'est un auto-entrepreneur ou une auto-entrepreneure qui vient, là ça ne marche pas.
0: Il a définitivement réponse à tout. Merci Valère Correa et surtout merci à vous, chère Caroline Munoz, pour votre expertise. Je rappelle votre livre Au jardin, toutes nos astuces de A à Z, c'est chez Solars. Merci infiniment. J'espère que vous allez revenir nous voir.
2: J'espère. En tout cas, vous êtes une équipe très très sympathique.
0: Merci beaucoup. Merci. Et c'est le moment que j'adore, puisque tout au long de l'année, je booste votre pouvoir d'achat. On vous doit bien ça. 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C'est la rentrée. On vous allège un peu. Il y aura un

0: notre gagnant tout à l'heure dans l'émission. Mais pour l'heure, qui s'est inscrit sur ici.fr? Eh bien, c'est Pascal qui nous appelle de Pézenas dans l'Hérault, je crois. J'embrasse très fort ici Hérault. Bonjour Pascal.
1: Bonjour.
0: Comment allez-vous?
1: Bonjour, ça va bien, merci.
0: On est ravis de vous accueillir.
1: Pardon.
0: On est ravis de vous accueillir, pardonnez-moi, je vous ai coupé la parole. Vous êtes aide à domicile, oui. C'est ça?
1: C'est ça, oui.
0: Bah, allez, bravo, voilà un merveilleux métier. Et je vois que vous avez 4 grands-enfants et 5 petits-enfants.
1: Tout à fait.
0: Eh bah, dis donc, ça en fait du monde. Eh bien, pour vous aider, vous repartez avec les 200 euros.
2: Bravo. Super.
0: Heureux de vous envoyer tout ça, cher Pascal. Vous voyez, faites comme Pascal, hein. Inscrivez-vous sur le site d'ici.fr et ça marche à tous les coups. Dans un instant, nous allons parler de vos animaux avec notre vétérinaire Pierre Fabin. On va parler aussi avec Elsa Wolinski. Vous allez nous parler de quoi aujourd'hui?
3: De vulnérabilité.
0: Oh là là, j'ai déjà les poils qui s'irisent. Mais pour l'heure, c'est vos infos dans toute la France, vos infos en local, sur ici.
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14: Vivement le week-end pour sortir en Bourgogne. Et pour commencer, direction La Roche-Vanneau, vendredi soir, pour une marche semi-nocturne à la découverte de quelques cabottes. Vous avez rendez-vous donc à 18h avec un fléchage depuis la salle des fêtes, au programme 10 km de balade. Alors pensez à prendre une lampe, puisqu'à l'arrivée, il y a un retour qui est prévu aussi à la cabane de chasse pour un petit pot récupérateur. Et pour ceux qui le souhaitent, on prolongera la soirée autour d'un repas tiré du sac. Sinon, samedi, autre ambiance à la ferme des Tôles qui vous ouvre ses portes pour une journée conviviale en famille ou entre amis. Au programme, une visite de la ferme, un marché de producteurs locaux, de la restauration, une buvette, midi et soir. Et pour terminer la journée en musique, il y aura même un concert du groupe Ben et Ben. Une belle occasion de découvrir les producteurs du coin, de goûter de bons produits locaux et surtout de passer un bon moment. C'est ici Bourgogne, avec d'autres infos pratiques tout à l'heure, dans une heure.
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0: Midi 32 sur votre radio ici, c'est votre nouveau rendez-vous quotidien. Ici, on parle bon plan, vie quotidienne, je viens de le dire, arnaque à éviter, on parle santé et aussi de nos animaux. Nous sommes là pour vous rendre service parce qu'on vous doit bien ça. C'est le titre de ce nouveau rendez-vous. Nous sommes ensemble jusqu'à 13h, je suis Enora Malagré, je suis avec Aude Razo, Valère Correa, Pierre Fabin qui nous parlera de la façon, de faire pour nourrir nos animaux. Et puis Elsa Wolinski qui nous parlera éco-anxiété. Mais pour Aude Razo va répondre au vocal laissé par un auditeur, Fred, qui nous a appelé au 0810 055 056.
15: Oui, bonjour à toute l'équipe. Moi, j'avais une question pour Aude, si c'est possible. Je reçois souvent des SMS de livreurs et donc, voilà, je voulais savoir comment on pouvait être sûr que c'était pas des arnaques et que c'était bien des vrais messages pour éviter toutes les problématiques si on clique ou si on rappelle ou voilà, je vous remercie de prendre ma question et je vous souhaite une bonne journée.
0: Merci beaucoup, cher Frédéric. J'en reçois également.
3: Moi et aussi.
0: Elsa Wolanski aussi, c'est insupportable.
3: Votre colis ne rentre pas dans la boîte aux lettres.
0: Exactement.
3: Vous l'avez reçu, moi, j'ai là. Ça. Voilà. J'ai ça. Bon, on l'a à peu près tous reçu,
0: cette
3: je pense,
0: phrase,
3: celui-ci.
0: Pardon. Certes, mon colis ne rentre pas dans la boîte aux lettres. Ça n'arrive pas toujours. Alors, Audrey Azo, madame anti-arnaque.
3: Vous savez que j'ai des gens qui me poursuivent dans les couloirs de la radio en me disant « Oh, tu as reçu un texto, c'est vrai, un livreur et tout, est-ce que tu peux me dire ?» Et c'est souvent des textos de livreurs où on pose la question. Donc, je vais répondre, effectivement, parce que ça parle évidemment à beaucoup de gens. Déjà, le livreur de colis qui vous écrit directement avec un numéro en 06 ou en 07...
0: Ça, c'est louche.
3: Ça, c'est quand même suspect. Si c'est vraiment, je sais pas, Chronopost, Mondial Relais, qui vous écrit pour vous informer que votre colis est en train d'arriver ou qu'il y a un problème ou je ne sais quoi, il y a différentes possibilités. Par exemple, ça peut être un numéro très court qui vous écrit un numéro à 5 chiffres. Chronopost, c'est 38004, par exemple, quand c'est Chronopost qui vous écrit. Si c'est Mondial Relais, ça va s'afficher M Relais en majuscule.
0: D'accord.
3: Donc voilà, qui va s'afficher. Mais par contre, le numéro en 06 ou en 07, c'est un peu.
0: Parce que Chronopost, il y a des arnaques aussi. J'ai déjà reçu des des textos, voire même des mails. Dès qu'on demande de toute façon la carte bancaire, c'est que c'est pas bon.
3: Oui, non, il faut pas.
12: Moi
3: alors, effectivement,
12: aussi, j'ai eu ça, on m'a demandé ma carte bancaire.
3: L'autre alerte, c'est effectivement si on vous demande de payer. Ouais. Par exemple, j'ai pas pu vous livrer, on doit reprogrammer la livraison, il faut payer, je sais pas, quelques centimes. Mmh. Mais en fait, on vous demande votre numéro de carte bleue. Ouais. Non, alors là, vous arrêtez tout. Vous ne faites surtout pas ça, ça ne va pas. En fait, ce que vous devez retenir, c'est ne jamais cliquer sur un lien dans un texto comme dans un mail. Donc, mettons ce texto du livreur. Vous n'arrivez pas à savoir si c'est un vrai texto d'un vrai texto, vous attendez vraiment un colis, etc. Vous ne cliquez pas parce que vous prenez un risque, vous ne savez pas vers quel site on va vous renvoyer. Donc en fait, si vraiment vous attendez un colis, mettons que ce soit du Chronopost, mm-hmm. mettons que ce soit du Mondial Relais, vous allez sur l'appli ou sur le site et vous regardez où ça en est. C'est vraiment le conseil le plus sûr que je puisse vous donner.
16: Mais on n'a pas forcément la référence du colis en fait, c'est ça l'intérêt du SMS.
3: Normalement, vous l'avez. Okay. Vous l'avez reçu forcément à un moment donné. Si vous ne l'avez pas, c'est que ce n'est pas le moment en fait. Donc juste ne cliquez jamais parce que vous n'êtes jamais vraiment sûr que c'est un vrai, que c'est un faux. Et attention maintenant, les livreurs nous envoient carrément des photos de notre colis, soi-disant. Non, mais ça, en fait, ça n'arrive pas. En fait, les vrais livreurs,
0: ça n'existe pas.
3: Des
0: merci beaucoup, cher Audrey Azo. Dans un instant, notre vétérinaire Pierre Fabin vous dira comment nourrir vos animaux une fois par jour, deux fois par jour, 14 fois, comme Elsa Wolanski. À voir. Et Elsa Wolanski nous parlera éco-anxiété. Et pour l'heure, c'est Michel Delpech avec Le Chasseur sur votre radio ici.

0: Michel Delpech, le chasseur sur votre radio ici.
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0: 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On est ensemble jusqu'à 13h. Dans un court instant, c'est Pierre Fabin qui vous dira comment nourrir convenablement votre animal sans qu'il devienne obèse comme mes chats, pardon.
2: Et les miens.
0: Et ceux d'Elsa Wolinski. Et d'ailleurs, Elsa Wolinski, vous avez envie de nous parler éco-anxiété, cher ami.
2: Oui, ou plutôt vulnérabilité. Aujourd'hui, je vais être un peu plus sérieuse. Je fais un petit effort. Cet été, on a eu chaud, très chaud, c'est vrai. Vous venez de le dire. Canicule, sécheresse, manque d'eau, incendie. Le changement climatique est là. Il transforme déjà nos étés, nos villes, nos jardins, nos vies. Et même la façon dont on imagine l'avenir. Évidemment, ça nous inquiète pour nous, pour nos proches, pour les personnes âgées, pour les personnes les plus fragiles. D'ailleurs, vous me l'avez raconté, Aude, votre maman, cet été est devenue Météo France à elle toute seule. Elle envoyait des messages
3: elle
2: sans
3: écoute.
2: Arrêt.
3: Attention, elle écoute.
2: Bonjour, elle s'appelle comment votre maman ?
3: Monique.
2: Monique, alors cet été, vous n'arrêtiez pas d'envoyer les températures. 44 dans les Landes, 42 à Bordeaux, 41 à Rennes, 40 à Strasbourg. Voilà, cette inquiétude, elle a un nom. Elle s'appelle l'éco-anxiété. On en parle beaucoup, mais attention à ce mot qui est mal employé. À l'origine, dans les années 90, l'éco-anxiété était passée comme un ressenti capable de nous responsabiliser, face aux bouleversements environnementaux. Et se responsabiliser, c'est enfin faire attention à notre monde. Enfin ! Alors, qu'est-ce que ça raconte de nous, Enora ? Qu'est-ce que ça veut dire de nous aujourd'hui ? Ça raconte qu'on est vulnérable, comme le monde. Et là, je suis contente parce que je suis enfin à la mode, parce que je suis vulnérable. Oui, voilà, parce qu'on a grandi avec l'idée qu'on pouvait produire, consommer, voyager, jeter, recommencer, toujours plus, qu'il fallait être performant, solide, autonome, tenir, maîtriser, comme vous, Valère. Oui, et ça culpabilise, sachez-le.
0: Mais tiens, vraiment. Quand est-ce qu'il aura un petit pic ?
2: Mais moi, ce que je voulais vraiment vous dire aujourd'hui, oui, c'est vrai que être vulnérable, c'est une qualité et pas du tout un défaut. C'est accepter qu'on peut être atteint, qu'on ne maîtrise pas tout et surtout qu'on a besoin des autres. Valère, on a besoin des autres. Avoir besoin des autres, ça peut nous rendre encore plus attentifs à la personne âgée qui supporte moins bien la chaleur, à votre voisin isolé, à celui qui vit sous les toits quand il fait 40 degrés, et ça nous rend solidaires. Solidaires, c'est ça le mot. Je crois que nos enfants l'ont compris d'ailleurs bien avant nous. Il y a une étude réalisée par OpinionWay pour l'ADEME, l'agence de la transition écologique auprès des 55-75 ans, qui montre que 53% d'entre eux reconnaissent avoir été sensibilisés aux questions environnementales, d'abord par leurs propres enfants. Donc pour une fois, ce sont eux qui nous éduquent. Alors non, évidemment, je ne vais pas vous dire que le réchauffement climatique, c'est une bonne nouvelle, mais peut-être qu'il nous oblige à regarder autrement et se comprenait pour une faiblesse à sortir un peu, pardon, mais peut-être qu'il nous oblige à regarder autrement ce qu'on prenait pour une faiblesse, à sortir un peu de chacun pour soi, à partager, à prendre soin de soi, parce qu'au fond, un monde qui vient... Je suis en train de me perdre dans ma petite chronique. Veuillez m'excuser, c'est l'émotion.
0: Mais
2: je vous parle
0: normal,
2: de vulnérabilité.
0: Vous êtes investi.
2: Et
0: ben,
2: en fait, vous savez quoi? C'est ça la vulnérabilité. C'est se tromper un peu et c'est pas grave. Ce que je voulais vous dire, c'est qu'en fait, face au monde qui vient, notre force sera peut-être d'être moins vulnérable, ce sera d'être ensemble. Et c'est ça l'important.
0: Bravo.
2: Être solidaire et être ensemble.
0: Mais bravo Elsa Wolinski, c'est un très très joli billet d'humeur aujourd'hui. Et effectivement, ayons foi en cette nouvelle génération. Il y a des tas de jeunes très engagés, des scientifiques. On en parlait hors antenne avec Elsa Wolinski, que vous pouvez suivre aussi sur les réseaux sociaux.
2: Oui, Élise Bordet,
0: par exemple, voilà, qu'on salue chaleureusement. Est-ce qu'il y a autour de la table, chers amis, des gestes écolos que vous ne faisiez pas avant et que vous faites maintenant? Pierre Fabin, notre vétérinaire.
4: Alors, moi, j'ai un petit geste, mais ce que j'ai toujours fait, c'est que je fais pipi dans ma douche. Alors, ça paraît rien, c'est un petit peu d'eau, mais c'est de l'eau qu'on économise.
0: Pardon,
4: plus sérieusement.
0: Mais c'est un petit geste.
4: Par contre, j'ai quelque chose que je fais depuis récemment, c'est que maintenant que j'ai des enfants, j'achète d'occasion. Même pour enfants, j'achète et je revends d'occasion. Et là, je sens vraiment que je fais un bon geste parce que notamment les habits pour les enfants, on les utilise très peu. Et ben, j'achète sur des sites comme Vinted, ce genre de choses, Le Bon Coin, et je revends en permanence.
0: Valère Coréard.
3: Moi, j'en faisais déjà. En fait,
5: oh,
3: en
5: fait, c'est vraiment le premier de la classe.
3: C'est la vérité. Avant, c'était, je bossais beaucoup sur l'écologie. Ouais. Mais maintenant, j'en fais un autre. C'est l'éducation des enfants que j'accélère sur ces sujets parce qu'ils me demandent des comptes, notamment. Mm-hmm. Et j'essaye très humblement, contrairement à ce que vous allez vouloir faire croire là dans un instant, à leur expliquer qu'on ne vit pas au-dessus de la nature, mais dans la nature.
5: Parfait, mais c'est très beau, Elsa. Il y a quelque chose que vous faisiez.
2: Plus de bains que des douches.
5: Et vous, Aude Razo ?
6: Eh ben, moi, c'est lancer la lessive seulement quand le tambour est plein. Parce que avant, en fait, je lançais un lessive. J'avais besoin un peu de cette chemise que j'avais des amis il y a 10 jours. Donc bon, finalement, j'attends un peu quand même.
5: Oui, est-ce que Vanessa Paradis, qu'on va écouter, fait des petits gestes écolo? On va écouter Divinity, les juste après. On va parler avec vous, Pierre Fabin. Combien de fois par jour dois-je nourrir mon animal? À tout de suite.

0: Adi Divinidil dans On vous doit bien ça sur votre radio ici.
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0: On est ensemble jusqu'à 13h, c'est votre nouveau rendez-vous quotidien. On vous doit bien ça, on vous rend service, on répond à plein de questions. On a parlé beaucoup d'éco-anxiété, on a parlé de nos jardins aussi, comment lutter contre la sécheresse à venir, parce qu'elle sera là et bel et bien là. Mais pour l'heure, nous allons parler avec vous de comment on nourrit les animaux. C'était pas très français, Pierre Fabin, notre vétérinaire.
3: Effectivement, on va surtout parler de la fréquence des gamelles. Voilà. Alors, j'ai une petite question pour vous pour commencer. Est-ce que vous savez, dans la nature, un chat à l'état sauvage, combien de fois...
0: Un chat,
3: combien de repas il va faire par jour?
0: Non, c'est une bonne question.
3: Eh bien, on est entre 10 et 12 repas par jour. En fait, ils ont un tout petit estomac. Ils vont manger un petit mulot par-ci, une petite sauterelle par-là. Et du coup, en fait, il ne faut pas s'étonner que si votre chat n'a pas à manger à 4 heures du matin, il vous réveille, il a faim. Tout simplement.
0: Ah mais c'est des petits gloutons, oui, ça mange toute la journée.
3: Et ça mange toute la journée, c'est même un problème d'écologie parfois parce qu'ils tuent tellement de petites proies qu'ils vont un peu dégommer nos jardins.
0: D'accord.
3: Alors, avant de rentrer dans la fréquence, je veux quand même préciser quelque chose. Si votre animal, votre chien ou votre chat, a son petit rythme, qu'il a une belle ligne, qu'il digère bien, qu'il ne vous réveille pas à 4 heures du matin parce qu'il a faim, vous ne changez surtout rien. C'est qu'il a son rythme, il est calé comme ça. Par contre, si votre animal est un peu en surpoids, qu'il a des selles pas très moulées, qu'il pète toute la journée, qu'il a des gaz tout le temps, alors vous pouvez essayer de changer des choses. Voilà,
0: bah c'est moi, justement qu'il y a un problème de distribution. Les croquettes à volo toute la journée.
3: Et bien, du coup, il est probablement un peu en surpoids. C'est la solution de facilité
4: pour le chat. Mais alors, attendez, ça veut dire qu'on ne laisse pas les croquettes à volonté?
3: Alors, ça dépend des chats. Ceux qui ont une belle ligne, mes chats, par exemple, ils en ont de 15 ou de 13 ans. Je suis vétérinaire, on va dire ça comme ça. Elles sont à volonté, ça se passe très bien parce qu'elles se régulent. Ce n'est pas des grosses mangeuses. Et elles sortent. Par contre, un chat d'appartement stérilisé, il peut avoir tendance à dormir un peu toute la journée et à manger par ennui. Du coup, il va faire trop de repas dans la journée, il va se surnourrir et devenir un petit peu obèse. Alors, ce qu'on va faire, c'est qu'on va essayer de faire du libre service contrôlé. Vous allez prendre la dose pour la journée. Alors, c'est plus difficile quand on a plusieurs chats, parce qu'on a souvent un glouton et un autre qui est un peu plus compliqué. On va prendre la dose pour la journée, on va la diviser en 4 repas. Parce qu'on ne va pas donner 12 repas par jour à nos chats, c'est impossible, on ne peut pas gérer. On divise en 4 repas, mais par contre, ces repas, on va les mettre à plusieurs endroits de l'appartement, dans des balles distributrices, dans une petite gamelle en hauteur. On va forcer nos chats à aller à plusieurs endroits, et ça va faire qu'ils vont s'auto-réguler.
0: Oui, parce qu'on n'est pas là de la journée, on
3: exactement,
0: bosse.
3: Exactement, on ne peut pas, voilà. Un repas le matin quand vous vous levez,
0: si on a un
3: quand
0: tout petit partez, appartement, on le met dans 4 petits coins de l'appartement.
3: 4 petits coins de l'appartement ou des balles qui vont distribuer les jouets. Il va avoir besoin de jouets pour se distribuer ses croquettes. Et ça va permettre qu'il fasse plusieurs repas dans la journée. Donc un en vous levant, un vous faites une autre distribution en partant au travail, un en rentrant et un avant d'aller vous coucher. Comme ça, ils auront un peu de nourriture pour la nuit.
0: D'accord.
3: Et si vraiment on ne s'en sort pas, qu'on a plusieurs chats, la gamelle distributrice automatique. C'est un dispositif qui va distribuer automatiquement les croquettes. Ça lit la puce de votre chat et ça donne les, bonnes croquettes au bon chat.
0: Là, on est dans le futur.
3: Voilà, on est dans le futur, mais ça marche plutôt bien.
0: Okay.
3: Et pour les chiens, alors l'idéal, c'est 2 repas par jour. Je sais qu'il y a des gens qui nourrissent leur animal qu'une seule fois par jour, parce que le chien, on le voit souvent comme un loup. Il va chasser une proie, il va avoir l'estomac qui va se distendre un petit peu, il va manger toute sa proie. C'est la vérité dans la nature, mais on a prouvé, il y a des vétérinaires qui ont prouvé que le fait de manger une seule fois par jour favorisait l'obésité, et pour les grands chiens, ça favorise les torsions d'estomac. C'est une opération qu'on doit faire en urgence, qui coûte plusieurs milliers d'euros en plus, donc on veut pas trop exposer nos chiens à ça. Donc 2 fois par jour pour le chien adulte, et pour les chiots, on est sur 3 à 4 fois par jour en général.
0: Mais comment on fait quand on n'est pas là de la journée pour les chiots?
3: Ah bah il faut revenir plus souvent. Quand on a un chiot en bas âge, en général, le laisser seul toute la journée, c'est plus compliqué. Après, quand vous faites les 3 repas, ça peut être un le matin, un en revenant du travail et en allant vous coucher. Ça vous fait vos 3 repas sur la journée.
0: Et on va voir si vous avez réponse à tout, si on a des petits oiseaux.
3: Des petits oiseaux.
0: Alors, les petits oiseaux. Je vais le tester surtout. Et des hamsters,
5: Les poissons rouges aussi.
0: Et des bonnets.
3: Alors, tout ce qui est rongeur, type poisson rouge, hamster, tout ça, en général, va s'autoréguler et manger un peu en permanence sur la journée. Et pour les oiseaux, c'est pareil. C'est plusieurs distributions dans la journée. On est sur 3 à 4 distributions. Et en général, les oiseaux ont moins tendance à l'obésité parce que c'est plutôt la qualité de ce qu'on va donner à laquelle il faut faire attention. Et du coup, ils se régulent très bien eux-mêmes.
0: Merci beaucoup, cher Pierre Fabin.
3: Avec plaisir.
0: Appelez-nous, posez-nous vos questions, on a les réponses, 0810 055 056. D'ailleurs, juste après la réclame, nous allons accueillir des auditeurs qui ont des questions. Bienvenue dans On vous doit bien ça, c'est votre nouveau rendez-vous quotidien sur votre radio, ici.
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0: Encore quelques minutes à passer en votre douce compagnie. On vous doit bien ça, votre nouveau rendez-vous sur ICI. Nous avons, je ne vais pas vous mentir, beaucoup d'appels au 0810 055 056. Donc, on va essayer d'en prendre le maximum. On va tout de suite prendre une auditrice qui nous appelle du Val d'Oise. Marie-Rose, me semble-t-il. Bonjour.
13: Oui, bonjour. Bonjour à vous, à toute l'équipe.
3: Bonjour, bonjour.
0: On est ravis de vous accueillir. Comment allez-vous, chère Marie-Rose?
13: Ça va très bien, ça va très bien. Moi, j'ai du soleil chez moi, donc ça va, je suis contente.
0: Profitez-en pendant que ça dure.
13: Oui.
0: Alors, on a parlé beaucoup de jardin en ce début d'émission. Vous aviez une petite astuce à nous donner, je crois, chère Marie-Rose.
13: Ben oui, parce que moi, ça fait des années qu'avec l'eau du toit qui tombe, on a mis une gouttière avec un clapet. J'ai des bidons en bas et comme ça, mon eau, je récupère l'eau de pluie de mon toit de la maison.
0: C'est super ça, quelle bonne idée.
13: La gouttière, elle a un clapet que j'ouvre et que je ferme. Mm-hmm. Et les bidons, ils se remplissent avec un tuyau.
0: Mais ça vous fait combien de litres au final, cette affaire? Vous arrivez à arroser tout votre jardin avec ça?
13: Oh, ben bien sûr, j'ai au moins plus de 3000 litres d'eau, à peu près. Ah oui, mais moi, j'ai pas un hectare, j'ai 300 mètres carrés. Hein,
0: bah voilà, mais vous avez quand même une grosse gouttière, si je peux me permettre, Marie-Rose. Bon, bah c'est super, merci pour l'astuce, c'est trop chouette.
13: Ah oui, ça fait des années qu'on faisait ça avec mon mari, donc. Et puis l'eau de pluie, ben, c'est naturel, façon de parler.
0: Ah bien sûr.
13: Mais bon. C'est agréable quand même, et puis je vois que ça fait beaucoup. Et puis je fais beaucoup de compost aussi.
0: Oh non! Mais on a très envie de venir chez vous, Marie-Rose, dis donc. Valère Correa.
5: Oui, Marie-Rose, j'en parlais rapidement tout à l'heure, mais vous pouvez aussi vérifier, auprès de votre intercommunalité ou de votre commune, tout simplement, s'ils ne donnent pas ou ils ne vendent pas à prix coûtant des récupérateurs d'eau. Parce que j'entendais que c'était des bidons, mais les bidons, ça peut être limité en termes de capacité de stockage. Et si vous avez une belle gouttière avec le clapet, là, je me dis, avec la période des pluies qui arrive, ça peut être un bon plan, donc à vérifier.
0: Merci, monsieur Bonplan, Valère Correa. On essaie de prendre le plus de gens possible. On va accueillir Evelyne. Gros bisous, Marie-Rose, bien sûr. Evelyne, qui nous appelle d'où d'ailleurs?
14: De Tours.
0: De Tours, on fait un gros bisou à ICI Touraine, du coup. Bonjour Evelyne, bienvenue.
14: Bonjour.
0: Alors, on vous écoute.
14: L'économie aussi, prenez l'eau, je récupère aussi l'eau du toit, je fais plein de choses comme ça.
0: Bah, vous faites bien.
14: Je vous ai appelé parce que j'ai eu là tout à l'heure une arnaque.
0: Ouais.
14: Je suis persuadée que c'en est une.
0: Ouais.
14: En fait, là, par mail, qui me dit que ils ont reçu un avis favorable de ma banque, selon un prélèvement qu'ils ont passé d'environ 40 000 euros.
15: Oula.
14: Et que celui-ci est donc accepté et que si je ne suis pas le destinataire de cet avis, eh bien que je dois appeler en numéro.
15: Alors ça, c'est une question pour Aude Razo, notre madame anti-arnaque. Merci beaucoup Evelyne. Faites d'ailleurs comme nos auditrices. Demain, toute la semaine, on est là pour vous. 0810 055 056, dont on vous doit bien ça. Aude Razo.
16: Evelyne, merci pour ce signalement. Ça aussi, arnaque très classique. Alors, j'avais pas vu la version 40 000 euros qui est quand même un petit peu angoissante, je reconnais. Effectivement, c'est une arnaque assez courante de vous faire appeler un numéro, soi-disant, pour vous sauver, en fait, tout simplement. Donc, on vous fait très peur. Ouais. On vous dit, regardez, oui, c'est bon, votre virement est fait. Des fois, c'est des petits montants, des fois, c'est des gros montants. Ouais. Si vous n'êtes pas à l'origine de ce virement, de ce prélèvement, appelez. Et là, vous avez attention parce que vous allez tomber sur quelqu'un de très, très, très convaincant qui va dire je suis Superman, je vais vous aider, etc. Et en fait, il va vous faire faire des manipulations dangereuses sur votre téléphone pour vraiment vous prélever. Donc, dans ces cas-là, le mail, Evelyne, il faut bien regarder l'adresse de l'expéditeur. Regardez bien qui vous écrit, si c'est une adresse un peu bizarre, du Yahoo, du Wanadoo, du Gmail, etc. C'est pas bon.
15: C'est horrible.
16: Ouais.
15: Moi, ça m'arrive aussi tout le temps. Alors vraiment, n'hésitez pas à nous appeler si vous avez comme ça des petites galères. 0810 056. Elsa Wolinski, on va accueillir Émilie parce que je sais que vous êtes très friande de ce jeu que nous avons mis en place
4: oui,
15: en cette rentrée. N'est-ce pas, c'est 200 euros de pouvoir d'achat à vous donner. Émilie, bonjour.
4: Bonjour.
17: Bonjour Enora, bonjour ici, bonjour l'équipe.
18: Bonjour.
15: Vous appelez d'où Émilie?
17: De Montbéliard. Ah. Ici Belfort Montbéliard.
15: Eh ben voilà, et on les embrasse très très chaleureusement. Je vois que vous avez deux enfants. Du coup, on va vous donner un petit coup de pouce. C'est gagné.
4: Bravo Émilie.
17: Merci, ça me fait super plaisir. Vous êtes une équipe géniale et une radio qui peut laisser la place aux auditeurs justement pour s'exprimer sur divers sujets. Donc je vous adore. Continuez comme ça, franchement, ça fait du bien.
15: Ça me fait très très plaisir. Merci à vous. On vous embrasse très très fort. On va se retrouver demain. Merci à ma merveilleuse équipe. Merci à tout ici. J'ai l'impression de faire mes adieux au musical. Pas du tout, c'est faux. On revient demain. On parlera usurpation d'identité. Merci à ma Céline chérie à la réalisation de cette émission. Mais pour l'heure, c'est parti. On va retrouver dans un instant le trésor de vos régions avec Marine Logénie.
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15: Et ça y est. 13h, c'est le trésor de nos régions avec Marine Legénie. À demain.
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20: Bonjour à toutes et à tous, bienvenue dans le trésor de nos régions. Deux tableaux de Renoir sont dans la nature. Ce midi, après un cambriolage à l'aube d'un musée de Cagnes-sur-Mer près de Nice, nous y serons avec ICI Azur. La dégringolade du niveau des élèves français. On vous dévoile aussi les résultats de la traditionnelle enquête PISA. Nous prendrons la direction de l'Aude ensuite, où les pompiers sont en train de fixer le dernier gros incendie de l'été. Des pompiers en grève, épuisés après les méga-feux des mois de juillet et août. C'est un procès hors norme qui s'ouvre aujourd'hui, celui du naufrage de migrants le plus meurtrier dans la Manche. Il avait fait 31 morts en 2021, dont un enfant de 7 ans. Au programme également, nous vous expliquerons précisément ce qu'il s'est passé à la Tour Eiffel. La mise à l'écart des femmes employées lors de la venue d'un groupe religieux hindou, c'était samedi dernier. Nous irons en Champagne, dans le trésor de nos régions, où la production de raisins s'effondre, et puis à Arras, où il est désormais interdit de circuler à trottinette sans casque. C'est le trésor de nos régions. On est ensemble jusqu'à 13h30. Près d'un an après le casse du Louvre, un autre cambriolage de musée, cette fois, je vous le disais, à Cagnes-sur-Mer, le musée Renoir, ce matin à l'aube, un peu avant 6h. Deux voleurs ont dérobé 4 tableaux au musée de la ville des Alpes-Maritimes, situé entre Antibes et Nice. Cambriolage estimé à 9 millions d'euros. Bonjour Sébastien Réglé.
21: Bonjour.
20: Vous êtes sur place pour ICI Azur. Que sait-on précisément, Sébastien, de ce cambriolage ?
18: Alors, ce que l'on sait déjà, c'est que tout a commencé à 5h48 et c'est à ce moment-là que l'alarme du musée s'est déclenchée. Deux individus viennent de découper un morceau du grillage avant de pénétrer au rez-de-chaussée d'un des bâtiments du musée qui abrite 12 œuvres de l'artiste. Le dispositif de sécurité Ramsès se déclenche immédiatement. La police nationale et la police municipale sont alertées simultanément. Les cambrioleurs, eux, sont équipés d'une scie métallique. Ils découpent les pistons qui maintiennent les cadres et parviennent à s'emparer de quatre tableaux. Et dans leur fuite, ils abandonnent finalement deux des œuvres dans le parc du musée. Deux tableaux sont donc toujours portés disparus, à savoir Madame Colonna Romano et Jeune fille au puits. Ils appartiennent aux collections du musée d'Orsay. Et la valeur de ces deux œuvres, vous l'avez dit, est estimée à plusieurs millions d'euros. Le maire Brian Masson en appelle désormais à l'État.
21: Je forme le vœu que le ministère de la Culture active des financements extrêmement importants pour préserver les musées de France, parce que au-delà des œuvres inestimables, c'est le patrimoine de tous les Français qui est aujourd'hui la cible de gangs, de mafieux, de gens qui veulent commettre le pire. Je forme une nouvelle fois le vœu que nous arriverons à retrouver ces œuvres volées.
18: Et une enquête est ouverte par le parquet de Grasse. Les investigations sont menées par la brigade de répression du banditisme.
20: Merci beaucoup Sébastien Réglé pour toutes ces précisions depuis ici Azur. De l'aveu même du ministre de l'Éducation, ce n'est pas une surprise. Les résultats de l'enquête PISA sont tombés et les élèves français ont un niveau historiquement bas. Le décrochage en compréhension de l'écrit et en mathématiques des élèves de 15 ans est même inédit, Noémie Bonin.
22: Les courbes chutent littéralement, le pire c'est en lecture, puis en maths. En 10 ans, les élèves français ont perdu l'équivalent de 2 années d'apprentissage. Malgré ces résultats catastrophiques, la France reste dans la moyenne des pays de l'OCDE parce que la plupart des autres États testés baissent aussi. En fait, ce sont les résultats des élèves favorisés qui ont beaucoup diminué. Et la tendance se voit encore plus chez les garçons. Pour expliquer cette dégringolade, l'organisation internationale soulève plusieurs pistes. Rôle des écrans et des téléphones portables pour les jeunes, mais aussi implication des parents. Les familles s'intéressent moins à ce que font les enfants en classe et ça joue sur les performances. L'étude met également en évidence les absences non remplacées de professeurs en France, 3 fois plus fréquentes aujourd'hui qu'il y a 10 ans. Ces résultats sont préoccupants, mais pas une surprise, estime le ministre de l'Éducation nationale. Édouard Geffray souhaite donner plus d'autonomie aux établissements et renforcer la formation des enseignants.
20: Et vous retrouvez tous ces résultats en détail sur ici.fr. Les pompiers épuisés par les méga-feux de l'été débutent une grève aujourd'hui. Elle doit durer jusqu'au 20 octobre. Nous y revenons dans quelques minutes avec notre invité, sapeur-pompier dans l'Oise. Mais avant cela, direction l'Aude, où 225 hectares sont partis en fumée. Le feu est désormais fixé, mais les pompiers restent donc mobilisés. Bonjour Sébastien Berriot.
23: Oui, bonjour.
20: Vous êtes sur place pour ici, je le disais, plusieurs dizaines de pompiers au travail malgré la grève.
23: Oui, ici dans la Haute-Vallée de l'Aude, l'ambiance chez les pompiers n'est pas du tout à la grève. La priorité, c'est de consolider tout le travail qui a été effectué depuis vendredi dernier. Après une bataille de plusieurs jours, le feu a été fixé, mais de nombreux foyers dans la montagne restent actifs. Une centaine de pompiers de l'Aude, du Tarn, du Lot et de la Haute-Garonne sont déployés dans la forêt avec 22 véhicules pour noyer ces foyers. Ils surveillent de très près toute reprise de feu. On a vu tout à l'heure un petit panache de fumée apparaître soudainement au milieu des arbres. La tâche est loin d'être terminée, d'autant que du vent est attendu ici pour cet après-midi. Dans ces conditions, personne ne pense au mouvement de grève, même si le syndicat Force Ouvrière à Limoux, à quelques kilomètres d'ici, explique que ce gigantesque incendie de La Pradelle illustre parfaitement les revendications des pompiers, à savoir le besoin de cagoules de protection filtrante contre les fumées. Davantage de pompiers professionnels auraient permis aussi, depuis vendredi, de mieux organiser la relève des personnels et de préserver les hommes. Et encore, le département de l'Aude n'est pas le plus mal loti. Une 40aine d'embauches de pompiers professionnels ont été promises par le conseil départemental d'ici 2029.
20: Sébastien Berriot en direct de La Pradelle, puis Laurence, merci. On n'en a pas fini donc avec les feux de forêt après un été inédit, traumatisant pour les habitants de Gironde, des Landes et du Var. Bonjour Peter Gourouchaga.
24: Bonjour.
20: Vous êtes sapeur-pompier dans le Val d'Oise, représentant CGT du SDIS. Les pompiers, je le disais, entament une grève longue jusqu'au 20 octobre. Un mouvement à la hauteur de votre ras-le-bol aujourd'hui.
24: Oui, voilà, c'est ça. En fait, depuis 25 ans, notre profession a vu une augmentation du nombre d'interventions de 35% et 114% de secours à personne. Face à ça, on a très peu augmenté le nombre de professionnels. Mmh. Et avec l'augmentation de la population et l'explosion de ces interventions, le nombre de sapeurs-pompiers volontaires, si on le rapporte à 100 000 habitants, a diminué de 25%.
16: Et cet été hors norme a fait craquer le système de secours ?
24: En fait, c'est les étés hors normes successifs qui font craquer le système de secours. Et celui de cette année, oui, effectivement, encore plus que les autres. Faut comprendre que depuis 1973, sur les 17 feux qui ont dépassé 5000 hectares en France, il y en a 6 qui ont eu lieu depuis 2021. Et les 3 plus gros, dont le plus gros, ont eu lieu aussi depuis 2021. On a prévenu les gouvernements, les ministres de l'Intérieur successifs, on a rencontré le Premier ministre, mais personne n'a été à la hauteur des enjeux. En tout cas, ils n'ont pas su nous entendre. Et aujourd'hui, on se retrouve dans cette situation où il y a des feux qui nous dépassent et ça continue de brûler. Les saisons sont plus longues, les feux sont plus intenses. Et vous voyez, dans l'Aude, ça continue de brûler aujourd'hui. Et c'est pas, rien ne dit que ce soit le dernier feu de la saison.
16: Il y a les feux, il y a aussi les tempêtes qui sont de plus en plus nombreuses.
24: Mais c'est ça. Donc, au printemps, on a eu des tempêtes. On en aura certainement à l'automne. En fait, on voit bien qu'il y a une multiplication des événements tout à fait dramatiques. Au-delà de pas écouter les pompiers, je crois non plus qu'ils n'ont pas écouté les rapports du GIEC qui annonçaient ce qui nous arrive aujourd'hui. Mmh. En fait, la problématique, c'est que tous les services publics sont à l'os par manque de financement. Et nous, malheureusement, on n'y échappe pas. Donc, on a besoin de... Pardon ?
16: Oui, oui. Allez-y, continuez. Enfin, il y a aussi, je voulais vous poser la question.
24: On a besoin de 21 000 sapeurs-pompiers professionnels supplémentaires. Et ça tombe bien, parce que c'est dans ces 21 000 sapeurs-pompiers supplémentaires, ce sera une majorité de volontaires et ça leur donnera un emploi pérenne.
16: Toute dernière question, Peter Gourouchaga. Il y a aussi des disparités régionales, sous-équipement des casernes, dans des régions plus que dans d'autres.
24: Oui, tout à fait, et ça se caractérise donc à travers le matériel, comme vous dites, mais aussi par rapport au délai d'intervention. Aujourd'hui, si vous habitez Paris intramuros, vous avez les sapeurs-pompiers en 6 minutes chez vous en moyenne. Si vous habitez en Charente, ils arrivent en 16 minutes en moyenne. Vous comprenez bien que pour un arrêt cardio-respiratoire, si on arrive en 16 minutes, autant tout de suite repeindre les ambulances en noir.
16: Merci beaucoup, Peter Gourouchaga, sapeur-pompier dans le Val-d'Oise, représentant CGT du SDIS. La grève des pompiers donc débute aujourd'hui et elle doit durer 6 semaines. Le mouvement des buralistes se poursuit également, commencé hier, il dure toute la semaine. Il réclame entre autres un blocage des prix du tabac et manifeste dans 6 villes jusqu'à vendredi, à Givors dans le Rhône, à Saverne dans le Bas-Rhin aujourd'hui. Demain, ce sera à Salon de Provence dans les Bouches-du-Rhône et vendredi à Vernon dans l'Eure. Les touristes peuvent de nouveau grimper au sommet de Paris. La Tour Eiffel a ouvert ce matin, mais la polémique, elle continue. Hier, les salariés ont décidé de se mettre en grève, indignés par l'éviction du personnel féminin lors d'une visite dispensée à un groupe religieux hindou. C'était samedi dernier. Bonjour Coralie Moreau.
6: Bonjour.
16: Journaliste police-justice pour ICI. Coralie, est-ce qu'on en sait un peu plus sur ce qui s'est passé ce jour-là, samedi dernier ?
6: Oui, alors une délégation du BAPS, ce groupe religieux hindou, arrive à la Tour Eiffel et au fur et à mesure de la visite, le personnel féminin est appelé à se cacher. La femme en charge du pilotage de l'ascenseur, par exemple, est invitée à quitter son poste pour être remplacée par un homme. Et sur le passage de la délégation, toutes les femmes ont pour consigne de se rendre dans les locaux à l'abri des regards de ces visiteurs. Selon les représentants du personnel, elles sont une 20aine concernées.
16: Il y a donc eu des consignes claires pour évincer le personnel féminin lors de cette visite.
6: Mais oui, la société d'exploitation de la Tour Eiffel le reconnaît. La délégation hindoue a bien demandé de limiter les interactions avec les femmes, demande acceptée sans savoir vraiment par qui. Son directeur, Ariel Viel, est également maire de Paris-Centre, parle d'un événement choquant et inacceptable. Le maire de Paris, Emmanuel Grégoire, promet une enquête rapide pour en déterminer les responsables. La réponse surprend les représentants du personnel. La délégation hindoue bénéficiait, selon eux, d'une visite VIP. Elle est d'ailleurs arrivée à 8h30, une heure avant l'ouverture, et elle était accompagnée, toujours selon eux, de cadres haut placés de l'entreprise, une visite qui intervient en pleine festivité pour l'inauguration du premier temple du BAPS en France, à Bussy-Saint-Georges, en Seine-et-Marne. C'était mercredi dernier, en présence de la présidente de région, Valérie Pécresse.
16: Merci beaucoup Coralie Moreau pour toutes ces précisions. Journaliste police-justice ici, vous les retrouvez. Ces détails sur ici.fr. Cette information ici Provence, à présent, près de 500 kilos de protoxyde d'azote répartis dans 380 bonbonnes ont été découverts par les douanes dans un fourgon sur l'A8
20: dans le Var. Ça remonte à mardi dernier, mais on l'apprend aujourd'hui. Lors de son audition, le conducteur a expliqué avoir accepté de transporter les bonbonnes contre de l'argent, sans préciser la destination exacte de cette marchandise. C'est un long et douloureux procès qui s'ouvre aujourd'hui à Paris, 5 ans après la mort de 31 migrants, dont un enfant de 7 ans dans le naufrage le plus meurtrier dans la Manche, survenu le 24 novembre 2021 au large de Calais. Des migrants originaires du Kurdistan, d'Afghanistan ou encore d'Éthiopie. 14 passeurs comparaissent, mais en l'absence de la plupart, qui sont jugés pour homicide involontaire et aide au séjour irrégulier en bande organisée, ce procès sera surtout, Mathieu Darrier, l'occasion pour les familles de victimes de s'exprimer.
7: Une dizaine de familles venues d'Erbil au Kurdistan irakien sont attendues pour ce procès. Avec les autres parties civiles, elles veulent comprendre ce qui s'est passé et porter la parole de leurs proches, raconte Charlotte Quintès, responsable du plaidoyer chez Utopia 56, association qui avait porté plainte après le naufrage.
8: Pour certains, c'est leur père, leur frère, leur cousin, leur sœur, leur enfant. C'est des vies qui ont été pulvérisées en une nuit, en fait. Il y a déjà l'angoisse et la tragédie de l'exil en lui-même, mais après, quand il y a la mort comme ça, dans des conditions pareilles, et quand on sait qu'en plus, la responsabilité pèse quand même sur l'administration française. Donc, quand on est une famille de victimes, on veut que ça soit dit, on veut que derrière ça, il y ait réparation et qu'il y ait surtout la reconnaissance pour passer les étapes de la reconstruction d'un deuil pareil, en fait.
7: La responsabilité de la France, c'est celle des secours, avec la mise en examen pour non-assistance de 7 militaires, 5 du centre de sauvetage du Cap Griné et 2 qui se trouvaient à bord du patrouilleur Le Flamand ce soir-là, non loin des lieux du naufrage.
20: Mathieu Darrier, ici Nord, sur ce procès donc qui s'ouvre aujourd'hui et doit durer 3 semaines. À Orléans, 5 ans de prison avec sursis requis à l'encontre d'Olivier Bouygues, on vous en parle. Hier dans le trésor de nos régions, le milliardaire comparé pour destruction d'espèces d'oiseaux protégés en forêt de Sologne. Olivier Bouygues, l'homme d'affaires fils du fondateur du groupe Bouygues, est accusé donc de détruire depuis des années des espèces sous prétexte qu'elles gêneraient sa pratique de la chasse. C'est le retour très progressif à la normale à la SNCF après une grosse pagaille, un accident de personne dans l'Oise. Les TGV et les Eurostars ont accusé de gros retards jusqu'à 3 heures entre Paris et Lille dans les deux sens. Est-ce que vous prenez régulièrement votre tension? Oui, je vous pose la question comme ça à 13h14. C'est primordial, nous dit aujourd'hui l'assurance maladie. L'hypertension est la maladie chronique la plus fréquente. Un adulte sur 3 est concerné. Maladie qui provoque un décès sur 10. Problème, elle est invisible. Alors pour faire baisser cette mortalité de manière significative, Mélodie Pépin, l'assurance maladie veut marquer les esprits avec une vaste campagne de sensibilisation.
9: Avec ce slogan, votre tension mérite l'attention. Pour qu'il s'ancre comme un autre qu'on connaît bien, les antibiotiques, c'est pas automatique. Prendre sa tension, ce geste simple, et penser à le demander, doit devenir un réflexe. C'est l'objectif de cette campagne, un réflexe pour les patients et les professionnels. Ne pas attendre les symptômes, car bien souvent, ils sont invisibles. Un peu de maux de tête, d'essoufflement, sauf que cette maladie est une tueuse silencieuse. 55 000 décès par an, 1 sur 10, plus de 400 000 hospitalisations. L'hypertension entraîne des AVC, des problèmes rénaux, mais aussi des problèmes cognitifs, avec un risque accru de démence. Un ennemi silencieux, mais pas invincible. Avec des traitements, une meilleure hygiène de vie, encore faut-il détecter cette hypertension. Des tensiomètres, on en trouve chez le médecin, en pharmacie, en grande surface parfois. Et pourquoi pas en avoir un à la maison, comme on a un thermomètre, moyennant quelques dizaines d'euros.
20: Voilà, un investissement qui peut vous rapporter gros. Mélodie Pépin pour ici. Cette campagne commence en fin de semaine, vendredi.
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20: À suivre, on verra comment les usines font baisser la température de l'eau du robinet en cas de forte chaleur. Et puis on prendra la direction d'Arras qui verbalise désormais les conducteurs de trottinettes sans casque. Mais d'abord, dans le 13 heures de nos régions, sur les conséquences des vagues de chaleur et canicule qu'on a traversées depuis le mois de mai, en cette rentrée, c'est l'heure de faire les comptes. Concernant les récoltes de céréales, le compte ne sont pas bons. Les chiffres sont en baisse de 11% cette année. Même chose pour la vendange. Le cru 2026 s'annonce historiquement faible. C'est la plus petite récolte depuis 70 ans. C'est le cas en Champagne, par exemple, où certains vignerons ont perdu plus de la moitié de leur récolte, Damien Mestre, comme ici, au domaine Pio Sevillano à Vincelles, dans la Marne.
1: C'est dans ces grandes cuves que le jus des raisins de Christine Sevillano est en train de fermenter.
2: Ici, on fait entre 40 et 60 000 bouteilles par an.
1: Une production qui devrait s'effondrer cette année. La vigneronne de ce domaine de 8 hectares dans la vallée de la Marne table sur 20 000 bouteilles à peine en 2026.
10: Ce qu'on a connu, on ne l'avait jamais connu auparavant, et notamment un manque d'eau quand même hyper important.
1: Du jamais vu pour celle qui sourit en détaillant son arbre généalogique. 10 générations de vignerons ont travaillé ici. Jamais aucun d'eux n'avait dû vendanger mi-août comme elle. Jamais non plus il n'avait connu une telle décennie.
10: Le problème, c'est que l'année dernière, déjà, c'était pas une vendange habituelle. La vigne, elle a pris un coup de froid au moment de la fleur, et elle avait les conséquences, en fait, des attaques de mildiou de l'année précédente, où là encore on avait déjà fait une mauvaise récolte.
1: Alors cette année, elle songe, comme d'autres ici, à reporter certains de ses emprunts.
10: Même les vignerons qui marchent bien, qui vendent bien, ont des soucis de trésorerie, quoi, parce qu'ils ont parfois fait des investissements, et au moment où ils l'ont fait, tout se passait bien, et aujourd'hui il est très lourd.
1: Des professionnels qui demandent des aides pour s'adapter à ces nouvelles conditions météo. Certains réclament aussi une dérogation au vu du sucre dans les raisins. Il faudra, disent-ils, dépasser cette année les 13 degrés d'alcool autorisés en Champagne.
11: Un reportage signé Damien Mestre. Et pour poursuivre cette discussion, nous sommes ce midi avec Jean-Marie Fabre. Bonjour.
12: Bonjour.
11: Vous êtes président des vignerons indépendants de France, qui représente 60% de la production globale. Vous aussi, vous êtes vigneron à Fitou, dans l'Aude. Alors, les chiffres sont sortis. 6% de baisse par rapport à 2025, baisse de 17% même par rapport à la moyenne des 5 dernières années. Première question, est-ce que vous le constatez aussi, vous, dans votre domaine, Jean-Marie Fabre?
12: Oui, d'abord, je veux juste pondérer ces chiffres. Ce sont uniquement des prévisions et des estimations, puisqu'encore la France viticole est en pleine vendange. Certains territoires ont terminé, mais une grosse partie de la viticulture française est encore à pied d'œuvre. Donc, l'estimation aujourd'hui donne une tendance. Et effectivement, pour répondre à votre question, chez moi, dans mon département, mais dans tout l'ensemble du pourtour méditerranéen, il y a déjà de nombreuses années que nous subissons les conséquences de la canicule, de la sécheresse. Et effectivement, la récolte 2026 n'échappera pas à la règle, et entre brûlure, échaudage et effectivement effet déshydratant lié à ces excès de température, nombre de vignerons constateront une baisse de production dans leurs vignes.
11: C'est un peu le même discours qu'on entendait chez les pompiers en début de ce journal. Les pouvoirs publics n'ont pas vraiment pris le problème du réchauffement climatique à bras-le-corps. Ils n'ont pas aidé le secteur depuis maintenant de nombreuses années.
12: Alors je pense d'abord que c'est une question d'habitude, et ce qui était l'exception il y a 20 ou 30 ans est devenu la norme, et que nos entreprises sont des entreprises à ciel ouvert et qu'elles vivent directement les conséquences du dérèglement climatique et donc de ces aléas, le gel, la grêle et aujourd'hui la canicule et la sécheresse. Et nous sommes les premiers exposés, j'allais dire en première ligne, face aux conséquences brutales qui viennent nous fragiliser dans notre niveau de production. Et effectivement, ce que nous appelons depuis déjà 2 ans de nos voeux, c'est un changement de paradigme pour éviter d'avoir un état pompier permanent qui vient d'essayer de compenser, et malheureusement c'est très difficile, en indemnisant les pertes des cultures et de la viticulture en particulier. On lui demande plutôt d'être un état stratège, bâtisseur, en nous accompagnant pour investir en amont à protéger physiquement de ces aléas nos cultures, ce qui aura 2 intérêts. Le premier, c'est que l'impact de l'aléa sera très faible, et donc nous continuerons à produire, et donc à commercer et à tenir nos parts de marché. Et le deuxième, c'est que l'État n'aura plus à mettre la main à la poche chaque fois que l'aléa climatique viendra détériorer une partie de notre production.
11: Investir plutôt que réparer, c'est votre message aujourd'hui, Jean-Marie Fabre. Merci beaucoup de nous avoir accordé quelques minutes dans le trésor de nos régions.
12: Merci à vous.
11: Je rappelle que vous êtes président des vignerons indépendants de France et également vigneron à Fitou dans l'Aude. Et vous l'avez peut-être remarqué, vous aussi, pendant ces canicules successives, l'eau du robinet était-elle aussi plus chaude, et ce n'est finalement pas très étonnant. Les collectivités qui sont en charge de la distribution de l'eau potable doivent de plus en plus faire face à cette problématique. À Lyon, par exemple, l'eau a battu des records de température, 21 degrés en sortie d'usine, et il a fallu adapter son traitement, comme dans l'usine de production d'eau de la métropole de Lyon, Mathilde Imberti.
25: Pompée dans la nappe alluviale du Rhône, l'eau est traitée dans cette usine à Villeurbanne et sa température relevée chaque jour. Dès le mois de mai, c'est une nette progression. Mario Messer-Fatou est responsable de la production.
26: Les températures que l'on constate en période hivernale sont généralement aux alentours de 13 à 14 degrés. On a constaté une augmentation en sortie d'usine à 18 degrés aux alentours du mois de mai jusqu'au mois de juillet-août, où là on a constaté 21 degrés en sortie d'usine. D'autre part, les sols accumulent de la chaleur et ont tendance commence à réchauffer les réseaux d'eau potable.
25: Résultat, une eau qui sort du robinet, selon les communes, à 25, 26, voire 28 degrés. En conséquence, Eau du Grand Lyon va privilégier les puits les plus frais de son champ captant et aussi revoir le dosage en chlore.
26: C'est notre unique traitement donc, en sortie d'usine pour désinfecter l'eau. Ce qu'on constate avec les chaleurs, c'est que le chlore diminue plus rapidement dans les canalisations. Quand on passe de 0,20 mg par litre, par exemple en période hivernale, puis à 0,25, puis à 0,30, l'usager peut percevoir cette différence au goût. Mais assez vite, le goût s'estompe et il n'y a aucun risque, quoi que ce soit.
25: Le retour à la normale est attendu d'ici fin octobre. La masse d'eau est si importante que sa température va mettre plusieurs semaines à baisser.
11: Mathilde Imberti pour ICI. Les fuites de données se suivent et se ressemblent. Attention, cette fois, c'est la plateforme Ginkgo qui en est victime. Plateforme d'accompagnement de personnes atteintes d'un cancer. Les données de plusieurs centaines de personnes dont certains documents médicaux sont désormais dans la nature. Là aussi, vous retrouvez tous les détails sur ICI.fr.
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11: Et c'est l'heure de notre rendez-vous dans l'isoloir. D'ici, vous en avez maintenant l'habitude à 7 mois de l'élection présidentielle. Le principe, vous le connaissez, mais je vous le rappelle. Vous entrez dans l'isoloir aux couleurs de votre radio. Ici, à l'intérieur, un ordinateur, 5 questions posées par la machine et vos réponses, vos espoirs, vos envies et vos craintes diffusées tous les jours dans le 13h de nos régions. C'est ce qu'a fait Bénédicte à la foire de Châlons-en-Champagne. Ce week-end, cette femme, quarantenaire, originaire d'Alsace, veut plus de pouvoir d'achat et également une meilleure intégration des enfants atteints de handicap. On l'écoute.
3: Quels sont les sujets les plus importants pour vous en ce moment, que ce soit en positif ou en négatif ?
4: Je pense que la priorité, c'est de pouvoir vivre dignement de son travail. La revalorisation des salaires, le dégel du point d'indice pour les fonctionnaires, c'est des sujets qui devront être pris à bras-le-corps. On ne peut plus aujourd'hui, en 2027 quasiment, se dire que le 10 du mois, on n'a plus de quoi vivre, juste survivre. Devoir choisir entre se soigner, ou manger ou se chauffer, par exemple. On est au XXIe siècle.

0: publique. Il y a beaucoup de choses à faire pour que ces enfants-là puissent apprendre au même titre que les autres et ne pas se sentir mis à l'écart.
1: Bénédicte, donc, qui est passée dans l'isoloir ici. Bénédicte qui nous disait être également très attachée donc à l'égalité à l'école. Si vous voulez faire comme elle, participer à notre grande opération, dites-le ici. Sachez que notre isoloir sera demain sur le marché de Roche-la-Molière avec ici Saint-Étienne-Loire, dans la galerie commerciale des Cordeliers. Ça, c'est à Poitiers, avec donc ici Poitou. Et il sera également au Forum économique breton Quai Saint-Malo avec ici Armoric. Allez, on part dans le Nord pour dans ce 13h de nos régions où depuis une semaine, depuis le 1er septembre, le port du casque est obligatoire dans le Nord et le Pas-de-Calais pour les utilisateurs de trottinettes électriques et autres engins type gyropode, monoroue, hoverboard. À la clé, une amende pour défaut de casque de 35 € et à Arras, les contrôles se multiplient donc pour faire respecter la loi, comme lors de cette opération de police que vous avez suivie, Vanessa Lamar.
2: Aboubakar a bien compris la leçon la semaine dernière. Ce jeune homme de 24 ans travaille dans une pizzeria du centre-ville d'Arras. Il a été verbalisé pour défaut de casque par la police municipale. 35 € d'amende.
3: Le premier jour où la loi s'appliquait, ouais, ben, ça fait chier, mais bon, il n'y a pas le choix.
4: Et vous êtes allé acheter un casque, du coup, vous n'en aviez pas?
3: Non, pas du tout. Je suis parti dans le garage à mon père, j'ai trouvé ça, j'ai mis à laver, je l'ai pris.
2: Mais le casque trouvé dans le garage est un casque de vélo. Ce n'est pas assez protecteur, explique Christian Védélago, directeur de cabinet du préfet du Pas-de-Calais.
5: Les casques vélo, qui ne couvrent que le haut du crâne, sont trop fragiles. Donc, il faut un casque qui doit protéger la face et l'arrière, l'ensemble du crâne.
2: Sur les 13 utilisateurs de trottinettes électriques contrôlés hier, 5 ont été verbalisés pour défaut de casque. La police municipale d'Arras va intensifier les contrôles. Benoît Desferré, conseiller municipal en charge de la sécurité à la ville d'Arras.
6: On va multiplier effectivement les opérations, non seulement pour non-port de casque, mais également sur toutes les autres infractions, telles que par exemple la circulation sur les trottoirs, sur les axes piétonniers, le franchissement de feux rouges, la possession de l'assurance.
2: Et autre petit rappel utile, les trottinettes électriques sont interdites dites au moins de 14 ans. Et bien sûr, sur une trottinette électrique, il n'y a qu'un seul passager.
1: Vanessa Lamar, ici Nord, ça m'a fait rêver, j'ai envie de faire ça toute ma carrière. Voilà la positive attitude d'Arthur Géa, notre tennisman tricolore, après son élimination en 8e de finale à New York à l'US Open, longtemps dominateur. Malheureusement, le jeune provincial est passé tout près de prolonger l'aventure. Et puis, il y a du foot ce soir au programme. Lille accueille le Betis Séville à 21h pour son retour dans la compétition. Enfin, c'est toute une génération qui a le cœur serré ce midi. On a appris la mort d'Yves Brunier, le co-créateur interprète du dinosaure orange Casimir, héros de la série L'île aux enfants. Dans cet extrait, écoutez, il révélait à la France entière la recette de son plat préféré, l'iconique Gloubi Boulga.
7: Il y a d'abord du chocolat en poudre.
8: Du chocolat en poudre?
7: Oui. De la confiture de fraises.
8: La confiture de fraises, j'adore ça.
7: De la banane écrasée.
8: La banane écrasée, c'est très bien, c'est très bien.
7: Avec de la moutarde.
8: De la moutarde?
7: Oui. Et de la saucisse de Toulouse.
8: Mais enfin, ça n'a pas l'air très appétissant.
7: Ah, mais je ne comprends pas. Tout le monde ne peut qu'adorer le Gloubi Boulga.
1: Voilà, Casimir, héros de la série L'île aux enfants. Yves Brunier donc nous a quittés à l'âge de 83 ans, de 1974 à 1982. Et pendant presque 1000 épisodes, Casimir, le monstre gentil, a enchanté l'ORTF, France 3, puis TF1 avec sa silhouette rebondie. 157 cm de tour de taille tout de même. Allez, je vous dis à demain pour le 13h de nos régions, même heure, même endroit.
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4: Ce vendredi 11 septembre, rendez-vous à la médiathèque de Venard-et-les-Laumes pour un spectacle à vivre en famille. À l'occasion de son 25e anniversaire, redécouvrez votre médiathèque avec ce spectacle de la compagnie Le Tréalala sous la forme d'une visite guidée burlesque. Au cours de ce parcours théâtral, deux comédiens lisent et jouent des extraits de textes qui illustrent l'univers de la médiathèque. Le genre et la forme littéraire dans chaque rayon traversé, vous déambulerez dans tous les espaces de la médiathèque, ateliers et bureaux compris. Fêtez les 25 ans de la médiathèque Henri Vincenot. Un pot de convivialité vous sera offert en fin de représentation. Le mercredi 16 septembre, rendez-vous au Bistrot de la Seine à Dijon pour le spectacle Fripon présenté par l'humoriste Antec. Artiste polyvalent, Antec connecte instantanément avec le public dans un spectacle où il essaie de comprendre comment être heureux et trouver sa place.
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Duel au soleil, et c'est signé Étienne Dao sur votre radio, ici Bourgogne. Actu locale, musique et bonne humeur au programme de ce mardi 8 septembre. Dans la prochaine demi-heure, eh bien, on va parler des plus beaux villages de Bourgogne. Et vous aurez également de la bonne musique avec Dalida, Coldplay, Lerita Mitsuko. Mais avant, place à la nouveauté musicale sur votre radio, ici Bourgogne, avec le dernier titre de Teddy Swims. Voici Mr. Know It All.

0: C'est comme ça, des Rita Mitsouko sur votre radio. Ici Bourgogne, on continue cette belle après-midi dans la joie et dans la bonne humeur. Tout de suite place à mon plus beau village de Bourgogne. Et où sommes-nous aujourd'hui ?
1: Verdun-Ciel, c'est le plus beau village de Bourgogne parce que j'aime venir sur l'île du Château me détendre.
2: Alors là, je descends une jolie petite passerelle qui enjambe un cours d'eau et on arrive dans ce fameux parc. Bonjour.
1: Bonjour.
2: On m'a dit que je pourrais vous trouver ici.
1: Oui, bien sûr.
2: Monsieur le maire de Verdun-Ciel alors.
1: Donc Jean-Louis Moratin, maire de Verdun-Ciel depuis les dernières élections. Donc vous êtes arrivé sur l'île du Château et la passerelle enjambe la petite Saône. Voilà. L'île du Château, c'est une île qui fait 8 hectares, qui est tout entourée de rivières, comme toute île.
2: On l'a traversée, oui.
1: Par plusieurs fleuves. Alors d'un côté, la petite Saône, de l'autre côté, le Doubs. Et après, on arrive au bout de l'île. C'est la confluence de la Saône et du Doubs.
2: On est dans un endroit qui est très paisible. On entend les oiseaux, on entend le vent dans les feuilles. Il s'est passé quoi ici ? C'est quoi l'histoire de ce lieu ?
1: C'est une île qui, du 12e siècle, par là, l'île du Château, soi-disant qu'il y avait un château qui a été démoli dans deux siècles après. Et là, aujourd'hui, là, on est devant la villa. Une villa qui a été construite dans les années 1850. Voilà, il en reste, à mon avis, c'était la seigneurie qui était ici.
2: Ouais.
1: Il y a une partie arborée, un petit peu de prairie naturelle. Et il y a, en 2019, la Ligue, il y a eu un audit par la Ligue Protection des Oiseaux, Bourgogne-Franche-Comté, qui a trouvé plusieurs espèces protégées, dont des chauves-souris principalement. On a trouvé aussi, c'est le refuge des castors et un petit peu de la loutre. Ici, on y trouve de la tranquillité. Voilà, puis beaucoup d'espaces naturels. Bon, on parlait de castors, mais voilà, les castors, il ne faut pas les déranger. Il faut les protéger, la loutre aussi. Voilà. Les chauves-souris, on en parle. On va aménager la maison, justement, pour mettre des nichoirs. Voilà, donc un espace naturel. Espace naturel et sensible. Il faut savoir que cet espace appartient au département de Saône-et-Loire.
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1: Et merci d'avoir choisi ici Bourgogne. Nous sommes le mardi 8 septembre et il est 14h. Et tout de suite, on fait un point sur l'actualité.
2: Nous avons des enfants qui ne lisent plus et qui sont face à un phénomène de destruction cognitive et intellectuelle massif par la consommation des téléphones portables et des réseaux sociaux. Voilà la réaction du ministre de l'Éducation nationale, Édouard Geffray. Après la publication des résultats 2025 de l'étude internationale PISA, dans laquelle les résultats des élèves français sont les plus bas jamais mesurés depuis la création de ce classement en 2000. Comment éviter une nouvelle affaire Le Squarneck ? Quatre parlementaires présentent leurs 27 recommandations pour tirer des leçons de cette affaire hors norme. Cet ex-chirurgien condamné en mai 2025 à 20 ans de prison pour 300 viols et agressions sexuelles commis sur des patients quasi tous mineurs. Il recommande notamment un contrôle tous les 3 ans du casier judiciaire des médecins et plus de vigilance dans le recrutement. À Orléans, 5 ans de prison avec sursis requis contre Olivier Bouygues. Le milliardaire est jugé notamment pour destruction en bande organisée d'espèces d'oiseaux protégés sur son domaine de chasse en Sologne. Les pompiers ressortent déçus de leur réunion au ministère de l'Intérieur. Ils sont en grève à partir d'aujourd'hui et jusqu'au 20 octobre pour réclamer davantage de moyens et d'embauches. La CGT SDIS réclame par exemple l'embauche de 21 000 sapeurs-pompiers professionnels supplémentaires. Yves Brunier est mort à l'âge de 83 ans et c'est toute une génération qui a le cœur serré aujourd'hui. Yves Brunier, c'est le co-créateur et interprète du dinosaure orange Casimir, héros de la série L'île aux enfants, le monstre gentil enchanté l'ORTF, France 3 puis TF1 avec sa silhouette rebondie et son plat préféré le Gloubi Boulga.
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1: Côté météo, on profite d'une après-midi riche en soleil, mais progressivement, le ciel va se couvrir et quelques pluies seront présentes en fin de journée. Cette nuit, les températures seront comprises entre 16 et 19 degrés. Demain matin, eh bien, on va se réveiller avec des nuages dans le ciel de Côte d'Or et de Saône-et-Loire. Température minimale de demain, 17 degrés à Dijon et Beaune, 15 à Saulieu, 16 à Montigny-sur-Aube et Châtillon-sur-Seine, 17 degrés à Montbard et 16 degrés à Chalon-sur-Saône et à Autun.
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0: C'était sorti en 1982, Sexual Healing de Marvin Gaye sur votre radio ici Bourgogne. On continue en musique avec les trois chansons françaises à la suite. Stéphane Echer, le dernier titre de Benabar qui s'intitule Elle danse. Tout ça, eh bien, ça sera juste après Mamie Blue de Nicoletta.
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0: Pas d'amis de Stéphane Echer sur votre radio ici Bourgogne. Actu locale, musique et bonne humeur, ça continue tout de suite. Eh bien, je vais vous donner une belle idée de sortie.
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0: Don't Give Up de Peter Cabriel pour vous accompagner cet après-midi sur votre radio de proximité en Côte d'Or et en Saône-et-Loire. Vous écoutez ici Bourgogne juste avant les infos de 15h. La musique continue de vous accompagner avec R.I.M., le dernier titre de Marc Lavoine en duo avec Patrick Fiori. Juste après Eve, Lève-toi de Julie Pietri.
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1: Vous avez choisi Ici Bourgogne et vous avez bien raison, il est 15h. Tout de suite, c'est l'heure des infos.
2: Près d'un an après le casse du Louvre, un autre cambriolage de musée, cette fois à Cagnes-sur-Mer, relance la question de la sécurisation de ces lieux. Ce matin à l'aube, un peu avant 6h, deux voleurs ont dérobé quatre tableaux au musée Renoir de la ville située entre Antibes et Nice. Deux ont été abandonnés et finalement retrouvés dans le jardin. Cambriolage chiffré à 9 millions d'euros. Les voleurs sont toujours recherchés. Le maire de Paris annonce l'ouverture de deux enquêtes après l'éviction de femmes employées de la Tour Eiffel lors de la visite de dignitaires hindous samedi dernier. Une décision totalement inacceptable, selon Emmanuel Grégoire. Les résultats des élèves français à l'enquête internationale PISA de 2025 sont les plus bas jamais mesurés. Ils restent tout de même dans la moyenne des pays de l'OCDE, un constat préoccupant, selon le ministre de l'Éducation, qui estime que le collège doit être le grand chantier du prochain quinquennat. En première ligne, depuis le mois de juin, face au feu d'une virulence inédite, les pompiers entament une longue grève. Ils sont appelés à une mobilisation de plus de 6 semaines pour obtenir donc plus de moyens et un recentrage de leur mission. On a appris la disparition d'Yves Brunier, co-créateur de Casimir. Il est mort à l'âge de 85 ans. C'est lui qui a donné sa voix au célèbre dinosaure orange de la série L'île aux enfants pendant 8 années, de l'ORTF à TF1. Et puis il y a du foot ce soir au programme de la Ligue des Champions. Le club du LOSC, Lille, accueille le Betis Séville à 21h pour son retour dans la compétition.
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1: Côté météo, on profite d'une après-midi riche en soleil, mais progressivement, le ciel va se couvrir et quelques pluies seront présentes en fin de journée. Cette nuit, les températures seront comprises entre 16 et 19 degrés. Demain matin, eh bien, on va se réveiller avec des nuages dans le ciel de Côte d'Or et de Saône-et-Loire. Température minimale de demain, 17 degrés à Dijon et Beaune, 15 à Saulieu, 16 à Montigny-sur-Aube et Châtillon-sur-Seine, 17 degrés à Montbard et 16 degrés à Chalon-sur-Saône et à Autun.
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0: Music and Light du groupe Imagination sur votre radio ici Bourgogne. La belle après-midi continue sur votre radio de proximité en Côte d'Or et en Saône-et-Loire. Place aux trois chansons françaises à la suite avec Juste une illusion de Jean-Louis Aubert, Mon sourire de Zaz et Le coup de soleil de l'inévitable Richard Cochant.
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0: Un des titres phares de Jean-Louis Aubert sur votre radio ici Bourgogne, c'était juste une illusion. Allez, tout de suite, je vais vous parler d'une idée de sortie qui est dans un endroit, on va dire, plutôt original.
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0: Ce vendredi 11 septembre, rendez-vous à la médiathèque de Venard-et-les-Laumes pour un spectacle à vivre en famille. À l'occasion de son 25e anniversaire, redécouvrez votre médiathèque avec ce spectacle de la compagnie Le Tréal.

0: Lala, sous la forme d'une visite guidée burlesque. Au cours de ce parcours théâtral, deux comédiens lisent et jouent des extraits de textes qui illustrent l'univers de la médiathèque. Le genre et la forme littéraire dans chaque rayon traversé, vous déambulerez dans tous les espaces de la médiathèque, ateliers et bureaux compris. Fêtez les 25 ans de la médiathèque Henri Vincenot. Un pot de convivialité vous sera offert en fin de représentation. Le mercredi 16 septembre, rendez-vous au bistrot de la Seine à Dijon pour le spectacle Fripon, présenté par l'humoriste Antec. Artiste polyvalent, Antec connecte instantanément avec le public dans un spectacle où il essaie de comprendre comment être heureux et trouver sa place.
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0: Just the Two of Us de Grover Washington sur votre radio ici Bourgogne. Profitez de votre journée à l'écoute de votre radio préférée en Côte d'Or et en Saône-et-Loire. Actu local, musique et bonne humeur au programme de ce mardi 8 septembre. Avant les infos de 16h, eh bien on va retrouver Jermaine Jackson en duo avec Pia Zadora. Le dernier titre de Florent Pagny, notre chouchou chalonnais. Son titre, Le braquage des sentiments. Tout ça, eh bien ce sera juste après le ballet de Céline Dion qui démarre d'ailleurs sa série de concerts à Paris dès ce samedi.
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1: Passez une belle après-midi à l'écoute d'Ici Bourgogne, il est 16h. Et tout de suite, on fait un point sur l'actualité.
2: Les pompiers ressortent déçus de leur réunion au ministère de l'Intérieur. Ils sont en grève à partir d'aujourd'hui et jusqu'au 20 octobre pour réclamer davantage de moyens et d'embauches. Il faudrait 21 000 sapeurs-pompiers professionnels supplémentaires, selon la CGT SDIS. 61% des nappes phréatiques restent en dessous des normales, indique cet après-midi le BRGM, en cause un déficit de pluie sur fond de canicules estivales, précise l'organisme. À Orléans, 5 ans de prison avec sursis requis contre Olivier Bouygues, le milliardaire est jugé, je vous le rappelle, pour destruction en bande organisée d'espèces d'oiseaux protégées sur son domaine de chasse en Sologne. Les fumeuses présentent un risque d'infertilité supérieur de 40% aux non-fumeuses, alerte l'Organisation mondiale de la santé. L'infertilité qui n'est pas uniquement un problème féminin. Une autre étude révèle que le tabagisme est associé à des troubles de la reproduction également chez l'homme. Nous avons des enfants qui ne lisent plus, qui sont face à un phénomène de destruction cognitive intellectuelle massif par la consommation des téléphones portables et des réseaux sociaux. Voilà la réaction du ministre de l'Éducation nationale, Édouard Geffray, après la publication des résultats de l'étude internationale PISA, dans laquelle les résultats des élèves français sont les plus bas jamais mesurés depuis la création de ce classement en 2000. Et puis Yves Brunier est mort à l'âge de 83 ans. C'est toute une génération qui a le cœur serré aujourd'hui. Yves Brunier, c'est le co-créateur et interprète du dinosaure orange Casimir, héros de la série L'île aux enfants.
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1: Côté météo, on profite d'une après-midi riche en soleil, mais progressivement, le ciel va se couvrir et quelques pluies seront présentes en fin de journée. Cette nuit, les températures seront comprises entre 16 et 19 degrés. Demain matin, eh bien, on va se réveiller avec des nuages dans le ciel de Côte d'Or et de Saône-et-Loire. Température minimale de demain, 17 degrés à Dijon et Beaune, 15 à Saulieu, 16 à Montigny-sur-Aube et Châtillon-sur-Seine, 17 degrés à Montbard et 16 degrés à Chalon-sur-Saône et à Autun.
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0: Au fil de sa carrière et de tous ses titres, Soprano, le chanteur marseillais, continue de nous faire danser, de nous faire rêver avec son dernier titre qui s'intitule DJ sur votre radio. Ici, Bourgogne, actu locale, musique et bonne humeur, ça continue. Nous sommes toujours le mardi 8 septembre et tout de suite, eh bien, on va rigoler un petit peu. Place à votre rendez-vous, la belle Bourgogne, avec vous, Nicolas Mollaret et Stéphane Conchon.
1: Vous aimez la Bourgogne? Ça tombe bien? Nous aussi. Et pour bien démarrer la journée avec vous, Stéphane Conchon, on le crie haut et fort. Bonjour.
2: Bonjour Nicolas et vive la Bourgogne.
1: Ce matin, vous avez très envie de revenir sur une particularité dijonnaise.
2: Oui, mais pas un monument, pas une expression, pas une spécialité gastronomique, non. Ah. En fait, je vous propose de l'eau.
1: De l'eau
2: de Dijon.
3: J'adore l'eau. Dans 20-30 ans, il n'y en aura plus.
2: Bon, maintenant que le grand philosophe Jean-Claude Van Damme a cassé l'ambiance, suivez-moi à la source, dans le jardin d'Arcy. Un drôle de bruit, le tram ce matin.
1: Ah oui. Il prend ses ailes, c'est pour ça.
2: Déjà, est-ce que vous connaissez le lien entre Darcy et l'eau?
4: Oui, bah c'est lui qui a créé la distribution de l'eau à Dijon.
2: Bonne réponse. Bravo. Henri Darcy, ingénieur hydraulicien, a dessiné le réseau d'eau potable en 1840. Ce qui fait que Dijon a été à l'époque la plus grosse ville d'Europe après Rome à avoir l'eau au robinet. Bravo monsieur. Tous les Dijonais ne le savent pas, ça.
4: Non, mais ils ne sont pas réveillés à ce moment-là, c'est pour ça.
2: Ouais, c'est parce qu'ils n'ont pas vraiment bu de l'eau hier soir. Le réveil est difficile. Ouais, ouais.
1: Elle venait d'où l'eau en 1840, là?
2: Eh ben, il suffit de demander, Nicolas. Monsieur, il connaît l'histoire.
4: Ben, je ne sais pas, il pouvait y avoir... Qu'est-ce qu'il y avait, l'Ouche ou la Saône?
2: Et non, c'est de l'eau du Val-Suzon qu'on pouvait boire éventuellement à la Louche, mais pas dans l'Ouche. Hein.
4: Ben, d'ailleurs, il y a toujours une partie de l'installation qui est encore là. C'est une sorte de château d'eau, là.
2: La Gloriette, qui permet de descendre dans le réservoir, à l'intérieur, dans les sous-sols du jardin d'Arcy. Alors, il est vidé une fois par an, ce réservoir, ce qui permet de le visiter. Mmh. Et surtout, l'eau qui est stockée à Darcy, elle est utilisée désormais pour arroser les espaces verts de la ville. On la boit plus, celle-là, quoi.
4: Il y a un souci, parce que si ça continue, qu'est-ce qu'on va boire? Enfin, nous sommes dans une région viticole, on boira du vin.
2: Oui. Bien sûr, oui. On trouvera toujours des solutions. On prendra des douches à la Romanée, s'il faut. Hein, en tout cas, c'est validé, ça mérite bien le coup de tampon, le fameux label, l'eau potable à Dijon avant tout le monde. C'est Label Bourgogne.
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0: To My Family, The Cranberries sur votre radio, ici Bourgogne. On continue cette journée dans la joie, dans la bonne humeur, à suivre trois chansons françaises à la suite. Ils ne rentrent pas ce soir, c'est le titre de Eddie Mitchell, D'or et d'étain, le dernier titre de Vianney. Tout ça, eh bien, juste après Sauvez-moi de Jeanne Mas. Passez une belle après-midi à l'écoute d'ici Bourgogne.
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0: ne rentre pas ce soir, c'était Eddy Mitchell sur votre radio, ici Bourgogne. Allez, tout de suite, je vais vous donner une idée de sortie qui a lieu ce vendredi dans un lieu plutôt insolite.
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0: Ce vendredi 11 septembre, rendez-vous à la médiathèque de Venaret-les-Laumes pour un spectacle à vivre en famille. À l'occasion de son 25e anniversaire, redécouvrez votre médiathèque avec ce spectacle de la compagnie Le Tréalala sous la forme d'une visite guidée burlesque. Au cours de ce parcours théâtral, deux comédiens lisent et jouent des extraits de textes qui illustrent l'univers de la médiathèque. Le genre et la forme littéraire dans chaque rayon traversé, vous déambulerez dans tous les espaces de la médiathèque, ateliers et bureaux compris. Fêtez les 25 ans de la médiathèque Henri Vincenot. Un pot de convivialité vous sera offert en fin de représentation. Le mercredi 16 septembre, rendez-vous au Bistrot de la Seine à Dijon pour le spectacle Fripon présenté par l'humoriste Antec. Artiste polyvalent, Antec connecte instantanément avec le public dans un spectacle où il essaie de comprendre comment être heureux et trouver sa place.

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0: plus s'en va de Gaëtan Roussel sur votre radio. Ici Bourgogne, les pompiers étaient sur tous les fronts cet été. Ils étaient même là quand Fred Ballard s'est viandé à vélo en Bretagne. Alors, eh bien, dans l'humour en tube, eh bien, elle a demandé à ses rigolos volontaires de leur rendre hommage. Et ça se confirme, les pompiers sont partout, y compris en boîte de nuit.
1: Les pompiers, messieurs, dames, faites gaffe en boîte. Parce que la journée, ils sauvent des vies, mais la nuit... Ah bah ils font la fête comme si c'était la dernière. Ils lancent des queuleuleux sur du Charis.
2: Ah bah oui, mais c'est important hein, de relâcher la pression. Les pompiers volontaires sont aussi très volontaires pour une petite bamboche de derrière les fagots. Et c'est aussi pour ça qu'on les adore. Ils sont comme nous, mais en mieux. En tout cas, en beaucoup mieux qu'Alban Ivanov.
1: Oh, même s'ils nous cassent les couilles avec leur calendrier, là. Ça, c'est chiant, ça. T'as vu, t'es chez toi à 8h du matin, t'es en slibard. Ah, ils arrivent à 3. Ding-dong! Genre, ils ont mis les casques, c'est, ça fait bien. Bonne nuit, il y a les pompiers. Ah bah, à cette heure-là, j'ai pas envie de t'aider, frérot. Hein. Tout le temps, on peut applaudir les pompiers. Quel beau métier, les pompiers, monsieur dame.
2: Bah, c'est des héros, hein, et des beaux héros en plus. Le casting est toujours impressionnant. Donc, faut toujours être tiré à quatre épingles au cas où on ait besoin un jour de leur service. Blanche Gardin s'y prépare déjà.
3: Non, j'ai la hantise que les pompiers se foutent de ma gueule le jour où ils me décrocheront du plafond. J'ai très peur de ça. Parce que vous avez un ami pompier et je sais qu'ils font de l'humour sur les interventions pour dédramatiser le métier, ce que je peux très bien comprendre. Mais moi, j'ai pas du tout envie d'être l'objet d'une blague de pompier. Je vois très bien, genre... dis donc, celle-là, elle a pas bouffé que des médocs, hein. Non, merci.
2: Voilà, donc pour celles et ceux qui auraient du mal à tenir leur bonne résolution sport et régime de la rentrée, pensez aux pompiers, ça vous motivera. Ah oui, parce que quand les pompiers ouvrent les vannes, il n'y a pas que de l'eau qui sort. Allez, rendez-vous sur le prochain calendrier, on devra bien se marrer.
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0: Only the very best sur votre radio. Ici Bourgogne, actu local, musique et bonne humeur. Ça continue dans quelques instants, juste après les infos de 17h. Eh bien, Charlotte Millet va vous accompagner sur cette fin d'après-midi. Profitez à fond de votre journée et courage si vous êtes encore au boulot.
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0: hard rock de cette chanson de Queen en 1989, I Want It All, pour ICI Bourgogne.
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0: J'espère que la journée se passe bien chez vous. ICI Bourgogne, il est 17h. Formation près de chez vous avec Lise Dussault. Bonjour Lise.
2: Bonjour Charlotte, bonjour à tous.
0: Des pompiers désabusés au premier jour de leur grève.
2: Ils entamaient ce mardi un mouvement de protestation qui va durer près de 6 semaines au total. Les syndicats étaient reçus dès aujourd'hui au ministère de l'Intérieur. Le ministre devait leur présenter le projet de loi qui doit moderniser la sécurité civile. Et les syndicats ont réagi à la sortie. Nous attendions une grande loi. Nous découvrons aujourd'hui qu'il manque les sujets essentiels. Une grosse journée de manifestation est prévue à la fin du mois, le 29 septembre à Paris. Les pompiers qui réclament avant tout des moyens humains et matériels, ça peut aussi se jouer à l'échelle locale. Le département de Côte d'Or a annoncé hier soir vouloir engager une réflexion pour se doter d'un hélicoptère bombardier d'eau. Il serait installé à l'aéroport de Dole et pourrait intervenir dans le département, mais aussi dans le Jura et en Saône-et-Loire. Ce serait une mutualisation des moyens. Des études doivent démarrer dans les prochaines semaines pour évaluer la faisabilité de ce projet. Ça doit aussi être voté au prochain conseil départemental qui aura lieu en septembre. Jusqu'ici, le territoire ne dispose d'aucun moyen aérien qui lui est attitré. Voilà qui rappelle de mauvais souvenirs à Châtillon-sur-Seine. Un musée a été cambriolé tôt ce matin à Cagnes-sur-Mer, à côté de Nice, le musée Renoir. 4 tableaux dérobés en moins de 5 minutes par 2 personnes. 2 toiles ont ensuite été retrouvées. Le préjudice s'élève quand même à près de 9 millions d'euros. Fin juillet, un collier en or a été volé à Châtillon, au musée en pleine matinée. Ce collier, c'est le Torque de Vix. Le musée avait déjà fait l'objet de 2 tentatives de cambriolage auparavant.
0: Ça y est, ça se précise pour le film Changer l'eau des fleurs.
2: Ouais, le réalisateur Jean-Pierre Jeunet a dévoilé aujourd'hui le tout premier teaser de son prochain long métrage. L'adaptation, on le sait maintenant, du best-seller éponyme de Valérie Perrin, notre autrice bourguignonne. Et on voit très bien, par exemple, dans ce teaser, le cimetière d'Autun. Le film a été tourné chez nous à Autun, à Arnel-Duc aussi. Et puis on voit aussi pour la première fois Melville Poupeau et Mathias Schoenaerts parmi les acteurs les plus connus. Il y a aussi Leïla Bekti dans leur rôle. On les voit pour la première fois. Vous pouvez visionner ce teaser, si ce n'est déjà fait, sur le site d'ICI Bourgogne, nos canaux numériques. Le film, sinon, sort en salle le 9 décembre. Un nouveau capitaine à l'Élan Chalon, le club l'a annoncé tout à l'heure. La star de l'équipe, l'Américain Jeremiah Hill, prend le brassard pour cette saison. Il remplace Lionel Godou qui est parti à Bourg-en-Bresse à l'intersaison. Le meneur américain, lui, est à Chalon depuis 2 ans. Et puis à suivre tout à l'heure en fin de journée, le paranageur Hector Deneyer. L'athlète s'entraîne à Dijon, participe cette semaine au championnat d'Europe en Turquie et il sera engagé peu avant 20h sur la finale du 200 mètres 4 nages dans sa catégorie. Pour l'instant, dans cette compétition, il a une médaille en or gagnée hier sur le 100 mètres brasse. La météo, Charlotte, une très belle journée et de fortes températures aussi.
0: Oui, jusqu'à 33 degrés jusqu'à ce soir, mais c'est promis, c'est confirmé, les nuages et la pluie arrivent cette nuit. Peut-être déjà quelques orages dans les coins de la Bresse en ce moment. Pour la pluie, Météo France prévoit au maximum jusqu'à 10 mm en plaine de Saône, 15 mm dans le Louannais. Puis demain, mercredi, un peu de reste de nuages le matin, mais du soleil l'après-midi, beaucoup d'éclaircies. En fait, et des températures qui ne vont pas dépasser les 23 degrés. Donc ça chute d'un coup quand même pour la journée de demain.
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0: Franchement, ça va dans les coins habituels, on va dire. Là, en ce moment, à Chalon-sur-Saône, rue Ledrin, Rollin, ça se passe mieux que d'habitude. Sur le pont Jean-Richard, il y a toujours du monde. Dans le centre-ville aussi de Chalon-sur-Saône, mais rien de particulier a priori dans les coins de Châtenois et de Saint-Marc. Marcel, pour ce qui est de la métropole dijonnaise, sur la Lino et sur la Rocade, ça circule normalement à 7h06. On s'appelle, si jamais ça coince de votre côté, au 03 80 42 15 15.
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0: Dastafor débarque en Bourgogne, c'est Francis Cabrel avec les murs.

0: à cette poussière, les murs de poussière ici Bourgogne, Francis Cabrel. Vous êtes bien avec nous en Côte d'Or et en Saône-et-Loire.
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0: Une chance inouïe de vivre dans le centre-ville de Dijon. Une déclaration d'amour à suivre avec ici Bourgogne. Une invitée de cette matinée déclare sa flamme sur la première radio de proximité en Côte d'Or, en Saône-et-Loire. Et ça fait du bien à entendre. C'est pour ça qu'on vous a sélectionné cet extrait. Ne bougez pas. C'est juste après la reprise de Jennifer de la plus belle chanson de Dalida.

0: Vous l'avez certainement vu, ces images, cette image de Jennifer avec sur France 2, cette représentation, interprétation de Dalida dans le château de Versailles et cette chanson Mourir sur scène. La bonne adresse du jour est propice à la balade. Dans Dijon, on vous explique tout, ici Bourgogne. Présentez-nous d'abord votre invitée, Florence Galice.
1: Nathalie Jacquet, vous êtes installée en plein cœur de Dijon. Vous êtes vraiment au cœur du centre-ville, juste derrière le Palais des Ducs avec votre boutique de cadeaux, la Burgonde. Si je vous demande une bonne adresse à Dijon, vous allez aller vers quoi ?
2: Alors, je ne vais pas vous donner une boutique, un restaurant. Moi, ce dont je voulais vous parler, c'était surtout le centre-ville de Dijon. Le cœur de la ville, les petites rues piétonnes, les maisons à colombages, le palais des ducs, voilà toute notre richesse architecturale, les petites boutiques de vêtements, de cadeaux, la rue des Gaudrans où vous avez pendant le marché, vous avez cette rue des Gaudrans, vous avez l'impression que vous êtes en vacances. Voilà, tout, le charme de ce centre-ville dijonnais qui à chaque fois que j'ai des touristes dans ma boutique me disent qu'il est pas assez connu, que Dijon est vraiment une ville formidable au niveau de l'architecture, de la gastronomie, vraiment qu'on a vraiment une chance inouïe d'habiter dans ce centre-ville de Dijon.
1: Donc flâner dans les rues, pourquoi pas aussi se poser de temps en temps à une terrasse ?
2: Alors oui, on a le choix, on a des terrasses partout, place de la Libération, place du Barrezet, on a tout ce qui est autour des Halles, on a vraiment en plus toutes ces terrasses, c'est en milieu sauvegardé, donc on a la chance d'avoir un air assez pur. Voilà, on n'est pas dérangé par les voitures, les klaxons. Voilà, le centre-ville de Dijon, c'est vraiment quelque chose de à visiter. Vous avez des musées, vous avez des musées privés, le musée des Beaux-Arts, vous avez la moutarderie Fallo, vous pouvez également faire de la moutarde, vous avez plein d'expériences à vivre et c'est vraiment une chance d'avoir ce centre-ville de cette beauté et de cette architecture.
1: Mais est-ce que finalement le centre-ville de Dijon, c'est pas un peu un musée à ciel ouvert ?
2: Ah ben complètement. Moi, de toute façon, à chaque fois que j'ai quelqu'un qui vient à la boutique qui me demande pourquoi Pompon, pourquoi la Chouette. Alors j'ai fini par mettre un petit panneau pour expliquer ce qu'est la Chouette et Pompon en vitrine, comme ça j'ai moins de questions parce que c'est 20 fois par jour autrement. Mais je dis aux gens qui veulent visiter Dijon et le visiter du mieux possible, c'est d'aller à l'office de tourisme, d'acheter le parcours de la Chouette, le petit livre du parcours de la Chouette qui est en plusieurs langues et qui vous donne tous les coins stratégiques et qui vous explique comment la ville a été bâtie, qui vous explique tout sur les symboles, la Chouette, l'ours pompon, et qui vous fait visiter Dijon au gré des petits triangles, et c'est magnifique.
1: Donc le centre-ville de Dijon, eh ben ça marche.
0: Ça fait du bien d'entendre des compliments sur le centre-ville de Dijon. Je suis sûre que vous en avez de votre côté des tas de compliments à faire sur les centres-villes de Chalon-sur-Saône, de Nuits-Saint-Georges, de Saulieu. Lâchez-vous sur notre WhatsApp au 03 80 42 15 15. Surtout si vous êtes...

0: Fever Dream, ici Bourgogne avec Alex Warren. La fièvre commence à monter à Venaré-les-Laumes. 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
0: Surtout restez bien avec nous. Ici Bourgogne, j'ai des patates et du miel à vous conseiller. C'est vrai que c'est des ingrédients qu'on a toujours quelque part à la maison. Et bien il y en a qui poussent et qui sont récoltés du côté d'Aigny-le-Duc. Une sortie à ne pas rater pour ce week-end, juste après Michel Berger.

0: Si vous voulez vous lancer dans l'apiculture amateur, il y aura du matos de toutes sortes à venir chiner, ce sera jusqu'à midi. Après, on déjeune sur place, il y a des frites avec de la sauce, le tout fabriqué sur place ou dans les fermes alentours. J'ai des infos aussi sur le dessert, ce sera des cookies géants. Entre 14h et 16h, là c'est la récolte des patates. Prévoyez des bonnes chaussures parce que d'expérience, on trébuche pas mal. À partir de 15h, visite des ruches et puis à 19h30, concert à la ferme. Une journée bien sympa donc dans cette ferme de la Cassotte. C'est ce samedi, c'est à Aigné-le-Duc, c'est un petit coup de cœur. 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

0: incroyable, hein, cette voix de Kenny Williams, Come Back to Me pour ici Bourgogne. Alors, qu'est-ce qu'on gagne dans un instant? Du foot à Dijon ou bien un festival de cinéma à Semur en Auxois? Avant tout ça, le monde de la musique avec Émilie Mazoyer. Salut Émilie.
1: Salut tout le monde.
2: Émilie au rapport pour votre dose quotidienne d'actualité musicale. La chanteuse américaine Pink a 47 ans aujourd'hui. Happy birthday, madame!

Elle mêle comme personne le rock et la pop, la danse et le cirque, la féminité et l'attitude bagarreuse. Pink a vendu plus de 60 millions d'albums sans jamais abandonner son esprit rebelle et indépendant. Son dernier album, Trustfall, datant de 2023, on peut

raisonnablement. Espérez avoir bientôt de ces nouvelles. Il a marqué les années 90 et 2000 avec ses tubes « Si c'est bon comme ça » et « Ensemble ». Le chanteur Sinclair est de retour et, croyez-moi, il est très en forme.

Si 2025 était l'année du best-of pour Sinclair, en 2026-2027, il va y avoir de la nouveauté. Cette chanson, Jane Jane, j'adore, c'est tubesque, hein, est déjà disponible. Un nouvel EP arrivera cet automne et puis Sinclair lancera en octobre une tournée joliment baptisée Lumière. L'histoire commence mal pour Ashley, une mère de famille américaine de 42 ans, gravement blessée sur la route alors qu'elle venait en aide à des ados. 4 opérations, 12 mois de convalescence. Aux États-Unis, ça coûte tellement cher que la famille d'Ashley a dû lancer une cagnotte sur Internet pour tout financer. Et là, une fée est arrivée. De 50 000 dollars arrive dans la cagnotte, accompagné d'un petit mot. Je vous souhaite le meilleur rétablissement et j'envoie tout mon amour à votre famille. Signé Taylor. Magie des réseaux. Taylor Swift est tombée sur la cagnotte d'Ashley et elle a tout simplement participé. Incarné par Philippe Manœuvre, rédac-chef pendant plus de 20 ans, le magazine Rock'n'Folk fêtera en novembre ses 60 ans avec un numéro spécial plein de témoignages d'artistes et de lecteurs. Alors si Rock'n'Folk fait partie de votre histoire de fan de musique, partagez vos souvenirs en vous inscrivant sur leur site rock'n'folk.com. Puis d'ailleurs, on voyage dans le temps. Rock'n'Folk numéro 1, novembre 1966. Ça coûte 2,50 francs et en couverture, il y a le jeune Michel Polnareff.

0: on vous retrouve tout à l'heure dans Décibel. Après les infos de 19h, vous serez en compagnie de Joey. Alors, pas celui dans Friends, le Joey, le chanteur du groupe Europe, qui va passer par chez nous à l'occasion de la tournée anniversaire des 40 ans de leur album The Final Countdown. Ça s'appelle Décibel et c'est déjà sur ici.fr.
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0: 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En plus, c'est vous qui choisissez votre cadeau. Dès que ça vous plaît, vous nous appelez. J'ai d'abord du foot. Deux places pour Gaston Gérard. Ce vendredi soir, le DFCO accueille le stade Lavallois à 20h 03 80 42 15 15. Ou alors... des entrées pour le festival Cinétoile à Smur-en-Auxois pour la soirée du vendredi 25 septembre à 18h. De place pour rencontrer l'équipe du film et voir aussi leur film d'animation qui s'appelle Blaise. Il a été présenté à Cannes avec la voix notamment de Léa Drucker. C'est l'histoire de la famille Sauvage, une famille qui fait tout de travers, ou en tout cas tout pour plaire aux autres. 03 80 42 15 15. Alors, qu'est-ce que vous choisissez? Foot ou cinéma? On écoute maintenant John Lennon et le duo Grand Corps Malade avec Stilto.

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0: Bien plus qu'une chanson, c'est un hymne. Imagine, ici Bourgogne, c'était John Lennon.
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0: Avec nous, il y a toujours vous au bout du fil au 03 80 42 15 15. Bonjour Mohamed.
3: Bonjour.
0: Vous étiez en train de faire un autre truc.
3: Non, pas du tout.
0: Vous êtes à Fontaine-lès-Dijon, Mohamed. Comment ça va?
3: Ça va bien. Ça va bien, c'est beau. Ça va.
0: Vous avez bossé aujourd'hui?
3: Oui.
0: Qu'est-ce que vous faites?
3: J'ai bossé. Je suis à Dijon Métropole.
0: Ok. Qu'est-ce que vous choisissez entre le festival de cinéma Cinétoile à Semur en Auxois ou les places pour aller voir le DFCO vendredi soir?
3: Alors, je vais prendre vendredi soir le DFCO.
0: Vous êtes un habitué de Gaston Gérard?
3: Oui, tout à fait. Je suis dans le foot aussi.
0: Ah, vous jouez où alors?
3: Alors moi j'observe les arbitres, on donne des notes aux arbitres.
0: Oh, c'est sérieux ça, Mohamed?
3: C'est ça.
0: Rigole pas, ok. Donc vous allez observer l'arbitre de vendredi soir, j'imagine?
3: Non, pas du tout. Vendredi soir, c'est...
0: C'est le plaisir.
3: C'est le plaisir.
0: Ça marche. Non. Bon, je vous souhaite en tout cas une belle soirée, vous repartez avec vos deux places. DFCO face au stade Lavallois à 20h. Vous pourrez suivre évidemment aussi tous les commentaires de Thomas Bichard sur Ici Bourgogne. À bientôt Mohamed.
3: Un grand merci à vous.
0: Salut,
3: merci.
0: Salut.
3: Au revoir.
0: Et Enya, juste avant 18h, pour vous souhaiter un bon retour à la maison.

0: irlandaise, Enya. C'est un collectif en fait d'artistes. Vous écoutez ici Bourgogne et elle a notamment interprété certains morceaux du Seigneur des Anneaux, la fameuse trilogie qu'on adore toutes et tous. Enfin, j'espère. En tout cas, moi, j'adore, de Peter Jackson. Ça coince un petit peu en ce moment entre la Lino et la Rocade, près de Dijon. Bon courage, les amis. Bonne route. Le journal à 18h.
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0: premier violon derrière la voix de Charlotte Cardin pour The Way We Touch pour ici Bourgogne, juste après les infos de 18h. Ce sera Tu m'oublieras de Larousseau.
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0: Merci d'avoir choisi Ici Bourgogne. Il est 18h. Le journal de Lise Dussault. Une drôle de couleur pour l'eau en ce moment à Dijon et Talent.
2: Oui, plusieurs habitants de l'ouest dijonnais de Talent aussi ont signalé aujourd'hui une eau colorée, jaunâtre, marron, qui ne donne pas vraiment envie d'être bu. Odivea, qui gère le réseau d'eau dans la métropole, explique avoir connaissance du problème. Il explique avoir reçu pas mal d'appels et que c'est en fait dû au manque d'eau et à la sécheresse. On capte en ce moment sur un captage différent qui contient plus de ferment manganèse. Et cette eau est moins diluée que d'habitude. Ça provoque donc la coloration de l'eau. Odivea explique pour autant qu'il n'y a aucune incidence sur la santé, pas de risque sanitaire. L'eau reste dans les normes, reste consommable. Même si je vous l'accorde, ça ne donne pas forcément très envie. Info à retrouver bien sûr sur le site internet d'ici Bourgogne.
0: Un cambriolage qui rappelle de mauvais souvenirs à Châtillon-sur-Seine.
2: Un musée a été cambriolé tôt ce matin à côté de Nice, à Cagnes-sur-Mer. Le musée Renoir, avec un scénario semblable. Hein. Quelques minutes ont suffi, quatre tableaux volés. Fin juillet, à Châtillon, c'est un collier en or qui a été dérobé, le Torque de Vix. L'établissement avait déjà fait l'objet de deux tentatives de cambriolage avant. Les vols se multiplient dans les musées partout en France. Ça pose sérieusement la question de leur sécurité. Selon Sofiane Abou-Becker, il est le président de l'Union des métiers de la sécurité.
3: Plus un bâtiment est ancien, plus ça va être compliqué de pouvoir disposer des mesures de sécurité électronique, donc les alarmes, les caméras, tout ce genre de choses, comparé à des musées plus modernes qui, eux, techniquement, sont censés intégrer les dispositifs de sûreté et de sécurité dès la conception. Donc, dans les bâtiments anciens, c'est plus compliqué. Dans les bâtiments neufs, c'est possible. Mais il y a toujours une problématique, c'est qu'on a une tendance à se reposer quasi uniquement sur la sécurité électronique, donc les alarmes et les caméras, au détriment de la surveillance humaine, alors qu'on le sait très bien, la sécurité électronique, c'est très bien pour prévenir et dissuader et identifier, le cas échéant, les auteurs de méfaits. En revanche, la réaction, elle ne peut être qu'humaine. Et donc, dans un certain nombre de musées, on n'a pas de surveillance humaine aujourd'hui en continu, alors qu'on devrait en avoir, et c'est ce qui permettrait de pouvoir prévenir ces atteintes contre notre patrimoine culturel.
2: Du monde cet après-midi agit pour dire au revoir aux deux enfants tués la semaine dernière. La petite commune de Haute-Saône, située à seulement 60 km de Dijon, compte un millier d'habitants et ils étaient cet après-midi près de 300 devant l'église pour les obsèques des deux garçons de 6 et 2 ans et 10 ans tués mercredi dernier. Leur grand-mère, également tuée ce jour-là, sera enterrée, elle, demain dans un village voisin. Le principal suspect est le papa des enfants. Il a ensuite retourné l'arme contre lui.
0: Si vous avez dans vos familles des jeunes qui font leurs études en Bourgogne-Franche-Comté, voilà qui va peut-être vous rassurer. Ils ne sont pas livrés à eux-mêmes.
2: Non, en cette période de rentrée, la région et le CROUS ont décidé de renforcer l'accueil et l'accompagnement des étudiants. Deux dispositifs ont été mis en avant en cette rentrée. D'abord, on ne le sait pas toujours, mais depuis quelques années, le CROUS de la région possède plusieurs appartements qu'il peut mettre à disposition de jeunes qui tomberaient dans une grande précarité. Par ailleurs, le CROUS généralise aussi cette année ses référents étudiants. C'est un dispositif expérimenté au premier trimestre 2026 sur Dijon. Il est étendu à toute la région pour renforcer la proximité et le lien avec les étudiants dans les résidences universitaires. À propos de ces hébergements d'urgence, donc, ils peuvent être mis à disposition après une évaluation sociale de la situation d'un étudiant. Muriel Baldi est la directrice générale du CROUS de Bourgogne-Franche-Comté.
4: Ça a toujours vocation à être temporaire, c'est-à-dire c'est le temps que le service social accompagne l'étudiant. D'ailleurs, c'est un contrat qui est passé avec l'étudiant. Oui, il va être logé, il va même être logé gratuitement pendant un certain nombre de nuitées. Le contrat, c'est de continuer la relation avec le service social et de trouver une solution. Donc c'est une aide à un moment. Il risque de basculer effectivement et de partir à la rue. Voilà, c'est pour les repêcher et les remettre sur une voie normale.
5: Combien est-ce que vous avez de logements de ce type sur Dijon ?
4: Alors, sur l'ensemble de la région, on a 6 logements. Mais en fait, ce qu'il faut raisonner, c'est plutôt par nuitée. C'est ça qui est intéressant. Et l'année passée, on a fait plus d'une centaine de nuitées.
2: Pour ce qui est des référents étudiants, le Crous est en train d'en recruter une quinzaine.
0: Les choses se précisent pour le film Changer l'eau des fleurs.
2: Le réalisateur Jean-Pierre Jeunet a dévoilé aujourd'hui le tout premier teaser de son prochain long métrage. C'est donc l'adaptation du best-seller éponyme de Valérie Perrin, notre autrice bourguignonne. On voit très bien, notamment dans ce teaser, le cimetière d'Autun. Le film a été tourné chez nous, Autun, Arnel-Duc aussi. Vous entendez là la musique, la bande-annonce en fait, qui n'a pour l'instant pas beaucoup de son. Comme c'est un teaser, il n'y a pas encore beaucoup de dialogue qu'on entend.
6: C'est pas la définitive, il y en aura d'autres.
2: Non, là c'est le teaser, il va y avoir ensuite la bande-annonce et puis ensuite le film va sortir en salle le 9 décembre. Allez, on passe au sport avec ce nouveau capitaine pour l'Élan Chalon. Le club l'a annoncé tout à l'heure. C'est la star de l'équipe, l'Américain Jeremiah Hill, qui prend le brassard pour cette saison. Il remplace Lionel Godot, qui est lui parti à Bourg-en-Bresse à l'intersaison. Le meneur américain, lui, est à Chalon depuis maintenant 2 ans. On va suivre aussi, là, en fin de journée, le paranageur Hector Deneyer. L'athlète qui s'entraîne à Dijon participe cette semaine au championnat d'Europe en Turquie. Et il va être engagé juste avant 20h sur la finale du 200 mètres 4 nages. Pour l'instant, il a dans cette compétition une médaille en or. Elle a été gagnée hier sur le 100 mètres brasse. Et puis, vous signalez pour finir une info, ici Bourgogne, la braderie Seb d'automne va avoir lieu au parc des expositions de Dijon. Cette année, c'est une institution en Côte d'Or. D'habitude, elle se tenait sur le site historique du groupe qui est spécialiste du petit électroménager. Ce site historique à se longer. Et donc, pour la première fois cette année, elle va se délocaliser à Dijon. Pour la première fois depuis sa création, les dates de la braderie, ce sera du 2 au 4 octobre.
0: Pour faire de bonnes affaires, ma cocotte. Minute.
2: Ma cocotte, on passe à la météo. C'est chaud bouillant.
6: Ouais, c'est chaud bouillant.
2: Mais ça se termine.
6: Voilà, c'est la fin. C'est la fin. Jusqu'à 33 degrés là encore aujourd'hui, en début de soirée. Peut-être des orages déjà en Bresse. Cette nuit, la pluie arrive. 10 mm annoncés en pleine de Saône. 15 mm dans le Loignet. Bon, c'est pas terrible. Concernant la quantité de pluie. Demain, mercredi, un peu de nuages le matin. Des éclaircies l'après-midi. Mais on n'aura pas plus de 23 degrés pour la maximale.
2: Où est-ce que ça coince? Si, ça coince sur la route.
6: Ça coince en ce moment sur la Lino, sur la Rocade, dans l'agglomération dijonnaise. Dans le centre-ville de Dijon, ça s'améliore rue d'Auxonne. Pour ce qui est de Chalon-sur-Saône. Attendez, je suis perdue sur ma... Ah voilà, voilà Chalon-sur-Saône. J'étais perdue, j'étais déjà à Lyon. Mais non, c'est Chalon. Sur Chalon-sur-Saône, il y a encore du monde sur le pont Jean-Richard. C'est un peu plus chargé que tout à l'heure sur l'avenue entre la rue Ledrue Rollin et l'avenue Charles de Gaulle. Il y a pas mal de monde dans ce secteur au 03 80 42 15 15. C'est Sylvie qui vous répond jusqu'à 19h.
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6: On part la route ensemble jusqu'à 19h. On est à vos côtés ici Bourgogne. Voici la Rousseau.

0: immense tube de Larousseau, ici Bourgogne, c'était Tu m'oublieras.
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0: En mode spectacle, mais pas pour éteindre des flammes, pour en allumer dans les yeux des enfants. Dans un instant, ici Bourgogne met le paquet sur un très beau spectacle bientôt au Colisée de Chalon-sur-Saône avec une très belle association qui a besoin de vous pour remplir le Colisée, pour offrir une journée festive à des enfants, à des adultes malades ou handicapés sur notre région en Côte d'Or et en Saône-et-Loire. Un événement qui vaut le coup. On se dit tout après Benabar.

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0: commence avec ici Bourgogne et Benabar. Faut pas le rater, ce spectacle. Il permet d'offrir une journée festive à des enfants, à des adultes, malades, handicapés, de Côte d'Or, de Saône-et-Loire. C'est donc un spectacle caritatif. C'est le dimanche 20 septembre prochain à 15h30 au Colisée de Chalon-sur-Saône. On vous explique tout ça avec le président de l'association Un avion, un enfant, un rêve. C'est Benoît Leduc. Bonsoir Benoît.
1: Bonsoir.
0: Le spectacle est interprété par la troupe spéciale des sapeurs-pompiers du Rhône. Quel genre de spectacle ont créé ces pompiers ?
1: Alors, c'est un spectacle qui existe bientôt une cinquantaine d'années. Hein. C'est elle a été créée, l'association, il y a une cinquantaine d'années. C'est des pompiers qui sont professionnels et qui, que ce soit de la gymnastique, de la précision, en fait, ils vont et on aura le feu et puis de l'humour par-dessus. Donc
0: ils sont 35 sur scène.
1: 35, tout à fait, 35 sur scène et ils sont parfois les 35 à sauter en se croisant sur les trampolines et sur les chevals d'arçon.
0: Mais il y aura aussi des pompiers des casernes du Chalonnais présents. Racontez-nous.
1: Oui, en fait, vu les événements de cet été, au début, quand on avait demandé pour le spectacle, c'était pas prévu, mais vu les événements, on a voulu mettre en lumière les pompiers de Saône-et-Loire, certains pompiers de Saône-et-Loire qui sont partis en renfort pour les tout ce qui est incendie en Gironde, ça a été dans les Landes et ça a été dans le Var. Donc voilà, on a voulu les mettre en avant.
0: Ils seront là pour recevoir vos applaudissements. Il y aura quelques surprises, évidemment. Donc, l'objectif, c'est de remplir les 5000 places du Colisée de Chalon-sur-Saône. Quel genre de journée festive est-ce que vous préparez ensuite dans le courant de l'année pour les enfants et les adultes malades ou handicapés de notre région?
1: Alors, chaque année, depuis 25 ans, on organise une journée festive qui est autour de l'aviation, centrée autour de l'aviation. Donc, ils font des baptêmes de l'air. Ça a été la première année, c'était des baptêmes de l'air. Puis après, on a associé tout ce qui est baptême de moto, sidecar, voiture, qui sortent un peu de l'ordinaire. Et parfois, quand le canal le permet, ils font également des baptêmes de bateaux. Et la journée se termine avec les ambassadeurs de l'armée de l'air. Cette année, on a eu le privilège d'avoir le Rafale Solo Display, donc la démonstration du Rafale au-dessus de Chalon-sur-Saône, ainsi que l'équipe de voltige de l'armée de l'air. Et on a eu la chance d'avoir qui est Florent Houdon, le capitaine Florent Houdon, qui a reçu son troisième titre de champion du monde il y a une dizaine de jours.
0: L'association s'appelle Un avion, un enfant, un rêve. Vous voyez à quel point il se démène. Et ce sera donc le 20 septembre prochain. Parlez-en autour de vous. 15h30, le Colisée, Chalon-sur-Saône. C'est 12 euros. C'est à partir de 5 ans. Vous pouvez réserver dès maintenant sur Webbillet ou sur directement auprès des offices de tourisme du Grand Chalon. C'est un événement ici, Bourgogne. On a été très contents de vous avoir à nos côtés. Benoît, on vous souhaite une salle comble. À très bientôt. Merci.
1: À très bientôt, merci à vous.
0: Parlez-en donc de cette belle action aussi Bourgogne. Ça continue en musique avec Bernard Lavillier, juste après Miami Sound Machine. Emergency.

0: nouvel album s'appelle Rite Cruel. Bernard Lavilliers sera de retour l'année prochaine au Zénith de Dijon. Il nous chantait à l'instant On the Road Again. À suivre, ici Bourgogne, juste après Teddy Swims, un lieu inédit où on danse depuis 100 ans en Saône-et-Loire.
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2: Faire des études supérieures, ça coûte de plus en plus cher, plus de 3000 euros pour la rentrée, selon la FEBIA, la Fédération étudiante de Bourgogne, interassociative. On reçoit sa présidente ce mercredi, Uriel Badet.
3: Lexus. On dit souvent que les belles rencontres se font lorsqu'on s'y attend le moins, qu'il faut laisser le temps faire son œuvre. 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

0: Vous l'entendez partout en ce moment, cette chanson, nous on l'adore avec Ici Bourgogne, Teddy Swims. C'était Mr. Know It All.
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0: Un lieu unique à découvrir en cette rentrée, les accords du Lion d'Or à Simandre en Saône-et-Loire. C'est entre Chalon-sur-Saône et Tournu. Il y a 10 ans, des passionnés ont créé cette association pour remettre à neuf une vieille salle de bal. Elle a 100 ans, cette salle, elle est magnifique. Aujourd'hui, ils organisent donc des bals, bien sûr, mais aussi des animations, des activités pour toutes les familles. Ce vendredi soir, par exemple, il y a un petit concert. Le week-end prochain, il y a une après-midi et une soirée festive dans leur peuplier. Ils ont replanté des arbres avec notamment un spectacle de la chorale de l'école. Il y a des repas partagés autour de contes de la région. Il y a aussi des discussions, des conférences autour de l'écologie locale. Il y a un café associatif, il y a des expositions. Et ça, c'est que le programme du mois de septembre. Pour vous dire à quel point cet asso est dynamique et mérite qu'on en parle, les accords du Lion d'Or, c'est à Simandre. Allez-y de la part d'Ici Bourgogne.
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0: Il est vraiment pour tout le monde, hein, avec Ici Bourgogne. Dans un instant, on va écouter Shakira. Là, tout de suite, c'est François Fellman avec les valses de Vienne. Et on va venir à bout d'une enquête à la télévision sur l'origine des scoops dans les coulisses télé que vous attendez. Shakira.

0: Ouais, ça zouk avec cette chanson Dai Dai, ici Bourgogne, Burna Boy et Shakira.
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0: Des grands scoops journalistiques, c'est ce que vous nous promettez ce soir à la Téloche, Patrice Gascoigne pour Ici Bourgogne sur France 5, cette nouveauté intitulée Mécanique du journalisme.
3: Vous vous souvenez de l'affaire Cahuzac, ce ministre du budget qui jurait les yeux dans les yeux qu'il n'avait aucun compte caché en Suisse? Eh bien dites-vous que la révélation de cette affaire est partie d'une intuition.
4: Vous avez tiqué sur une de ses toutes premières décisions qui concerne son prédécesseur au budget, Éric Woerth.
5: À chaque fois qu'Éric Woerth est dans la difficulté, on a l'impression qu'il y a un Jérôme Cahuzac qui vole à son secours. Mais je n'ai rien. Si ce n'est mon esprit mal tourné et mes a priori, je n'ai journalistiquement rien.
3: Le journaliste de Mediapart, Stéphane Arfi, qui répond aux questions de Mélanie Taravant. C'est elle qui incarne cette nouvelle collection documentaire Mécanique du journalisme. Cette série est inspirée du podcast éponyme de France Culture, une collection dont le principe est simple, nous révéler les coulisses de la fabrique de l'information, comment naît une enquête qui va devenir un scoop. C'est effectivement passionnant, chaque enquête nous est racontée comme un thriller. Donc ce soir, sur France 5, vous aurez deux épisodes de cette nouveauté, Mécanique du journalisme. Le premier, vous l'avez entendu sur l'affaire Cahuzac, le second sur l'affaire Big Malion. J'ai demandé à Mélanie Taravant, celle qui va à la rencontre des auteurs des enquêtes, quel était son rôle dans le processus de fabrication de Mécanique du journalisme. Mélanie Taravant.
6: Eh ben en fait, je remonte le fil de l'enquête avec le journaliste qui l'a réalisé, donc c'est lui qui est vraiment au centre du récit. D'ailleurs, on n'a pas de voix off volontairement, car c'est lui qui raconte son enquête. Moi, je suis vraiment là pour l'interviewer, retracer son cheminement, les questionnements qu'il a pu se poser. On replonge dans l'enquête côte à côte. Je pose les questions que le téléspectateur se poserait. À quel moment avez-vous compris? Comment est-ce qu'on vérifie une source? À quel moment on décide de publier? Comment est-ce qu'on tient? Surtout quand le pouvoir ou même d'autres journalistes ne vous croient pas. Et voilà, je précise que pour cette collection, j'ai eu la chance de travailler avec un rédacteur en chef, Florent Chevolo, qui a un grand sens du récit. C'est vraiment une collection racontée comme un thriller, comme un polar. Lui, il a longtemps travaillé sur Un jour un destin, donc voilà, il a le sens du récit. Et puis, chaque documentaire incarné a un réalisateur différent, qui sont à chaque fois des grands réalisateurs aguerris et chevronnés.
3: Mélanie Taravant qui incarne cette passionnante nouveauté mécanique du journalisme ce soir sur France 5. Et moi, sans rouler des mécaniques, je vous donne rendez-vous demain, ici, pour de nouvelles coulisses télé.
0: Merci Patrice, à demain. À quoi sert une serre au jardin? De la terre à la table, enquête à Bretonnières, chez nous en Bourgogne. Si vous êtes encore au boulot, j'ai une chanson pour vous, des men at work. Ah, ici Bourgogne.

0: Les Australiens de Men at Work, ici Bourgogne, Who Can It Be Now? C'est tout bio maintenant pour notre rendez-vous de reportage de la Terre à la Table. Stéphane Conchon s'installe chez AgriSelf à Bretenières, aux portes de Dijon. Dans cette ferme familiale, on fait pousser des fruits, des légumes depuis presque 50 ans et en toute saison.
1: Bon, Olivier Bourgeot, chez vous, hein, chez AgriSelf à Bretenières, il y a un sacré terrain de jeu, on ne s'ennuie pas. Ouais. Et puis on peut avoir un petit accès, la nouvelle, sous les serres, des serres qui donc permettent de cultiver toute l'année, hein, c'est bien le principe.
2: C'est le principe, c'est d'en avoir un petit peu plus tôt au printemps et un petit peu plus tard dans la saison. Après, on réfléchit aussi à les adapter au changement climatique, parce qu'on se rend compte que sous les fortes chaleurs, y a des cultures qui résistent mieux à l'intérieur que dehors.
1: Ah oui.
2: Parce que naturellement, ça fait un peu d'ombre, hein. Tu vois bien, quand la bâche elle vieillit, ça laisse ça opacifier un petit peu. Puis si tu veux, il y a des systèmes de brumisation que tu vois.
1: Ouais.
2: Ça, on s'était équipé il y a 2 ans et aujourd'hui, ça devient indispensable. Brumisation et irrigation en continu. Et si on regarde les salades dehors qui ont passé, celles-ci sont plantées très récemment, et les salades à l'intérieur, tu vois, ici, tu n'as presque pas de pertes. Alors que dehors, tu verras, il y a beaucoup de pertes sur salade. D'ailleurs, tes auditeurs, on ne va rien leur apprendre. La salade, en ce moment, ça se trouve très difficilement. Quoi.
1: Moi, j'aurais pensé que l'effet de serre, justement, allait les cramer. Après, c'est assez supportable, hein, dessous, là.
2: Bah, tu vois, oui.
1: C'est ouvert en même temps. Hein,
2: c'est ouvert, le toit est ouvert, et puis tu as tout ce système là où ils ont arrosé ce matin. Mais au niveau consommation d'eau, c'est beaucoup moins, parce que c'est une petite irrigation par aspersion, et finalement, ça conserve mieux l'humidité.
1: Quand on vous regarde travailler, on se dit que vous travaillez comme quelqu'un qui fait pousser ses tomates dans son jardin, finalement. Sauf que c'est à grande échelle, quoi. C'est possible de le faire, ça ?
2: Alors, t'as certaines cultures comme l'ail qui sont 100% manuelles. Nous, par exemple, on plante l'ail à la main, on récolte l'ail à la main, on trie l'ail à la main. Donc là, oui, dans ton potager, tu peux le faire. Maintenant, sur une culture comme la carotte, depuis 2019, on a fortement mécanisé, parce que pour pouvoir fournir des cantines, il fallait que le prix soit plus intéressant. Et forcément, si tu mets un petit gars qui va les arracher avec sa fourche, tu vas pas y arriver, quoi.
1: Oui, parce que là, c'est en tonnes, hein, de carottes,
2: c'est
1: évidemment.
2: En tonnes de carottes. On sort 100 de tonnes.
1: Ouais. Et la bonne nouvelle, c'est que c'est les petits déjeuners qui se retrouvent avec ça.
2: Dans leurs assiettes.
1: Ouais.
2: Ah oui, parce que a été privilégié, c'est une décision politique courageuse, a été privilégié le bio.
1: Bon, on bouge de la serre parce qu'on va finir par pousser. Je sens que ça chauffe quand même un peu, là. Hein.
2: Je te rassure, ça chauffe dehors aussi.
0: Ça chauffe et c'est bio à Bretenières, de la terre à la table. Ça chauffe aussi pour le journal de 19h qui arrivera à 19h avec Marine Le Génie. On va reparler des nappes phréatiques. 61% de ces nappes phréatiques sous la normale. L'information ici avec Zazie d'abord et Julien Clerc.

0: porte. Continuez comme ça d'écouter ici Bourgogne Zazie, peu importe, à l'instant, juste avant 19h, Phil Collins.
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0: Collins pour cette magnifique chanson ici Bourgogne. On repart 40 ans en arrière dans quelques instants avec Joey, le chanteur de Europe.
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0: Toujours un plaisir de partager ces fins de journée avec vous, les amis, il est 19h. La Bourgogne dans votre poche avec l'application Ici, le journal de 19h avec Marine Legénie.
2: Sans surprise, l'état de nos nappes phréatiques reste préoccupant. Le BRGM, le Bureau de Recherche Géologique et Minière, vient de publier son bulletin mensuel. Les niveaux sont toujours à la baisse, mais le pays a connu pire. En revanche, c'est l'inquiétude pour les prochains mois, Grégoire Le Callot.
3: Les deux tiers des nappes d'eau souterraines de France se trouvent sous leur niveau normal en ce mois de septembre. Certaines régions comme la Beauce ou l'Armagnac gardent des niveaux satisfaisants, ainsi que les nappes du pourtour méditerranéen. La Bretagne et l'Aquitaine, en revanche, sont passées à des niveaux bas. Et puis, il y a des situations carrément préoccupantes. David Rateau, hydrologue en chef au BRGM.
4: Du côté du Limousin, il y a eu quelques orages, mais ça n'a pas suffi pour recharger les nappes. Et puis, vous avez le Jura, et puis aussi la plaine d'Alsace. Du côté de Strasbourg, puisque vous savez que le Rhin a des coupures de circulation d'eau au sein du lit de la rivière.
3: Malgré cela, les niveaux globaux des nappes souterraines sont tout de même meilleurs qu'en 2022 grâce aux pluies de février. Mais les mois à venir seront cruciaux pour éviter une dégradation plus grave. David Rateau.
4: Vous avez une probabilité de pluie, une chance sur deux d'avoir un automne plus humide sur toute la façade atlantique. Donc ça, c'est plutôt une bonne nouvelle. Hein. Par contre, ailleurs, il n'y a pas de scénario qui prédomine. Hein. Et donc, on reste à des situations qui vont finalement dépendre beaucoup des pluies automnales.
3: Météo France prévoit également un automne plus chaud que la moyenne, ce qui risque d'augmenter l'évaporation de l'eau au détriment de sa pénétration dans les sols.
2: Grégoire Le Callot, des renforts de CRS attendus ce soir à Chambéry. Après une nuit de violence déclenchée par la découverte d'un homme blessé par balle à la tête dans sa voiture hier soir, en marge d'un contrôle routier. Il est mort aujourd'hui à l'hôpital. On ne sait pas encore dans quelles circonstances. Au premier jour d'une grève qui doit durer jusqu'au 20 octobre, les pompiers sont toujours mobilisés dans l'Aude. L'incendie de la Pradelle est fixé, mais actif. Il reste sous surveillance. Il faut éteindre tous les foyers. Tout cela sur fond de grève nationale. Donc Sébastien Verriot.
5: Un nuage de fumée apparaît soudainement au-dessus de la forêt. L'alerte est donnée. Plusieurs pompiers sont aussitôt envoyés dans le massif de montagne pour éteindre le nouveau foyer. Il faut éviter une reprise de ce gigantesque incendie. En plus des effectifs de l'Aude, des renforts sont arrivés du Lot, du Tarn et de la Haute-Garonne. Quentin, le visage noirci, travaille depuis le début de la matinée.
6: C'est vrai que la moindre braise, si elle se trouve dans une partie qui n'a pas encore brûlé, peut vraiment faire une belle reprise de feu. On peut aller vraiment sur des grosses proportions si ce n'est pas traité à temps. Ouais.
5: La grève est quand même dans tous les esprits, mais le colonel Laurent Couffignac, qui dirige les opérations, rappelle les priorités du jour.
7: Bon, tout le monde y pense, mais en ce qui me concerne, la question ne se pose pas. Je suis de permanence, donc je suis présent auprès des gars sur le territoire et sur le terrain.
5: Mais les revendications ne sont pas loin.
6: On a la continuité du service. C'est pas parce qu'on va faire un mouvement de grève que si les gens nous appellent, on va pas y aller. Mais moi, en plus, en tant que pompier pro, bien sûr que je suis sensible à ça. Oui, je pense que nos revendications, elles sont valables, elles sont justifiées.
5: Un syndicaliste ajoute que cet incendie illustre parfaitement les revendications des pompiers, matériel et personnel insuffisant, même si dans l'Aude, le conseil départemental s'est engagé à recruter 40 pompiers supplémentaires d'ici 2029.
2: Sébastien Berry, envoyé spécial dans l'Aude pour ici. Les pompiers sont ressortis déçus de leur rendez-vous avec le ministère de l'Intérieur cet après-midi. Ils réclament donc toujours des moyens supplémentaires. Les voleurs du musée Renoir de Cagnes-sur-Mer, toujours en fuite ce soir. Ce matin à l'aube, un peu avant 6h, ils ont dérobé 4 tableaux. 2 ont été abandonnés et finalement retrouvés dans le jardin du musée. Cambriolage chiffré à 9 millions d'euros. Plus que 2 semaines pour terminer les préparatifs avant la visite du pape Léon XIV, un déplacement de 4 jours à Paris, Lourdes et Metz. Le général Watkan est en charge de l'organisation de la venue du souverain pontife à Paris et il pense à élargir le nombre de rues qui accueillera donc du public lors de la messe place de la Concorde, car l'afflux risque d'être massif le samedi 26 septembre.
8: Il y a eu l'ouverture des Jeux Olympiques qui a été un moment extrêmement important. Après, c'est la visite du pape à Paris en termes de volumétrie. On est quasiment à 500 000. Plus des gens en attente d'inscription, notamment les groupes. Et donc dans ce paquet de groupes, on a plus de 100 000 personnes qui sont en attente de traitement, etc. Donc on est quasiment assuré d'atteindre les 600 000. Je pense qu'avec les gens non inscrits qui vont arriver, on va être autour de 800 à peut-être 1 million. J'en sais rien. Si on est très honnête, je suis sûr qu'on sera au moins 600 000. Au-delà, c'est certain qu'il y aura plus, il y aura d'autres personnes, mais je suis incapable de le dire.
2: Au total, l'organisation de la venue du pape en France coûte 27 millions d'euros. On a appris la disparition d'Yves Brunier, le co-créateur de Casimir, est mort à l'âge de 85 ans aujourd'hui. C'est lui qui a donné sa voix au célèbre dinosaure orange de la série Lille aux enfants. Du foot ce soir, Ligue des Champions, Lille accueille le Betis Séville. Coup d'envoi à 21h pour son retour dans la compétition.
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0: La météo en Bourgogne, ce sont les nuages qui arrivent pour ce soir et cette nuit. Après le soleil et la chaleur de ce mardi, jusqu'à 33 degrés. Peut-être que vous avez déjà des orages en Bresse. Pour la pluie, on attend au maximum 10 mm en plaine de Saône, 15 mm dans le Louannais. Et puis demain, mercredi, un peu de reste de nuages le matin, mais des éclaircies une grande partie de la journée. Avec, c'est promis, pas plus de 23 degrés pour la maximum.
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0: Salut les amis, bienvenue dans Décibel. Ravie de vous retrouver en direct et en ce mardi soir. On est le 8 septembre et dans l'émission de ce soir, on accueille Joey Tempest. C'est le chanteur du groupe Europe qui, il y a tout pile 40 ans, a sorti cette bombe. Alors déjà, on se réjouit de célébrer ensemble l'anniversaire de The Final Countdown, 40 ans. Et on se réjouit aussi parce que Europe sort un nouvel album dans quelques jours, le 25 septembre, et il est absolument canon. Donc voilà, cette qualité qui ne faiblit pas avec les années, avec les décennies, c'est d'autant plus réjouissant. Et puis la voix de Joey Tempest qui est incroyable et qui n'a pas bougé. Il est notre invité tout à l'heure dans Décibel. 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Également ce soir dans Décibel, comme d'habitude et avec amour, l'anniversaire du jour et puis le coup de cœur qui arrive un petit peu après l'actu du jour. L'actu, eh bien c'est le magazine Rock'n'Folk qui fêtera en novembre ses 60 ans et plus de 900 numéros. Rock'n'Folk, il a été incarné par Philippe Manœuvre, qui a été rédac-chef du magazine pendant plus de 20 ans. Et donc voilà, pour leurs 60 ans, ils organisent un numéro spécial avec plein de témoignages d'artistes mais aussi de lecteurs. Alors si Rock'n'Folk fait partie de votre histoire, fan de musique, si vous êtes abonné depuis les années 60, si vous avez beaucoup lu ça dans les années 2000 parce que vous adoriez le rock alternatif, bref, si vous avez un souvenir de Rock'n'Folk à partager, eh ben, il suffit de vous inscrire sur leur site rock'n'folk.com. Puis pour célébrer ça, je vous propose de voyager dans le temps. Rock'n'Folk numéro 1, novembre 1970, 66 pardon, sinon ils n'ont pas 60 ans, novembre 66. Le prix du magazine, ce jour-là, le numéro 1, coûtait 2,50 francs. Et en couverture, il y avait le jeune Michel Polnareff.

0: Et donc, comme Michel Polnareff, vous allez pouvoir être dans Rock & Folk. Alors, pas en couverture du numéro 1, ça appartient à la légende, mais donc dans le numéro anniversaire, numéro de Nuvoi de novembre, qui célèbre les 60 ans de Rock & Folk. Pour vous inscrire et laisser votre souvenir, rockandfolk.com.
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0: Alors, j'adore Jean Felsine. Connaissez-vous ce garçon? Peut-être que son nom vous dit quelque chose, mais vous le remettez moyen, je vous explique. Il était le leader du groupe Mustang, avec qui il a fait 5 albums entre 2006 et assez récemment. Plutôt rock années 50, chansons françaises, un peu d'électro aussi, parfois de très belles reprises, notamment une de Bachung. Et puis ensuite, à côté, Jean Felsine régulièrement avait ses projets solo. Là, c'est officiel. Mustang, c'est terminé. Jean Felsine a prêté ses talents et sa plume, parce que c'est un auteur magnifique, à des artistes comme Pomme, Camélia Jordana, et puis là, il va sortir tout bientôt son nouvel album solo le 18 septembre prochain. Le disque s'appelle Cinéma Permanent, et un bel extrait qui s'appelle « Y'a que moi qui travaille ».
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0: L'excellent Jean Felzine sera notre invité la semaine prochaine dans Décibel pour les Parisiens, notez bien, et qu'il sera dans une très jolie salle qui s'appelle le Zèbre de Belleville tous les mardis soirs du mois d'octobre. Et puis à suivre dans Décibel, double actualité pour le groupe Europe, les 40 ans de ce tube. It's the final. Qui arrive le 25 septembre, une tournée qui passera par Paris, bref, plein de trucs à demander au chanteur du groupe Europe, Joey Tempest. Il arrive dans Décibel.
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1: Oui, et sur votre radio ici, on est ravis d'accueillir le chanteur du groupe Europe, Joey Tempest. Bonsoir, welcome.
3: Bonsoir, salut.
1: Salut, ça va?
3: Ça va bien.
1: Oh, il est parfaitement bilingue. J'adore, j'adore. Alors évidemment, Europe, c'est le groupe de rock suédois qui nous enchante depuis 40 ans maintenant avec le tube de Final Countdown. Mais c'est aussi un groupe qui s'apprête à sortir un nouvel album excellent. J'ai eu la chance de l'écouter en avant-première. Come This Madness sortira le 25 septembre.

0: cet album tout à l'heure avec vous, Joey, mais quand même, je me demandais, est-ce que vous avez eu plus de mal que d'habitude à sortir ce disque, à écrire ce disque, puisque vous êtes aussi auteur-compositeur? Je vous pose la question, car le dernier album d'Europe date d'il y a quasiment 10 ans. C'est la plus longue période, si je mets à part, évidemment, le moment où Europe s'était séparée dans les années 90.
1: No, it was kind of COVID came.
2: And non, alors il y a eu le Covid.
1: We started from scratch.
2: Et puis on a vraiment redémarré à zéro en fait. On était à la maison avec nos guitares acoustiques, on regardait les infos, on avait des idées pour enregistrer. C'était un petit peu comme un redémarrage. Et puis on a commencé à s'envoyer des idées les uns les autres. Et puis tout doucement on est revenu en studio. Mais on s'est dit on y va mollo, prendre notre temps, le produire, faire les arrangements, vraiment prendre notre temps. Et c'est ce qu'on a fait. Et maintenant c'est un miracle, on est très très fiers. Et puis on ne pensait pas qu'on pourrait produire quelque chose d'aussi génial aussi tard dans notre carrière. C'est choquant en vrai.
0: Et c'est un bon choc, good shock. Et le monde a besoin de good shock en ce moment. Alors merci Europe, merci Joey Tempest pour ce nouvel album. On ira l'explorer tout à l'heure, Come This Madness. Mais pour le moment, puisque c'est une double actualité, il y a une grande tournée partout dans le monde en ce moment pour célébrer les 40 ans de cet énorme tube The Final Countdown. Vous l'avez sans doute entendu toute la journée en promo, mais ça me fait trop plaisir. C'est un des plus grands tubes de l'histoire du rock'n'roll. Il a 40 ans ce morceau, d'où la tournée, voilà, 40 ans anniversaire pour The Final Countdown, qui passera par l'Olympia à Paris le 6 octobre. Vous êtes l'auteur-compositeur de cette chanson, Joey Tempest, en plus d'en être l'interprète. Quelle relation vous avez avec cette chanson qui est à la fois votre plus beau bébé, j'imagine, mais aussi celui qui parfois empêche le monde d'entendre les autres.
1: It's kind of insane because you're a teenager writing an idea.
2: C'est fou parce que on était des ados qui écrivaient des choses à propos de voler, découvrir le monde.
1: Enfin,
2: c'est quelque chose qui est très proche de notre cœur parce qu'on adore jouer ce titre en live. Et les gens se rassemblent, on ressent l'énergie. C'est sûr que si on joue lors d'un festival métal, il y a aussi l'énergie. Et le groupe vraiment aime jouer ce titre en live.
0: Et vous vous amusez à la tordre parfois, cette chanson, à la changer, une mélodie, à changer le rythme, ou est-ce que vous pensez que les fans seraient outrés?
1: Yeah, this song is it's one of those songs that it works.
2: Ce titre, c'est vraiment un titre qui fonctionne. C'est vraiment c'est fluide, chaque partie a sa place. On a toujours envie de la réécouter. Une chanson géniale, c'est comme ça, on a envie de la réécouter. Une qui n'est pas aussi bien, il y a peut-être une partie qui ne va pas. Mais on ne sait pas quel est le problème, en fait. On ne sait pas ce qui cloche. Celle-ci, elle semble fonctionner du début à la fin. Et elle vole, toute seule.
0: Vous en avez écrit donc les paroles et la musique. J'imagine que c'est une fierté d'auteur-compositeur. Mais vous êtes aussi l'interprète. Et c'est très dur à chanter. It's the final countdown. C'est très haut, c'est très difficile. Alors, est-ce que l'interprète que vous êtes parfois déteste un peu cette chanson parce qu'elle est difficile à chanter?
1: We have more difficult songs than this.
2: Non, on a des chansons plus difficiles, figurez-vous, à chanter.
1: It's okay.
2: Donc ça va.
1: I'm lucky the voice is still working.
2: J'ai de la chance que ma voix fonctionne toujours. J'ai rencontré beaucoup de chanteurs et on est tous d'accord. Il y a deux ingrédients, il faut dormir et ne pas boire lorsqu'on est en tournée. Et du coup, ça va.
0: Bon, alors essayez les amis, faites une micro-sieste et buvez de l'eau et chantez à la maison. Ça peut marcher, vous avez les conseils de Joey Tempest, ça doit bien se passer. The Final Countdown, à 40 ans, elle ne les fait pas. Elle vieillit avec grâce, cette chanson. Et elle est le bon prétexte à cette grande tournée qui passera par Paris à l'Olympia le 6 octobre. On se l'écoute car c'est une merveille.

0: la fin. Cette chanson de Joey Tempest nous le disait à l'instant, tout est à sa place, le solo de guitare, les synthés sont parfaits. 11 synthés, vous m'avez dit, pendant qu'on écoutait la chanson.
1: Yeah. Playing together for that
0: qui jouait ensemble, ouais.
1: Anthem, yeah.
0: Incroyable, incroyable. Et alors, cette période du troisième album hein, de Europe, donc on est il y a 40 ans, c'est aussi la période de Rock the Night.

0: Alors sur cette tournée justement des 40 ans de The Final Countdown, vous jouez toutes les chansons de l'album, toutes les chansons qui ont 40 ans. C'est une énorme nostalgie.
1: It's a good feeling. We've done this once before.
2: On l'a déjà fait une fois.
1: We played all the songs live.
2: On avait joué tous les titres live.
1: All the songs.
2: Oui, on va toutes les chanter.
1: Some moments that I really love.
2: Mais il y a des moments que j'aime particulièrement, des mélodies que j'aime et qui me parlent toujours.
1: So it's kind of fun actually.
2: Donc on s'amuse en fait. L'exercice.
0: Pour les Parisiens, ça sera à l'Olympia le 6 octobre prochain. Voilà, c'est une grande tournée européenne pour Europe et vraiment on se réjouit. Mais alors, puisqu'on sait qu'un nouvel album arrive là tout bientôt, est-ce que dans ce concert, à un moment, il y aura aussi de la place pour des chansons qui n'ont pas 40 ans, mais qui peut-être ont quelques jours?
1: Yeah, a few months old, yeah.
2: Oui, comme quelques mois, c'est ça.
1: Yes, we will make this into a big celebration of
2: the new album. Ça va être une grande célébration du nouvel album aussi, avec peut-être 3-4 nouveaux titres. Et puis d'autres titres qu'on adore jouer. Et puis après, ce sera tout le... l'époque Final Countdown. Ça va être un mélange.
0: Alors justement, cette époque Final Countdown, en France, cette chanson était numéro 1 des ventes. Est-ce que vous vous souvenez de Joey Tempest, la première fois que vous avez chanté cette chanson en France, à Paris, devant un public?
1: I do remember the
2: Je m'en rappelle, c'était au Zénith.
1: I think it was in 86.
2: Je pense que c'était en 86.
1: And it was mayhem.
2: Et c'était la folie.
1: We followed everywhere.
2: On nous suivait partout. On ne pouvait même pas avancer avec les voitures.
1: And then the show was just so amazing.
2: C'était
1: so loud.
2: C'était incroyable.
1: Yeah, we had a great time in Paris.
2: Une énergie.

0: Vous l'avez dit tout à l'heure, c'est un luxe et un plaisir de prendre son temps. Mais est-ce que les fans, vous avez mis un peu la pression quand même pour vous dépêcher un peu?
1: Yeah, a little bit.
2: Oui, un petit peu, j'avoue.
1: You read the comments, you say, come on now.
2: On lit les commentaires, ils nous disent tous, allez, où est l'album? Mais en fait, les choses se passaient tellement bien avec le producteur. On voulait que ce soit vraiment bien. On a énormément travaillé sur la production, les arrangements, on a refait les maquettes. On a pris notre temps, mais délibérément. Mais maintenant, on pense que ça valait le coup parce qu'on adore le résultat.
0: 11 nouvelles chansons de Europe qui sortiront le 25 septembre prochain. On va se balader dans ce nouvel album Come This Madness avec notre invité Joey Tempest. Il est auteur, il est compositeur et il est chanteur du groupe Europe. À tout de suite.
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0: On est absolument ravis d'accueillir ce soir dans Décibels, qui vient représenter tout son groupe Europe, le chanteur, auteur, compositeur Joey Tempest. Donc, nous allons avec lui parler du nouvel album d'Europe qui sortira le 25 septembre et qui s'appelle Come This Madness. Juste avant, j'ai besoin de vous parler de Suède, mon cher Joey, car je pense que musicalement, le peuple suédois est un peuple supérieur. Je m'explique. Il y a donc évidemment Europe. Il y a la meilleure disco du monde, ABBA. Il y a les Hives ou les Cardigans, si on aime le rock. En électro, il y a Avicii. Vous aimiez le rap, Nene Cherry. Même quand la musique est pas terrible, ils font la meilleure musique pas terrible du monde. Des années 90, et bien la meilleure vient de Suède. Et puis si après on gratte encore un peu, on tombe sur Ace of Base ou encore Max Martin, un auteur à qui on doit les grands tubes de Britney Spears et notamment Baby One More Time. C'est quoi le secret musical de la Suède? Dites-nous la vérité, Joey Tempest. Vous exportez votre musique partout dans le monde.
1: Too much time, too much darkness.
2: On n'a rien à faire.
1: Winter, writing,
2: tout l'hiver,
1: you know,
2: c'est.
1: It was like dark all the time.
2: C'est, il fait tellement sombre
1: well
2: tout le temps.
1: Studio
2: bon, bah autant être en studio et travailler.
1: I don't know.
2: Non, je sais pas.
1: There's something about Swedes, though. It's same
2: c'est
1: in the
2: vrai
1: tennis.
2: Qu'il y a quelque chose. C'est comme au tennis, quand Björn Borg a connu son succès. Il y avait plein de joueurs de tennis qui ont émergé.
1: And we don't give up.
2: En fait, on voit une possibilité, on n'abandonne pas, on s'accroche. On se dit, c'est possible de le faire, donc on y va, on fonce.
1: Maybe that's something.
2: C'est peut-être ça le secret, je ne sais pas. Musicalement, c'est vrai que c'est dur à expliquer.
1: There is a melancholic thing from Scandinavia.
2: Il y a quelque chose de mélancolique au niveau de la mélodie, je pense, qui vient de Scandinavie. Mais qui remonte très loin hein, au niveau des traditions du pays.
1: We bring that forward. It's often minor keys and quite sad lyrics.
2: Ah, c'est souvent des paroles assez tristes. Hein.
0: Well.
2: Même Abba avait des paroles tristes et des accords mineurs.
1: But I don't know. It's hard to explain.
2: Je sais pas. C'est dur à expliquer en
1: we
2: vrai.
1: Were looking at Britain and US to look
2: nous,
1: at rock bands.
2: On regardait les US et l'Angleterre
1: so
2: pour les groupes de rock. On voulait être comme eux. Et en fait, notre rêve était de partir en tournée d'un un groupe de rock.
0: Ils sont tellement forts, les Suédois. Ils envoient deux fois la même candidate à l'Eurovision. Ils gagnent les deux fois. Voilà, Laurine, elle a gagné en 2012, en 2023. Non, mais vous êtes absolument formidable. Vous êtes aussi, c'est très intéressant que vous parliez de ça, Joey Tempest, de grands amateurs de musique. Vous, par exemple, vous n'avez jamais fait mystère. Votre chanteur préféré, c'est Robert Plant. Énorme inspiration Led Zeppelin. The Final Countdown, donc, qui est un

0: compte à rebours, vous êtes allé le chercher dans les paroles de Bowie. Vous adorez Deep Purple. Europe vient d'une chanson de Deep Purple. Est-ce que ça aussi, ça joue? Le fait d'être élevé dans un pays où la musique est au centre, où il y a une grande culture musicale, être un amateur de musique avant d'en fabriquer soi-même?
1: Yeah, that's a good question. I think
2: c'est une bonne question.
1: It's okay to play music if you're a Swede. It's an accepted art form.
2: En fait, c'est un art qui est accepté si on est suédois de faire de la musique.
1: Like that everywhere,
2: je ne sais pas si c'est comme ça partout
1: my
2: en vrai.
1: Parents were silent supporters.
2: Mes parents étaient un peu like un soutien, mais en like silence. That. Ils n'étaient pas hyper agités, hyper vocaux. Ils ont quand même poussé un peu pour que j'aille à l'université. Mais je voyais mon père apparaître comme ça, même lors des premiers concerts, sans que je m'y attende. Je ne savais pas qu'il allait être là.
1: Very supportive.
2: Donc c'était vrai, il y avait toujours ce soutien, mais en silence, quoi.
0: Maman de Joey, papa de Joey, merci, merci d'avoir laissé votre fils laisser tomber la fac à la fin des années 70. Europe, des succès donc depuis les années 80. Et cette nouvelle chanson One on One qui marque notre entrée dans une nouvelle ère pour ce groupe. L'ère Come This Madness, nouvel album qui arrive le 25 septembre. Vous allez découvrir ce titre incroyable. Vous voulez en dire quelques mots avant qu'on l'écoute?
1: One on One, it was one of the first songs we did, first demos.
2: C'est une des premières maquettes qu'on a fait. On l'a joué pour le producteur. Il a dit, mais qu'est-ce que c'est que ça? Tout le monde dans le groupe l'a adoré tout de suite. C'était un peu le démarrage de l'album, donc on a voulu qu'elle soit la première sur l'album.
0: Et elle est dans vos oreilles, sur votre radio, ici.

0: Eh ben, c'est pas plus compliqué que ça, les amis. Voilà, Europe est de retour. Et ça, c'est une super bonne nouvelle. Come This Madness sort dans quelques jours, le 25 septembre. Le concert parisien, le 6 octobre. Il va falloir nous faire une petite tournée un petit peu plus conséquente que ça en France, Joey. C'est pas possible, juste Paris.
1: Yeah. We are looking into it.
2: On y travaille. On y travaille. On espère y arriver.
0: Génial. Super. En plus, on a plein de très bons festivals en France pour vous accueillir. Je pense que vous avez déjà joué au Hellfest.
1: Yeah.
0: Voilà.
1: One, yeah.
0: À Clisson. Il y en aura d'autres. L'album ne sortira que le 25 septembre, mais il est déjà à gagner aujourd'hui au Blind Tester. C'est votre dernière chance pour vous inscrire et pour gagner un exemplaire dédicacé par Joey, 0810 055 056. Et puis, il y a quand même deux autres titres qui sont disponibles, histoire de vous donner une idée de la couleur musicale du nouvel album d'Europe. Enfin, c'est pas une surprise, en même temps, la couleur, ils font pas un album de reggae, évidemment, c'est du rock. Donc, il y a Scandinavian

0: c'est génial. Dans chaque chanson de Europe, il y a des idées pour faire 3-4 chansons. Dans chaque chanson de Europe, ouais.
1: Interesting you say that, because
2: d'ailleurs, c'est intéressant que vous disiez ça, parce que les chansons ont été écrites par trois auteurs. On a Mick avec son orchestre et ses claviers.
1: In this case, John Levin's bass riff.
2: On a John Levin avec la basse.
1: And me with my melodies for the chorus.
2: Et moi avec mes mélodies pour le refrain et les paroles. Donc c'est trois personnes qui vraiment se sont associées et ça a bien fonctionné sur l'album.
0: C'est parfait. Il y a aussi une chanson avec un petit côté oserais-je dire moqueur, je ne sais pas. En tout cas, The Cult of Ignorance va décrire l'époque dans laquelle nous vivons, au moins avec un petit sourire narquois.

0: le monde fall apart, vraiment se casse la gueule, hein, tout simplement. The cult of ignorance, le culte de l'ignorance. Dites-moi, Joey, que pensez-vous de l'époque dans laquelle nous vivons? Vous qui avez en tout cas eu envie d'en parler en chanson.
1: Yeah, this was kind of we were exploring.
2: Alors c'est vrai qu'on explorait un peu le danger dans lequel se trouve notre démocratie. On l'a déjà fait avant et on le fait à nouveau.
1: Bit tongue in cheek.
2: Mais effectivement avec un petit côté moqueur.
1: See, that's the secret.
2: Voilà, c'est ça le secret.
1: That's the secret ingredients to make
2: l'ingrédient secret.
1: Sort of not too serious.
2: Soit pas trop sérieux et pris au sérieux. Mais quand même une observation vraie. Ça.
0: On attend que le monde s'écroule, wouh, comme ça, voilà. Ça amène un peu de légèreté et de ne pas se prendre au sérieux. C'est une très belle recette à retrouver donc sur le nouvel album de Europe. Qu'est-ce que vous faites là quand vous êtes à Paris un soir alors que vous avez terminé votre journée de promo, Joey? Est-ce qu'il y a un truc que vous aimez faire dans cette ville?
1: Well, we used to party a lot.
2: Alors, on faisait la fête avant.
1: Go out and have a nice dinner or
2: j'aime bien sortir, dîner, boire du bon vin.
1: I haven't been here for a while, so
2: mais ça fait un petit moment que je ne suis pas venue, donc rien que de me balader et d'explorer les rues de Paris, ça me fait plaisir.
1: There's a feeling here I like.
2: Et puis il y a un feeling ici que j'adore.
1: You're here all the time. You may not feel
2: vous êtes
1: that,
2: là, vous vous en rendez peut-être pas compte.
1: London,
2: moi j'habite à Londres
1: and that's got a vibe as well,
2: et il y a une certaine vibe aussi, mais Paris c'est particulier et j'adore. Donc me balader, c'est déjà bien.
0: Eh bien, si vous aimez Paris, sachez que Paris vous aime, la France vous aime, Joey Tempest et votre groupe Europe. On se donne rendez-vous le 6 octobre à l'Olympia de Paris, justement. L'album sort le 25 septembre et on compte sur vous pour nous faire une belle tournée pour aller voir toutes celles et tous ceux qui vous aiment partout dans le pays. Merci, Joey.
1: Yeah, merci beaucoup.
0: Merci.
1: Thank you so much.
0: À bientôt et merci infiniment à Elsa Najjar.
2: Avec plaisir.
0: Traductrice extraordinaire.
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1: Mais monsieur, avec la grosse voix, elle n'est pas toute seule, Émilie Mazoyer. Il y a aussi Christophe et Valentine qui sont là pour jouer au Blind Test. Le cadeau du jour, c'est un album vinyle dédicacé par Joey Tempest, notre invité de ce soir. Album vinyle, le nouveau du groupe Europe. Bonsoir Christophe.
2: Bonsoir Émilie.
1: Bienvenue dans Décibel. Comment ça va Christophe? Tout va bien. Ah oui. Par contre, il faut parler bien dans le téléphone, Christophe, parce que sinon, j'entendrai pas. Valentine. Ah, voilà, c'est mieux. Valentine, c'est la première fois, il me semble, que nous jouons ensemble. Bonsoir, Valentine.
3: Oui, bonsoir.
1: Bonsoir. Ben, je suis très, très contente. Alors, ravie. Bienvenue dans l'émission. Valentine, alors justement, pour les petits nouveaux, les petites nouvelles, je répète un truc très important sur le blind test de Décibel. On gagne avant de jouer, donc j'annonce que Valentine et Christophe ont gagné, puisqu'ils participent chacun un exemplaire du nouvel album de Europe. Oui, c'est gagné, bravo.
3: Trop bien.
1: Voilà.
2: Trop bien, merci.
1: Parce que comme ça, une fois qu'on a gagné, je trouve qu'on est beaucoup plus détendu pour jouer, n'est-ce pas? Eh ben voilà, donc ça c'est fait, c'est gagné. Je vous repasserai Sadika au standard tout à l'heure. Elle prendra vos adresses et elle vous enverra chacun votre exemplaire. Joey les a signés devant nous. Par contre, il faudra attendre le 25 septembre parce qu'on n'a pas le droit de l'envoyer avant que le disque sorte. Sinon, c'est incident diplomatique avec la Suède. Mais en tout cas, c'est bon, c'est gagné. Maintenant, on peut jouer. Les chansons de ce soir ont tout un point commun. Elles parlent d'un âge, genre 30 ans, 20 ans, 22 ans, peu importe. Et nous, on cherche le nom des interprètes de ces chansons. C'est un peu dans tous les styles et dans toutes les décennies, je ne vous mens pas. On est allé chercher un peu dans tous les coins. On cherche donc les interprètes. Alors Christophe et Valentine, dès que vous avez une idée de l'interprète, vous me donnez votre prénom, ça sert de buzzer, et puis vous proposez votre réponse. Ok ?
3: Okay.
1: Très bien. Christophe, Valentine, première chanson qui donne un âge. Dites-moi, qui chante ça?
2: Christophe.
1: Christophe.
3: Dalida.
1: Oui, bah, vous l'aviez tous les deux alors.

0: chanson, paroles signées Pascal Sevran. Comme quoi, les gens sont étonnants. Voilà, un point pour Christophe qui a dit son prénom en premier, un point pour Valentine qui avait aussi la réponse. De toute façon, vous l'avez compris, le comptage des points n'est pas ni la chose la plus intéressante du monde, ni mon point fort. Donc c'est pour ça qu'à la fin, tout le monde gagne. C'était bien Dalida. Il venait d'avoir 18 ans. C'est le premier âge de la soirée. On continue avec un deuxième âge, une deuxième chanteuse. Mais qui est-elle ?
1: Valentine.
0: Valentine.
1: Laurie Pester.

0: dois vous dire que je ressens un plaisir un peu sadique à l'idée de faire écouter du Laurie à des fans de Europe. Puisque si vous avez appelé évidemment pour jouer ce soir, c'est parce que vous aimez le hard rock. Et donc ce petit Laurie me fait rigoler. Mais bravo, bravo, vous avez bien trouvé. Alors Laurie, c'est à 20 ans. Dalida, il venait d'avoir 18 ans. On a une dernière chanson pour vous à deviner. Là encore, elle donne un âge. Dites-moi, dites-moi, qui chante ça ?
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0: Donc c'est un chanteur français qui chantait aussi Je suis malade, par exemple.
1: Et la voilà.
2: Valentine.
1: Donner.
2: Serge Lama.
0: Oui, bravo.
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0: La chanteuse à 20 ans. Bravo, Valentine. Bien joué. Et bravo à Christophe qui a très très bien joué aussi.
2: Bravo Christophe.
0: Ouais. Et à tous les deux, donc, j'envoie cet album de Europe et j'espère que vous pourrez les voir bientôt en concert, soit en festival, soit vous allez à Paris à l'Olympia là le 6 octobre ou pas ?
3: Ah non, ce sera pas possible pour
0: c'est
3: moi.
0: C'est pas prévu pour Christophe et Valentine ?
2: Non, moi non plus malheureusement.
0: Bon, mais non, mais vous avez déjà votre dédicace et tout, ça va. Vous les verrez l'année prochaine dans une petite tournée française.
2: C'est ça.
0: Merci beaucoup d'avoir joué avec nous. En tout cas, ça me fait très plaisir. Et vous revenez quand vous voulez, les amis.
2: Merci beaucoup.
0: Ça marche. Merci beaucoup, Valentine, Christophe. Je vous embrasse et je vous entends chez vous râler. Qu'est-ce qu'elle fait, celle-là, avec son blind test ? Elle a même pas mis Alain Souchon. Voilà. Elle est là, la souche. Mais j'avais envie qu'on l'écoute en entier, pas qu'on joue avec. Ce petit bijou de chanson. J'ai 10 ans sur votre radio.

0: Tard, ta gueule, contraction de tu vas voir ta gueule à la récré, promesse donc d'une récréation avec plein d'événements dans cette chanson d'Alain Souchon, j'ai 10 ans. Alain Souchon qui fait partie d'un grand plateau d'artistes qui va jouer dans la cour du château royal de Blois ce samedi, le 12 septembre. Il y a Alain Souchon avec ses fils Ours et Pierre, il y a Camille Berthollet, il y a Sylvain Dutu, l'ancien chanteur de Boulevard Désert. Voilà, merci Iris qui me parle dans l'oreille et qui est un petit peu un bout de mon cerveau, le meilleur bout, enfin le plus jeune en tout cas. Christophe Mali de Trio ou encore le groupe Madame Monsieur. Voilà, tout ce beau monde donc dans la cour du château royal de Blois ce samedi.
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0: Alors c'est l'heure de l'anniversaire du jour et c'est l'anniversaire de Pink. Elle a 47 ans aujourd'hui. Happy birthday Pink, évidemment. Et alors, elle est quand même incroyable cette fille. Elle a vendu, j'ai compté, j'ai vérifié, j'ai croisé 60 millions d'albums. Et pourtant, elle a jamais abandonné son esprit un peu rebelle, son truc de dire « Non, mais vous me trouvez trop grosse pour me mettre en mini-jupe, mais c'est pas grave, je m'y mets quand même. Vous n'aimez pas mes gros muscles, mes gros bras musclés ?» Parce qu'elle est circassienne, Pink, elle fait du cirque, donc évidemment qu'elle a une sacrée carrure. Elle dit « J'en ai rien à faire, je continue à le faire. Je fais du trapèze pendant mes concerts si j'ai envie. » Enfin voilà, j'aime beaucoup ce côté très libre de Pink. Et voilà, la preuve que, en étant soi-même, on peut réussir, c'est que donc plus de 60 millions d'albums vendus, c'est quand même quelque chose. Alors, son dernier album, Trustfall, il date de 2023. On peut donc assez raisonnablement espérer avoir bientôt des nouvelles de Pink. Et puis, je me disais que pour fêter son anniversaire, on pourrait écouter cette jolie chanson pleine de tendresse en duo avec sa fille Willow. Ça s'appelle Cover Me in Sunshine. Bon anniversaire, Madame Pink!

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1: Oh, elle est trop mignonne, la fille de Pink. Moi, chaque fois, ça me fait des émotions quand j'entends cette chanson. C'était magnifique, mais c'est terminé. Allez. Je redeviens sévère. Pour dire merci à l'équipe de l'émission, merci. Il y avait à la technique Basile Combe au standard, Sadika Raoult, à la réalisation Iris Guitoni, et à mon cerveau gauche, vous l'avez compris. À la délégation musique Thierry Boffa, à la programmation des invités au web, Mélodie Chaïb. Demain, dans Décibel, on accueille Élodie Frégé qui vient nous parler des chansons de Michel Berger, qu'elle va chanter avec un cœur. Et là, c'est l'heure de Y'a pas que Paris dans la vie, sans cœur, mais avec Éric Bastien.
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5: Bonsoir tout le monde, très bon début de soirée, merci d'avoir choisi ICI, 20h, on se retrouve désormais chaque soir et puis on prend le temps de se poser, un peu de ralentir le rythme, de s'installer avec plaisir dans un fauteuil de confidences avec un invité chaque jour, des confidences qui vont nous conduire un peu partout en France parce que vous l'avez entendu, il n'y a pas que Paris dans la vie. On donnera la parole à Robin Bernot sur un sujet d'actualité, on s'intéressera au monde merveilleux du vivant, à la nature et à l'environnement avec Benoît Prospero, on est ensemble jusqu'à 21h. C'est à travers les lieux qui ont marqué la vie de notre invité que l'on va parcourir la France ce soir. Il est directeur général de France Nature Environnement, activiste pour le climat, la nature, les droits humains, grand journaliste. Il a été Reporter sans frontières, il a été directeur ensuite de Reporter sans frontières. Il a été directeur aussi de Greenpeace France, on l'oublie pas, un homme engagé très tôt, privilégiant l'action collective. Une personnalité, un parcours hors norme. Je reçois ce soir dans cette émission Jean-François Julliard jusqu'à 21h. Bonsoir Jean-François Julliard.
6: Bonsoir.
5: Merci d'être avec nous.
6: Merci.
5: Vous avez le temps de vous poser un petit peu comme ça dans votre emploi du temps survitaminé.
6: Ben, votre invitation me l'impose un peu, mais c'est bien. C'est une bonne chose, vous avez raison.
5: J'espère que vous avez passé un bon moment. Quel parcours incroyable. Je ne sais pas si vous regardez de temps en temps un peu dans le rétro, sur tout ce que vous avez fait, tout ce que vous avez accompli, ou est-ce que vous êtes du genre vraiment à aller, je vais de l'avant, je ne regarde pas.
6: Non, j'essaie de me poser des questions parfois sur où je vais, d'où je viens. C'est des choses qui m'intéressent. Et puis moi, ce qui m'a toujours intéressé, c'est d'avoir un peu de cohérence dans tout ça. Donc c'est vrai que oui, j'aime bien. Et puis je continue de croiser des personnes qui ont accompagné mon parcours, qui sont devenues des amis. Donc c'est aussi l'occasion de reparler de tout un tas de choses du passé.
5: C'est un peu ce qu'on va faire ce soir, mais pas seulement. On va ensemble retracer votre vie, votre parcours à travers les lieux, les endroits qui vous ont marqué. Peut-être le premier endroit, ce serait la Manche.
6: Oui, mais c'est là que je suis né, donc effectivement c'est le premier endroit. Moi je suis né à Valognes en 1973 parce que mes parents s'étaient installés, alors ils venaient de Gironde, on va sûrement parler de la Gironde
5: évidemment,
6: après,
5: parce mais que vous n'êtes pas resté longtemps.
6: Voilà, mais venaient chercher un travail dans la Manche et je suis né à Valognes, j'y suis resté une année et demie et après on est parti en Gironde. Mais je suis retourné à Valognes.
5: Alors j'allais vous poser la question justement.
6: Oui, plusieurs fois parce que mes parents se sont fait vraiment beaucoup d'amis sur place, encore aujourd'hui, et du coup pendant mes années d'enfance en tout cas, j'ai vraiment ce souvenir de la côte de la Manche, de tout un tas de villes bord de mer et qui était génial parce que c'était les vacances quand on est gamin qui sont super avec une mer souvent déchaînée mais qui est très très très belle à regarder, plus compliqué de se baigner à l'époque quand on venait en plus de Gironde où l'eau était quand même un peu plus chaude mais franchement j'ai de très bons souvenirs de vacances dans la Manche.
5: La Manche et la région Normandie, on aura peut-être l'occasion effectivement d'en parler, mais vous avez raison de le dire Jean-François Julliard, votre enfance elle est loin de la Manche, elle est en Gironde parce que je crois que la famille était originaire de Gironde, tout simplement.
6: Oui, c'est ça. Moi, j'ai une famille qui est originaire d'un petit village qui s'appelle Rosan, dans l'Entre-deux-Mers, donc pas très loin de Libourne, pas très loin de Saint-Émilion, de Castillon-la-Bataille, ces coins-là. Et ensuite, j'ai passé, moi, toute mon enfance et une bonne partie de mon adolescence dans cette espèce de triangle entre Bordeaux, la grande ville bordelaise, la côte atlantique et le bassin d'Arcachon, voilà, dans un village qui s'appelle Martignas-sur-Jal. Et c'est vrai que j'ai passé, je pense, de 2 ans jusqu'à 18 ans, j'étais dans ces coins-là.
5: On va s'arrêter à Martigny-sur-Jalles. Alors, j'étais regardé, on est dans le canton de Mérignac. C'est pas très grand, il y a 8000 habitants aujourd'hui recensés en 2023. Quelle première image vous vient de cet endroit, un lieu, un paysage, une carte postale que vous m'envoyez de Martigny-sur-Jalles?
6: Moi, c'est les forêts, parce qu'en fait, quand j'ai grandi là-bas, on était loin de 8000 habitants. Je pense que quand on s'est installé, il y en avait moins de 3000, donc c'était beaucoup plus petit. C'est une ville qui a beaucoup poussé ces dernières années. Et je me souviens très bien que c'était une ville au milieu de la forêt, réellement. C'est-à-dire qu'il y avait la grande route, et encore, elle n'était pas très grande, qui arrivait de Bordeaux. Mais ensuite, dès qu'on voulait partir dans une direction, on se retrouvait très vite arrêté par une forêt qui était là, enfin, derrière chez moi.
5: Voilà. On l'entend.
6: Derrière chez moi, il y avait une forêt dans laquelle j'ai passé beaucoup de temps, gamin, avec mon vélo, aller chercher des têtards dans la rivière du coin, ou me balader dans la forêt, parce que c'était le terrain de jeu privilégié. C'était vraiment ça. C'était vraiment à 100, 200 mètres derrière chez moi.
5: Ça veut aussi dire que la nature, l'environnement, vous y êtes sensibilisé très jeune.
6: Oui, j'ai grandi là, de toute façon. Donc c'est vrai que quand on n'était pas dans la forêt, on était au bord de la mer, parce que les plages de l'océan Atlantique étaient à, je sais pas, 15-20 kilomètres, quelque chose comme ça. Et donc on y allait souvent avec mes parents. Donc c'est vrai que j'ai grandi dans un environnement très nature et très grands espaces, parce qu'il y a la forêt, la côte Atlantique, je sais pas si vous la connaissez, mais c'est vraiment des grandes plages. Enfin c'est un horizon infini, parce que en face il y a rien. Enfin pour des milliers de kilomètres il y a rien. Donc oui, c'est vrai que j'ai grandi dans ces paysages-là. Ouais.
5: Vous retournez là-bas justement à Martigny-sur-Jalles ou en tous les en Gironde, et je crois que malheureusement aussi l'actualité de cet été vous a obligé à retourner là-bas.
6: Oui, j'y suis retourné cet été et c'était dramatique. Alors plus à Martignas parce que j'ai plus de famille là-bas, mais ma mère vit encore sur le bassin d'Arcachon en Dernos-les-Bains, qui est une ville qui a été évacuée.
5: Touchée par les incendies.
6: Cet été, touchée par les incendies, avec quelques maisons qui ont brûlé à la lisière de la forêt. Et c'est vrai que c'était très triste de voir tout ça, c'est-à-dire que quand on arrive de Bordeaux, on roule pendant des kilomètres, vraiment des kilomètres, avec ces deux forêts qui aujourd'hui sont noircies, avec les pins qui sont toujours sur place, parce que les pins ne tombent pas quand ils sont brûlés, donc ça fait des forêts d'arbres morts, noirs, avec un sol complètement cramé, et ça, pendant des kilomètres, c'est extrêmement angoissant. Voilà, surtout quand on sait à quoi ça ressemble autrement. Et pareil, j'étais à la plage du Grand Croc, qui est juste à côté de celle du Porche, qui a fait beaucoup l'actualité malheureusement cet été. Et là, c'est pareil, quand on va vers les plages, sauf le dernier kilomètre qui est un peu préservé, mais sinon c'est des kilomètres et des kilomètres de forêts brûlées. Donc voilà, c'est vrai que ça fait mal au cœur. En plus, c'est des sujets sur lesquels moi je travaille, donc je me sens concerné à
5: double
6: titre.
5: J'imagine aussi toute l'émotion, parce que vous venez de lire, c'est une partie de votre enfance. Vous venez d'évoquer aussi le fait que votre maman vit sur le bassin Arcachon. J'espère qu'elle n'a pas trop perdu, du coup. Mais pour le gamin que vous avez été, il y a aussi cette double peine, hein, vous le dites, finalement.
6: Oui, bien sûr, parce que c'est vrai que quand on a connu ces lieux si vivants, enfin, je parlais du Porche, moi, le Porche, c'était la plage la plus proche de Martigny-sur-Jalles, justement, donc c'est vraiment la plage où j'ai dû passer le plus de temps étant enfant, adolescent. Et puis moi, quand j'avais 15-16 ans, j'ai commencé à faire de la plongée sous-marine dans cette région-là, donc vraiment, les plages, j'y passais beaucoup de temps. La mer, j'y passais beaucoup de temps. Et du coup, c'est des endroits que je connais, c'est des endroits dont, à un moment donné, je me souviens au Porche, j'allais à ce qu'on appelle le Porche sauvage, qui est une plage non surveillée, mais on savait par où passer pour aller, parce que quand on vit sur place, on trouve forcément des plages, notamment en été, où il y a un peu moins de monde, et on apprécie ça. Et tous ces endroits-là aujourd'hui sont dévastés et le sont pour des années. C'est ça, en plus, c'est un incendie, ça dure
5: combien
6: un temps.
5: Combien d'années, vous diriez? C'est pas facile comme question.
6: C'est pas facile parce qu'on dit souvent qu'il faut de toute façon, après un incendie, attendre 2-3 ans pour voir comment la forêt repart ou pas. Ça dépend des essences. Alors là, c'est que des pins quasiment, mais ça dépend du sol, de la composition du sol. Donc il y a des forêts qui repartent plus vite que d'autres. Donc on dit souvent, il faut attendre 2-3 ans déjà avant de se faire une idée de à quoi ça va pouvoir ressembler et tout ça. Mais là, je pense que l'ampleur des incendies cet été a été telle que pendant 5 à 10 ans, on va encore en voir les stigmates, c'est sûr.
5: Jean-François Julliard est votre invité ce soir jusqu'à 21h. Jean-François, il est temps d'ouvrir la Revue des Merveilles avec quelqu'un que vous connaissez bien, c'est Benoît Prospero. Une nouvelle fois, Benoît, vous passez en vue les merveilles de notre planète et vous allez y être sensible, Jean-François Julliard. On part au jardin.
4: Est-ce que vous savez comment a poussé le fruit que vous mangez? Sur quel arbre il a grandi? Et comment on fait pour prendre soin de cet arbre? Eh bien, avec Ici Alsace, nous voici à Gwatzenheim. Ici, le maire s'appelle Jackie Wagner. Et Jackie Wagner, il s'est dit, tiens, il manque des arbres dans ce village. Et l'année?
7: Le problème quand il manque des arbres, ben, c'est tout simplement avec les canicules qu'on rencontre aujourd'hui. On n'a pas d'ombre, on n'a pas d'îlot de fraîcheur. On voulait absolument garder autour du village une ceinture verte.
4: Et il a donc créé en 2021 l'association des arboriculteurs. Et l'idée est toute simple, planter des arbres. Pourquoi? Ben, pour créer des îlots de fraîcheur, donc, pour que les habitants puissent venir se servir, bien sûr, mais aussi pour transmettre et conscientiser. D'abord les enfants.
7: Initier les enfants dans ce cadre-là, pour leur apprendre déjà à l'utilité des arbres et aussi à leur démontrer que derrière, quand on s'en occupe, on a un résultat, on a un fruit, on a quelque chose qu'on peut manger.
4: Eh bien oui, quand on prend soin d'un arbre, en échange, il nous nourrit. Et alors là, on parle des enfants, mais en fait, tout le monde a appris et continue d'apprendre.
7: On était quasiment tous des novices en la matière et donc on a appris comment il faut planter, comment il faut les entretenir, comment il faut tailler, quand il faut les tailler, pour quelles raisons il faut les tailler, voilà. Donc c'est vrai que c'est aussi un apprentissage qui a été bénéfique pour une partie de la population qui fait partie de l'association.
4: Ah, oh, c'est magnifique. Et écoutez ça, qu'est-ce qui se passe à Quatzenheim quand un enfant naît?
7: D'abord, il a sa cigogne qui sort annoncer à toute la population qu'un enfant est né. Et puis, on écrit immédiatement à la famille pour lui proposer de planter un arbre. Alors, l'arbre peut être planté chez les parents à la maison, s'ils ont de la place, ou alors dans un jardin qu'on appelle, nous, jardin des naissances, qui appartient à la commune et qui voit aujourd'hui. On est à 25 ou 26 arbres.
4: C'est beau, hein? Et au-delà des arbres, et pour conclure, monsieur le maire a peut-être un petit message à faire passer.
7: Il faut absolument qu'on se réconcilie avec la nature, tout simplement parce que ben, on en aura besoin quand on voit ce qui se passe. Et puis après, j'ai grandi là-dedans quand j'étais petit. Il y avait beaucoup plus d'arbres et on avait la chance de pouvoir de temps en temps aller grappiller des mirabelles, des cerises sur un arbre où c'était interdit. Mais il y en avait beaucoup plus et on trouvait ça facilement. Aujourd'hui, c'est plus le cas. On a l'envie de remettre la nature au goût du jour, si on peut le dire, si on peut l'appeler comme ça.
4: Merci, ici Alsace et monsieur le maire Jackie Wagner et bravo à l'association des arboriculteurs de Quatzenheim. Allez voir sur le site quatzenheim.fr tout ce qu'ils font pour la nature, c'est une merveille.
5: Merci beaucoup Benoît Prospero, forcément vous avez peut-être envie de réagir, Jean-François Julien, vous étiez très attentif au reportage de Benoît Prospero.
6: Oui, bah, je trouve que toutes ces initiatives sont toujours très très réjouissantes et enthousiasmantes. Enfin, un jardin à naissance, c'est une super idée et je trouve que ça devrait être un truc qui existe presque dans toutes les villes de France, quoi. Enfin, voilà, ça paraît tout simple. Je suis sûr que tout le monde serait absolument partant. Donc voilà, ça fait partie de ces initiatives qu'il faudrait multiplier.
5: Jean-François Julliard est directeur général de France Nature Environnement. Il est votre invité ce soir jusqu'à 21h. Un parcours inspirant, les clés de sa réussite, les bonnes initiatives aussi un peu partout en France. C'est juste jusqu'à 21h sur votre radio ici.
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5: Sur la route de notre invité chaque soir et sur la route de Gérald de Palmas sur ici.

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2: Avec mon invité, formé au journalisme à l'Institut français de presse, il a choisi de s'engager rapidement au sein d'organisations non gouvernementales, directeur de Reporters sans frontières. Durant près de 15 ans, il en était aussi reporter, il est aujourd'hui directeur général de France Nature Environnement. C'est Jean-François Julliard qui est notre invité jusqu'à 21h. On parlait de votre enfance tout à l'heure, on s'est baladé un petit peu au cœur de cette forêt que l'on a écoutée. Il y avait une maison, je ne vous ai pas demandé, vous viviez dans une maison, une grande maison, quel était l'environnement vraiment de cette enfance-là?
3: Ouais, c'était une maison une maison d'un petit village, donc une maison avec un jardin qui n'était pas immense, mais qui était suffisant pour qu'on puisse taper dans le ballon avec les copains, et c'était à peu près l'essentiel de ce qu'on faisait dans ce jardin, voilà. Donc oui, j'ai eu la chance d'avoir une vie, encore une fois, pas vraiment à la campagne, parce qu'on était pas loin de la grande ville de Bordeaux, mais dans un environnement qui ressemblait vraiment à la campagne.
2: Votre naissance en Normandie, on l'a évoqué, vous grandissez près de Bordeaux, mais alors l'ailleurs arrive très vite dans votre vie, et le voyage, et tout ça, vous le devez au camping-car.
3: Oui, c'est vrai que mes parents étaient absolument fans de vacances en camping-car, donc tous les étés on partait dans des camping-cars que souvent mes parents tous les deux avaient retapés ensemble, et parfois on partait pas très loin, on pouvait partir dans le Pays Basque, en Espagne, depuis Bordeaux c'était pas si loin, parfois on allait un peu plus loin dans les gorges du Verdon, les gorges de l'Ardèche.
2: C'est bien ça, les gorges du Verdon, moi je connais pas leur
3: personnage. Ah c'est génial, j'y suis retourné depuis, j'ai des vrais souvenirs d'enfance dans ces gorges-là, c'est là qu'on découvre le bonheur de se baigner dans une rivière fraîche quand il fait très chaud. Ouais. Le bonheur de route, alors il ne faut pas avoir mal au ventre, mais c'est des routes tortueuses à l'infini et on met 45 minutes pour faire 6 km. Mais vous parliez de ralentir tout à l'heure, on ralentit dans ces espaces-là. C'est-à-dire on se pose vraiment, on est pour le coup vraiment au milieu d'une nature sauvage, et moi j'adore ces coins un peu qui mérite qu'on aille les chercher, quoi. C'est-à-dire que voilà, on n'arrive pas, on débarque pas comme ça, sorti d'une autoroute, et puis on est posé dans les gorges de l'Ardèche ou les gorges du Verdon. Non, ça se mérite un peu, il faut aller les chercher.
2: La nature, ça se mérite.
3: Ça se mérite, exactement. Ça garde un côté sauvage, ça garde un côté authentique. Ça n'a pas été dénaturé. Il n'y a pas de grandes constructions qui sont venues saccager les forêts, les lacs et les rivières. Donc, non, c'est très, très beau.
2: Il y aura les Pyrénées, je sais, il y aura l'Ardèche, vous venez de l'évoquer, l'Espagne, l'Italie, la Yougoslavie en son temps.
3: Oui, parce que exactement, parce qu'on parle d'avant les années 90, là, dans les années 80, ouais. Et mon père adorait conduire, donc on partait de nuit. C'était une époque où, alors je ne sais pas si c'était autorisé ou pas, mais je me souviens qu'avec mon frère, j'ai un frère, on dormait la nuit entière à l'arrière du camping-car. Je ne suis pas sûr qu'on avait vraiment le droit de faire ça, en tout cas aujourd'hui on n'aurait plus le droit, par terre comme ça, hein, sur un matelas. Mais ce bonheur, quand on est gamin, de dormir dans un véhicule conduit par ses parents et de se réveiller dans un autre pays, ou de se réveiller à la frontière, parce qu'il y avait encore des frontières et qu'il fallait se réveiller pour passer la frontière et montrer sa tête aux douaniers. Ah, c'était un truc incroyable, quoi.
2: Vous avez évoqué tout à l'heure Rozan, ça s'écrit R-O-Z-A-N.
3: Non, hein. R-A-U.
2: R-A-U-Z-A-N. Ouais. Fais bien de dire, parce que je sais qu'il y a les auditeurs qui nous écoutent, qui disent, mais je ne connais pas, je vais aller regarder sur la carte. Petit village, donc en Gironde, je reviens, je fais des allers-retours en Gironde, lié à votre grand-mère, je crois, essentiellement.
3: Oui, c'est mes grands-parents, les deux, côté paternel et maternel, vivaient là-bas, mais c'était ma grand-mère paternelle chez qui on allait passer toutes nos vacances d'été, ou presque, parce que mes parents travaillaient et qu'ils n'avaient pas la possibilité de passer 2 mois de vacances avec nous, donc ils nous envoyaient chez la grand-mère. Et alors elle avait une grande maison, tout à fait foutraque, parce qu'il y avait plusieurs pièces et accumulations. C'est génial, surtout que notre grand-mère nous laissait vadrouiller là-dedans et aller fouiller un peu pour aller à la recherche de merveilles qu'on ne trouvait pas souvent, parce qu'en vrai il n'y avait pas de merveille absolue, mais le simple fait de découvrir des piles de journaux ou des cartons qu'on n'avait pas encore ouverts, c'était déjà quelque chose d'incroyable.
2: Et puis il y a le château fort.
3: Il y a un château fort qui est très beau, franchement, qui est très beau. C'est un château du 12e qui est un vestige de la guerre de 100 ans. Il n'y en a pas tant que ça qui sont encore dans cet état-là. Il peut se visiter, hein. Il a un donjon d'une trentaine de mètres, je crois, je dirais, quelque chose comme ça. Et à l'époque, c'est pareil, c'était aussi un autre temps. Donc avec mon frère, mon cousin, qui venait souvent avec nous en vacances dans ces coins-là, on passait beaucoup de temps à jouer dans les douves du château fort, et personne ne venait nous dire vous n'avez pas le droit ou je ne sais quoi. C'est-à-dire qu'on passait, on se prenait forcément pour des chevaliers. Exactement. Et c'était super.
2: Édifié par Jean Santerre, j'ai regardé, il est très beau ce château, et vous l'avez dit, construit sur un rocher, rappelons qu'il est classé monument historique. Vous y êtes retourné?
3: Alors, Pas récemment, non, pas récemment. Ça fait quelques années. Enfin, j'y suis retourné depuis que je suis enfant, oui, bien sûr. Mais ça fait quelques années que je n'y suis pas allé. Mais je sais qu'aujourd'hui, il est plus accessible comme ça. C'est-à-dire, il faut prendre un billet, acheter un ticket. Ouais. Voilà, il y a des horaires d'entrée. C'est différent. Je pense que les enfants d'aujourd'hui ne peuvent plus jouer au pied du château comme on le faisait.
2: Jean-François Julien, j'avance dans le temps, collège et lycée, c'est à Mérignac.
3: Oui,
2: le village là. Hein.
3: Oui, c'est ça. On se rapproche de la ville parce que Mérignac c'est déjà une grosse ville. Hein. Je ne sais pas combien il y a d'habitants aujourd'hui, mais je pense qu'il y en a 60-65 000 habitants. Donc c'est une grosse ville de périurbain. C'est vraiment ce qu'on appelle le périurbain. C'est une ville agréable. C'est une ville qui vit parce qu'elle est à proximité de Bordeaux. Et c'est vrai que là, je commence en grandissant à découvrir ce que c'est qu'une grande ville, et l'attrait de la grande ville aussi, le cinéma, plus de monde, plus de possibilités. Voilà.
2: Alors, c'est la grande vie, vous l'avez dit, donc ça change un petit peu de ce village, et vous cherchez peut-être des lieux aussi pour vous oxygéner, pour vous ressourcer, vous l'avez évoqué tout à l'heure. À 15-16 ans, vous découvrez ça. Je fais un lien direct avec le cinéma, parce qu'on va découvrir dans un instant que le cinéma a failli y aller. C'est vrai que c'est le grand bleu pour vous à 15-16 ans là-bas. Hein.
3: Oui, c'est vrai, je découvre, je ne sais même plus comment ça s'est fait, je crois que c'est ma mère qui nous a proposé avec mon frère de faire un baptême de plongée sous-marine à la piscine de Mérignac, et pour mon frère et moi, parce qu'on on a continué à en faire et on continue d'en faire encore aujourd'hui tous les deux, ça a été une vraie révélation cette activité, donc la plongée sous-marine.
2: Qu'est-ce que vous découvrez? Qu'est-ce que vous voyez?
3: En fait, on découvre, je crois qu'au début, parce qu'en plus au début les premières plongées c'est en piscine, donc c'est pas, il y a pas grand-chose à voir. Voilà, il y a pas grand-chose à voir, mais moi je découvre surtout une sensation, c'est-à-dire cette sensation d'être sous l'eau dans un équilibre qu'on découvre, c'est vraiment quelque chose, si les gens qui écoutent n'ont jamais essayé, et faites-le, ne serait-ce qu'un baptême en piscine, c'est vraiment quelque chose d'assez exaltant, parce que on a des sensations corporelles qui sont très différentes, c'est pas volé non plus, j'ai jamais fait de chute libre, il y a des gens qui disent que ça ressemble un peu à chute libre, je pense que c'est encore différent, mais voilà, c'est un équilibre très différent, c'est un ressenti très différent, il y a une vraie sensation de liberté immédiate, en tout cas moi j'ai trouvé ça.
2: Fac de sciences à Talence. Et puis, vous quittez la région bordelaise.
4: Silence sur le plateau. Moteur. Action.
2: Vous vouliez tourner?
3: Je sais pas trop ce que je voulais faire.
2: Vous vouliez faire du cinéma, en tout cas, vous y avez pensé.
3: Ouais, j'y ai pensé, parce que j'ai rencontré un type extraordinaire qui s'appelait Patrick, qui est malheureusement décédé depuis, mais qui tenait une sorte de club d'animation socio-culturelle à Mérignac, et qui aidait des adolescents comme moi à découvrir le monde de l'image, la photo, la vidéo et tout. Et à ce moment-là, j'ai découvert ce qui était au début un hobby et que je trouvais très agréable, mais j'ai surtout découvert le pouvoir de raconter une histoire en image, tout l'impact que ça pouvait avoir, tout l'intérêt que ça pouvait avoir et tout le côté satisfaisant que je trouvais à faire ça.
2: Vous allez devenir reporter sans frontières, puis directeur de Reporters sans frontières, il va y avoir Greenpeace, vous êtes aujourd'hui directeur général de France Nature Environnement, ça sera l'arrivée à Paris, on va en parler dans un instant puisque le cinéma c'est à Paris, puis à Paris vous allez découvrir d'autres choses. Rentrée scolaire il y a quelques jours, Jean-François, vous avez des enfants?
3: Oui, j'ai 3 enfants.
2: Vous avez vécu la rentrée scolaire donc?
3: Oui, tout à fait, ils sont grands maintenant, encore un petit dernier, entre guillemets, en quatrième, mais les autres sont
2: alors,
3: grands. Donc.
2: La rentrée scolaire, peut-être pour les plus jeunes qu'en quatrième, ça rime aussi avec le retour des poufs sur la tête de nos enfants. Une chose en plus à gérer pour les parents que nous sommes en cette période, comment faire? 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
2: Bon, on espère. Merci beaucoup et pas que dans le Cotentin. Merci Catherine Kikandron, Jean-François Julliard est directeur général de France Nature Environnement aujourd'hui. Quelles sont ses missions, son quotidien? On en parlera. Son rapport avec la France aujourd'hui, le fait qu'il est assez indépendant finalement dans ses déplacements. Il est votre invité jusqu'à 21h, il arrive à Paris, c'est la ville qu'on n'a pas le droit de prononcer, parce que je vous rappelle qu'il n'y a pas que Paris dans la vie, et pourtant, c'est un déclic pour lui à suivre sur Ici.
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2: Ce joli souvenir tube de l'été, en plus l'été n'est pas fini, Tame Impala et Jenny avec Dracula sur Ici.

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5: Et quel parcours extraordinaire avec notre invité Jean-François Julliard qui a étudié à l'IFP, l'Institut français de presse à l'ESRA, l'école supérieure d'audiovisuel dont il ressort avec un master, Reporter sans frontières. Il en deviendra le directeur, puis directeur de Greenpeace France. Il est actuellement directeur général de France Nature. Il est votre invité ce soir et se raconte autour des lieux qui ont marqué sa vie. À un moment donné, vous êtes arrivé à Paris. Il faut bien quitter la Gironde, il faut bien quitter l'enfance et l'adolescence.
6: Ouais. Bah, je sais pas s'il faut, mais en tout cas, c'est vrai que ça s'est passé comme ça. Moi, j'en avais envie. Hein. C'est vrai que je bassinais un peu mes parents depuis déjà quelques temps pour venir à Paris.
5: Vous dites que c'est un coup de foudre et une tempête à la fois.
6: Oui, parce que c'est vrai que j'arrive dans cette dans la grande ville, pour le coup vraiment la grande ville, enfin même comparé à Bordeaux, Paris est une immense ville. Et puis donc je suis assez rapidement séduit par l'immensité de la ville. Je passe beaucoup de temps à marcher, à prendre le métro et à essayer d'en découvrir ces quartiers. Et puis j'arrive pour faire des études de cinéma, donc en plus je rencontre tout un tas de gens extrêmement créatifs, très exaltés, qui ont 1000 idées à la minute, qui sont tous des révolutionnaires dans l'âme et qui veulent changer le monde en permanence. Donc je découvre beaucoup de choses, voilà, beaucoup d'idées nouvelles, beaucoup de façons de penser nouvelles que je n'avais pas côtoyées jusque-là, et c'est vrai que c'est beaucoup. Voilà,
5: c'est une ouverture spatio-temporelle. Quoi.
6: C'est une ouverture spatio-temporelle, c'est une curiosité nouvelle, je découvre des champs artistiques que je ne connaissais pas, je découvre des personnalités dont je n'avais jamais entendu parler, je découvre des façons de penser, des façons de s'habiller, des façons de vivre que je ne connaissais pas, donc oui, c'est beaucoup de choses.
5: Les grands musées, les quartiers historiques, le quartier latin, vous alliez même lire des BD au Forum des Halles à la FNAC.
6: Oui, parce que ça coûte cher une BD, que j'ai toujours été passionné de BD et à l'époque, je crois que c'est toujours le cas d'ailleurs, la FNAC avait cette politique de laisser un peu les gens prendre des BD et s'asseoir dans un coin et les lire tranquillement. Ouais. Donc voilà, ça m'est arrivé.
5: Je fais un lien, les BD, les enfants, je crois qu'à cette période-là, vous faisiez encore quelques allers-retours pour être moniteur de colo dans les centres de loisirs en Gironde.
6: C'était mon boulot d'été, c'est vrai que c'était...
5: Vous avez adoré. Hein.
6: J'ai adoré ça parce que j'ai découvert que s'occuper d'enfants qui n'étaient pas les siens, c'est très chouette aussi, et je m'occupais d'enfants qui avaient entre 6 et 12 ans, je pense, quelque chose comme ça, et je trouvais ça très sympa de leur faire faire tout un tas d'activités estivales. Mmh. C'est-à-dire, c'est le plaisir de jouer avec les enfants sans avoir la responsabilité.
5: Vous baladiez, j'imagine aussi.
6: On se baladait, on allait dans le Grand Sud-Ouest, parce que je me souviens d'avoir fait des stages où on partait pour le coup une semaine avec les enfants, donc à passer les nuits sous les tentes et tout ça, organiser leur repas, et puis à la journée on faisait du kayak, on faisait de la spéléo, on faisait de l'escalade.
5: Ça, spéléo
6: en Dordogne, je me souviens. Ouais. Je pourrais pas vous dire exactement les noms précis, mais je me souviens d'un stage comme ça en Dordogne, et le kayak aussi, ça devait être dans ces coins-là.
5: La librairie du Sénat, autre lieu.
6: Alors ça, c'est le lieu de...
5: Je vous faire des allers-retours, là.
6: Ouais, c'est un lieu très différent, mais la librairie du Sénat, c'est parce que ça a été mon premier vrai boulot, on va dire, à la chaîne parlementaire, à l'époque, donc je sors de ces études de journalisme, et je me retrouve propulsé là. Et là aussi, c'est très chouette, parce qu'en fait, c'est la chaîne parlementaire avant qu'elle existe. C'est-à-dire que je faisais partie, enfin, j'étais intégré dans une équipe de journalistes et de programmateurs qui étaient chargés de lancer la chaîne parlementaire. Elle n'émettait pas encore. Ouais. Donc c'est pour ça qu'on était dans la librairie du Sénat, dans une toute petite équipe, à essayer de penser un peu le concept d'une chaîne parlementaire à la française.
5: C'est un vrai lieu de construction. Quoi.
6: Ouais, ça existait déjà, je me souviens, en Angleterre, en Allemagne, aux États-Unis. Donc on allait voir un peu ces chaînes-là pour s'en inspirer et essayer d'imaginer une chaîne parlementaire à la française qui n'avait jamais eu lieu.
5: À l'époque, vous êtes ce qu'on appelle objecteur de conscience. C'est aussi ça qui vous permet d'intégrer Reporters sans frontières.
6: Oui, parce que je fais partie de cette génération qui devait faire son service militaire. Et c'est vrai que j'avais un vrai problème un double problème en fait. Je me sentais pas du tout à l'aise avec l'idée de porter l'arme. J'y voyais pas
5: l'autorité.
6: Beaucoup de sens.

0: pas forcément l'autorité, mais le côté uniforme. Enfin, sachant, en plus, on savait que ça allait s'arrêter. C'était vraiment les dernières années. Et puis, j'avais l'impression d'une perte de temps. Enfin, je me suis dit, mais je vais m'ennuyer pendant une année dans un bureau à pas faire grand-chose d'intéressant. Et en parlant avec un copain, c'est lui qui m'a dit, mais mets-toi objecteur de conscience. C'était très facile. Il suffisait d'écrire au ministère de la Défense et on se retrouvait objecteur de conscience. Et c'est comme ça que j'ai pu intégrer aux Reporters sans frontières. Et du coup, voilà, une opportunité extraordinaire parce que je passais d'un potentiel service militaire un peu ennuyeux parce que ça allait se terminer à quelque chose qui me permet de découvrir le monde.
1: Je vais survoler rapidement, mais je vais l'évoquer parce que là, on est beaucoup trop loin de Paris. Mais évidemment, vous découvrez le monde. Il y a le Togo, il y a l'Afrique subsaharienne. Vous allez défendre des journalistes qui sont emprisonnés, souvent de façon totalement injuste. Vous enquêtez, je crois, notamment sur la mort d'un journaliste un peu connu au Burkina Faso.
0: Oui, j'ai passé beaucoup de temps au Burkina Faso, en Côte d'Ivoire, enfin en Afrique de l'Ouest, sur des situations de journalistes assassinés ou mis en prison parce qu'ils contestaient l'autorité. C'était vraiment ça, pour le dire rapidement. Et c'était génial de pouvoir faire ça. J'avais 25-26 ans à l'époque. Donc c'était quelque chose de très convaincant pour l'engagement militant qui était en train de naître chez moi.
1: Alors après, vous allez aussi au Rwanda également, mais vous découvrez plein de choses, découvrez le monde, mais aussi le monde avec ses vicissitudes et des choses qui ne sont pas forcément très jolies. Du coup, quand on revient en France, peut-être entre deux reportages, ça fait du bien.
0: Oui, ça fait du bien. Et j'ai beaucoup voyagé, mais je n'ai jamais vécu à l'étranger. C'est-à-dire que je passais beaucoup de temps. Je me souviens que les premières années au Reporters sans frontières, en cumulé, je pense que je passais facilement 3-4 mois à l'étranger. Mais à chaque fois, je revenais et j'étais toujours content de revenir, toujours content de revenir à Paris, toujours content de revenir dans le Sud-Ouest quand je retournais voir ma famille qui était là-bas. Donc j'ai toujours continué à voyager aussi en France. Et du fait de voyager beaucoup à l'étranger, finalement, pour mon travail, a fait que j'ai passé beaucoup de temps à passer des vacances en France.
1: Où ça ? Il y a des vacances marquantes comme ça en France ?
0: Ouais, les Pyrénées, je crois que vous l'avez évoqué tout à l'heure. C'est vrai que les Pyrénées, ça a été un gros coup de foudre aussi, parce qu'enfant, je passais beaucoup de temps dans les Pyrénées pour aller skier, parce que c'était les stations de ski à Gourette, notamment, ou Artoust, dans les Pyrénées Atlantiques, qui étaient les stations un peu les plus proches de Bordeaux. Mais là, j'ai découvert les Pyrénées l'été, le pic du Midi d'Ossau. Voilà, si vous avez jamais fait de la rando dans ces coins-là, il y a un tour des lacs, c'est quelques heures, mais on passe d'un lac à un autre, ils sont tous plus sublimes les uns que les autres, c'est absolument magnifique.
1: Voilà. Vous êtes reporter sans frontières entre 98 et 2004, vous en prenez la direction de 2008 à 2011, et puis en 2012, vous devenez directeur de Greenpeace France. Vous vous souvenez de l'endroit où vous avez pris cette décision, dit « Allez, je vais m'engager dans Greenpeace ».
0: Ah,
1: c'était où ?
0: Non, je me souviendrai pas précisément.
1: Non, mais vous savez, c'est un moment important.
0: Ouais, bien
1: vie.
0: Sûr. Bien
1: on se souvient toujours un petit peu où est-ce qu'on était, quoi.
0: Ouais, je me souviens, j'étais dans les locaux de Reporters sans frontières. Je peux le dire maintenant, il y a de l'eau qui a coulé sous les ponts, mais un peu caché quand j'ai appris que j'étais que j'étais pris à Greenpeace. Je me souviens plus de l'endroit où j'étais quand j'ai pris la décision de candidater. En fait, ça a été un processus un peu long. Au début, je me suis questionné parce que c'est toujours des choix impactants. Enfin, là pour le coup, j'ai quitté complètement le monde des médias et de l'information pour partir dans une ONG qui travaille sur la protection de l'environnement, mais c'est un choix que j'ai jamais regretté. J'ai toujours, je me suis senti très à l'aise en arrivant à Greenpeace, et d'ailleurs j'y suis resté 14 ans. Donc.
1: Et du coup, vous déplacez énormément partout en France, j'imagine.
0: Oui, beaucoup sur des terrains de lutte écologiste. Donc ça peut être Notre-Dame-des-Landes à l'époque encore à côté de Nantes, mais ça peut être aussi d'autres terrains comme ça. Greenpeace a des groupes locaux de militants un peu partout en France, donc c'est vrai que j'ai gravité pas mal dans différentes régions.
1: Ça marche ici, qu'en pensez-vous ? Ce sont aussi les belles initiatives, Jean-François Julliard. Même si elles coûtent un peu moins cher cette année, d'après le panier ici, l'achat des fournitures scolaires, on parlait de la rentrée tout à l'heure, reste un passage obligé pour tous les parents, enfin presque tous, puisqu'une commune a décidé cette année encore d'offrir des fournitures aux élèves. Robin Bernot avec Julien Prouvailleur.
2: Les fournitures scolaires. Évidemment, lorsque l'on est enfant, on veut ce qui est à la mode, et ce qui est à la mode, ça coûte cher.
3: En fait, avant, vraiment, ma mère, elle n'avait pas les moyens, et forcément, quand elle m'achetait pas ce que je voulais, j'en voulais un peu.
2: Sauf que derrière, pour les parents, c'est un véritable budget. Juste à côté de Valenciennes, dans le Nord, je vous présente la commune de Denain. Historiquement ancrée à gauche et dirigée depuis 2008 par des maires issus de l'enseignement, Denain offre pour la 10e année consécutive les fournitures scolaires à tous les enfants de la ville scolarisés du CP au CM2. Notre reporter Julien Prouvoyeur a assisté à cette distribution et en a profité pour discuter avec Anthony Bovin, directeur du pôle éducation et vice-sportif de la commune.
4: le premier jour de l'année, ben, l'ensemble des enfants arrivent avec le kit. Donc ça permet vraiment de travailler dès 8h30, j'ai envie de dire, et puis de démarrer dans de bonnes conditions.
2: Sur place, il y a Sarah, par exemple. Elle est venue récupérer un kit pour sa fille qui rentre en CM1. Alors qu'est-ce qu'on a dans ce kit ?
5: Il y a des fournitures, des stylos, des feutres, des crayons de couleur, nécessaires pour eux, quoi. Donc là, ça nous aide vraiment beaucoup pour les enfants, quoi.
2: Ici, dans le Nord, cette distribution gratuite de fournitures, ça marche. Mais alors vous, qu'en pensez-vous ?
3: Je pense que c'est bien, surtout pour ceux qui sont dans le besoin.
2: Abigail a 20 ans, elle est étudiante et cette période d'achat des fournitures, ça lui rappelle forcément quelques souvenirs.
3: Quand j'étais enfant, j'aimais beaucoup les fournitures chères. Et ma mère, elle me disait non, ça coûte trop cher. Oui, voilà.
2: La voix que vous entendez juste derrière Abigail, c'est Perle. Elle a 19 ans et elle aussi est étudiante.
6: Nous, on prenait souvent de la sous-marque, en fait.
2: Sauf que lorsque l'on est ado, on a forcément envie d'avoir ce qui est le plus tendance. Et ça, les marques, elles l'ont bien compris.
6: Vu que les gens, ils voient qu'on a des plus beaux trucs, on est un peu plus, pas valorisés, mais en mode, les gens, ils sont là en mode, oh, t'as des trop beaux stylos parce qu'on t'a emprunté et tout.
2: Alors, avec cette distribution, la ville de Denain permet à tous les élèves d'avoir le même matériel et de démarrer l'année sur les mêmes bases.
6: Ce que la ville a proposé, je trouve que c'est bien parce qu'ils ont tous les mêmes fournitures.
2: Une distribution de 1800 kits qui a tout de même un coût. L'an dernier, cette opération a représenté une dépense de 18 000 euros inscrite au budget de la ville.
1: Robin Bernot, ici ça marche, qu'en pensez-vous ? On vous donne la parole. Chaque jour, on sillonne la France entière, on l'a dit. Vous avez de liberté aussi, Jean-François Julien, de vous déplacer dans le cadre de votre métier. Et vous adorez vous déplacer en train et travailler en train.
0: Oui, c'est vrai que là, je reviens. J'ai passé beaucoup de temps dans le train ces dernières semaines parce que j'ai été à Grenoble, j'ai été à Auch, et donc c'est des trajets qui prennent quelques heures en train. Et c'est vrai que c'est un lieu dans lequel j'aime bien travailler parce que on est tranquille dans le train. Enfin voilà, moi j'aime bien m'asseoir côté fenêtre, un peu dans un coin, un peu à l'écart, un peu tranquille, et je peux tout à fait passer des heures sur mon ordi dans le train. J'ai l'impression d'avancer. Je sais pas, c'est peut-être trompeur, c'est peut-être la vitesse du train qui me donne l'impression de travailler plus rapidement. On est moins sollicité aussi, il y a quand même moins le téléphone qui va sonner et tout, donc c'est un lieu agréable.
1: Alors, du vélo que vous préférez largement au train, il en sera question avec notre invité qui est avec nous quelques minutes encore. Il est directeur général de France Nature Environnement, Jean-François Julliard, est sur ICI jusqu'à 21h.
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1: 4, 3, 2, 1, 0, je joue de la musique avec Calogero.

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2: Il est un homme sensible, profondément humain, engagé depuis bien longtemps, journaliste puis reporter sans frontières qu'il a dirigé. Il est aujourd'hui directeur général de France Nature Environnement, Jean-François Julliard, qui conduit finalement la voiture de sa vie là, depuis maintenant 20 heures. Ça va, on continue ?
3: Allez, on continue.
2: Pas dur de voir tout défiler comme ça ?
3: Vous êtes toujours encore, ça va. C'est intéressant.
2: Est-ce qu'il y a des clés pour réussir, comme vous l'avez fait ? On vient d'évoquer votre parcours qui, pour beaucoup de journalistes, nous mettent au garde à vous. Quelles sont les clés, quels sont les conseils que vous pourriez donner à des jeunes qui ont 17, 18 ans, qui veulent aller dans une école de journalisme, par exemple ?
3: Déjà de rester motivé, déterminé, de s'accrocher, parce que c'est vrai que c'est pas facile, ouais. Hein, ça n'était pas à mon époque, et je crois que ça l'est encore moins aujourd'hui. J'ai une fille d'ailleurs qui veut faire du journalisme, je l'encourage, je la soutiens, parce que c'est un très très beau métier, mais c'est vrai que les débouchés, comme on dit, sont parfois difficiles. Je pense que ce qui est important aujourd'hui aussi, c'est de rapidement peut-être de se spécialiser, d'avoir une discipline sur laquelle on va travailler plus, quoi. Les médias se sont hyper spécialisés aussi. Aujourd'hui, je vois bien qu'on cherche des spécialistes. Alors, ça peut être des spécialistes du journalisme économique, scientifique, par exemple. Voilà, moi, je travaille sur les questions environnementales. Je rêverais qu'il y ait plus encore de journalistes qui aient envie de travailler sur les questions environnementales. Je pense qu'il y a beaucoup de choses à faire.
2: Jean-François Julliard, directeur général de France Nature Environnement. C'est quoi ce métier ? C'est quoi votre quotidien ?
3: C'est beaucoup de choses. En fait, c'est un quotidien qui est différent chaque jour, et c'est aussi ça que j'aime. C'est à la fois le côté gérer des équipes, parce qu'il y a une cinquantaine de salariés à France Nature Environnement, et puis pas loin de 200 bénévoles au niveau
2: national. C'est important.
3: Il y a des bénévoles. Exactement. Il y a beaucoup de bénévoles. C'est avant tout même un réseau de bénévoles. C'est un réseau d'associations, une fédération d'associations. On regroupe 8000 associations en France, donc c'est beaucoup beaucoup d'assos de
2: différentes tailles. Des Français
3: C'est un peu abusif de le dire, mais en tout cas, on représente effectivement 8000 associations qui vont travailler sur les questions de protection de la nature et de l'environnement.
2: Et tout ça au sein d'organisations ?
3: Oui, au sein d'organisations, oui, de différentes tailles. Et donc, c'est vrai que le métier est très différent chaque jour. Il y a cette partie gestion d'une structure, donc il y a aussi la partie, il faut trouver les financements qui permettent de faire tourner tout ça. Il y a une fonction forcément de représentation, ce que je fais là en vous parlant ou en allant à droite et à gauche. Il y a les projets au quotidien, donc ça m'oblige, mais ce que j'aime aussi à sillonner la France et aller voir des gens sur le terrain qui font des choses concrètes et réelles pour la protection de la nature et la défense de la biodiversité, par exemple. Donc c'est beaucoup de choses.
2: Ouais. Alors, ça a été créé en 1968, c'est reconnu d'utilité publique, je le rappelle, en 1976, Unis pour un monde vivable, et vous l'avez évoqué d'ailleurs, Jean-François, il y a plein de structures en région. Je vous donne quelques régions comme ça, juste un mot peut-être rapide sur ces régions, les souvenirs que vous pouvez en avoir, ou les choses qui se font. La Bretagne ?
3: La Bretagne, c'est une région que je connais pas bien encore, parce que quand on grandit à Bordeaux, la Bretagne, c'est très loin. Mais c'est une région dans laquelle il y a beaucoup, beaucoup de choses à découvrir, ça c'est certain. Et en termes d'engagement militant, c'est une région assez exemplaire. On a France Nature Environnement, par exemple, Bretagne, est très active sur tout un tas de sujets. On va d'ailleurs avoir notre Assemblée Générale l'an prochain là-bas. Il y a beaucoup de choses autour des questions de la protection de la biodiversité, mais aussi de la pollution de l'eau. C'est un endroit où, malheureusement, les eaux sont souvent polluées, parce qu'il y a une agriculture intensive qui est très concentrée en Bretagne. Donc il y a beaucoup de choses à faire.
2: L'Alsace, la Lorraine ?
3: Alors l'Alsace et la Lorraine, on a aussi des activités là-bas, bien sûr. On travaille aussi beaucoup sur la question des espèces protégées. Il y a beaucoup de choses à faire dans ces coins-là. Il y a beaucoup de forêts à protéger. Il y a beaucoup de pratiques agricoles qui nécessitent d'être soutenues aussi. Enfin, c'est des endroits, comme beaucoup, qui sont soumises aux conséquences du réchauffement climatique. Enfin voilà, c'est des régions dans lesquelles les écarts de température sont extrêmement importants. C'est pas nouveau, mais ça s'accentue et ça crée un stress hydrique, ça crée des sécheresses qui sont difficiles à vivre pour les agriculteurs du coin.
2: Bon, la Normandie, c'est vos origines, c'est Valogne.
3: Ah, Normandie, c'est mes origines. C'est effectivement c'est une région que j'adore. C'est aussi une région pour moi qui est marquée du sceau de l'industrie nucléaire en France, qui est très présente, parce que c'est là-bas qu'il y a le PR de Flamanville, c'est là-bas qu'il y a le centre d'enfouissement des déchets de l'AG. Donc c'est un endroit qui est pleine de contrastes. C'est une région qui est très sauvage et en même temps, moi, ça m'a toujours gêné effectivement qu'il y ait ces installations nucléaires. France Nature Environnement est une organisation anti-nucléaire et moi, je suis quelqu'un qui a beaucoup travaillé sur le sujet et qui pense qu'aujourd'hui, on devrait apprendre à se passer du nucléaire. Et malheureusement, il y a beaucoup d'installations là-bas avec toutes les conséquences que ça peut avoir aussi sur l'environnement.
2: La région PACA.
3: La région PACA, c'est une des régions qui souffre aujourd'hui le plus du réchauffement climatique, forcément, avec un climat méditerranéen qui devient celui qu'il est, avec des eaux qui se réchauffent, avec les conséquences
2: caniculaires dont on sort il y a encore
3: quelques heures. Exactement, avec les conséquences que ça peut avoir pour la biodiversité sous-marine, qu'on parlait tout à l'heure de la plongée sous-marine. Moi, j'ai beaucoup plongé en Méditerranée. C'est des régions qui souffrent, qui vont être amenées à souffrir avec des évolutions, y compris dans les modes de vie, qui vont devoir être nécessaires.
2: Les océans, là compris, les littoraux, voilà, l'agriculture, l'alimentation, les forêts, l'eau. Il y a la Guyane, tiens, j'y pense. Ouais.
3: Oui, c'est sûr, c'est plus loin. J'ai jamais eu la chance de pouvoir y aller, mais on a aussi une association membre, Guyane Nature Environnement, qui est là-bas et qui essaie de faire un travail formidable sur la protection de la forêt tropicale et la protection de la biodiversité qui est si importante en Guyane, avec aussi la question de la pratique de l'orpaillage de ces mines d'or légales et illégales souvent dévaste la forêt et pollue les rivières et les eaux qui sont des lieux pour beaucoup de communautés locales qui sont des lieux essentiels.
2: D'une manière générale, tout ce que vous faites, on aurait pu parler des risques, impacts industriels, c'est tout autour de la santé, ce que vous faites, de notre santé.
3: De toute façon, l'environnement est très lié à la santé et va l'être de plus en plus. On a découvert, par exemple, cet été avec les canicules, tout l'impact que ça pouvait avoir sur la santé humaine, mais aussi sur la santé animale. On a beaucoup parlé des poules qui mouraient de chaleur dans les élevages. On pourrait dire la même chose, c'est plus difficile à mesurer parce qu'on les voit moins, mais on pourrait dire la même chose de la faune sauvage. On sait qu'il y a eu un impact énorme de ces chaleurs sur la faune sauvage. Donc les questions d'environnement et notamment du réchauffement des températures et les questions de santé sont intimement liées. Dès qu'il fait plus chaud, on souffre plus. Il y a une pollution de l'air qui s'accentue, il y a une difficulté à vivre tout simplement qui est là.
2: Au niveau autour de ces enjeux écologiques, Jean-François Julien, je rappelle, directeur général de France Nature Environnement, comment on fait pour vous rejoindre? Vous avez parlé des 200 bénévoles. Moi, je sais pas, j'habite en Bretagne, en Normandie, je veux vous aider, je veux faire quelque chose. Comment on fait?
3: Eh bien, allez sur le site de France Nature Environnement, il y a toutes les organisations membres qui sont là, toutes les fédérations régionales, et quel que soit l'endroit où vous habitez, il y a une association membre de France Nature Environnement à côté de chez vous. Donc, vous pouvez vous engager. C'est France Nature Environnement Bretagne ou d'autres régions ou des assos locales selon vos envies aussi. Ça peut être des assos qui sont thématiques sur protection de l'eau, protection des espèces protégées, pratiques agricoles, pollution de l'air, gestion des déchets. Enfin, il y a tellement de sujets autour de la protection de l'environnement, c'est vaste que tout le monde peut trouver quelque chose à faire.
2: Parmi les lieux que vous aimez découvrir, est-ce qu'il y a des régions qui vous manquent? Alors, vous en avez évoqué quelques-unes, mais je ne connais pas forcément. Est-ce qu'il y a un endroit où vous dites, ça fait des années que j'ai envie d'y aller, je passe en train, je ne m'arrête pas? Elle est où cette région que vous connaissez peu et qui vous donne envie?
3: Je dirais les Cévennes.
2: Pourquoi?
3: Parce qu'en fait, c'est une région qui m'attire, parce qu'on m'en parle souvent, parce que j'ai pu m'en approcher, j'ai pu même y passer, mais toujours en coup de vent. Et ça fait plusieurs années que je me dis qu'il faut que je prenne le temps d'aller découvrir une région comme les Cévennes. Moi, j'aime bien ces régions, je le disais tout à l'heure, j'aime bien ces régions qui se méritent, ces régions un peu sauvages, qui sont un peu âpres parfois même. Mais les Cévennes, pour moi, c'est exactement ça. C'est effectivement une région qu'on doit prendre le temps pour la découvrir et voilà, ça fait partie de ces régions-là.
2: Il y a le massif central que j'ai découvert
3: il y a pas longtemps en allant faire du camping avec mes enfants et du canyoning dans le massif central. On était j'ai plus le nom, on a passé un peu de temps à Saint-Nectaire.
2: Après, c'est l'Auvergne.
3: On a passé un peu de temps pas loin du Puy-en-Velay.
2: De Saint-Jacques-de-Compostelle.
3: Et après, on était un petit village, je vais pas trouver le nom, mais vers Aurillac, dans Cantal.
2: L'Allier, le Puy-de-Dôme, tous ces départements.
3: Donc, c'est des départements géniaux. J'ai découvert ça. J'ai découvert les routes sauvages du Cantal et j'ai trouvé ça merveilleux. Je me suis dit qu'il fallait que j'y retourne pour faire des randonnées là-bas. Moi, j'adore randonner. Je l'ai fait beaucoup dans les Pyrénées. Et j'adore le vélo. Oui, j'adore le vélo.
2: Alors, le lieu pour aller faire du vélo en France, le lieu le plus sympa, qui s'y prête le plus?
3: Le canal de l'Ourcq, à côté de chez moi.
4: Ah bah oui, vous n'êtes pas loin pour le coup. Le canal de l'Ourcq, c'est à Paris. Hein.
3: Non, oui, le canal de l'Ourcq, parce que moi, je vis à Pantin, en région parisienne. C'est vrai que je me déplace beaucoup, beaucoup à vélo. C'est un moyen de locomotion que j'aime parce qu'il est pratique, parce qu'il est facile, parce qu'il est écolo, parce que je trouve qu'il vous met en bonne humeur, qu'il vous apporte un plus pour ouais. votre santé. Enfin, vous voyez, il n'y a que des avantages à rouler à vélo. Ce n'est pas toujours facile partout. Il m'est arrivé de me retrouver dans certaines villes de France où c'est encore compliqué parce que les pistes cyclables manquent, mais globalement, il y a quand même une vraie évolution. Moi qui fais du vélo depuis plus de 20 ans maintenant à Paris, il y a eu un avant, un après. Quoi.
4: Un dernier lieu, c'est quoi cet amour pour le Jura?
3: Ben, en fait, j'ai appris à skier dans le Jura. C'est un peu bizarre parce que j'habitais à Bordeaux, comme je l'ai raconté, mais mon père avait un copain qui avait un chalet dans le Jura, donc on allait skier là-bas. J'ai adoré le Jura en hiver et j'ai eu la chance d'y retourner il y a pas longtemps en été et ça a été un coup de foudre aussi. Voilà, c'est encore là aussi, c'est une région sauvage, assez protégée, qui est aussi belle en été qu'en hiver. Et oui, j'ai une passion Jura.
4: Vous avez vécu un 31 décembre mémorable.
3: J'y ai vécu un 31 décembre mémorable, je n'en dirai pas plus, mais je vais certainement y retourner bientôt.
4: Quelle balade! Vraiment, on s'est arrêté partout, au-delà de votre parcours, lié aussi à votre engagement. On a parlé bien sûr de toutes ces villes, de toutes ces régions qui s'investissent auprès de vous. Directeur général de France Nature Environnement, c'était un plaisir de vous recevoir, Jean-François Julliard.
3: Merci.
4: Merci pour cette balade. On se retrouve dès demain sur ICI. Vous pouvez réécouter l'émission sur ICI.fr. Partagez également. Je vous souhaite une excellente soirée. Merci d'être avec nous chaque soir, nombreux, dès 20h.
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4: Et de Police. Belle soirée.

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1: Je vous souhaite une très belle soirée. Merci d'écouter ici, il est tout juste 21h. Années 80, c'est Laurent Petit-Guillaume.
2: Bonsoir à tous, on se croise dorénavant tous les soirs ici pour se souvenir des chansons qui nous ont fait danser, chanter dans les années 80 et puis surtout qui continuent à le faire. Et ce soir, ça commence comme ça.

0: Vanessa Paradis à l'instant avec Marilyn et John.
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0: C'était en 1988 et c'est le troisième single de Vanessa Paradis et c'est un tube. C'est vrai qu'après le raz-de-marée de Joe le Taxi, certains ont pu penser à l'époque que ça durerait pas. Mais c'était mal connaître l'artiste et tous les talents cachés qui par la suite se sont révélés. Vanessa est toujours en tournée, elle sera entre autres le 6 octobre à la Sirène de La Rochelle et le 17 novembre à l'Accor Arena de Paris. En 2021, quatre tubes de Queen dépassaient le milliard d'écoutes cumulées, dont Another One Bites the Dust.

villes par semaine, c'était le groupe Indochine. C'est fou, mais il y a 45 ans, Dominique et Nicolas Sirkis décident de former un groupe. Et oui, 45 ans, hein, c'est l'âge d'Indochine. Et l'aventure continue puisque le groupe sera à l'affiche de la scène musicale de Boulogne-Billancourt à partir du 26 novembre. Les années passent, mais les émotions restent les mêmes lorsque l'on retrouve certains tubes. On a adoré Diego Libre dans sa tête par l'idole Johnny Hallyday en 90, mais aussi en 81 avec France Gall. Et bien sûr, en 1983, par son auteur-compositeur, Michel Berger, Diego Libre dans sa tête.

0: It's My Life. Nul n'est prophète dans son pays. La preuve, grâce à ce tube, ce groupe anglais a connu les sommets des classements en Italie, en France, aux États-Unis, mais pas en Angleterre. C'est lors de la parution d'un best-of en 1990 qu'elle est devenue un tube, cette chanson, chez nos amis british en tout cas. En 1987, elle, Suzanne Vega, elle n'a pas attendu d'être numéro 1 aux États-Unis et dans le monde, avec Luca, qui arrive dans un instant.
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0: 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À l'instant, c'était Étienne Dao.
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0: On est en 1988 et ce titre qui devient un tube marque le retour d'un Étienne Dao en pleine forme après un exil en Angleterre où il était parti se ressourcer. C'est là qu'il enregistre un album essentiel pour nos vies martiennes, c'est sublime. Et c'est à New York qu'il tourne avec un célèbre réalisateur polonais. Le clip, vous vous souvenez peut-être sans doute d'Étienne Dao avec son chapeau de cow-boy ? Bah sinon je vous le conseille. C'est à la même époque qu'Alain Souchon lui aussi connaît un beau succès avec Quand je serai KO.

Young avec Every Time You Go Away. Et c'est le plus grand succès de Paul Young, c'était en 1985. Il avait eu la bonne idée de reprendre cette chanson enregistrée à l'origine par le duo américain Hall & Oates, mais jamais sortie en single. Et comme c'est une belle balade un peu triste, on va continuer en ramenant du rythme et du sourire, de l'énergie également, avec Evelyn Thomas, High Energy, succès en 1984.

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1: C'est tout pour aujourd'hui, mais la bonne nouvelle, c'est qu'on recommence demain, même endroit, même heure. Alors à demain, dans un instant 100% chanson française. 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
2: Saviez-vous que le tube Ce qu'on était de Pierre Garnier est né en seulement 40 minutes?
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3: Que c'est pas.
2: Juste avant la Star Academy, Pierre mange un morceau avec ses amis, Joseph Kamel et Daisy. Il cherche un hit d'été bien rythmé, mais ça ne vient pas. Ils finissent par sortir la guitare dans le jardin, et là, comme par magie, la mélodie de cette rupture amoureuse surgit d'un coup.
3: J'aime.

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3: C'est un cri de ralliement qui a marqué les années 2000. Yalla ! Mais saviez-vous que ce tube de Calogero est né devant un poste de télévision ?
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3: Tout bascule quand le chanteur découvre Sœur Emmanuel lors d'une interview. Il est instantanément fasciné par la force et l'énergie de cette petite sœur des pauvres. Avec son complice, Lionel Florence aux paroles, il décide de mettre en musique son expression favorite, Yalla, qui signifie

0: n'était qu'un hommage lointain devient une réalité bouleversante peu après la sortie de l'album 3. Et Calogero finira même par rencontrer Sœur Emmanuelle en personne.
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2: Ouais, ça c'est un truc que je fais souvent. Alors c'est marrant parce que je le fais un tout petit peu moins parce que je vieillis. C'est des bateaux très violents, les bateaux de course. C'est les IMOCA, les bateaux du Vendée Globe. C'est des bateaux qui tapent vraiment très très très très fort. Je me suis cassé le dos une fois. J'ai cassé mes caméras plein de fois. Je suis reparti l'année dernière sur Tara, sur la goélette Tara. Donc là c'est plus cool, c'est plus smooth.
3: C'était improbable aussi de croiser tous les gens que t'as pu croiser avec Tara.
2: Ouais, je fais pas une liste, mais oui, ça va de Thomas Pesquet. Je sais même plus. Je pourrais pas te dire, mais le dernier film sur lequel j'ai bossé, il sort bientôt d'ailleurs. Il s'appelle Mata. C'était avec Mélanie Laurent.
3: Et tu faisais quoi sur ce film?
2: Là, c'était de la photographie de plateau. Photographie de plateau et making of, ça, c'est un truc que j'aime beaucoup parce que un tournage, c'est compliqué, c'est éprouvant, c'est 6 semaines de travail intense. Et quand on est à ce poste, en fait, on est mobile, on fait ce qu'on veut, on se balade et ça rejoint mon amour du documentaire.
3: On va revenir sur le fait de naviguer parce que tu as participé à différentes courses, tu as navigué avec des grands skippers, des marins pêcheurs, des sauveteurs de la SNSM. Comment on filme en mer?
2: Sur les bateaux de pêche et sur des gros bateaux, c'est très facile. Et sur les IMOCA ou les ultimes, c'est la guerre. C'est vraiment, on est à genoux, on est malade, on se cogne partout. Et là, j'avais fait la face nette avec Jérémy Bayou et Franck Camas sur un IMOCA. On utilise 1% des rushs parce que le reste, ça bouge et c'est pas cadré, quoi.
3: Le gars qui est dans le chaos total, quoi.
2: Ouais, puis les bateaux sont fermés, ils vont vite, ils sautent, ils volent, enfin tout ce qu'on veut. Et par contre, il y a un truc qui est très très chouette et très formateur là-dedans, c'est que quand on revient à terre, et ben, tout paraît facile. On appuie sur un bouton, ça fait un café, on a des toilettes normales et quand on cadre, ben, c'est cadré. Donc c'est une très très bonne école, c'est une sorte de mini-service militaire express.
3: Comment est-ce que tu pourrais la décrire, justement, la mer, toi? Ça t'a appris des choses sur elle de la filmer?
2: Et ben, en fait, c'est même pas que ça m'a appris des choses, c'est que moi je suis né à Cherbourg, j'ai grandi à l'école de voile de Cherbourg, j'ai fait l'optimiste du 420 en compétition. J'ai même été champion de basse Normandie en 93 d'optimiste. J'ai toujours fait du bateau. Quand je suis allé habiter à Paris, quand j'étais prof, j'ai acheté une péniche parce qu'il me fallait de l'eau autour de moi. J'ai tout fait pour revenir à Cherbourg et ça, c'est un attachement qui est vraiment profond. Et moi, le Cotentin, on parle de presqu'île, mais je le vois comme une île en fait. Et j'ai toujours été passionné par les îles. J'avais un bateau dans le port que j'ai vendu il y a pas longtemps parce que j'avais plus le temps d'en faire et que je naviguais beaucoup trop sur les autres bateaux. Quand je rentrais, j'avais pas envie de faire du bateau. C'est toujours un truc d'aller vers Origny, Guernesey, Serque. Il y a un petit côté passionnant, là, comme les Robinson ou la série Lost, tout ce genre de choses. Et donc, moi, le Cotentin, je le vois vraiment comme une île, pas comme une presqu'île, un lieu de retraite. C'est pour ça que j'ai jamais fait le choix d'habiter à Paris, ce serait plus facile, hein, pour plein de choses. Mais je préfère vivre ici et prendre le train pour aller travailler que l'inverse, que travailler à Paris et prendre le train pour aller me reposer au bord de la mer. En fait, quand on a grandi ici, on est né ici, c'est pas quelque chose qui fait partie du décor, c'est le décor.
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4: Et dans le 7-9 France Bleu Paris, tous les week-ends, Thierry Boeuf vous donne ses bons conseils de bistrot parisien. Et vous présente aujourd'hui un établissement qui a fait des émules un peu partout en France avec ses fameux bouillons. Direction Chartier ce matin.
5: Et le cocktail américain, c'est quoi?
6: C'est un cocktail grillé avec une sauce américaine, tomate, échalote, une pointe de cognac, du vin blanc. C'est un peu relevé.
7: Un bécarin, hein.
8: Pâté, jambon, c'est du pain, gruyère, chantal, rosti, jambon de pays.
9: Eh ben, tout ça, ça va aller dans la blanquette.
6: Bon appétit.
10: Chartier, le temple vénéré de la gastronomie populaire à Paris, appelé Bouillon, a fait des émules ces dernières années. Pas moins de 12 bouillons se sont créés depuis 2019. Des indépendants, des groupes, Pigalle et République, Julien, Faramond et autres. Mais c'est bel et bien Chartier qui tire son épingle du jeu en ajoutant deux bouillons à la maison mère du 7 de la rue du Faubourg Montmartre, à Montparnasse et Gare de l'Est, avec l'assurance de trouver dans les trois établissements le même menu à prix mini doux.
11: Aujourd'hui, nous aurons un saucisson à l'ail ou alors une salade de tomates pour 2 euros, un rôti de porc pomme normande ou bien une semenette sauce poivre vert à 9,60 euros, une mousse au chocolat ou une coupe vanille chocolat, une glace, pour 2,80 euros.
10: Et c'est bien ça qui fait le succès des bouillons depuis 130 ans. Prenons l'exemple du navire amiral, le Chartier des Grands Boulevards. 325 places, 6 à 800 repas servis chaque jour dans un décor 1900. Rien n'a bougé sauf l'ajout du chauffage central. Imaginez il y a 100 ans, dans la salle de 25 mètres de long et 6 mètres de hauteur sous plafond, un énorme poêle à charbon au centre brûlait les clients qui en étaient proches et laissait geler tous ceux qui en étaient éloignés. Pour le reste, c'est de l'authentique et dès la porte à tambour franchi, la magie opère.
11: Alors nous approchons, vous voyez, pour entrer, on va être obligé de pousser cette porte à tambour qui était posée en 1912 et qui a vu tous les clients depuis. Poussez fort, allez-y, nous allons entrer.
10: Et si l'on est bien dans ce premier quart 21e siècle, grâce à Chartier, on entre chez Balzac ou Maupassant. Et on doit ce privilège à Camille Chartier. Il suffit de se balader rue Racine, admirer la devanture du grand bouillon Camille Chartier, un joyau de l'art nouveau.
7: Vous êtes au premier étage du bouillon Chartier, au 3 rue Racine. C'est historiquement un bouillon Camille Chartier ouvert en 1906. On est allé jusqu'à environ 200 bouillons sur Paris à une époque. Ils ont été à l'origine très populaires et puis après sont devenus un petit peu plus bourgeois. Il y a eu différentes variantes qui ont été créées, toujours avec un souci du décor et un soin amené à l'esthétique. Hein. Le début du siècle, c'était l'apogée de l'art nouveau.
10: La devise de la maison Chartier, souvent copiée, jamais égalée. Pour preuve, cette altercation en 1900 entre Camille Chartier et Alexandre Duval, un autre grand patron de bouillon parisien. Chartier, un jour, va déjeuner chez son concurrent. Duval, le voyant rentrer chez lui, l'apostrophe d'un ton ironique. « Alors, Chartier, vous venez manger chez moi parce que c'est meilleur que chez vous ?» Et Camille Chartier de répondre « Eh non, parce que chez moi, c'est complet. »
4: Merci beaucoup Thierry Boeuf. 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
12: Nous sommes en mai 1970, le 17 précisément, un dimanche ensoleillé et non un lundi au soleil. Et Claude François roule à vive allure, pressé de rejoindre Nîmes. Il s'écoute un live d'Elvis Presley.
13: Well, it's one for the money, two for the show, three to get ready now, go cat.
14: Dans la voiture, il y a 8 haut-parleurs tout autour, donc vraiment, j'étais entouré par le son, j'adore ça.
12: Quand soudain, son pneu éclate à hauteur de Bédarrides. À l'époque, le chanteur raconte son accident dans une interview fascinante tirée de l'émission de radio Bande à part que Lina a archivée.
14: Quand la roue a explosé, l'arrière s'est présenté vers l'avant et la gauche de la voiture se soulevait pour culbuter, pour faire les tonneaux. Je me suis donc retrouvé de face à l'autoroute, donc de nouveau, et là j'ai ralenti. Dès que c'est représenté de nouveau en tonneau, j'ai réaccéléré ainsi de suite jusqu'à peut-être 100-110 à l'heure. Alors mes bras étaient mous pour conduire la voiture, et elle s'est arrêtée net, le retour m'a projeté la tête dans le volant.
12: Sa voiture traverse les quatre voies de l'autoroute et finit sa course dans un fossé de l'autre côté de l'autoroute A7. Conscient mais sonné, l'artiste est un miraculé. Nous sommes alors 8 ans avant l'épisode de la baignoire fatale. Il n'aura qu'un nez cassé, nécessitant par la suite une rhinoplastie.
14: C'est pas le cartilage qui s'est cassé, mais l'os entre les deux yeux. Alors là, quand j'ai vu ça, j'ai donné un coup de poing dans le miroir, j'ai donné des coups de poing partout, j'ai piqué ma crise de... J'ai pas de chance.
12: Claude François sortira 2 ans plus tard, le lundi au soleil.

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1: Caroline Oscari, cadre de production audiovisuelle et accessoirement présidente de l'association Le Vrac, café de Champnétrie.
2: Les Limousins sont formidables. Stéphane Pigato.
1: Une enfance plutôt classique, mais avec un bagage d'immigration, d'un côté l'Italie et de l'autre la Croatie.
3: Votre première envie dans la vie, c'était d'être traductrice internationale. Est-ce que c'est ce côté fille d'immigré qui vous a donné cette envie d'être traductrice ?
1: C'est effectivement ce bagage fait d'immigration qui m'a ouvert les yeux sur le monde. Et puis, en bonne belge que je suis, j'ai évidemment lu Tintin. Et ça m'a confirmé dans l'idée d'ailleurs, de voyage.
3: Premier voyage, entre guillemets, premier départ aux États-Unis pour apprendre l'anglais.
1: Voilà, donc à 17 ans. Un regard à la fois critique et admiratif de ce que sont les États-Unis. J'ai fait le tour des États-Unis. Voilà.
3: Et comme ça ne vous suffisait pas et que vous êtes pour le rapprochement des peuples, Caroline, vous avez décidé de faire la même chose cette fois-ci, mais en Russie.
1: J'ai entamé des études de philologie slavistique à l'université. Université libre de Bruxelles à l'époque, à l'issue desquelles j'aurais dû me rendre effectivement à Moscou. Et puis ben, l'histoire en a décidé autrement, puisqu'en 1991, je ne peux pas partir en URSS et donc je suis obligée de revoir mes plans.
3: Alors qu'est-ce qui se passe à ce moment-là dans la tête de la jeune Caroline ?
1: Je décide de quitter la Belgique pour une formation plus professionnalisante, information et communication, et j'atterris à Bordeaux.
3: Et là, vous travaillez dans l'audiovisuel ?
1: À l'issue de mes études en information et communication, je suis recrutée à France Télévisions, donc sur le site de Bordeaux, France 3. Puis, ben, un jour, j'en ai eu marre de la ville. Ça faisait très longtemps qu'on rêvait de vivre autre chose et de redonner du sens à nos vies. J'ai été mutée, effectivement, à la station de Limoges.
3: Aujourd'hui, donc, à Champnétrie, avec Le Vrac.
1: Voilà.
3: Cette épicerie, enfin, plus qu'une épicerie, un vrai lieu de vie au centre du village. Comment vous est venue l'idée et l'envie d'ouvrir ce lieu ici à Champnétrie ?
1: Alors, c'est effectivement l'aboutissement, on va dire le couronnement de toute une vie d'engagement et de désir de solidarité, de main tendue vers l'autre, qui date effectivement de mon adolescence. J'ai été très soucieuse très vite des injustices et des inégalités territoriales. J'ai souhaité effectivement donner à Champnétrie un lieu de vie, un lieu de rencontre, un lieu où tout un chacun pouvait s'exprimer librement, un lieu de vie, un lieu de joie.
3: Si on se replonge un petit peu dans le temps et qu'on rencontre la jeune Caroline de 18 ans, des envies de voyage à travers le monde plein les yeux, qu'est-ce qu'elle penserait de la un peu plus vieille Caroline d'aujourd'hui qui vit en Limousin?
1: J'étais en plus très citadine, voilà, très avide des bars, des cafés, des théâtres, du cinéma. Je me dis qu'on peut aussi voyager en rencontrant toutes ces riches personnalités locales qui font aussi la richesse du territoire. Je pense que c'est vraiment l'aboutissement d'un cheminement, de réflexion, de désir, de goût, de... Non, je ne changerai rien. Je pense qu'il y a une forme de cohérence entre ce que j'étais à 18 ans et ce que je suis aujourd'hui.
3: Champnétrie jusqu'au bout, quoi.
1: Champnétrie à fond.
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4: À Brassimpouille, au cœur de la Chalosse, un témoignage de la préhistoire, le musée de la Dame. Des grottes, un archéoparc, un musée, un site exceptionnel. Notre guide, son directeur Benoît Ducam.
5: À Brassimpouille, tout commence avec la reprise des fouilles en 1981, ce qui va en fait amener la création du premier espace muséographique. Donc là, on est en 1980, hein, c'est vraiment le tout début du début. Quelques bonnes années après, en fait, à partir de 2002, que va être créé la Maison de la Dame, qui va être en fait le nouvel espace muséographique du site de Brassimpouille, autour duquel va se greffer l'archéoparc, qui est la partie extérieure du site sur laquelle ont lieu les ateliers, les animations, en ce moment notamment beaucoup d'ateliers avec des scolaires. Et depuis 2 ans maintenant, s'est rajouté à ce complexe le site archéologique des Grottes du Pape, qui se visite également sur Brassimpouille.
4: Si on remonte aux origines, quand a-t-on commencé les recherches ?
5: Le site de Brassimpouille, en fait, il a été découvert en 1880, c'est-à-dire 100 ans avant, finalement, ce qui a lancé le musée aujourd'hui, avec, à l'époque, non pas des archéologues au sens où on l'entend aujourd'hui, mais plutôt des amateurs ou des érudits, puisqu'on est tout début de l'archéologie, qui vont s'intéresser au site de Brassainpouille. Parmi eux, entre autres, Édouard Piette, qui découvrira en 1894 la Dame de Brassainpouille.
4: Cette fameuse Dame de Brassainpouille, c'est une statuette.
5: Alors voilà, la Dame de Brassainpouille, c'est une petite statuette en ivoire de mammouth qui est considérée aujourd'hui comme le plus vieux visage représenté de l'histoire de l'humanité. Et c'est une statuette qui a été, qui est datée, estimée. Alors, on est toujours en permanence en train de préciser les datations. Elle aurait été sculptée à peu près il y a 29 000 ans.
4: Est-ce dire que nous avions des peuplades qui vivaient là, à Brassainpouille, dans la préhistoire?
5: Brassainpouille, finalement, on a la chance d'avoir des grottes qui se sont créées naturellement il y a plusieurs dizaines de milliers d'années. Et finalement, les hommes préhistoriques qui passaient dans la région, puisqu'on est toujours sur des tribus nomades, vont profiter l'opportunité de cette petite cavité, vont s'installer dedans. Et pendant plus de 20 000 ans, des tribus vont passer et agglomérer en fait des restes de leur activité, qui ont été découvertes du coup à partir des années 1880 et jusqu'aujourd'hui encore, puisque on est toujours sur un chantier de fouilles à Brassainpouille.
4: C'est la communauté de communes Coteau et Vallée du Leuil qui gère le site, ouvert toute l'année, sauf en hiver, à part pour les groupes et sur réservation. Renseignements préhistoire-brassainpouille.fr. Recommandé par Ici Gascogne.
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1: Quelle qualité doit avoir un sportif de haut niveau?
7: Des forces, des muscles, manger sain et beaucoup boire.
8: Il faut beaucoup, beaucoup s'entraîner pour faire le sport qu'on veut.
9: Pour faire marcher ses muscles,
8: on s'entraîne beaucoup, genre on fait de la muscule, prendre des poids de genre 40 kilos sur ses bras et tenir le plus longtemps pour avoir des muscles.
1: Et vous connaissez des sportifs de haut niveau?
9: Ah oui, Cristiano Ronaldo,
8: Teddy Riner, Kylian Mbappé,
9: Lionel Messi,
8: Léon Marchand,
9: Félix Lebrun et Alexis Lebrun.
1: Et ils faisaient quoi eux?
9: Du ping-pong.
1: Vous les avez regardés pendant les JO?
9: Oui, de temps en temps.
8: Moi, je les ai pas regardés, mais
9: j'ai vu surtout.
8: J'ai vu juste Teddy Riner parce que j'aime bien le karaté, mais j'ai arrêté.
9: Moi, j'ai vu beaucoup, beaucoup plus de fois Léon Marchand, même si je préfère beaucoup plus le ping-pong. Il faisait vraiment des trucs magnifiques.
10: Will Bayama, je crois, pour la France, le basketteur. Et après, il y avait un Américain. Après, je sais pas comment on l'appelle, mais ma belle-mère, elle avait crié le King, mais je crois pas que c'est son prénom.
1: Est-ce que vous aimeriez être un sportif ou une sportive de haut niveau, vous?
10: Oui.
8: Non.
9: Parce que ça demande trop d'exercice.
8: Faire de la piscine, j'aime bien. Ça fait marcher les bras, les jambes en même temps. Et ça demande beaucoup d'entraînement, du coup j'adore.
9: Moi, oui, parce que j'aimerais bien faire beaucoup de ping-pong. Parce que c'est mon sport préféré. Et Félix Lebrun, il m'a donné un bon coup d'énergie. Maintenant, j'en fais un club et voilà.

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1: Oh ben écoutez, j'ai quand même 89 ans, alors je ne sais pas si je pourrais aller longtemps encore, hein. Et puis qu'en Ligue 1, et puis surtout qu'ils y restent quand ils seront en Ligue 2. Mais je vous le souhaite à tous, allez les petits.
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3: À 89 ans, Pierrette est bien plus qu'une simple fan du FC Sochaux Montbéliard. Elle est l'âme du club et dans son salon, entièrement décoré en jaune et bleu, elle se remémore ses premiers pas au stade. Pierrette, d'où vient cet amour inconditionnel pour le FC Sochaux Montbéliard?
1: Oh ben ça, c'est vieux, hein. C'est quand je peux plus vous dire la date parce que je perds la mémoire, hein. Mais ça fait un bon moment et puis c'était des bons souvenirs. On était contents, surtout quand il y avait la victoire.
3: D'ailleurs, vous êtes comment vous, en plein match? Est-ce que vous êtes calme? Est-ce que vous chantez?
1: Mais je chante, je dis « Allez Sochaux, tous ensemble pour vous ». Et puis, il y a aussi les autres supporters, Jean-François Bonnet, Mireille, Jean-Guy, et puis d'autres, ma foi.
3: Et quelle émotion ça vous procure d'arriver au stade avant un match et de vous poser à votre place?
1: J'y vais de bon cœur en espérant avoir une belle victoire, que tout le monde sera content.
3: Depuis que vous venez au stade, est-ce qu'il y a des moments qui vont rester à jamais gravés, des joueurs, des personnalités que vous ne pourrez jamais oublier?
1: Oh ben je garderai surtout quand c'était la Ligue 1. Avec Teddy Richet, Michel Isabé, puis tous les autres dont je n'arrive plus à me souvenir de leurs prénoms.
3: Et dites-moi Pierrette, est-ce qu'il y a quelque chose que vous souhaitez aux joueurs, à l'ensemble du staff pour cette année 2026?
1: Oh ben écoutez, j'ai quand même 89 ans, alors je ne sais pas si je pourrais aller longtemps encore, hein. Et puis qu'en Ligue 1, et puis surtout qu'ils y restent quand ils seront en Ligue 2. Mais je vous le souhaite à tous, allez les petits, bon courage, vous pouvez le faire.
3: Vous êtes un visage incontournable des tribunes de Bonal, je sais que les gens s'arrêtent vers vous aussi. Qu'est-ce qu'ils vous disent?
1: Ben, y en a qui me disent bonjour, il y en a qui viennent prendre des photos, qui me disent on peut faire une photo, ben, je dis si vous voulez, je réponds ben, c'est gratuit, profitez-en. Et puis quand il y a des enfants, mais j'ai dit je veux que les enfants soient sûrs, que c'est eux qui veulent bien. Hein.
3: Vous avez transformé votre habitation en un véritable musée dédié au FC Sochaux Montbéliard. Qu'est-ce que vous avez comme objet spécifique, Pierrette?
1: J'ai beaucoup de gobelets, ma foi, j'ai donné beaucoup de choses à des gens, parce qu'un jour, je ne sais pas ce que ça va devenir tout ça.
3: Et dans ces objets, est-ce que vous en avez certains qui sont vos préférés?
1: Ben, c'est la Coupe de France, les écharpes qu'il y a à la Coupe de France, ça c'est beau. Je les ai, ils sont rangés, là. Je les ai ressortis l'autre fois, mais voilà. Moi, ce que je veux, c'est que Sochaux reste en Ligue et puis qu'ils montent, surtout. C'est pour eux, pour leur avenir, pour l'avenir du club et puis pour l'emblème bébatique du club.
3: Une véritable leçon de fidélité, signée Pierrette. Son portrait, les photos de son incroyable collection sont à retrouver sur notre site internet ici.fr. Et bien sûr, allez Sochaux!
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4: Et voici Patrick Citeau pour Nom de Nom, aujourd'hui direction Montmorillon dans la Vienne. Un musée du macaron y raconte l'histoire de cette petite pâtisserie ronde.
5: Situé boulevard de Strasbourg, ce musée ouvert en 2003 par la maison Ranou-Métivier rend ainsi hommage aux générations d'artisans qui ont bâti la renommée de Montmorillon. Ce musée de l'amande et du macaron vous dévoile ainsi l'histoire et les coulisses de la fabrication de ce célèbre et délicieux biscuit aux amandes. La recette du macaron a a priori été rapportée par Catherine de Médicis au XVIe siècle. À partir de cette époque, ce biscuit fait d'amandes, de sucre et de blanc d'œuf s'est répandu dans de nombreuses villes. On le retrouve ainsi progressivement à Nancy, Amiens ou Saint-Émilion. Il faut remonter au XVIIe siècle pour trouver les premiers macarons sur les étals des marchands de Montmorillon. Le petit biscuit au cœur tendre d'amandes est ensuite devenu la spécialité incontournable de Montmorillon. Aujourd'hui, la maison Ranou-Métivier perpétue cette tradition culinaire. C'est la plus ancienne fabrique de macarons de Montmorillon. Les savoir-faire se transmettent en effet dans cette famille depuis 5 générations. La recette traditionnelle des macarons demeure ainsi inchangée depuis ses débuts.
4: Et notre musée du macaron, en fait, c'est l'occasion de nous plonger au cœur de l'histoire de cette spécialité culinaire fierté de la région.
5: Une spécialité qui doit tout à l'amandier. L'histoire de cet arbre fruitier à travers les continents et les siècles est ainsi une des thématiques proposées. Les défis environnementaux liés à la production de l'amande sont aussi au programme de la visite. L'histoire et la fabrication du macaron a bien entendu toute sa place au cœur de l'espace d'exposition. Les gestes et les outils du biscuitier font également partie de cette immersion au pays du macaron. Un parcours ludique et gourmand qui fera le bonheur des enfants comme des plus grands. Concernant les origines du nom de la commune de Montmorillon, on peut s'appuyer sur une théorie ancienne. Elle précise que la bourgade, située sur une colline, aurait été investie par des Maures en 732, avant ou juste après la fameuse bataille de Poitiers. D'où la déclinaison en Mont de Morillo ou Colline du Mort. Mais le nom d'un des premiers barons de la ville a tout aussi bien pu inspirer cette dénomination. Hugo Banse se fait ainsi appeler Moro Loco, qui dictour Morillo, ou seigneur de la localité mauresque qui se nomme Morillo. Toujours est-il que de Montmorillo au XIe siècle, puis Montmorlhomme au siècle suivant, la bourgade endosse finalement son nom actuel au XVe siècle.
4: Et ben voilà, alors ça c'est quand même fou parce qu'on remonte le temps grâce à Patrick Citeau qui nous apprend toujours des détails qu'on ignore souvent d'ailleurs sur le nom de nos rues, de nos communes également. 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
2: Si vous portez le nom de famille Salin, restez à l'écoute. Et mais avant cela, je vais vous parler d'un bretonnisme bien connu qui est le lagen.
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2: Oh, je suis dans le lagen. Bon, voilà une expression typique dans le français local. C'est inspiré par notre belle langue bretonne. On l'entend souvent aujourd'hui, en particulier les lendemains de fête. Quand on est un peu dans le brouillard, on a tendance à dire « Oh, je suis dans le lagen ». Alors, ce mot a pourtant une signification un petit peu différente en breton. En breton, ar lagen, c'est en général de la boue bien collante, impossible à cultiver, dans laquelle on a difficulté à marcher, voire on s'enfonce un peu. Mais pas que ça, ça désigne donc les fondrières, les mares d'eau boueuse. Donc, béa el lagen, être dans le lagen, c'est devenu une expression permettant de dire que l'on est dans un état qui n'est pas des plus sympathiques. Vous saurez maintenant que lagen, c'est pas la gueule de bois, mais c'est de la boue en langue bretonne, al lagen.
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2: Et j'en arrive maintenant à un nom de famille très commun. Vous en connaissez peut-être, hein, peut-être qu'il y en a dans votre entourage ou peut-être le portez-vous vous-même. C'est Salin. Alors, déjà en breton,

0: C'est la même origine pour ces noms de famille. Salin ou Salomon, si vous voulez, fut d'ailleurs le nom d'un autre roi, mais de Bretagne, cette fois-ci au 9e siècle. Donc un nom de famille plus que royal. Les Salins pourront à l'avenir se vanter d'avoir un nom de famille prestigieux. Je vous dis à demain, même heure, même radio, en Mans. Ici Evel Just, Canmarquoise.
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0: Printemps 1907, le Midi viticole se soulève. À l'origine de la révolte des vieux, surproduction, concurrence de l'Algérie, vins frelatés, coupés ou chaptalisés, prix qui s'effondre, les vignerons n'en peuvent plus. C'est dans l'Aude que le mouvement se structure, dans le village d'Argelières, sous Marcelin Albert est viticulteur et cavetier. Avec des vignerons du Minervois, il crée le comité de défense viticole qui organise la toute première manifestation.
1: Hey, au vin artificiel, vive le vin naturel.
0: Le 11 mars 1907, ils sont 87 derrière lui. Quelques jours plus tard, les voilà 300 à Salel d'Aude. Le comité décide alors de faire un meeting chaque semaine dans une commune différente. Marcelin Albert est un orateur qui galvanise la foule. Ils sont 600 à manifester à Bise-Minervois. Le 31 mars, 1000 à Ouveillon le 7 avril, 5000 à Coursan le 14 avril, puis 10 000 à Capestan, 25 000 à Lézignan, 80 000 à Narbonne où le maire Ernest Féroul s'engage à son tour, 150 000 à Béziers où ont lieu de nombreux incidents, 180 000 à Perpignan, 200 000 à Carcassonne, 250 000 à Nîmes le 2 juin, et dit-on entre 600 et 800 000 manifestants à Montpellier le 9 juin 1907. Des vignerons, commerçants, ouvriers, employés, on estime qu'un languedocien sur deux était sur la comédie ce jour-là. Une marée humaine. L'évêque de Montpellier fait même ouvrir les portes de la cathédrale et des églises pour que les gens y trouvent refuge. Malgré la démission de près de 400 maires, des débats houleux à l'Assemblée nationale, l'État fait la sourde oreille. Face à la menace d'insurrection, Clémenceau, président du Conseil, envoie l'armée à Narbonne. Bilan, 6 morts et 33 blessés. Et le soir du 20 juin, les soldats du 17e régiment d'infanterie se mutinent et refusent de tirer sur les manifestants sous les acclamations des Biterrois. Clémenceau n'a alors plus le choix. Il accepte de rencontrer Marcelin Albert et lui promet de porter une loi anti-fraude en échange du retour au calme. Mais le tigre, malin, glisse au leader de la contestation un billet de 100 francs pour prendre le train pour rentrer dans le sud. Et s'empresse de le raconter à la presse. Cette obole humiliante qu'Albert a eu la maladresse d'accepter lui vaudra d'être conspué par les siens, accusé de s'être laissé acheter. La loi protégeant le vin naturel contre les vins trafiqués est adoptée, les viticulteurs sont exonérés d'impôts sur les 3 années passées, les émeutiers sont amnistiés. Quant à celui qui avait rassemblé tout un peuple qui voulait vivre du travail de sa terre, Marcelin Albert, héros déchu, il s'exilera pour plusieurs années en Algérie.
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3: Ma tata, elle est petite. Quand elle a un truc qui est haut, elle n'arrive pas à l'attraper.
4: Vous préférez être grand ou petit ?
3: Moi, j'ai envie d'avoir 15 ans comme ma cousine Olivia qui a un appareil dentaire. Parce que j'ai envie d'être grande comme elle et j'ai envie de sortir avec mes copines quand il fait beau. Ma mère, elle est très grande, mais elle y arrive quand même à rentrer. Elle n'est pas obligée de baisser la tête. Mon papa, elle est grand, mais elle a des grands doigts. Elle ne peut pas lâcher les chouchous de ma petite sœur Lisa.
4: T'as envie d'être grande ou de petite ?
3: Comme ma maman. Ma maman, elle est moyenne. J'ai envie d'être pas trop petite, mais pas trop grande. Ma tata, elle est petite. Et du coup, quand elle a un truc qui est haut, elle n'arrive pas à l'attraper. Et mon père, il est plus petit que ma mère. Je préfère être grande, mais être petite, c'est aussi bien parce que, enfin, on peut passer partout, c'est un peu plus pratique, c'est tout ça. Juste être un peu plus grand, mais pas beaucoup. Je rêve que je sors avec mes copines, que j'ai 15 ans et que j'ai mon portable.
4: Donc, en fait, quand on est grande, on a...
3: un portable, et mon père, il m'avait donné son portable qu'il avait cassé quand il était grand. J'ai envie d'avoir un portable parce que, comme ça, je pourrais appeler mes copines, je pourrais envoyer des messages et je pourrais envoyer des photos. Moi, en fait, j'ai envie d'avoir un portable pour faire des jeux, pour faire plein de choses. Bah, moi, j'ai un téléphone rose, mais il est pour enfants. Il y a des jeux, des vidéos, de la musique... pour envoyer des messages, on peut envoyer des photos et je peux jouer à mes jeux. Et même, j'ai envie d'avoir un portable pour de vrai, comme ma mère, vu que ma mère, elle a un jeu de Disney et un jeu pour construire des manèges. Moi, j'ai trop envie d'en avoir un.
4: Pour faire quoi ?
3: Je sais pas.
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6: Bonjour Olivier, on parle donc de cuisine aujourd'hui ?
5: Tout à fait, et on fait un viron du côté du nord du département. Bonjour les amis, petit tour du côté du pays rouennais aujourd'hui. Comme on y dit là-bas, la gastronomie c'est très important à Rouen, vous en avez peut-être écouté parler. Sur le plan linguistique, le Y pronom neutre, on y aime bien dans le nord du département. Et je vous rappelle que le verbe entendre n'existe quasiment pas. À Rouen, on écoute. Donc vous avez peut-être écouté parler de l'importance de la gastronomie là-bas. Alors la figure tutélaire, c'est la maison Trois Gros, 3 étoiles au guide Michelin. Le restaurant tenu à partir de 1930 à Rouen par Jean-Baptiste Trois Gros et son épouse Marie, puis par leurs fils Jean et Pierre, et enfin par leur petit-fils Michel, qui s'est installé depuis quelques années à Ouche près de Rouen, et maintenant son fils César. Vous avez remarqué comment je dis Rouen en une syllabe plutôt que Rouen en deux syllabes ? C'est comme ça qu'on y dit dans la région. Donc vous l'avez compris, la gastronomie c'est important, c'est number one. Les gens aiment bien les douceurs aussi. Hein. La région rouennaise, c'est la terre où l'on a fait la vraie papillote, celle qui est faite chez Révillon au Coteau. Ça va être de saison. Et puis, nous avons la praluline, une brioche au beurre et aux pralines roses, créée par Auguste Pralu en 1955. Au fait, la pâtisserie et chocolaterie Pralu, c'est bien d'origine rouennaise, même si on en trouve un peu partout aujourd'hui, et même si les Lyonnais tentent de se l'approprier. Non, les Gones, Pralu, c'est rouennais. Les pralulines, ils en font tellement qu'il faut qu'ils prennent très tôt le matin. Prendre, ça peut vouloir dire embaucher, commencer le travail dans le parler rouennais. Alors, attention quand même avec les papillotes et les pralulines, hein, si vous avez une chemise blanche, parce que vous pouvez vous faire une catole, c'est-à-dire une tache. Par contre, après avoir mangé, vous aurez la caisse. À d'autres termes, vous serez en forme. Les ch'tis, ils adorent. Oui, à Rouen, on parle volontiers de ch'tis pour désigner les enfants. Ne pas confondre avec le ch'timi du Schnorr. Un événement incontournable de la région rouennaise, c'est Rouen Table Ouverte, RTO pour les intimes, dans lequel gastronomie et spectacle vivant se rencontrent pour le plaisir des papilles, des yeux et des oreilles. Un autre grand rendez-vous, c'est le Salon de la Gastronomie, organisé par le comité des fêtes au Coteau et qui se tient depuis quelques années dans la grande salle du Scarabée à Riorges. On y propose le meilleur de la production d'une centaine d'exposants et leur savoir-faire. Et même si ça pleut, et si la pluie vous y craignez, comme on dit volontiers à Rouen, c'est-à-dire si vous n'aimez pas ça, vous serez bien à l'abri au Scarabée. Au Scarabée, on peut s'étendre, mot du patois rouennais qui veut dire se réchauffer. Voilà.

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1: Gérard, c'est quoi votre métier ?
2: Moi, mon métier, c'est conducteur de tram et conducteur de bus. Je fais les deux. Je conduis les deux et c'est un vrai plaisir de conduire les deux.
1: Ouais.
2: Mais le tram, c'est vrai que j'ai ma préférence pour le tram. Quoi.
1: Alors là, je suis assis à votre place ?
2: Oui, vous avez de la chance parce que c'est faut être privilégié parce que c'est une zone où normalement il n'y a que moi qui ai le droit d'accès là-dedans.
1: Vous me dites ce qu'il y a autour de nous là ?
2: Plein de boutons, des gongs, c'est pour annoncer aux gens qu'on arrive ou qu'on repart pour attirer leur attention.
1: Oulala, ça il faut pas. On l'entend souvent, ça.
2: Non, ça on évite. Ça c'est oula, ça c'est quand il y a un danger qui s'approche pour éviter justement, pour faire partir les gens qui sont pas très attentifs.
1: Et vous avez toujours fait ça, conducteur de bus et de tram?
2: Ah non, je livrais du carburant pour une société sur Toulouse. Et ça, c'était beaucoup la région. Et le tram, ça a permis de découvrir Toulouse et les gens, les Toulousains. Et du coup, je me régale, je m'éclate.
1: Et oui, alors surtout que quand vous étiez petit, que faisait votre grand-père avec vous ?
2: Oh, mon grand-père était sur Toulouse, il m'a adoré quand je venais. Il m'a amené voir les chauffeurs de bus, on montait dans un bus, il me faisait traverser Toulouse. On allait jusqu'à Matabiau, on parcourait la ville. Et mon grand-père, il me disait, peut-être un jour, tu seras chauffeur de bus. Et je pense que c'est resté un peu tout ça, ouais.
1: Gérard, on sent bien que vous avez un cœur gros comme ça. Parlez-moi de la relation que vous avez avec les passagers.
2: Ils nous connaissent, ils viennent frapper contre la vitre,
1: ah ouais,
2: ils viennent nous voir et ils tapent.
1: Ah ouais.
2: Ils nous font un petit coucou, on fait partie de leur vie, on les accompagne.
1: Il y a un endroit devant lequel vous passez qui vous marque plus que notre, c'est Purpan. Dites-nous pourquoi.
2: Il y a l'hôpital des enfants là, juste à côté. Et il y a beaucoup de malades qui sortent, qui prennent l'air avec les beaux jours. Là, ils vont arriver les beaux jours. Ils sont sur les pelouses et ils sont fascinés par le tram. Donc quand j'arrive, et j'abuse un peu plus du gong, du fameux gong, et ça les attire. Ils sont contents, ils font de grands signes. Alors après, je fais très attention parce qu'ils viendraient vers moi, mais du coup, il faut éviter qu'ils galopent tous vers moi. Mais c'est un petit moment magique qui les sort un peu de leur quotidien difficile, quoi.
1: Alors, vous faites quelle ligne ?
2: C'est la ligne de tram qui va jusqu'au palais de justice. Et aussi, moi, je suis sur une ligne de bus. Je suis un chauffeur mixte, hein. Donc je peux faire les deux à la fois. Je peux faire du bus et du tram. Et la ligne du bus, c'est la ligne 70 qui passe dans Blagnac, dans tous les arrêts de Blagnac, Marly, tout ça.
1: Merci Gérard.
2: Avec plaisir, c'est une joie.
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3: Bachata, Portugal, Madagascar, ça fait un beau mélange. Et nous sommes avec Étienne Arnold. Bonjour Étienne.
4: Manaono.
3: Manaono. Alors ça, c'est du malgache, parce que vous avez un petit peu de malgache, de sang malgache en vous, du sang portugais également. Et nous allons découvrir votre passion qui prend énormément de place dans votre vie, à savoir la bachata.
4: Oui, alors mon papa est malgache, ma mère, c'est la portugaise.
3: Oui. Tout votre temps, vous le consacrez à votre passion. Vous êtes prof également de danse, mais revenons un petit peu à vos origines. De quoi vous souvenez-vous, les influences que ça a pu avoir dans votre quotidien, à la maison, avec papa, maman, peut-être frères et sœurs, lors de vos vacances, voyages et autres?
4: Déjà, la musique. Mon papa, c'est un musicien. Il jouait beaucoup de guitare à la maison quand on avait des réunions de famille. C'est vrai qu'on écoutait de la musique traditionnelle malgache du côté du papa. Et quand j'étais plutôt du côté de la maman, c'était des musiques aussi traditionnelles portugaises.
3: Il jouait de la guitare classique ou une guitare spéciale? Alors, du pays?
4: Non, alors enfin, il joue quelques percussions, oui. Mais sinon, tout ce qui est blues.
3: Est-ce que vous voulez partager un titre avec nous, justement, de cette culture malgache? Alors, qui est-il et qu'est-ce que ça représente pour vous?
4: Le chanteur, c'est Justin Bali. Petite note d'instrument.
3: J'ai l'impression
4: que cette voix aussi
3: ça vous
4: qui porte.
3: Plonge dans vos souvenirs.
4: Ouais, ça met une petite pause dans le temps, je trouve, quand on écoute ces sons. J'ai un oncle à Bordeaux qui, quand on allait chez lui, il écoutait ça toute la journée.
3: C'est resté
4: c'était,
3: en vous,
4: c'était,
3: en tout cas.
4: Ouais, c'était trop bien, j'adorais.
3: J'aperçois, dites-moi, des petites guitares là-bas. Mais alors, guitare d'enfant, a priori, vous avez envie que votre fils apprenne également à jouer. Enfin, en tout cas, la musique, il faut que ce soit essentiel.
4: On peut découvrir des choses soi-même, mais souvent on a des... Les choses peuvent être transmises par nos proches. Et là, en l'occurrence, alors moi, j'ai jamais fait de guitare. En tout cas, j'ai jamais vraiment appris. Puis mon fils, je pense qu'en voyant mon père faire de la guitare, ça l'a intéressé. Et donc, il nous a demandé d'avoir des guitares, quoi, très rapidement. Et il joue beaucoup d'instruments, ouais. On a des percussions pour faire de la salsa, pour faire de la bachata. Et,
3: oui. Peut-être qu'un jour, il va vous accompagner. C'est lui qui jouera de
4: ça.
3: La musique.
4: Voilà, c'est
3: vous
4: ça. Pour l'instant, il y a plus de chances qu'il soit musicien. Alors, peut-être qu'il dansera, mais en tout cas, il pratique beaucoup la musique. Ouais. Il fait beaucoup de guitare.
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5: Son titre, Les Cadors, c'est l'histoire d'un homme qui se croit être l'un des fils de Kadhafi. Il part dans le désert du Sahel, dans l'espoir de retrouver le trésor de l'ancien dictateur libyen. Jérémy Ferrari, lui, est né en 1985 à Villesmeuse. Son nom de famille, c'est Larzière. Il grandit à Charleville, ses parents sont commerçants, c'est un passionné de théâtre depuis son adolescence. Dès 15 ans, il pousse les portes du théâtre de Charleville pour apprendre le métier. À 16 ans, il se choisit comme nom de scène Ferrari. Il se produit dans des bals et des maisons de retraite des Ardennes. Il met en scène ses premiers one-man shows et suit aussi des cours de théâtre à Paris, au célèbre cours Florent. Jérémy se distingue des autres humoristes car il aborde des sujets graves de manière cynique et souvent décalée. Il navigue entre provocation et réflexion. Dès octobre 2010, ses apparitions dans l'émission On ne demande qu'à en rire sur France 2, animé par Laurent Ruquier, ne passe pas inaperçu.
6: Jérémy Ferrari.
5: Jérémy fait vite partie des invités réguliers comme Olivier de Benoît, l'humoriste rémois. Vend de pièces à Beyrouth confirme son talent de comédien engagé. Il traite de la guerre et des conflits géopolitiques.
7: Alors, Action contre la faim, ils ont un petit peu d'argent de côté. Ils ont 40 millions d'euros de côté. Et ils t'expliquent pourquoi dans leur bilan comptable, c'est un cas de coup dur.
8: Mais quel coup dur?
7: C'est parce qu'il y a des gens qui meurent de faim qu'il y a Action contre la faim.
8: Donc le coup dur, ça serait qu'ils aient plus faim alors.
5: En 2017, il frappe encore plus fort avec Anesthésie Générale. Ce spectacle est une véritable critique de notre société et de ses dérives. Politique, économie, santé, tout y passe. Il se raconte aussi dans un livre où il dévoile ses addictions, dont l'alcool. C'est un artiste attachant et à part dans l'humour français. Il aime revenir dans son Ardenne natale. Il n'oublie pas ses racines. Jérémy Ferrari, c'est l'un des trésors de Champagne-Ardenne.

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2: Un mot usuel occitan que vous connaissez, Necha et Chegur, j'en suis sûr. C'est le mot bigot. Laurent, tu peux aller me chercher le bigot, je te prie. Je n'avais pas un tecaïte, un téléphone. Non, pas mon téléphone, mon bigot. Dit Montalier, dans mon atelier, en entrant à gauche. Effectivement, ce n'était pas le bigot phone, l'argot du téléphone. Bigot étant le nom de l'inventeur d'un instrument de musique en carton qui porte son nom avant de désigner familièrement l'appareil téléphonique. Non, le bigot dans la campagne de chez nous, c'est la bêche. Vai cercar lo bigot, va me chercher la bêche, la binette ou la houe. En technique, le bigot est cette fourche retournée qui sert à tirer le fumier ou à briser les mottes après le bêchage. Bon nombre de révoltes paysannes se faisaient avec le bigot, l'arme qu'on attrape facilement, appuyée contre un mur. Si prenez lo bigot, va veire. Si je prends le bigot, tu vas voir. Ane adio.
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3: Salut Brésil.
4: Comment elle s'appelle?
3: Alors, je m'appelle Oriane, j'ai 33 ans.
4: Et tu fais quoi dans la vie?
3: Et mon job, je suis graphiste.
5: Je voyais plus le genre graphiste, une bonne trentaine.
6: Ah oui, c'est étonnant.
7: Qu'est-ce que vous foutez là?
3: Je suis dans les petits bonheurs.
8: Le bonheur aussi peut arriver comme ça.
9: Vous habitez où, vous m'avez dit?
3: J'habite à Quimper et je suis arrivée ici parce que je voulais vivre en Bretagne et j'ai trouvé un emploi ici, dans le Finistère.
10: Comment tu as trouvé du travail?
11: Comment tu as fait pour deviner? Elle est extraordinaire, ta mère.
3: J'ai cherché dans les 4 départements et c'est tombé dans le Finistère et moi j'adore Quimper, donc je suis ravie.
12: Pourquoi croyez-vous qu'on l'adore?
3: Ça s'explique pas trop, j'avais l'impression que j'appartenais à cette région. J'ai tout fait pour arriver ici, mais je sais pas trop pourquoi et je suis super heureuse.
13: Heureusement que vous n'avez pas compté sur moi, hein, parce que sinon il fera ça le temps.
14: On ira se balader ensemble un de ces jours, tu veux?
3: Mon coin préféré quand je me balade, c'est au bord de la mer et surtout la plage de Sainte-Marine.
15: Quelle plage?
3: Combris de Sainte-Marine, puisque la plage est sublime avec les dunes assez nature. C'était le coup de foudre avec cette plage-là.
16: Sur la plage, j'irai te chercher des coquillages.
17: Et le premier baiser, quand est-ce que vous vous l'êtes donné?
3: Alors moi, je me souviens que quand j'étais en primaire, il y avait beaucoup de garçons qui s'intéressaient à moi. Mais alors moi, j'y connaissais rien, donc j'ai eu des cadeaux, j'ai eu des bagues, j'ai eu des trucs comme ça.
18: S'ils veulent te faire un cadeau, refuse pas. Hein.
3: Et je pense que les pauvres, ils n'avaient pas beaucoup de réponses. Et moi, après, c'est arrivé assez tard. Ouais. Oui, si, c'était au lycée. Mais pareil, c'était pas moi qui étais intéressée, c'était toujours le garçon, quoi. Je me cherche encore, je pense.
19: Moi, je m'en fous parce que j'ai un amour chez moi et un amour à l'école. C'est qui? C'est mon cousin, mais je suis comme ma mère, je préfère le célibataire.
20: Prononcez trois fois la phrase impossible.
3: Ok, la jolie rose jaune de Josette jaunit dans le jardin. La jolie rose jaune de Josette jaunit dans le jardin. La jolie rose jaune de Josette jaunit dans le jardin. Ça va?
21: D'où elle sort cette Josette? Qui a lancé cette Josette?
3: Moi je connais Tadery. T'adora tenter.
22: Bravo! Merci! Bravo!
3: Allez, salut!
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2: Et pour ce nouveau reportage, je vous propose de me suivre. On part à Vouneuil-sous-Biard, retrouver Badr, il gère la société Black Sheep. Bonjour.
23: Bonjour.
2: Alors vous, votre spécialité, c'est les vannes aménagées?
23: Ouais, c'est ça, vannes aménagées. On fait de la location de vannes aménagées et de la vente également.
2: Alors, c'est quoi aujourd'hui les vannes aménagées? Parce que depuis le Covid, le confinement, il y a énormément de gens qui ont acheté de vannes aménagées. Ça a la cote et il y a de plus en plus de nouveautés, de petites choses qui simplifient la vie.
23: Ouais, bah en fait, depuis le Covid, on a une très grosse demande parce que les gens veulent chercher la nature. Le van aménagé, c'est vraiment le bon produit puisqu'il est à la fois compact et à la fois spacieux à l'intérieur. Et en plus, bah, comme on peut le voir, il a un toit relevable. Donc du coup, c'est un produit qui marche pour 4 voire 5 personnes. Donc on a pas mal de familles, de couples ou d'amis qui viennent nous voir pour des week-ends, des semaines, etc. Donc et puis dedans, bah ouais, il y a tout ce qu'il faut pour cuisiner, pour se restaurer. Donc c'est ça qui plaît.
6: Génial. Voilà, donc là je viens de récupérer le van aménagé et on va donc pouvoir partir et profiter de ce van aménagé direction le lac de Saint-Cyr. Allez hop, me v'la garer au lac de Saint-Cyr. On éteint le moteur. Première chose à faire, il m'a dit, si je veux bien dormir, fermer les espèces de stores en les mettant comme ça. Nickel, j'ai plus qu'à déplier le lit. Et normalement, tac. Hop, ça c'est fait. On n'a plus qu'à mettre un peu de chauffage. Hop, l'écran tactile. Chauffage stationnement. Chauffage permanent activé. Franchement, je vais bien dormir. J'ai plus qu'à dormir. Et à vous souhaiter une bonne nuit. À demain. 5h45. Bon, que dire. J'ai bien dormi. Je pensais avoir froid. J'ai eu chaud. J'ai même dû baisser le chauffage dans la nuit. Mais rien à dire. Un van, c'est vachement bien foutu. On dort bien. On a de la place, franchement rien à dire. Bah, je vais vous épargner ma morning routine d'aller se doucher dehors avec le tuyau et tout. Mais pour le reste, franchement, nickel. Je me prépare et je retourne au travail. Bon bah voilà, c'est validé.
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1: Fait voyager depuis 2012. Il a été créé à l'initiative d'un prof documentaliste et d'une bibliothécaire des lycées Jeannot et Curie de Sens. Chaque année, de novembre à avril, des centaines de jeunes découvrent des mangas sélectionnés avec soin. L'an dernier, 160 établissements y ont participé, et pas seulement dans Lyon. Sayonara organise aussi de multiples rendez-vous tout au long de l'année autour de la culture et des arts japonais. Cette fascination des jeunes pour la culture du pays du soleil levant ne date pas d'hier. Elle a commencé dans les années 80 à la télé avec Récréa 2 et le Club Dorothée. Le Capitaine Flamme et Albator ou Goldorak ont marqué toute une génération.
2: Ils attaquent en force avec un antirac. Il faut que tu ailles aider Alcor. Bon, je vais y aller.
1: Et puis, les consoles Super Nintendo et Sega ont débarqué. Des consoles avec des personnages cultes comme Sonic et Mario. Dans les années 90 et 2000, Pokémon, Dragon Ball Z et Naruto ont pris le relais, renforçant l'attrait des enfants et des ados pour le Japon. Aujourd'hui, l'influence japonaise s'étend au cinéma, à la BD et même à la musique. Oshii en est l'exemple parfait.

0: littéraires. Les jeunes découvrent des mangas plus originaux ou exigeants que ceux qu'ils lisent d'habitude. Ça stimule leur curiosité, aiguise leur sens critique et leur apprend à varier les plaisirs tout en alimentant leurs rêves de Japon.
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2: L'ancien mystique manoir de dames. 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
3: Bonjour.
2: Enchantée.
3: Enchantée, bienvenue chez nous.
2: Ben, merci. Donc c'est vous qui avez une vie de princesse, vous m'avez dit
3: c'est
2: au téléphone.
3: J'ai mon prince dans la cuisine.
2: C'est cool, écoutez. Julia et David, donc une magnifique histoire d'amour qui va être très énervante, j'en suis sûre.
3: Sûrement.
2: Ce manoir.
3: Donc c'est un manoir qui date de 1900
2: ouais.
3: Et en fait il a été créé quand les usines ont été créées également. Donc c'est le dirigeant de ces usines-là qui a construit ce manoir.
2: L'usine qui est en face là.
3: C'est ça. Ventron Confection.
2: Je décris la princesse. Quand même. Cheveux longs.
3: Oui.
2: Bleu, montrez-moi, retournez-vous. Vert. Magnifique. Ah, bleu-vert
3: ouais.
2: Ouais, dans la pénombre, on ne voit pas
3: oui.
2: bien parce que c'est un peu pénombre
3: c'est
2: le manoir.
3: Ça.
2: Là.
3: C'est le style du manoir. Ouais.
2: Ouais, c'est ça. Ouais. Piercing,
3: oui. Tatouage, tout ça.
2: Ouais. Ah, ouais, c'est ah, ça. Ouais. Oui, une princesse très moderne. Ouais.
3: Voilà.
2: On n'est pas dans la petite princesse avec la petite robe rose,
3: non.
2: Les flots dans les cheveux. Quoi.
3: Non, c'est la princesse habillée en noir.
2: Et voici David, donc. Le prince charmant, bah écoutez, je suis enchantée. Hein,
4: enchantée.
2: Ravi. Vous aussi.
4: C'est ça, rocker, oui, au retard plutôt, voilà.
2: Ah, voilà. C'est ça.
4: La barbe, les cheveux du coup un peu plus courts. J'avais les cheveux longs pendant un temps, mais...
2: Ouais, avec une... comment ça s'appelle ça?
4: Ah, la banane du coup.
2: Oui, la banane, voilà. Le piercing aussi, etc. Donc,
4: c'est ça.
2: Un prince charmant tout à fait moderne aussi.
4: Voilà, c'est voilà. Tout à fait.
2: Ce manoir, vous l'avez acheté?
4: Oui, on est passé devant après une visite qu'on avait faite du côté du 90.
3: Au nord de Belfort, ouais.
4: Mais oui, c'était par un détour du coup à moto, plutôt que de revenir par la voie rapide, on a fait le détour côté Vosgien pour l'école, c'était toujours sympa. Et puis on a vu le manoir qui, lui, n'était pas en vente pour le coup. Et on s'est arrêté devant parce qu'on l'a trouvé magnifique, on a fait quelques photos. On s'est dit, c'est une bâtisse comme ça qu'il nous faut. Et en rentrant, en continuant nos recherches pour les maisons, deux semaines plus tard, on est tombé dessus, tout fraîchement mis en vente.
2: D'accord.
4: Donc on s'est dit, il y a quelque chose à faire. Donc on est revenu, on a fait la visite, on est tombé sous le charme, malgré l'état du coup...
3: Parce qu'on est tombé sous le charme de l'escalier, et puis après on avait pu...
2: C'était mort.
3: Ouais, c'était mort.
2: Ah, et alors, ça
3: vient
2: d'où ?
3: Parce que moi, c'était un rêve de petite fille. Je disais toujours à ma grand-mère qu'un jour, j'aurais un château, et elle me dit, si t'en rêves, t'en es capable de le faire, alors tu le feras.
2: D'accord, et vous saviez que c'était son rêve ?
4: Oui, tout à fait, ça faisait déjà un moment qu'elle en parlait aussi, et puis voilà, c'était le but de pouvoir justement réaliser son rêve. Après oui, il y a un investissement, il y a une grande part de folie, on y met toute notre âme, tous nos budgets, tout ce qu'on peut, pour pouvoir du coup réinvestiguer les lieux, lui redonner le cachet d'antan, et puis... Voilà, que ça reprenne vie complètement.
3: On a eu vraiment un coup de cœur en rentrant, et puis en sortant, on a dit, on est un peu dans la merde. Parce qu'il y avait énormément à faire, c'était pas le budget qui allait, c'était pas le coin qu'on voulait. Et finalement, en ressortant, on s'est regardé, on a dit, ça y est, c'est lui, quoi.
2: Alors, vous faites chambre d'hôte, donc
3: c'est ça.
2: C'est là qu'on mange?
3: Là, on fait chambre d'hôte, là, on fait les petits déjeuners, les tables d'hôte et les salons de thé.
2: C'est votre cuisine à vous?
3: Oui.
2: Oui, parce qu'on est chez vous, en fait.
3: C'est ça.
2: Mais c'est génial, c'est vachement beau.
3: Les gens sont vraiment immergés chez nous.
2: Ah ouais, c'est magnifique.
4: Tout refait au complet.
2: Et votre but, c'était d'ouvrir une chambre d'hôte.
3: Oui, oui. Okay. Ouais. Notre but, à la base, c'était même d'avoir un château pour sauver un lieu. Et après, on a eu beaucoup trop de contraintes avec les châteaux.
2: Mm-hmm.
3: Donc, on s'est rabattu sur les manoirs où on pouvait un peu plus s'amuser, en fait.
2: Donc, vous bossez tout le temps, quoi.
4: C'est ça, tout
2: le temps. Vous faites des travaux vous-même?
3: Oui. Ah oui, on fait tout nous-mêmes. Ouais.
4: Moi, je travaille encore à côté. Donc, madame est dédiée vraiment pour la partie gestion du manoir chambre d'hôte.
2: D'accord, madame la princesse.
4: La princesse est un peu Cendrillon aussi, puisqu'elle s'occupe de tout derrière. Et après, pour ce qui est partie travaux, elle m'aide énormément. Surtout pour ce qui est décoration, c'est les idées de madame. Après, madame m'a appris pas mal de choses, tout ce qui est placo, tout ça. Moi, c'est la partie électricité. La partie plomberie autodidacte, où on avance comme ça.
2: C'est les idées de madame,
3: Voilà.
2: C'est ça,
3: c'est ça.
2: Comment vous avez
3: après,
2: fait,
3: j'ai de la chance, il suit beaucoup. Et puis, on a les mêmes goûts, donc en fait, c'est pas compliqué, quoi.
2: Il n'y a pas besoin de le convaincre.
3: Voilà, c'est ça.
2: Combien il y a de mètres carrés, alors?
3: 800 mètres carrés. On en a rénové 250.
2: Je sais pas si je vous trouve pas un peu fou.
3: Oui, tout le monde nous le dit.
2: Ah oui, c'est ça. C'est assez banal ce que je
3: voilà. On est, mais on est passionnés, puis on aime ce qu'on fait, et on savait que ce serait des sacrifices, mais du moment qu'on est ensemble, comme on a dit, qu'on tient le coup, c'est le principal. Parce que bah, ça, cette année, ça va faire 18 ans qu'on est ensemble.
5: D'accord. Vous êtes rencontrés très jeune.
3: Très jeune, ouais. Ouais, on s'est mariés très jeune aussi, et puis après, on a toujours fait en fonction que l'autre puisse évoluer. Quand on évoluait, l'autre patientait, et puis l'aidait à évoluer, et ainsi de suite. Et ça, c'était le but ultime de notre couple, ouais.
2: Donc, vous vivez à Ventron toute l'année. C'est assez isolé, c'est assez calme.
3: Oui, on aime bien. Ouais. On est tranquille.
2: Oh là là, vous êtes des ovnis pour moi.
3: En fait, je pense qu'on est dans des corps de jeunes, mais avec une mentalité assez ancienne. On aime les choses comme ça. Moi, j'ai vécu avec mes grands-parents. Donc, c'était une ambiance déjà où la famille était importante, les repas étaient importants, la convivialité, les choses à l'ancienne. Je voyais mon grand-père souvent dans les jardins en train de travailler. Donc, tout ça, pour moi, c'est ancré en moi et il a vécu à peu près pareil. Donc, c'est ce qu'on aime, notre tranquillité. On adore cuisiner tout nous-mêmes, recevoir les gens, leur proposer en fait un univers carrément différent.
2: Ah, bah, carrément. Hein.
4: Oui, comme c'est marqué du coup sur les annonces, c'est le voyage hors du temps. Quand on rentre ici, on change l'ambiance d'univers.
2: Vous vous êtes bien rencontrés tous les deux. Hein. Vous notez quand même la chance que vous avez.
3: Ah bah ça, oui, on sait qu'on a beaucoup de chance. Ouais. Ouais. Ah ouais, parce que tout le monde ne pourrait pas vivre cette expérience. Et puis on nous l'a tout de suite dit, est-ce que notre couple est solide? Parce que sinon, la banque n'aurait pas suivi les projets comme ça. Quoi.
2: Ah oui. Ah ouais. Vous avez fait quoi? Vous avez vu des psys, des certificats de solidité du couple pour c'est le ça. Banquier
4: Non, bah, c'était pour démontrer. Voilà, on avait la NIAC, du moins, qu'on le voulait vraiment. Donc, ouais, c'est, à force d'insister, ils ont compris du coup que oui, on voulait. Parce que d'après eux, les statistiques, c'était 70% des couples divorcent dès qu'ils achètent une maison avec des travaux, des choses comme ça.
2: D'accord. Voilà.
4: C'est pour ça qu'ils étaient réticents.
2: Et alors, ça veut dire que ça a été long, c'est ça, d'obtenir les prêts bancaires, de convaincre?
3: Déjà, on a dû se battre pratiquement 6 mois pour avoir le manoir. Et puis après, pratiquement aussi 3 mois, faire tout le tour des banques avec un business plan, leur montrer qu'on était solide. Ils voulaient savoir si on avait vécu des épreuves, des choses comme ça, pour voir si on allait tenir le coup.
2: Ouais. Ah, des épreuves dans le couple?
3: Ouais, c'est ça.
2: Oui,
3: c'est
2: ça. Vous avez répondu quoi, oui ou non?
3: Oui, nous, on a morflé pas mal, donc... On sait ce que c'est, donc on savait qu'on allait tenir largement le choc.
2: Mais je peux être indiscrète, en quoi vous avez morflé?
3: On a eu des épreuves de la vie pas très faciles, beaucoup d'accord. de décès, des maladies, des trahisons, des choses comme ça, assez dur, en très peu de temps.
4: Des périodes financières très compliquées. On a vécu du coup en Saône-et-Loire, dans une ville paumée, à 30 minutes de toute commodité, on avait essayé, mais c'est vraiment à l'extrême. Et là, pour le coup, financièrement, on avait énormément de mal à s'en sortir.
3: On vivait avec 10 euros par mois pour manger. On a connu des périodes vraiment très très compliquées qui auraient la plupart du temps, on se serait séparés. Quoi.
2: Oh, je vous adore. Et là, ça tient la route, alors?
3: Là, ça commence à avoir de l'ampleur, ouais. Ouais. Je pense qu'il nous faudra encore quelques années pour vraiment se faire connaître. Mm-hmm. Mais comme on a dit, on lâche pas l'affaire. Quoi. Mm-hmm. Puis on a des clients super, donc c'est cool.
2: Donc voilà, le temps s'était arrêté. Hein, mais c'est bon, ça. Il va reprendre son cours. Non. L'ancien mystique, mystique parce que vous aimez tout ce qui est mystique.
3: Voilà, c'est ça.
2: L'ancien mystique, Banois, Deux Dames.
3: Ouais. Alors ça, c'est le nom de mes ancêtres.
2: Ah, Deux Dames.
3: Deux Dames, oui.
2: Donc c'est vous qui l'avez baptisé comme ça?
3: C'était pour rendre hommage à mes ancêtres qui, avant, étaient des nobles. Et quand il y a eu la guerre, ils ont vendu leurs particules pour pouvoir aller dans les rébellions. Quoi.
2: Merci à vous deux, au revoir.
3: Merci, au revoir.
4: Merci bien.
2: Et bonne chance pour tout ce qui vous attend.
3: Hein. C'est gentil, je vous remercie.
2: Merci d'être venu. Au revoir.

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1: L'auteur du livre que je vous présente aujourd'hui dans Toujours à la page les a tous interrogés. Ce père de famille qui, après avoir tué femme et enfant, s'inquiète du sort de sa chienne. Ce japonais cannibale interpellé au bois de Boulogne ou encore ce membre de la Société de protection des oiseaux soupçonné d'être un tueur en série. Jacques Poinaz fut commissaire de police, chef adjoint de la brigade criminelle de la police judiciaire de Paris, également chef de l'unité de coordination de lutte antiterroriste. Cet Ardéchois de naissance témoigne de sa carrière dans Le temps des aveux, Le réfrigérateur du japonais cannibale et autres récits de la brigade criminelle. Un livre paru chez Mareuil Éditions. Le retour sur 13 des enquêtes les plus marquantes de sa carrière avec, en ligne de mire, à une époque où l'ADN n'était pas encore la reine des preuves, l'obtention des sacro-saints aveux. Des aveux qui viennent ou non, et qui dissimule parfois une partie de la réalité, qui laisse aussi souvent l'enquêteur avec un sentiment de frustration. Jacques Poinaz.
2: Oui, de la frustration, parce que les aveux ne sont pas toujours totalement sincères, ou complets, ou indiscutables. Il y a souvent une fragilité de l'aveu, puisque lorsqu'on a des aveux, on se projette déjà dans le procès et la preuve devant les assises pour les homicides. Mais ces histoires, c'est aussi ce basculement de la personne qui avoue, et souvent, même si le policier avant tout est content d'avoir résolu une affaire, parce qu'une affaire criminelle est toujours un poids pour les policiers, mais il y a également parfois un peu de sinon de pitié, du moins de tristesse de voir un homme qui parfois avait une vie jusque-là normale et qui bascule dans le monde de la prison pour une longue peine.
1: Mais quelle perception vous avez de ça quand vous êtes face à quelqu'un qui n'est pas un criminel aguerri et qui bascule pour des raisons qui paraissent en fait futiles, si on y pense bien?
2: Alors, je crois que ça reste un mystère de l'homme, un mystère de l'humanité. Comment comprendre que quelqu'un qui a jusque-là eu une vie parfaitement banale, d'un seul coup, pour des raisons difficiles à imaginer, passe à des actes terribles.
1: On voit la grande diversité des affaires que vous avez traitées. C'est d'autant plus agréable à lire qu'effectivement, on ne sait jamais où vous allez nous emmener à chacune des histoires. Comment vous avez fait la sélection ?
2: J'ai pris celles qui sont restées dans ma mémoire, je dirais, qui m'ont laissé un sentiment, soit de satisfaction, soit d'échec, ou comme celles qui se passent en Ardèche, où je reviens pratiquement dans mon village natal pour enquêter sur une affaire d'explosifs dans la communauté de l'ex-tueur de l'Ardèche, Pierre Conti. Mais souvent aussi parce que ce sont des affaires qui ont quelque chose de particulier, parfois de presque burlesque, parfois de troublant, comme ces adolescents qui, pour donner un alibi à leur ami, inventent un stratagème un peu diabolique. J'ai essayé de montrer que la réalité est souvent plus surprenante que la fiction même.
1: Et c'est sans doute ce qui est le plus fascinant dans chacune des histoires que nous confie Jacques Poinaz. Et ce qui est captivant, c'est ce récit au plus proche du travail de l'enquête et les impressions, les réflexions que partage l'auteur avec nous au fil de chacune. Alors si vous êtes fan de faits divers, jetez-vous sur Le temps des aveux de Jacques Poinaz, paru aux éditions Mareuil.
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3: Nous sommes à Caudalet.
1: Richard, on est ici dans les jardins familiaux?
3: Oui, on est dans les jardins familiaux et on est à plusieurs.
1: Il est où votre petit carré?
3: Là-bas, au fond.
1: Allez, je vous suis, allez-y. Et là, ce sont vos poireaux?
3: Il y a des poireaux, il y a encore des betteraves, des radis.
1: Et là, vous êtes au bord de quel canal?
3: C'est un canal qui rejoint la tête.
1: Les choux ont été un petit peu mangés, non?
3: Par contre, la salade, vous voyez, elle n'est pas gelée.
1: Et alors, comment vous vous organisez? Vous aviez des notions de jardinage quand vous avez pris ce jardin familial?
3: Oui, j'ai eu un jardin familial dans le Nord pendant une dizaine d'années.
1: Donc vous arrivez d'où, vous?
3: Nord-Pas-de-Calais, entre Lille et Arras.
1: Depuis combien de temps vous êtes installé ici à Caudalet?
3: 3 ans.
1: Comment vous avez découvert ce village?
3: Avec mes filles qui habitent là. Donc elles m'ont dit de revenir ici, parce qu'il fait meilleur, il y a du soleil, et le jardin peut le faire plus longtemps.
1: Et vous venez tous les matins?
3: Souvent, en ce moment un peu moins.
1: C'est important pour vous d'avoir votre petit carré potager?
3: Tout à fait, parce que c'est du bio. Et puis, quand j'amène les légumes à la maison, ma fille me fait la cuisine. Et moi, je fais la soupe avec les poireaux, avec les navets. Donc, tout va bien.
1: Et derrière vous, il y a le compost?
3: Recyclage. Les choses de la cuisine, mais pas tout, hein, les purées et tout ça. Et puis, les restes de jardin.
1: Rien ne se perd, tout se transforme.
3: Exactement. Et ça devient tout marron, comme un terreau.
1: Merci Richard. Et vous Daniel, alors, qu'est-ce que vous cultivez?
4: Là, pour le printemps, j'ai mis des oignons, rouges et jaunes. 300, on ne rigole pas avec les oignons. Hein. À quand on cuisine, il faut des bons oignons. Bon, alors là, il reste les poireaux.
1: Il n'y a pas des artichauts, là?
4: Ah, ben oui, mais ça, des artichauts, oui. Ils restent bien en place. Et je suis assez content parce que par ici, moi, je suis normand. Hein. Attention, je suis un viking. Hein. Faut pas me contrarier. Bon, alors, il y a la quatre artichauts. Bon, ben, c'est bien, c'est marrant, dans un jardin, c'est marrant.
1: Et qu'est-ce qui vous a amené au jardinage?
4: Pour bien s'occuper, faire du sport, la marche, et puis du jardinage.
1: Et dites-moi, vous avez un panorama incroyable depuis le jardin.
4: Justement, c'est très intéressant. C'est pour ça aussi que j'ai demandé ce terrain-là. Il y a la rivière, juste derrière moi, il y a la montagne, avec des beaux arbres. Enfin, c'est formidable. Ici, c'est le paradis pour moi. Hein. Surtout moi qui suis né dans la plaine de Caen, vous voyez. Alors, la plaine de Caen, c'est vraiment la plaine.
1: Il y a de la pluie. Hein. Et le principe de ces jardins familiaux, vous venez quand vous voulez?
4: Exactement. Et surtout, c'est tellement simple que je ne sais pas très bien comment dire. Parce que c'est tellement simple que c'est la vie rêvée. Quoi. Les gens devraient faire ça. C'est pour ça qu'ils ne font plus de jardin. Ils ont l'air de dire que ça ne rapporte pas. Mais ce n'est pas une question d'argent. On s'en fout de l'argent. On mange des bons légumes, mais au moins, on passe du bon temps toute la journée.
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1: Oui, avec un agriculteur exploitant qui a 39 ans à Angluzel et Courcelles, on est à 10 km de Cézanne. Bonjour Alexis Leherle.
2: Bonjour.
1: Quel est votre parcours pour arriver jusqu'ici en tant qu'exploitant agricole?
2: Alors moi je suis agriculteur donc installé à Angluzel depuis 4 ans. Donc avant j'étais double actif pendant 2 ans. Avant de m'installer j'étais 10 ans conseiller agricole donc notamment sur l'installation en agriculture.
1: Ces 10 ans d'expérience en tant que personne spécialisée pour l'installation de nouveaux agriculteurs, agricultrices, ça consistait en quoi? Combien de personnes vous avez accompagnées et comment?
2: Je recevais toutes les personnes qui souhaitaient s'installer en agriculture, viticulture, maraîchage, élevage, tout projet agricole. J'étais là pour les accompagner, pour les renseigner sur les démarches à faire pour devenir agriculteur. Donc j'en rencontrais à peu près 200 personnes par an sur tout le département de la Marne.
1: Et c'était quoi l'étude de faisabilité, la reprise d'exploitation, la création d'exploitation?
2: Alors j'étais vraiment là sur la partie renseignement dans les démarches, notamment les formations, tout ce qui était réglementation à respecter lors de l'installation et puis quelle aide on pourrait bénéficier pour s'installer en tant que jeune agriculteur.
1: Quel est le profil des personnes que vous avez accompagnées pour l'installation? C'est plus des jeunes, des personnes en reconversion professionnelle qui décident de se lancer dans l'agriculture?
2: Alors, en 10 ans d'expérience, j'ai vu le profil légèrement évoluer. Alors, on voit que l'âge moyen d'installation a progressé. Donc, les gens s'installent de plus en plus tard. Et donc, en termes de profil, on avait beaucoup de profils donc sur des exploitations, on va dire, assez classiques de la région. Donc, grande culture, céréales, viticulture. Mais on voit de plus en plus de projets avec de la diversification, production de maraîchage, développement de nouveaux élevages sur les exploitations.
1: Quand on entend parler des agriculteurs, souvent, c'est la reprise d'une exploitation familiale, c'était essentiellement le cas ou pas?
2: Alors dans la Marne, oui, on est essentiellement sur des reprises d'exploitation familiale, donc des enfants, filles ou neveux de neveux-nièces d'exploitants agricoles qui reprennent la suite dans l'exploitation familiale. Mais de plus en plus, on a des personnes donc extérieures au milieu agricole qui reviennent, qui ont un projet de revenir sur l'exploitation. Donc dans ces cas-là, la difficulté, c'est aussi l'accès au foncier. Donc c'est pas facile de trouver des surfaces agricoles pour exploiter dans la Marne.
1: Alexis Leherle, pendant 10 ans, 200 agriculteurs et agricultrices par an reçus pour l'aide à l'installation. Quelles étaient les principales sources de motivation et les freins de ces personnes que vous avez rencontrées et aidées à s'installer?
2: La première motivation, c'est continuer l'entreprise familiale, donc poursuivre cette activité avec souvent des projets de diversification, de nouvelles activités sur cette exploitation avec de nouvelles cultures ou création ou développement de certains élevages. Après niveau frein, les freins c'est aussi souvent quand même le financement de ces projets d'exploitation, car une reprise d'exploitation c'est quand même relativement onéreux à reprendre avec des emprunts sur une durée assez longue, donc faut avoir les capacités financières de pouvoir assumer ces reprises.
1: Voilà Alexis Leherle qui a aidé des agriculteurs à s'installer pendant près de 10 ans en Champagne-Ardenne. Merci Alexis.
2: Merci.
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1: Un traiteur ouvert à l'année à Galéria. François Bogard est un enfant du village et ça lui tenait à cœur d'ouvrir ce commerce de proximité chez lui.
2: Enfin, je suis né à Calvi, mais j'ai grandi ici, je suis allé à l'école ici jusqu'à mes 19 ans à peu près. Et après, je suis parti travailler sur le continent. Puis ça me tenait à cœur de revenir ici pour travailler chez moi, parce qu'on est bien dans son village.
1: La cuisine, une passion venue très tôt.
2: Je suis allé en BEP à Île-Rousse, parce qu'ici, on n'a pas trop de débouchés professionnels. Et en fait, je me suis rendu compte qu'il y avait du travail. J'étais vite demandé, vite sollicité. Et forcément, derrière, j'ai continué dans la cuisine. Et puis quand on progresse, on se passionne. J'ai fait des saisons au départ. J'ai commencé sur des saisons sur Galière principalement. Après, je suis parti sur le continent. Je suis parti travailler sur Lyon pendant 3-4 ans. Je suis parti sur Paris également. Et quand ma femme a accouché, ça m'est tenu à cœur de faire grandir mes enfants ici. C'est pas du tout la même vie. On est bien plus tranquille dans son village.
1: François propose au quotidien des plats du jour.
2: Ça change, ça varie. Des plats de saison principalement. L'été, beaucoup plus de produits corses évidemment, parce que la demande est bien plus importante. Je vais faire aussi, j'ai des pensionnaires, mais je propose aussi, je fais pour les mariages, les buffets, les anniversaires, les baptêmes, tout le principe du traiteur à l'extérieur et à domicile.
1: Et le traiteur a quelques spécialités.
2: J'utilise beaucoup de produits corses principalement. Alors aujourd'hui, par exemple, j'ai des artichauts farcis au brooch, mais ça peut m'arriver de faire des ch'torts sabrites. Je vais faire du sauté de veau aux olives. Après, je fais beaucoup de produits aussi d'ailleurs. Je vais faire des tagines, des couscous, des paellas, suivant la demande, ce que les gens aiment en fait en général.
1: Parmi ses clients, beaucoup de gens du village.
2: En hors saison évidemment, mais ça arrive souvent qu'il y ait des gens qui se perdent au village pour aller se balader, qui ont besoin de manger sur le pouce entre guillemets, donc ça rend toujours service. Après, j'ai beaucoup évidemment, ma clientèle principale, c'est comme je suis toute l'année, c'est les gens du village. Après l'été, bien sûr, les touristes avec la vente de charcuterie, la vente de fromage corse, la vente de vin.
1: Développer son activité, perdurer dans le temps, et pourquoi ne pas laisser plus tard ce qu'il a construit à ses enfants? Tels sont les espoirs de François Bogard pour les années futures.
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3: Bonjour à toutes et tous, bienvenue dans Affaires classées, le podcast. Nous sommes en janvier 1879. Le sympathique garde champêtre du village de Laguinge, en Haute-Soule, est poignardé de 5 coups de couteau dans une auberge. Les gendarmes arrivent et son meurtrier a disparu.
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3: Les bohémiens. Ces individus migrant en groupe d'un village à l'autre ont longtemps alimenté les conversations, les polémiques, les peurs au Pays Basque et au-delà. Les historiens situent leur arrivée dans le coin en l'an 1602. C'est le seigneur d'Urtubi à Urugne et le vicomte d'Etchaus à Baïgorry qui accueillirent en nombre ces descendants du peuple Tzigane ou Rome venus de Bohême grâce au sauf-conduit que le roi de cette contrée d'Europe centrale délivrait. Nombre d'entre eux vont finir par s'implanter en Soule ainsi que dans les pays de Cise et de Mix. Vivant à l'écart des villages, ils offraient leurs services aux villageois, bien contents de leur donner du travail contre très peu d'argent. Selon les saisons, ils étaient employés chez les paysans. D'autres œuvraient comme vanniers, empailleurs de chaises ou tondeurs de mulets. Leurs épouses fabriquaient des chapeaux, de la vannerie aussi. Elles ne tardèrent pas à susciter la curiosité, voire la peur, lorsqu'elle disait disposer de pouvoirs magiques, de remèdes naturels ou jurant prédire l'avenir en lisant dans les lignes de la main. Frappant à la porte des fermes, on les disait mendiants, voire chapardeurs. Dans les gendarmeries du secteur, les plaintes des villageois affluaient pour vol d'animaux, de victuailles ou de linge. Leur présence finit par agacer le préfet palois qui décide de lancer en 1802 une gigantesque rafle. 475 bohémiens sont arrêtés et jetés en prison dans l'attente de les expédier outre-Atlantique en Louisiane. Mais le projet du préfet tourne court et la plupart des rescapés de la rafle reviendra vivre au Pays Basque où ils désigneront leur propre roi.
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3: Il se nomme Pierre Aguerre. Il vit en Haute-Soule, dans le petit village de Laguinge, et partage son existence avec une femme, encore jeune, qu'il dit être son épouse, même si les registres d'état civil du secteur ne trouvent nulle trace de leur mariage. Chez les bohémiens, point n'est besoin de s'ennuyer avec les formalités. On est libre depuis des lustres, et la loi que l'on reconnaît, d'abord, est celle des traditions. La modeste masure qui lui sert de quartier général à Laguinge ne l'empêche toutefois pas de faire de fréquentes excursions ailleurs. Pour tondre les mulets officiellement, comme il le clame à ceux qui l'approchent, et peut-être aussi pour tondre les bourses et les biens des paysans du secteur. Combien de fois, en effet, son premier voisin n'a-t-il pas déploré des vols d'objets agricoles ou d'animaux dans sa propre ferme ? Le dit voisin aurait bien aimé récupérer ses biens en signalant ses méfaits aux gendarmes de Tardets. Mais Aguerre traîne une sale réputation. Maintes fois condamné pour vol, violence, il pourrait bien se venger. Aguerre sait cultiver ses relations et, pour asseoir son autorité, il va lier amitié avec un homme influent au village. Le garde champêtre, un certain monsieur Iriard. Brave fonctionnaire est au courant de tous les potins du village. Son goût immodéré pour la bouteille fait de lui un informateur facile, de premier choix. Ce 9 janvier 1879, Aguerre accoste le garde champêtre. Il l'invite sans peine à boire ensemble dans le premier cabaret venu. Les deux larrons y retrouvent le vieux Albex, un paysan du coin, et l'instituteur du village, qui a momentanément déserté sa classe. C'est alors parti pour une série de plusieurs tournées de vin.
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3: Dans le canton de Tardets, chacun sait que le garde champêtre, Iriard, est de ces muets à qui la picole alimente surabondamment les paroles. Ce soir de janvier, la nuit tombe tôt et la conversation s'éternise. Ivre à l'excès, Iriard dévoile toutes sortes de fâcheux secrets sur tel ou tel habitant du village. Ses amis, tout aussi ivres, en rajoutent. Soudain, Iriard explose de colère. Il menace ses acolytes de comptoir en ces termes.
5: « Pour un peu, je vous battrai comme on taille le lin !»
3: À peine a-t-il fini sa phrase que Pierre Aguerre, le roi des bohémiens, se retourne. Il lui assène 4, voire 5 coups de couteau en hurlant « Puisque tu le veux, c'est comme ça !» Celui qu'on surnomme le roi des bohémiens prend, sans attendre, la poudre d'escampette, sans doute en direction de son domicile. Dans le troquet, c'est la panique absolue. Le pauvre garde champêtre hurle de tous ses poumons. Il scande des mots de peur, conscient sans doute qu'il vit ses derniers instants. Quelques secondes suffiront pour qu'il s'effondre, baignant dans son sang. On accourt des maisons voisines, le médecin de Tardets arrive peu après, mais il est trop tard. Le malheureux Iriard accuse plusieurs plaies profondes. L'une d'elles a perforé l'abdomen, causant la libération d'une partie de ses intestins. Les gendarmes rappliquent à cheval. Avant d'expirer, Iriard réussit malgré tout à leur balbutier quelques mots, dont le nom de son meurtrier. On se lance aussitôt à la recherche d'Aguerre. Voyant de la lumière à l'intérieur de sa ferme, les gendarmes l'encerclent avec prudence. Qui sait si le roi des bohémiens n'a pas encore quelques armes qu'il pourrait utiliser pour s'enfuir.
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3: Malin, Aguerre s'éclipse par la porte arrière de la demeure. Il marche à pas de loup avant de se blottir dans les broussailles, espérant tromper la vigilance des gendarmes et s'évanouir dans la nature, afin peut-être de se planquer plus tard en Espagne. Hélas, le bruit de ses pas sur les feuilles desséchées va le trahir. on le saisit avant de le coucher au sol sous la menace d'un fusil. Les gendarmes imaginaient qu'une telle posture lui ôterait toute envie de résistance. Que nenni ! La perspective de sombres lendemains réveille son audace. Aguerre tente les plus violents efforts pour se soustraire à ses gardiens, usant de coups, de nouveaux coups de poing à dessein. Mais la vaillance des gendarmes aura raison de lui. Le voilà maintenant conduit à Tardets, où son interrogatoire commence. Et la première question qui se pose, pourquoi a-t-il tué Iriar ? Le roi des Bohémiens aurait fort bien pu être en proie à des remords, formuler des regrets au besoin. Pas un instant. Il livre une fable ingénieuse à ses yeux. À l'écouter, le garde champêtre l'a d'abord frappé avec un bâton, jeté à terre et menacé de mort. C'est pour se défendre et seulement pour cela qu'il s'est emparé d'un couteau qu'il range habituellement dans sa poche. Il avoue donc son forfait, sans hésitation, mais entendez-le bien, son seul regret est de ne pas lui avoir tranché la gorge. Iriar l'avait saisi au bras et serré si fortement qu'il n'avait pas le choix, dit-il. Hélas, pour Aguerre, cette jolie fable ne convainc personne. Les piliers de comptoir présents le soir des faits démentent formellement son récit. Et le médecin venu l'examiner ne trouve sur son corps aucune trace de plaie, de contusion ou d'ecchymose. Conclusion, Aguerre ment.
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3: Le procès du roi des Bohémiens s'ouvre à Pau le 21 février 1879. Une foule nombreuse a fait le voyage pour l'occasion. Des congénères venus du Pays Basque, des amis et aussi des proches du malheureux garde champêtre que chacun appréciait en Haute-Soule. Le procès d'un bohémien n'a rien d'une première à la cour d'assises des Basses-Pyrénées, mais cette fois, on juge l'autoproclamé roi des Bohémiens. Âgé de 58 ans, il a le teint cuivré, l'air astucieux et même féroce, selon l'un des journalistes parisiens présents au procès. Les préjugés contre les Bohémiens ne manquent pas. Le président de la cour, par exemple, M. de Lagéry, pose en préambule, je cite, « qu'au milieu de la race noble et loyale des Basques vit la race maudite et dangereuse des Bohémiens ». Aguerre, selon les témoins, aurait été proclamé roi des siens à cause de ses innombrables méfaits. Il était si redouté en Soule que même le maire du village de Laguinge en avait peur. L'élu lui délivrait son certificat de bonne vie et de bonne mœurs, non parce qu'Aguerre était vertueux, mais pour qu'il aille migrer ailleurs. Le procès vire au mauvais spectacle. Tantôt calme, Aguerre justifie sa royauté bohémienne et tente de lui donner quelque chose d'imposant. Tantôt en colère, il se dresse sur son banc. Saisissant la rampe des deux mains, il insulte, il menace les témoins qu'il dit être des suppôts du diable. Ses regards menaçants n'épargnent personne, pas même son avocat. Aucune émotion n'affecte son visage quand on lui présente les vêtements ensanglantés du défunt. Avec un tel client, qui ne rêve que de représailles et de vengeance, la cour d'assises n'aura aucun état d'âme à envoyer le roi des Bohémiens au bagne, à perpétuité.
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3: Le roi des Bohémiens, c'était ce nouvel épisode en podcast. Merci de l'avoir écouté. Dans un prochain rendez-vous, je vous emmènerai en 2018 du côté de Pau avec une intervention policière qui va faire couler beaucoup d'encre.

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2: Eh ben bonsoir, bonsoir à tous et bienvenue sur ici. J'espère que vous avez passé une belle journée. Je promets que la soirée sera agréable. On est ensemble jusqu'à 21h pour se balader dans toute la France avec notre invitée ce soir. On va dessiner avec elle, oui, car il s'agit d'elle, sa carte de France à travers sa vie et sa carrière. Mais avant de l'accueillir autour de la table ce soir, Benoît Prospero, qui comme chaque soir s'arrêtera quelque part en France pour vous présenter un amoureux du monde vivant avec la revue des merveilles. Catherine Quicandon s'intéresse aux belles initiatives là où ici on entreprend. Enfin, Robin Berdeau lui partira tendre son micro à votre rencontre pour vous donner la parole sur un sujet d'actualité. Il n'y a pas que Paris dans la vie, elle va vous le prouver. Mon invité est multicarte, elle fait tellement de choses, je pense que la liste est non exhaustive. Animatrice de télévision, de radio, comédienne, chanteuse, chef d'entreprise, elle a un parcours tellement original, aussi insolite. Son sourire est communicatif, sa personnalité est extraordinaire, elle est pleine d'énergie. Je reçois ce soir Séverine Ferrer sur votre radio ici jusqu'à 21h. Boulimique de vie. Bonsoir Séverine Ferrer.
3: Bonsoir Eric, ravi d'être avec vous. Et surtout, c'est vrai, il n'y a pas que Paris dans la vie.
2: Ben c'est vrai, alors on va le constater avec vous pendant une heure, mais vous faites énormément de choses. C'était la rentrée scolaire hier. Pour vous aussi, on s'en dit un mot rapide, on en reparlera. Il y a une rentrée sur les chapeaux de roue là.
3: Alors oui, en effet, mais je ne vais pas me plaindre. Je suis une boulimique de travail, je suis une grande passionnée. J'aime ce que je fais, donc j'ai beaucoup de chance.
2: Il y a un spectacle à Paris, il y a un spectacle en tournée, il y a un projet de livre, il y a la radio. On va vous en dire davantage dans un instant. Alors, Séverine, forcément, la France, vous connaissez. Et alors, en préparant cette interview, je pensais vous connaître déjà depuis pas mal de temps. Parce que c'est vrai, on va se le dire,
3: on se connaît bien, longtemps. Ouais.
2: Et vous défendez évidemment beaucoup la Réunion, vous revendiquez la Réunion. Vous
3: avez vécu, origines,
2: bien sûr. Mais alors, je découvre que vous êtes pas née à La Réunion.
3: Eh bien non.
2: Et là, je l'ai découvert en préparant l'émission.
3: Et non, je suis montpelliéraine.
2: C'est fou ça.
3: Du 34 de l'Hérault. En effet, je suis née donc à Montpellier, pas très loin de la place de la Comédie. Et à l'âge de 3 mois, mes parents sont repartis donc du coup à La Réunion. Ma grand-mère était pas très bien à l'époque, et on lui avait conseillé de venir plutôt en métropole, etc. Et je suis née à ce moment-là. Et c'est très rigolo. J'ai une petite anecdote pour vous d'ailleurs. C'est que dans l'avion qui me ramenait à La Réunion à l'âge de 3 mois, donc j'étais encore un nourrisson, il y avait Marie-France Pisier, cette grande actrice que j'adorais et que j'affectionnais tout particulièrement. Et figurez-vous que elle a posé son regard sur ce petit bébé que j'étais et elle a dit je sens que cette petite, elle a du caractère, elle ira très loin.
2: Oui, alors elle ne s'est pas trompée,
3: donc, caractère, voilà, vous en avez, et loin vous y avez été.
2: Alors Montpellier, alors, vous allez redécouvrir Montpellier un petit peu plus tard, mais c'est vrai, vous l'avez dit, c'est quelques mois de votre vie, vous n'avez pas forcément de souvenirs.
3: En fait, j'avais pas vraiment de souvenirs, évidemment, au travers de tout ce que me racontaient mes parents, mais j'ai redécouvert Montpellier à l'âge de 18 ans. C'est assez symbolique, c'est assez marrant.
2: On parlera de la grande mode, on parlera du roi si vous voulez, mais là je vais rester sur La Réunion. Je parle juste un instant de vos origines. J'ai vu que votre papa a des origines indiennes, votre maman a des origines italiennes, vietnamiennes et normande.
3: Eh ben oui, normande et bretonne comme tous les réunionnais du monde.
2: Donc vous avez du sang breton, du sang normand.
3: Exactement.
2: C'est vrai, mais alors quel côté, la Normandie, la Bretagne?
3: Je ne sais pas. D'accord. Vous savez, en tout cas, tous les réunionnais ont du sang normand et ont du sang breton, puisqu'il y a beaucoup de normands et de bretons qui sont arrivés jusqu'à nous. Ouais. et du coup,